0: avait-elle choisi ce pseudonyme Sagan ? Ben, peut-être espérait-elle que son nom fasse du bruit ?
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3: Qu'aimeriez-vous planter dans votre jardin ?
4: Dans mon jardin, j'aimerais bien faire un potager avec par exemple des tomates, de la salade, des melons, etc. Pour pouvoir après les récolter et faire des petites salades. Et pour l'été, ce serait bien.
5: Moi, c'est pour les planter, avoir à manger illimité.
6: Et moi, je veux planter des fraises, des fleurs par exemple, et aussi des carottes et plein d'autres choses, et des salades aussi.
7: Des framboises, des myrtilles. Parce que moi, j'aime les fraises, framboises et myrtilles parce que c'est incroyable.
8: Bah, moi, ce que je voudrais planter, c'est de la pastèque. Tout ce qu'il y a de nécessaire pour vivre, pour manger.
3: Et tu manges des fruits et des légumes ?
8: C'est presque mes aliments préférés. J'adore les légumes, les tomates, concombres, courgettes, carottes.
4: Oui, beaucoup de légumes et aussi des arbres comme des plantes, des tulipes, des roses, etc. Mais oui, les légumes, c'est trop bon aussi, les fruits.
3: C'est vrai, tu manges des légumes ?
4: Ah oui, j'en mange beaucoup. Je me fais plein de salades. Maman, elle m'a appris à tout faire. Je mets dans un petit bol, je mets de la salade avec de la vinaigrette, des tomates, je coupe des avocats. Quelquefois, je mets des fruits aussi pour donner un petit peu de sucré.
8: Moi, j'aime pas trop la salade et les avocats. C'est les seuls fruits et légumes que j'aime pas trop.
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1: Salut Brésil.
2: Au fait, c'est quoi ton prénom?
1: Je m'appelle Geoffrey, j'ai 40 ans malheureusement.
3: C'est dingue ce que le temps passe vite.
1: Et je suis animateur en centre aéré.
4: Un jeune animateur un peu cinglé.
1: Et je suis dans les petits bonheurs, même les gros bonheurs.
5: Il est complètement fou ce mec.
6: Mais moi les dingues, je les soigne.
7: Et quelle est votre adresse actuelle?
1: Je suis de Plomodierne. Et je dirais que ma ville, c'est un petit village, mais très actif. Il y a beaucoup de vie. Il y a peu de bars, mais le peu qu'il y a comme bar, bah, on s'y amuse bien. Donc c'est une ville très accueillante au bord de mer. L'hiver ça dort, mais l'été ça se réveille, on va dire.
2: Je vais vous apprendre quelque chose, ce n'est pas du tout la saison.
8: On se baladera dans la région.
1: Mon coin préféré quand je me balade, eh ben, ça serait la plage de Pentrez.
3: Mais elle est comment? Raconte.
1: C'est une grande plage qui fait 4 km de long, où on peut partir du début jusqu'à la fin, et on s'y sent bien. Il y a un côté solitaire, surtout quand on y va en hiver, quand il n'y a personne et qu'il pleut. C'est là que c'est le meilleur.
9: Comme il pleut tout le temps, hein. De l'eau, il n'en manque pas, hein.
10: Souvenons-nous de notre première rencontre avec elle.
1: Mon premier flirt, premier bisou, c'était en Normandie, en CM2. On faisait les classes de mer avec mon école, donc on partait en Normandie. Et on avait fait une boum pour la fin, et on a eu le droit à un petit feu d'artifice.
11: Pour un feu d'artifice, il va y avoir un beau feu d'artifice.
1: Et au moment du feu d'artifice, j'ai fait mon premier bisou.
2: Ah ben c'est le bouquet.
1: Je me souviens même de son prénom, Maud Varzignac. Je sais pas si tu m'écoutes, hein, mais voilà, c'était avec toi. Que des souvenirs.
12: Regardez donc, est-ce que c'est moi ou est-ce que ça balance? Hein?
13: Ça balance.
12: Ça balance.
2: Et attends, t'as pas tout vu?
14: Un méga tube?
1: Mais ça serait, ça vient de mes parents, mais ça serait Claude François, Alexandrie Alexandra.
14: Non, mais c'est vraiment trop pourri la Bretagne, hein.
1: Je me revois quand j'avais 7 ans à danser sur Alexandrie Alexandra et de voir mes parents danser sur cette musique avec un engouement. Maintenant je fais des imitations de Claude François.
15: Non, ce matin j'ai pas envie.
14: Non mais c'est bon, allez-y, je me concentre. Ouvrez bien vos oreilles.
16: Je suis dans ta vie. Je suis dans tes bras.
17: Ah oui, c'est étonnant.
16: Camaracuda.
14: Vous avez vu l'heure qu'il est? Ça fait une demi-heure que je cavale dans les couloirs pour localiser le boucan. Vous croyez que j'ai que ça à foutre?
1: Allez, salut.
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19: Itinéraire bis en balade dans le Sénonais cette semaine. Et aujourd'hui, je me suis arrêtée dans la commune de Gron. Élodie Conat, bonjour.
20: Bonjour Catherine, bienvenue.
19: Bienvenue chez Déconnecter. Alors Déconnecter, Élodie, c'est quoi?
20: Déconnecter, c'est d'abord la marque de mes céramiques artisanales. Et c'est aussi bientôt une place où vous pourrez venir à l'atelier.
19: Qu'est-ce qui vous a donné envie de vous lancer dans la céramique ou la poterie? On dit céramique ou poterie dans votre cas? Qu'est-ce qu'on dit, Élodie?
20: Alors moi, j'aime bien dire les deux, parce que les deux se rassemblent. Il y a un côté un peu plus artistique pour le céramiste et un côté plus utilitaire pour la poterie. Et moi, ma technique mêle les deux. Ce qui m'a donné envie, en fait, ça a été les circonstances de la vie où j'ai eu un licenciement. Et en fait, la vie m'a permis de prendre ce chemin-là et puis de découvrir. En fait, ça a été magique. Ça a été une rencontre avec la terre, le tour de potier et ça ne m'a plus lâché.
19: Alors, vos céramiques, vos poteries, quelles sont leurs caractéristiques?
20: Alors moi, j'aime bien ce qui est fin, élégant, et j'aime bien la couleur bleue. Donc c'est vrai que ça va être une tendance sur mes poteries. Et j'aime bien que l'art soit dans le quotidien. C'est-à-dire que votre tasse du thé du matin ou du café du matin, eh ben vous ayez plaisir vraiment à la prendre et que ce soit un objet joli, mais utilitaire.
19: Il y a aussi des sculptures. On peut parler de sculptures?
20: Alors sculpture, parce que par-dessus un vase, je mêle une autre technique, mais je ne fais pas de sculpture type buste ou animaux, par contre. Mais voilà, je m'autorise en tout cas à faire des œuvres un peu plus décoratives, mais toujours utilitaires. C'est-à-dire que le vase, vous pouvez quand même mettre des fleurs fraîches dedans.
19: L'année dernière, vous avez fait le Salon Made in France à Paris. Qu'est-ce que vous en retenez de ce Salon Made in France et comment ça s'est passé?
20: Alors, le mot à retenir, c'est intense, aussi bien sur la préparation que sur l'événement. Donc oui, c'était 4 jours et j'en garde forcément un magnifique souvenir et des belles rencontres, des gens intéressés, intéressants, de beaux compliments. Donc ça rebooste aussi et ça fait du bien au moral et de rencontrer d'autres artistes aussi, c'était chouette.
19: Déconnecter, Élodie, ça existe depuis combien de temps ?
20: Eh bien, je viens de fêter mes 3 ans.
19: L'avenir, alors, c'est cet atelier qui va s'ouvrir ici à Gron ?
20: Oui, j'ai hâte. Oui, un nouvel atelier, un espace vraiment cosy, pensé, et du coup, pouvoir accueillir pour faire des cours et partager cette passion aux gens.
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19: Itinéraire bis dans le Sénonais cette semaine, et aujourd'hui, je me suis arrêtée à Sens, chez l'Ultimat. Damien Bonvarlet, bonjour.
5: Bonjour.
19: L'Ultimat, Damien, c'est quoi ? C'est 2 choses très différentes.
5: Alors, ça vient déjà, à la base, c'est un atelier de lutherie, donc depuis 2004, donc 21 ans. Et depuis une quinzaine d'années, j'ai ajouté une activité purement commerciale, donc un magasin de musique. Donc, double casquette, commerçant et artisan. À la base, je suis luthier en cordes pincées, donc effectivement, la part belle est accordée pour la guitare, la basse, mais on n'oublie pas la partie piano numérique et sono, mais c'est vrai qu'on trouve essentiellement de la guitare avec environ 350 à 400 guitares en stock permanent.
19: Ce métier de luthier, vous l'avez appris de quelle façon, vous ?
5: Alors, partie autodidacte, mais aussi avec des échanges avec déjà des luthiers qui étaient déjà installés. On continue tout le temps d'apprendre, en fait. Pour moi, je considère que je n'ai pas fini d'apprendre.
19: Ici, on répare et on crée.
5: Alors, on répare essentiellement. J'ai pas mal créé par le passé. J'ai mis une pause pour différentes raisons. J'espère revenir à la création. Mais c'est essentiellement de l'entretien, de la réparation, de la modification. Voilà.
19: C'est-à-dire, quand on est face à une guitare que l'on doit réparer, quelles sont les premières choses à faire ?
5: Un diagnostic. Faire le tour de la guitare, bien voir les problématiques, parce que des fois vous avez des choses qui peuvent être impressionnantes visuellement, mais en fait elles sont très simples à réparer. Et à l'inverse, vous avez des fois des choses qui paraissent très très simples, et au contraire on est sur une complexité qui est beaucoup plus importante.
19: Il y a des souvenirs de luthiers comme ça qui vous viennent en tête, des guitares que vous avez dû réparer, qui ont eu une certaine importance dans votre vie professionnelle?
5: Oui, on a eu plusieurs. Alors, on pense effectivement des fois à des instruments assez rares et prestigieux, mais les meilleurs souvenirs, c'est plutôt des instruments qui peuvent paraître quelconques, mais qui sont avec un affect très particulier. Donc, j'ai 2-3 souvenirs comme ça d'instruments qui ont été réparés, notamment d'un jeune qui est décédé. Et donc, ce sont les parents qui ont décidé de faire réparer un instrument. C'était une promesse qu'ils avaient fait avant le décès de leur fils. Voilà. Donc là, c'est... L'instrument n'a pas forcément de grande valeur commerciale, mais il y avait une valeur affective assez importante, et de pouvoir rendre cet instrument et de voir des larmes de joie auprès des parents, ça dépasse la valeur de certains instruments.
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19: Itinéraire bis dans le Sénonais cette semaine, et aujourd'hui, eh bien, je me suis arrêtée à Sens pour faire la connaissance d'une artisan d'art, Fabienne Roch, bonjour.
13: Bonjour.
19: Votre spécialité, Fabienne, expliquez-moi, c'est assez pointu quand même.
13: Je suis donc restauratrice de faïence, porcelaine, céramique et grès.
19: Qui fait appel à vous ? J'imagine que les demandes doivent être nombreuses, parce qu'autour de nous, il y a beaucoup de choses, il y a beaucoup de pots en céramique, en grès, etc., etc. Quelles sont les personnes qui viennent vous voir et pourquoi viennent-elles vous voir ?
13: Alors, ce sont des clients privés, majoritairement, suite à des casses chez eux, dû à un chat, au moment du ménage, bref, toutes sortes de choses, ou des objets qu'ils ont retrouvés dans leur grenier, qui appartenaient aussi à des grands-parents, des parents, et également les musées. Là, dernièrement, j'ai travaillé pour le musée Abbaye de Saint-Germain à Auxerre, qui préparait l'exposition 4000 ans d'histoire de céramique. Il a fallu que j'aille pour dépoussiérer, nettoyer, faire quelques consolidations. Voilà.
19: Quelles sont les qualités qu'il faut avoir pour pouvoir restaurer des faïences, des céramiques anciennes, par exemple ?
13: Alors, je pense en premier la patience, parce que j'ai beaucoup de clients qui me disent « Oh non, on n'aurait pas la patience de faire ça ». Donc, je pense que c'est quelque chose qui est flagrant, la patience, la minutie.
19: Vous aimez faire des puzzles ?
13: Oui, ça aussi. Des fois, oui, voilà. Il faut être aussi doué en puzzle, parce que des fois, on va prendre des choses très, très cassées.
19: Vous avez des souvenirs de pièces assez fabuleuses qui sont passées entre vos mains ?
13: Alors justement, la salle d'Ecmul d'Auxerre, les deux vases, deux beaux vases de la Compagnie des Indes, qui étaient en très mauvais état, déjà restaurés, enfin bref, beaucoup de travail, et c'était des très belles pièces qu'on peut d'ailleurs voir quand on va visiter cette salle d'Ecmul.
19: Vos autres références, c'est quoi ?
13: Alors, le Louvre, il y a une quinzaine d'années, pour préparer les salles des arts de l'islam. Et donc, on a passé pendant 4 ans à restaurer tous les carreaux qui servent à faire les panneaux sur les murs, plein de céramiques islamiques. Également au musée de Sèvres. Et aussi, dernièrement, c'était pour Monaco. Des grands panneaux de Roger Capron qui représentent des animaux un peu fantastiques, des animaux marins fantastiques. Un travail qui a pris beaucoup de temps.
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19: Itinéraire BIS dans le Sénonais cette semaine, et aujourd'hui je me suis arrêtée à Sens, place de la République, juste à côté du très beau marché couvert de Sens. Colette, bonjour.
17: Bonjour.
19: Ici, racontez-moi, nous sommes où ?
17: Alors, vous êtes dans une confiserie, la confiserie Morissu, voilà, qui existe depuis 1929. Alors, l'usine existe depuis 1929, mais la boutique, elle est ouverte depuis 6 ans maintenant.
19: Une boutique où, quand on rentre, eh bien, on a envie de s'installer et d'ouvrir tous les paquets. Parce que ici, qu'est-ce qu'on trouve dans cette boutique incroyable ?
17: Alors, principalement du nougat, de la praline, des boules coco. Vous avez du bonbon ancien, du berlingot. Et puis aussi, on fait des produits locaux, tels que les nonnettes, la bière de Sens, la moutarde, des biscuits aussi, Eugène Blond, Dunkerque. Turquoise, Penveine. Alors ça, c'est parce qu'en fait, depuis 6 ans maintenant, on fait partie du groupe Comptoir des Flandres.
19: Maurice Hu, je voudrais qu'on revienne sur cette confiserie créée en 1929 à Véron. Au départ, qu'est-ce qu'on fabriquait à Véron ?
17: Du nougat, de la praline aussi, et les boules coco sont venues après avec le berlingot.
19: Vous, qu'est-ce que vous préférez dans les gourmandises de chez Maurice Hu ?
17: Ah, j'avoue, si j'ai une petite fringale, je pourrais manger du nougat royal. Alors, le nougat royal, c'est quoi ? C'est un nougat avec de l'amande, de la pistache, de la noisette, et du miel.
19: Parfait.
17: Très bon, effectivement. C'est celui que je vais manger si vraiment j'ai une petite fringue. Après, on fait aussi de la praline enrobée de chocolat, et ça, c'est très bon aussi.
19: Et puis, il y a cette fameuse bûchette sénonaise. La bûchette sénonaise, c'est quoi, Colette ?
17: Alors, c'est un praliné feuilleté à la noisette et à l'amande. Voilà, c'est une coque en sucre brunie, et à l'intérieur, il y a un feuilleté noisette et amande.
19: Et puis moi, j'ai mon péché mignon chez vous, chez Maurice Hu. C'est la nougatine là, que vous avez dans les mains, Colette. Une nougatine particulière, c'est ça, nougatine dure, hein ?
17: Oui, tout à fait. La nougatine, elle est dure. Et chez nous, on la fait avec de l'arachide. Donc, ce qui la rend craquante et un petit peu friable. On s'abîme quand même pas trop les dents avec, c'est bien.
19: Vous, Colette, qui vivez tous les jours dans cette boutique, vous craquez de temps en temps ou pas ?
17: Oui et non, on va dire. Pour bien le vendre, il faut quand même aussi le goûter, hein.
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19: Itinéraire BIS dans le Sénonais cette semaine, et aujourd'hui encore on va se régaler. C'est presque une semaine gourmande, hein, cette semaine. Je suis en compagnie d'Élodie, Élodie de Conservionne. Élodie, bonjour.
21: Bonjour Catherine, bonjour tout le monde.
19: Conservionne, c'est quoi, Élodie ?
21: Nous sommes transformateurs. Donc, en fait, on essaie de valoriser à notre façon les ingrédients de notre territoire pour réaliser des recettes atypiques tout en gardant ce côté traditionnel de la conserve. C'est-à-dire que nous, on a l'élément clé, c'est notre autoclave, c'est-à-dire c'est un stérilisateur professionnel dans lequel on met les bocaux, ça monte à haute température dans un temps donné, et du coup on n'en met pas de conservateur, on met non plus pas de colorant artificiel. Ici, on parle de bocaux, beaucoup font encore des confitures, mais moins dans le salé.
19: On va parler des recettes, ça sent bon ici, hein, dans votre petit laboratoire. Qu'est-ce qui mijote ?
21: Alors là, on est en train de réaliser notre velouté de sucrine du Berry à la coriandre. Donc la sucrine du Berry, c'est une courge de la famille courge musquée. C'est vrai que c'est réconfortant. Donc là, vous prenez notre sucrine, vous la réchauffez. Vous pouvez mettre des morceaux de gâteau émietté. Moi, j'aime bien avec le pain d'épices, par exemple, ou ce qu'on a dans le tiroir. Hein, si vous avez du petit beurre, c'est très bien aussi. Un bon bol comme ça le soir, c'est vraiment agréable.
19: D'autres veloutés ?
21: Oui, alors nous avons aussi travaillé le potimarron avec la patate douce, le potimarron colombo. Avec le potimarron, on a travaillé aussi une seconde recette, c'est potimarron au gingembre. On a travaillé le chou rouge au cumin.
19: Ce qu'il faut dire, c'est que chez Conservion, elle le dit, on travaille avec des produits le possible en direct.
21: Oui, c'est vrai que, par exemple, nos sucrés sont réalisés avec des ingrédients d'ici. Donc, on parle des pois chiches, on parle de la patate douce, on parle de l'huile de tournesol. C'est valoriser les produits du coin, les produits en direct, autant que possible. L'idée, c'est de garder les saveurs et les textures naturelles des légumes. Donc, c'est ça, en fait, notre secret. C'est de prendre le temps d'avoir cette patience-là.
19: Tout le monde a envie de goûter vos produits. On les trouve où, les produits de chez Conservion ?
21: Alors, nous sommes présents dans des épiceries fines. Et on est présents aussi dans les Leclerc. Et notre dernière supermarché, c'est le Super U de Hayens-sur-Tholen.
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4: Oh, j'en peux arrêter de beuvracher.
6: En Berrichon dans le texte.
4: Beuvracher, c'est boire des petits canons. Mais à force d'en mettre derrière la cravate, vous pourriez ben avoir le gerlet, puis devenir causant. Puis si vous continuez à beuvrailler, vous serez abreuvagé, plein comme une nœud. Mais quand c'est que vous en avez vos deux pleins patins, le lendemain, il y a le pivert qui vous colle dans le tête, yo. Ça fait qu'au goûter, vous buvez plus que de l'eau. Vous faites un repas de bœuf. Les bonnes résolutions de plus toucher à une chopine, oh, ça dure jamais ben longtemps. On retrouve ben vite son avaloir, et puis on se remet en beuvée. Faut dire que chez nous, dans le Berry, j'encle l'embarras du choix. Châteaumeillant, Mentoux, Tchinci, Reuilly, Sancerre, Valençay. Sans compter Saint-Marcel et Venem. Comment voulez-vous en que ça que j'arrête de gobloter? Maurice Sandré, dans Plein Communeux, nous décrit son état. Cré bon Dieu! Tchic, ça veut donc dire, v'là que je peux plus rester d'aplomb. Quand que je cause, je raconte des bêtises et j'ai la tête comme un vrai plomb. Je peux plus me tenir sur mes giboles. J'ai comme qui dirait mal aux cheveux. Ah, je crée bien que je suis plein, ma parole. Là oui, je suis plein comme une nœud. Oh, c'est une chose qui est pas naturelle. Où que j'ai ben pu attraper ça? Ah, va m'enduler, ma fumelle, en me voyant dans cet état-là. Ah, pour une fois que je fête la Sainte-Barbe, je peux plus rentrer chez nous, mon Dieu, sans me cramponner à tous les abes. Ah, ça y est, ben, je suis plein comme une nœud. C'est que pour arroser la bonne cuisine, en que le lieutenant, tous les deux, j'avons bu nos 17 chopines. Du coup, nous v'là plein comme une nœud.
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22: Bernard, 68 ans, j'habite Marcilly depuis plus de 45 ans.
23: Votre grande passion, c'est la randonnée?
22: C'est la randonnée dans tous les terrains, dans toutes les régions de France.
23: Ça a commencé comment, cette passion? Enfin, qu'est-ce qui vous a mis le pied à l'étrier?
22: Aller à l'école, pas le choix. En pleine campagne, on allait à l'école à pied.
23: Ça représentait quoi comme trajet, comme longueur de trajet?
22: Quand j'ai commencé en primaire, dans la Nièvre, c'était 1 km 4 fois par jour. Et après, dans le Cher, c'était 3 km le matin et 3 km le soir, dans le milieu des bois, pour aller à l'école.
23: Et vous avez jamais eu les chocottes au milieu
22: non.
23: des bois?
22: Ben non, c'est sain là-bas, au milieu des bois c'est sain, il n'y a que du gibier. Le gibier est la peur de l'homme. Les oiseaux qui viennent le matin devant vous, là qui se réveillent, le petit rouge-gorge, le petit merle, qui marche devant vous là dans la lumière, c'est magnifique. Le lever du soleil sur dans un sentier où il y a une biche qui est en train de ou un cerf qui est en train de dormir, un chevreuil, c'est magnifique.
23: Je crois que la randonnée, ça commence tôt chez vous.
22: Oui, ça commence tôt. Même les enfants, mon fils, lui, il avait 6 mois, il commençait à randonner avec nous.
23: À 6 mois, il marchait.
22: Ah ben, il était dans le dos. Je le portais sur moi, mais j'avais ma fille avec moi aussi. Ils ont commencé de bonne heure.
23: Généralement, vous partez pour des randonnées de combien de kilomètres?
22: Alors, quand on est sur Marseille dans la journée, c'est 8, 10, l'été, 12. Et que les week-ends, en dessous de 20, vous n'allez pas me faire plaisir. Je préfère 20, 25.
23: Et vous faites ça en combien de temps?
22: On marche à une vitesse moyenne de 6 km/h.
23: C'est un bon rythme, ça.
3: Oui, c'est un bon rythme.
23: C'est du plaisir, mais c'est aussi une mission. Une fois que vous êtes parti, on vous arrête pas.
3: Voilà. Alors, il y a des gens qui ont du mal à me suivre. Alors, ils aiment pas randonner avec moi, parce que...
23: Ah, il y a des prises de bec, déjà?
3: Non, jamais, jamais. Non, mais avec le sourire.
23: Et vous pensez à quoi quand vous marchez?
3: À rien. À rien.
23: Ça a l'air génial.
3: Oui, c'est génial. À rien, on est là, on regarde la nature, on regarde tout. Le moindre petite chose, ça m'émerveille.
23: Et quand vous partez en randonnée, vous êtes équipé comment?
3: Sac à dos, avec de la boisson, de la nourriture, des affaires chaudes, des affaires froides, de la crème solaire, des lunettes, une casquette.
23: Vous avez tout, quoi.
3: Oui, il faut tout. Je marche aussi avec des bâtons pompes.
23: Des quoi?
3: Bâtons pompes. C'est des bâtons avec un ressort à l'intérieur qui a différentes puissance qui fait que là c'est toute la partie supérieure du corps qui travaille, les muscles, le cardio, les abdos, le dos, ça les fait travailler. Et après, avec ce principe là ça allège toutes les articulations basses, les hanches, les genoux, les chevilles. Alors, c'est comme on appuie dessus, ça nous relève le corps.
23: Le surnom de Robocop de Marseille, il est mérité.
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7: Est-ce que vous avez déjà fait du vélo rail à Beaumont-les-Mines? C'était quoi ce chemin de fer?
8: Daniel Bouer. Le parcours proposé, c'est sur la ligne qui vient de Vieilleville, Saint-Nizier, Beaumont. Et nous exploitons la ligne qui finit de Beaumont à Bourg-en-Neuf. C'est un vélo sur rail, tout simplement. Cette ligne de chemin de fer, elle date de 1883, le 5 août 1883. À l'époque, il y avait le transport du charbon. Il y avait sur Bourg-en-Neuf. Bourg-en-Neuf, c'est un site, un centre industriel à l'époque. Hein. C'est important sur la porcelaine, sur le transport de pierre, enfin bref. Il y avait beaucoup d'activités. Et puis aussi, cette ligne était une ligne dédiée aussi aux voyageurs. Le dernier train que moi-même j'ai vu, c'était à l'an 2000. Bon, très vite est venue l'idée qu'il fallait mettre en valeur le site minier. On a fait le musée, un musée de la mine, 2003. Et puis en 2009, on a ouvert ce vélo rail.
24: Moi c'est Catherine.
25: Moi c'est Gaëtan.
26: Christophe.
27: Lucie.
28: Vin.
25: On vient surtout faire du sport en fait.
27: Pédaler.
8: On est en vacances pour 5 jours dans le coin. On a découvert ça par des prospectus un peu par hasard.
29: C'est moi hier soir qui ai trouvé ça une activité qui plaisait aux enfants. Donc je me suis dit ça va plaire à toute la famille. Et voilà, nous voilà là.
30: On va fermer le bâton. Après maintenant,
31: Joël. On est au départ du vélo rail.
7: Ça marche comment cette histoire?
31: Alors c'est un vélo 4, 5. Ils ont un appareil pour retourner au bout des 5 km. Une fois qu'ils sont là-haut, ils retournent, ils mettent leur vélo au fond, ils repartent après. Mais ils attendent que tout le monde soit arrivé là-haut avant de repartir. On ne peut pas, comme c'est un aller-retour de 5 km sur le même bois, on est obligé d'attendre. Voilà. L'histoire, c'est l'histoire de la mine, de Beaumont-les-Mines. Et c'est là qu'après, on a mis le vélo rail de la mine. 2009, depuis l'ouverture, celui-là. Voilà.
7: C'était comment l'ouverture?
31: Ah, c'était pas comme ça. On n'avait pas les mêmes vélos au départ. Non, c'était pas. On a changé de vélo entre-temps. Ben, ceux-là, ils sont mieux, ceux-là. Venez par là, s'il vous plaît. Ah, juste là, mettez-vous en haut où il y a le monsieur au banc.
29: Au revoir. À la prochaine.
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1: Ce sont les chemins qui étaient empruntés par les pèlerins, qu'on appelle les Miquelots, qui sillonnaient toute l'Europe pour aller au Mont-Saint-Michel. Et les chemins de Saint-Michel, il y en a un qui passe notamment à Mortain.
2: En fait, il y a des chemins de Saint-Michel un peu partout en France?
1: Oui, un peu partout, si vous voulez, c'est l'équivalent des chemins de Saint-Jacques, de Compostelle. C'est juste que les chemins de Saint-Michel sont plus anciens théoriquement que les chemins de Saint-Jacques. C'est que les chemins de Saint-Jacques, ils ont été popularisés, beaucoup plus.
2: Ah, mais là, c'est plus dégagé, j'ai l'impression.
1: Alors là, c'est le bas de la Grande Cascade. Vous voyez la passerelle un petit peu plus bas?
2: Ouais.
1: Et c'est de là qu'on a le meilleur point de vue.
2: D'accord, allons-y.
1: Juste derrière.
2: Donc là, on descend. On a une belle vue sur... Là, c'est la Canse.
1: C'est la Canse, oui.
2: Qui est plus large que le Canson.
1: Exactement. Alors, la Canse, on l'appelle aussi la rivière dorée. Elle emmène avec elle des sédiments argileux qui donnent une couleur dorée.
2: Ah oui, c'est pour ça que là, ça fait un peu doré,
1: oui,
2: justement,
1: c'est
2: là-bas.
1: Ça.
2: On est au pied d'un gros rocher. On a la marque du GR blanc et rouge et c'est indiqué GR 22. Donc là, on emprunte une passerelle qui passe au-dessus de la Canse. Donc, qui est beaucoup plus grande que toutes les passerelles qu'on a empruntées jusque-là, forcément, puisque, on le disait, la Canse est plus large. On a la cascade en face de nous.
1: Donc voilà, avec une puissance relativement incroyable, on s'en rend bien compte ici avec les dernières précipitations, c'est... Il y a du débit.
2: Elle est plus resserrée aussi.
1: Oui, elle est plus resserrée, alors elle repart de plus haut, elle est en virage.
2: Donc forcément, l'eau prend de la vitesse, là.
1: Oui.
2: Et donc là, on voit les rochers un peu typiques aussi du massif armoricain.
1: Un peu rouge-marron, aussi très ciselé.
2: C'est un vrai toboggan. Il n'y a personne qui l'a pris en toboggan?
1: Non, c'est fortement déconseillé.
2: Et là, il y a de beaux reflets du soleil encore sur la Canse qui poursuit sa route après. Dans une espèce de cheminement boisé, puisqu'il y a des bois tout autour. Là, on reprend des escaliers qui nous permettent de quitter le lieu de cette grande cascade, de la voir aussi avec un autre point de vue. Vous les avez découverts il y a longtemps, vous, ces cascades-là?
1: Je les connais depuis que je suis enfant, en fait. Ma famille est originaire, en fait, du Mortainais en partie. Et on venait ici les dimanches après-midi en famille. Je pense que tous les Mortainais sont fiers de leur cascade et de leur patrimoine. C'est quand même un patrimoine naturel exceptionnel. On est connu et les gens viennent aussi pour ces cascades.
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3: Bonjour à toutes et tous, bienvenue dans Affaires classées, le podcast. Je vous emmène faire un petit tour deux siècles en arrière. Nous sommes

0: dans la soirée du 1er mai 1827. Un paysan de Barcus rentre de la célèbre foire d'Oloron. Il est abattu par un inconnu. Question, qui lui en voulait donc ? Réponse, dans un instant.
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0: Chaque année, le 1er mai, la ville d'Oloron-Sainte-Marie organise sa traditionnelle foire au bétail. Un rendez-vous inspiré des grandes foires d'antan et qui attire plusieurs milliers de visiteurs depuis le XIVe siècle. Ce lundi 1er mai 1827, Dominique, un habitant de Barcus, l'a passé, comme beaucoup, dans la capitale du Haut-Béarn. Rentrant seul, à pied, il est 22h lorsqu'il parvient à l'entrée d'un petit pont dit de Choco, à une courte distance de sa maison d'habitation. À peine pose-t-il le pied sur l'ouvrage qu'une soudaine lueur déchire la nuit. Une lueur doublée d'une détonation. Pas de doute, Dominique vient d'essuyer un coup de fusil. Blessé, le fermier tombe en criant « À l'aide ! À l'aide !» Au loin, il y a un homme qui court le long du ruisseau, enjambant une barrière. Pas de doute, c'est l'agresseur. Marianne, une jeune servante occupée à ses prières, entend les hurlements plaintifs de cet homme qui appelle au secours. La bonne dame s'empresse d'alerter le maître de maison, l'instituteur et quelques paysans qui accourent afin de porter assistance au malheureux, blessé à la poitrine et au bras gauche. Dominique Etchegoyen est transporté à son domicile où le médecin vient lui prodiguer les soins que son état grave nécessite. Au petit matin, le maire de Barcus se rend à son chevet. Il lui demande de décrire en détail ce qui s'est passé. Dominique est formel. L'obscurité l'a empêché de reconnaître l'agresseur qui semblait posté au loin en embuscade. Les gendarmes de Mauléon rappliquent. À leurs yeux, c'est une vraie tentative d'assassinat. Les blessures de Dominique sont graves. Il aurait bien pu y passer.
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0: L'enquête criminelle débute. Dominique jure qu'il ne se connaît aucun ennemi. Ses affaires sont saines et il est, dit-on à l'époque, de bonne mœurs. Les soins appliqués du docteur Alcat et sa constitution robuste lui vaudront une incapacité totale de travail de 20 jours. Mais il se rétablira de ses plaies, fort heureusement. À Barcus, l'affaire jette un émoi certain dans la population, à tel point que les rumeurs les plus folles circulent. Certains disent Dominique Etchegoyen décédé, quand d'autres désignent déjà le nom de l'assassin présumé. Dans leur procès-verbal, les gendarmes rapportent en effet que des soupçons insistants circulent sur la personne du premier voisin de la victime, un certain Etcheoun, du nom de la maison basque qu'il occupe ici, identifié comme étant Pierre Topet, né au village en 1786. Les gendarmes vérifient. Topet traîne la réputation d'être un mauvais sujet, un repris de justice aussi. À peine quadragénaire, il sort de la prison d'Eis où il a purgé 5 années de prison pour des violences graves sur l'ex-amant de sa femme. Et selon la rumeur, il ne rêvait que d'une chose, se faire justice lui-même et expédier en enfer celui qui l'a envoyé derrière les barreaux, un certain Egiafal, qui a passé lui aussi la journée du 1er mai à la foire d'Oloron. À Barcus, la clameur publique ne parle que de lui. C'est Topet, alias Etcheoun, le suspect, point final. Certains habitants affirment qu'il a guetté le retour de son rival en se postant aux aguets. Trompé par l'obscurité régnant dans ce chemin creux et sinistre, il se serait trompé de cible, tirant par erreur sur Etchegoyen. Le scénario est séduisant, en apparence.
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0: Les gendarmes ne voient pas qui en voulait au malheureux Etchegoyen. En revanche, la piste menant à Etchehoun semble beaucoup plus fructueuse. Ces derniers temps, par jalousie ou par haine, toutes les occasions étaient bonnes pour chercher querelle à son rival. Une voisine affirme qu'Etchehoun lui a demandé si Egiafal avait bien l'intention de se rendre à la foire d'Oloron. Étonnante curiosité sur l'emploi du temps de son ennemi juré. Mieux encore, le métayer d'Etchehoun affirme qu'il était bizarrement absent de sa maison la nuit du drame. Et ses enfants, ses propres enfants, le confirment. D'ailleurs, personne ne l'a revu depuis. Pour les gendarmes, les soupçons s'accumulent. Plusieurs villageois rapportent qu'Etchehoun se cacherait dans les bois, sur les sommets de l'Arau. Pourquoi diable pareille fuite s'il n'a rien de se reprocher ? Bizarre. Au tribunal de Saint-Palais, le procureur du roi, M. de la Régoyenne, discerne dans cette cavale comme un aveu de culpabilité. Il délivre donc un mandat d'arrêt contre le fugitif dont tout le monde parle, mais que personne ne voit. Il faut dire qu'en Soule, la personnalité de Pierre Topet, alias Etchehoun, laisse peu indifférent. Doué d'une âme ardente, d'une susceptibilité que beaucoup disent excessive, l'homme a connu une jeunesse orageuse. Fâché avec ses parents, sa jalousie l'a conduit à suspecter l'infidélité de son épouse et à asséner un coup de hache au visage de son amant supposé, le fameux Egiafal. À l'époque, nombre de paysans basques s'expriment dans leur langue natale. Peu d'entre eux ont eu la chance d'aller à l'école. À la différence d'Etchehoun qui, lui, a appris le français qu'il parle à la perfection.
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0: Au Pays Basque, Etchehoun passe pour être un poète. Né en pleine période romantique, il est l'auteur de nombreux chants dramatiques, des poèmes émouvants, dont les vers racontent les principaux événements de sa vie, souvent tragiques, comme son mariage avec une fille de niveau social inférieur. Une union qui a déshonoré sa famille alors qu'il n'avait que 20 ans. Vexé, son père l'avait menacé de le déshériter. Couchant ses malheurs sur le papier, le jeune homme devint poète et écrivain. Quand son épouse le trompa, Etchehoun se mit à écrire sur le thème de l'amour trahi. Un sujet cher aux auteurs romantiques, mais ses écrits vont aussi se retourner contre lui. Alors qu'il est en cavale après les coups de feu tirés le 1er mai contre son voisin Etchegoyen, le poète se console en écrivant quelques vers. Planqué dans une cabane de berger, il compose un chant qui deviendra célèbre et dont voici le dernier couplet. Dans le village de Barcus, ne cherchez pas Etchehoun. Vous qui, désirant l'arrêter, êtes à sa poursuite, il compose des chants à Iguelou, désignant ainsi le lieu de sa cache. Il n'y a pas de plus beau pâturage en Soule, conclut-il. Mais quand les gendarmes mettront la main sur ce poème, ils vont l'utiliser contre lui comme une pièce à conviction, à charge. Etchehoun est en effet interpellé 4 mois plus tard chez un notaire de Tardets alors qu'il s'apprêtait à signer un acte de vente par lequel il tentait de mettre sa propriété de campagne à l'abri de ses créanciers. Redoutait-il que la justice la confisque au cas où il serait reconnu coupable de la tentative d'assassinat sur Etchegoyen, son voisin, la nuit du 1er mai 1827.

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1: Son procès aux assises s'ouvre le 18 août 1828 dans les murs du Parlement de Navarre, à deux pas du château palois. Vu la personnalité de l'accusé, l'audience défraie la chronique judiciaire. Ce n'est pas tous les jours, en effet, qu'on juge un poète écrivain. Face aux 12 hommes tirés au sort comme jurés, l'accusé a préféré s'habiller avec de misérables haillons. Lui qui est propriétaire de sa ferme, un luxe rare pour l'époque, il joue le pauvre. Une foule de dames élégantes se masse dans les rangs du public. Face à l'exposé de l'avocat général, M. Lamothe Duncan, Etcheoun ne varie pas. Il est innocent, voire persécuté. Ses malheurs datent de son mariage, clame-t-il, dans un français excellent. Et tandis qu'il purgeait une peine de prison, sa femme a, dit-il, continué à le tromper avec son rival, le sieur Egiafal. Une fois libéré de la prison d'Eis, Etcheoun trouva l'amant de son épouse installé dans son propre lit, régnant en maître chez lui. Il le mit certes à la porte, mais l'accusé poète peinait à calmer sa peine. Scélérat, tu buvais mon vin, tu mangeais mes jambons, tu devrais être à ma place, lance-t-il plein de haine à Egiafal, qui est cité comme témoin à la barre de la cour d'assises. Pour l'accusation, ce récit de souffrance, de haine, illustre à merveille le mobile du crime. Le soir du 1er mai 1827, selon l'avocat général, Etcheoun voulait faire la peau à Egiafal, et il l'a patiemment attendu, en guet-apens. Et c'est par erreur, parce qu'il faisait nuit, qu'il s'est trompé, faisant feu sur Dominique Etchegoyen, qu'il faillit bien tuer. En leur intime conviction, les jurés vont pourtant absoudre le poète sultan aux mille malheurs. Etcheoun est acquitté. Il rentre à Barcus le soir même.
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1: 1er mai, jour de foire, c'était ce rendez-vous avec l'histoire en 1827 du côté de Barcus. Je vous retrouve dans un prochain numéro à la rencontre de la Deuxième Guerre. La Deuxième Guerre mondiale et un épisode qui s'intitulera « Mort aux traîtres ». Nous sommes en février 45, les Allemands ont quitté le Béarn, le Pays Basque, et pourtant, on juge à Pau un traître qui a livré aux Allemands les deux frères du célèbre cancérologue Léon Schwarzenberg. De quoi s'agit-il ? Réponse dans un prochain numéro. À bientôt.
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3: Alors, nous sommes dans le laboratoire des sauvages et cultivés. On est à Casteille.
4: Et vous, Valérie, vous avez créé votre propre marque de cosmétiques ici dans ce laboratoire qui est un laboratoire collectif.
3: Oui, c'est un laboratoire partagé qu'on a donc créé avec le collectif Sauvages et Cultivés. On est un groupe de productrices et transformatrices de plantes.
4: Mais vous, la particularité, c'est que vous utilisez une ressource locale que nous avons dans le département, à savoir la vigne.
3: Alors, moi, je formule mes produits cosmétiques à partir de marc de raisin.
4: C'est ce qu'on a ici dans ces flacons.
3: Tout à fait. Alors, le marc de raisin, c'est le résidu sec de la presse après la vendange du raisin. Donc, moi, je le recueille chez Mireille Ribière au domaine du lendemain, qui est une vigneronne en biodynamie.
4: À Fourques. Oui. Et qu'est-ce qui vous a donné l'idée d'utiliser ce marc de raisin pour faire des produits cosmétiques ?
3: Alors, moi, je suis fille de viticulteur et de distillateur. Donc j'ai vraiment grandi au milieu des vignes, ça fait partie de mon ADN. Donc j'avais pas vraiment envie de reprendre l'exploitation familiale, mais j'avais envie de valoriser la plante qu'est la vigne d'une autre façon, et l'idée d'en faire des produits de soins m'est apparue assez évidente.
4: Vous avez un parcours de scientifique ?
3: J'ai un parcours d'herboriste. En fait, j'ai été formée à Indorplant, qui est l'école des médecines douces et d'herboristerie à Montpellier. J'ai suivi un parcours en cosmétologie également, voilà, pour arriver à tout ça.
4: Alors, dans vos cosmétiques, vous, qui sont sous quelle marque ?
3: Ma marque s'appelle Résonance. Résonance, R-A-I comme le raisin. Moi, je développe deux sérums pour le visage.
4: Donc, c'est-à-dire, de ce marc de raisin que nous avons ici, on arrive à des petits flacons.
3: Alors en fait, le marc de raisin, après l'avoir séché, je vais réaliser différents types d'extractions avec des solvants différents qui vont être à la base de la composition de mes produits. Donc on a un sérum hydratant pour le visage, donc qui est à base d'une eau de raisin que je fabrique et que j'associe à différents types d'acide hyaluronique et d'huile essentielle. Donc ça, c'est un sérum qui est hyper hydratant, qu'on met d'abord avant toute autre crème ou huile. Et ensuite, en complément, je réalise une autre extraction de raisin, mais à base d'huile, que je vais mélanger avec d'autres huiles précieuses, du bakouchiol qui a un anti-ride naturel et des huiles essentielles qui sont régénérantes. Donc ça, c'est plutôt pour la partie nutrition très concentrée de la peau.
4: Réalisé ici à Castel.
3: Absolument, c'est une chance formidable d'avoir ce laboratoire.
4: Et alors, vos produits, ce sont des produits cosmétiques. On va les retrouver où ensuite, Valérie ?
3: À Perpignan, dans différents endroits, à Bagnoul-sur-Mer aussi, et également chez des cavistes qui ont choisi de valoriser la vigne, le vin, mais d'une autre façon.

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1: Vous écoutez Camille Perrer avec T'as eu vent de nous deux.

chanson parle de la passion pour l'écriture, la musique, le partage. Et la jeune artiste de Romans-sur-Isère s'est inspirée du roman d'Alain Damasio, La Horde du Contrevent.

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0: 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Émilie Mazoyer et Gaëtan Roussel.
2: Bonsoir Émilie,
3: bonsoir
2: tout le
3: monde. Comment ça va ?
2: Ça va très très bien, très très bien. Et je suis ravi de faire la rentrée avec vous.
3: Mais oui, moi aussi. Vraiment flattée, heureuse, en confiance aussi, parce que je sais qu'on va passer un bon moment. Celles et ceux qui nous écoutent connaissent évidemment votre parcours absolument incroyable. La dernière fois qu'on s'était vu, c'était lors de la sortie d'un album live incroyable qui faisait, qui venait un petit peu célébrer les 30 ans de carrière de Louise Attaque. Mm-hmm. C'était Amour, enregistré à Bercy, et c'était

0: vous êtes à 97,5 depuis. Et en solo, ça ne chôme pas non plus, mon cher Gaëtan, puisque le sixième album arrive. Le premier, c'était il y a 15 ans, et on la chante encore par cœur, celle-là. Hein. C'était en 2010, ce premier album solo qui s'appelait Ginger.
1: Exactement.
0: Et alors, c'est à nouveau le nom d'une épice, d'un condiment.
1: Exactement.
0: Voilà, qui a été choisi pour donner un titre à votre album solo. C'est Marjolaine qui sortira le 14 novembre prochain.
1: Tout à fait.
0: Alors, Marjolaine, il faut m'expliquer. Moi, je pensais que c'était un prénom.
1: Mais c'est
0: une herbe.
1: C'est les deux. C'est les deux. Donc le petit clin d'œil à l'herbe, on l'appelle, c'est l'origan des jardins, la marjolaine, donc on en fait des infusions. Donc ça c'est le petit clin d'œil à Ginger, premier album solo. Et Marjolaine, c'est un prénom que je trouve magnifique, tout doux, ouais. Et c'est un prénom qu'on rencontre peu ces temps-ci. Et cette idée qu'on croise peu ce nom et ce prénom, pour moi, fait qu'il est tout à fait propice à l'imaginaire et à la rêverie. Et j'aime bien cette idée-là. Peut-être que vous avez une idée de votre Marjolaine, et j'espère que Marjolaine deviendra votre copine. Ouais. Et j'aime bien cette idée-là. Voilà. Et voilà. Donc c'est pour que Marjolaine soit aux auditrices, aux auditeurs d'ici et à tout le monde, et que eux l'emmènent avec eux en balade et que ça devienne leur copine.
0: La copine Marjolaine arrive au mois de novembre, mais Gaëtan est sympathique et nous présente un premier titre de l'album qui vient de sortir. C'est une chanson qui s'appelle « Je reste là ».
1: Tout à fait, « Je reste là ».
0: Comment faire pour choisir une première chanson pour présenter un nouveau projet ?
1: Jamais très simple de choisir un premier morceau, surtout que l'album, et c'est comme ça qu'on travaille maintenant avec ma manageuse qui est aussi mon épouse, Clarisse Jurgen, et maintenant on décide quand l'album est fini. Et c'est important parce que de temps en temps on décide un peu tôt, on s'appuie sur un moment où les brouillons étaient sympathiques et puis finalement quand on arrive à la fin de l'enregistrement, on s'aperçoit que c'était pas le bon choix. Donc là on choisit à la fin, ça c'est un petit détail de forme. Et puis c'est pas simple et là il faut faire confiance et moi je fais confiance à Clarisse sur ce coup-là et aussi aux équipes avec qui on travaille, mais Clarisse a vraiment le final cut comme on dit. Et puis Je reste là, c'est une balade et moi j'ai souvent mis en extrait des chansons peut-être plus rythmé. Je sais pas, même si des balades j'en ai écrit, peut-être pour d'autres, parce que c'est de la veine, je crois, j'espère, de Je vous trouve un charme fou que j'avais écrit pour Oshie ou de Ilia que j'avais écrit pour Vanessa Paradis. Donc j'aime bien cette idée-là. J'aimais bien cette idée-là d'arriver avec une balade, chose que je n'avais pas faite et je trouve ça intéressant de pas se répéter. Ça fait, vous l'avez dit tout à l'heure, ça fait une trentaine d'années que je fais de la musique. J'ai
0: c'était
1: la chance
0: pas pour
1: de
0: vous
1: vivre.
0: Mettre un coup
1: non,
0: de vieux parce que pour le coup, c'est frais comme au premier jour. Hein.
1: Mais il y a aucun problème. Mais ce que j'allais dire, c'est que à travers le fait de faire de la musique depuis 30 ans et d'en vivre, et j'ai cette chance-là, je m'en voudrais de m'ennuyer. Donc arriver avec une balade, chose que je n'ai pas fait avant, ben voilà. J'espère que c'est de la fraîcheur et j'espère que les auditrices auditeurs le prendront comme tel.
0: Vous allez la découvrir maintenant cette chanson. Vous en avez envie, ça tombe bien. C'est le moment de l'écouter. Elle a la douceur de la Marjolaine, finalement. Tout se passe comme prévu. Un plan parfait, ce retour en solo de Gaëtan Roussel. Je reste là, donc. Et Gaëtan Roussel est l'invité de Décibel.

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1: C'est tout nouveau et c'est déjà sur votre radio. Ici Gaëtan Roussel. Je reste là. Ça fait quoi la journée où on sort une nouvelle chanson? Est-ce que, on parlait tout à l'heure de ses 30 ans de carrière, est-ce que ça fait toujours le même effet, Gaëtan?
2: Oui, ça fait toujours le même effet à savoir, un effet de stress ou d'envie que ça arrive. Et ce qui gagne quand même à chaque fois, c'est l'impatience.
1: Ouais.
2: Et une fois que c'est sorti, on est content, parce que c'est ça qui est important, c'est que les chansons se mettent à vivre. Moi, je fais pas des chansons pour les garder pour moi et ou autre. Je les fais pour qu'elles appartiennent aux autres. Et c'est ça qui m'intéresse. Donc maintenant, je reste là. Et à vous qui écoutez ici et à vous qui écoutez autre chose. Et j'ai hâte que Marjolaine arrive, c'est-à-dire l'album. Et voilà. Donc, mais il y a ce petit côté.
1: Un petit côté premier encart, hein.
2: Oui, il y a un petit côté. Oui, tout à fait. Ouais, c'est vrai. Et ça s'enlève pas, ça part pas. Mais moi, j'aime bien cette idée-là. Je crois qu'à l'intérieur de ce petit moment de doute et de stress et de petites tensions, il y a tout ce qu'on a pu y mettre avant, et puis il y a tout ce qu'on va recevoir. Donc, j'aime bien cette idée-là. C'est pas anodin. Voilà. C'est pas grave, mais c'est important pour soi, à ce moment-là. Et j'aime bien cette idée-là. Et puis, on a hâte d'avoir des retours. Enfin, voilà, il y a tout ce qui va avec. Mais premier encart, c'est pas mal.
1: Alors, souvent, pour mettre des chiffres sur des ressentis, histoire de voir si ce qu'on ressent est réel, on compte. Alors, j'ai compté, Gaëtan. Donc, Louise Attaque, 5 albums. Vous, en solo, 6 albums. Vous avez d'autres groupes à différents moments de votre carrière, Tarmac, Les Disseurs. Et puis il y a Les Enfoirés, il y a votre émission de télé, il y a la radio, il y a eu la radio,
2: oui,
1: il y aura peut-être
2: fait.
1: À nouveau de la radio, du cinéma, etc. Et je me demandais, ce que cachait ce presque cette boulimie de travail. Déjà, est-ce que c'est du travail?
2: Oui, c'est du travail, parce que ne serait-ce qu'à travers les rencontres humaines et l'aventure humaine qu'il y a dans chacun des exemples que vous avez cités, chacune des aventures que vous venez de citer, il y a du travail, parce qu'il faut être à la hauteur, parce qu'il faut avancer, il faut essayer de comprendre pourquoi on est là, il faut essayer de savoir qu'il faut apprendre, pour apprendre, il faut être à l'écoute. Donc oui, après, c'est une passion. Donc c'est là où ça se décale un petit peu, même si c'est un travail, et j'ai cette chance-là de vivre de ma passion. Et pourquoi autant de choses? C'est comme ça aujourd'hui que je vois mon métier. Je le vois traversant. J'aime bien cette idée-là. J'apprends à chaque fois. Je le vois à travers l'idée que les vases sont communicants. Donc, quand je suis en train de faire l'émission de télé, c'est-à-dire que je suis dans un petit camion et que j'accompagne quelqu'un. Moi, je suis au volant et j'ai un ou une invitée. Et c'est le portrait d'un territoire et d'une personne. Et d'ailleurs, on va reprendre. Voilà. Et je pense qu'on va reprendre d'ailleurs pour quelques épisodes. Là, c'est tout autre que quand moi je suis ici avec vous, Émilie Mazoyer, et que je vous réponds. Donc, j'aime bien cette idée-là. Et jamais être au même endroit, c'est important. Et encore une fois, je reviens à ce que je vous disais tout à l'heure, je m'en voudrais de m'ennuyer.
1: Ouais.
2: Et le fait d'être à différents endroits, à chaque fois dans des aventures humaines, fait que je m'ennuie pas. Et j'aime cette idée-là.
1: Ouais. Donc pas envie de s'ennuyer, pas envie d'être blasé non plus, j'ai l'impression.
2: Oui.
1: Parce que, mine de rien, toutes ces aventures, bon, alors c'est formidable pour vous, mais à chaque fois c'est des succès de dingue. On pourrait imaginer qu'au bout d'un moment, ça vous fait plus rien. Et en fait, non, on voit que vous continuez à vous réjouir.
2: Mais bien sûr.
1: Mais c'est pas sûr. Tout le monde, ça. J'ai l'impression que c'est des artistes peut-être qui ont eu le temps d'avoir envie.
2: Je sais pas. En tout cas, moi, j'essaye de rester alerte par rapport à tout. Moi, je cherche pas à rester jeune. J'avance dans le temps et j'en suis très heureux. Par contre, essayer de comprendre les autres, essayer d'être avec les autres. On vient d'écouter mon dernier single, Je reste là. Je l'ai fait avec un jeune homme qui a un talent fou, qui s'appelle Marceau, qu'on peut croiser aux côtés de Solane, la jeune Solane, par exemple, chanteuse, ou de Pierre Garnier dans un autre registre. Et il a quasiment 25 ans de moins que moi. Et j'adore cette idée là. Voilà. voilà. Et moi, j'ai envie de passer du temps avec cette vision-là aussi, d'aujourd'hui et de demain. Moi, ça m'aide à avancer et de continuer à avancer, ni de reculer. Enfin, j'espère pas. Et je veux pas retourner en arrière. J'ai aucune nostalgie. Donc, je crois pas être blasé. J'espère, non. En tout cas, c'est que des espoirs à chaque fois. Mais j'espère vraiment ne pas l'être.
1: Mais ce qui est beau quand on vous entend parler, Gaëtan Roussel, c'est qu'à aucun moment on ressent une peur du vide. Pas du tout. C'est pas ça. Il y a des gens qui vont multiplier les aventures artistiques ou autres, justement pour avoir peur, pour combler un vide qui pourrait arriver. Chez vous, je sens pas ça du tout.
2: Non, je crois pas, même si évidemment, de temps en temps, on a peur de ce qui peut arriver quand quelque chose s'arrête. Il y a des moments, ne serait-ce qu'au sens R du terme, c'est-à-dire de dépression, c'est-à-dire de choses qui s'arrêtent. Mais cette idée d'avoir toujours, et depuis, je crois, quelques années, l'envie et le fait de pouvoir aller vers les autres régulièrement, fait que j'ai pas cette peur-là. Mais c'est quelque chose que je construis et qu'on construit avec Clarisse depuis des années. Voilà, c'est des années. Le travail de Clarisse, qui est ma manageuse, entre autres, c'est d'avoir une vision de mon travail. Son travail, c'est d'avoir une vision du mien. Et ça fait des années qu'elle propose cette idée-là. Donc, moi, on discute, on échange et on commence à comprendre ce qui est possible. Les premières fois, on m'a proposé émission de radio. Je me suis dit, émission de radio, mais comment faire? Et puis, très vite, j'ai compris, grâce à des discussions avec elle, que oui, évidemment, parce qu'il y a des choses à aller apprendre. Ouais. Voilà. Et on les apprend et on se promène avec après. Et c'est ça qui est sympa. J'aime bien cette idée-là.
1: C'est beau comme tout. Alors, vous parliez de votre équipe, donc ceux avec qui vous avez fabriqué ce nouvel album qui arrive au mois de novembre. Donc, Marceau, on en a parlé. Et alors, peut-être plus étonnamment, enfin, je ne sais pas, d'ailleurs, vous allez me dire, il y a Renaud Rebillot, alors, dont le nom est dans à peu près un remerciement sur deux aux Victoires de la Musique. Oui, voilà, puisqu'il travaille
2: trois, même,
1: voilà, avec Gims, avec Vita, avec Slimane, qui sont des artistes que nous, on écoute. Sur cette radio ici, qui viennent régulièrement dans l'émission, qui ont une image peut-être plus variété que la vôtre. J'aimerais savoir pourquoi vous êtes allé le chercher, Renaud Rebillot.
2: Variété, c'est un super mot, hein. On est d'accord, moi je trouve.
1: C'est-à-dire pas sale.
2: Je veux dire, il y a des grandes chansons de variété, j'adore. Et moi, si on me dit que le prochain album Marjolaine, il est pop, variété, chanson, je suis un homme très heureux.
1: Mais c'est vrai que c'est pas l'étiquette qu'on vous colle naturellement.
2: Oui, oui. Voilà. Et parce que j'ai rencontré d'abord... Je connaissais bien le travail de Renaud Rebillot et j'ai rencontré la personne, qui est un homme charmant, plein d'esprit, talentueux, incroyablement. Ouais. Et j'ai travaillé avec lui d'abord sur Éclectique, c'est-à-dire mon album de Dieu précédent. Et justement, mon envie, à travers le fait d'aller à son contact qui avait, lui, développé peut-être une autre forme de musique, ou en tout cas d'autres sons que ceux que moi j'avais pu croiser jusque-là, c'est là où je vous rejoins, ça m'intéressait, puisque moi, justement, je voulais faire de l'éclectisme. Et je voulais que mon album Éclectique de Duo soit des productions qui, de chanson en chanson, frottent les unes avec les autres. C'est pour ça que sur cet album précédent de Duo, on y trouve Bertrand Belin, mais soprano, Oshi, Vanessa Paradis, Loua, il y a plein de gens. Et j'ai aimé cette idée-là. Et j'ai continué l'aventure avec lui sur quelques chansons de cet album Marjolaine, parce que notre aventure n'était pas finie, parce qu'on s'entend bien, et parce que ce monsieur et ce gars a énormément de talent, j'ai déjà dit, je le redis, énormément de talent mélodique, et aussi parce que dans la règle du jeu, pardon, je suis un peu long, il a accepté une règle du jeu qui me, et ça m'a fait plaisir qu'il accepte, comme Marceau d'ailleurs, c'était qu'on travaille ensemble en co-composition, en production première, et qu'après tout ça, je puisse le prendre moi, et que je l'amène à quelqu'un d'autre qui s'appelle Marlon B, qui est le troisième.
1: Voilà, le troisième mousquetaire.
2: Voilà. et lui, par contre, Marlon a été l'homme qui traversait en production le travail avec Marceau, le travail avec Renaud Rebillot et le travail que j'avais pu faire de mon côté. Donc, si vous voulez, il y avait, j'espère, une vision du pourquoi, du comment. Donc là, on a affaire à un Renaud Rebillot comme à un Marceau producteur, compositeur. Et j'aime bien cette idée-là. Et moi, je suis parti avec ça. Il y a eu la confiance des deux. Après, je les laisse garder dans la boucle pour qu'ils comprennent. Voilà, donc ça, c'est comment fabriquer des disques. C'est en essayant de savoir un peu où on veut aller. Et là, il faut aller toquer à certaines portes. Hors de question de ne pas travailler avec des gens que je ne connais pas. Marlon était la personne et Marceau étaient les deux que je ne connaissais pas encore.
1: Bah, c'est super intéressant parce que je suis sûre qu'il y a plein de gens là qui nous écoutent et qui ne pouvaient pas imaginer que les chansons passaient dans autant de mains, dans autant de paires d'oreilles avant.
2: C'est pas une obligation. C'est pas une obligation. Ça peut. C'est ce qui m'est arrivé à moi. moi, encore une fois, j'ai cette chance-là. C'était un petit peu le fil que j'avais décidé de suivre. Et voilà, il y a aussi la possibilité, ça m'est déjà arrivé, de créer et d'écrire de mon côté 100% et puis d'avoir un autre producteur. Il y a des gens qui font de tout de A à Z. Je crois que ça dépend de ce que vous savez faire, de ce que vous avez envie de vivre. Et moi, je reviens à cette idée dont je vous parlais tout à l'heure. L'aventure, elle est humaine. Et moi, j'ai vécu une aventure humaine sur Marjolaine fantastique. J'espère que ça s'entend. Et on s'est marré pas possible et on a bossé pas possible. Et voilà. Et j'espère que ça s'entendra tout ça.
1: Dans toutes ces activités dont j'ai parlé, il y en a une dont j'ai pas encore parlé, parce que pour moi elle est vraiment à part, c'est la musique, les chansons que vous écrivez pour les autres. Vous avez évoqué Vanessa Paradis, évidemment, vous lui avez écrit cette merveille.

0: c'est le moment.
1: Et puis je suis obligée de parler de Bachung et Résident de la République.
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1: Vous avez écrit tout un tas de tubes pour vous, pour Louise Attaque, mais aussi pour d'autres artistes. Je citais Vanessa, Paradis, Alain Bachung, mais il y en a eu d'autres. Est-ce que ça, c'est complètement à part? Parce que finalement, c'est la seule partie de votre travail où là, vous n'apparaissez pas. Vous êtes caché.
3: C'est à part.
1: Plein de gens ne savent pas que vous avez écrit ces chansons.
3: C'est à part avec un point commun, c'est que c'est des gens avec qui j'ai travaillé. J'ai travaillé pour eux, mais j'ai travaillé avec eux parce que les deux chansons que vous venez de passer, celle avec Alain Bachung, celle avec Vanessa Paradis, c'est des personnes et des êtres humains que j'ai rencontrés, avec qui on a discuté. J'ai eu la chance de coproduire ces chansons-là. Donc, si vous voulez, c'est une chanson. J'ai vécu aussi avec eux le fait de l'enregistrer et tout ça. Donc, l'aventure, elle est là aussi. C'est pas la même, mais elle est là aussi. Et c'est quelque chose que j'adore faire, croiser la route de d'autres chanteuses, de d'autres chanteurs, essayer de leur proposer quelque chose. On a toujours envie que ça leur ressemble, et en même temps, il faut pas proposer quelque chose que la personne a fait la veille ou l'avant-veille, parce que sinon, ça n'a pas d'intérêt. Le but, c'est de faire en sorte que tout le monde avance. Donc voilà, mais j'aime beaucoup. J'aime beaucoup écrire pour les autres.
1: Bah nous aussi, on aime bien quand vous.
3: Ouais, c'est gentil.
1: Et Gaëtan Roussel, toujours avec nous. Je reste là, c'est la nouvelle chanson.
3: Et

Sixième album solo, Gaëtan Roussel. Mais alors, même quand vous êtes en solo, parce qu'on parlait de éclectique, vous n'êtes jamais tout seul, hein, vous êtes avec Oshi.

justement pour marquer l'éclectisme. L'éclectique. Mon cher Gaëtan, Rachid Taha donc. Le duo incroyable, improbable, la chanteuse qu'on ne pensait plus entendre chanter, Isabelle Adjani.

0: même quand vous êtes en solo, Gaëtan Roussel, vous n'êtes pas tout seul. Vous nous parliez de l'équipe autour de Marjolaine, ce nouvel album, Renaud Rebillot, Marceau, Marlon B, votre Clarisse. Alors, je me demande, est-ce qu'il y a un moment où vous êtes tout seul avec vos chansons ?
1: Oui, j'aime bien cette idée-là aussi. Le moment où je peux pas me recroqueviller, parce que c'est un terme que je trouve un petit peu peut-être trop fort, mais aller flâner autrement et tout seul, juste avec ma guitare en bandoulière. Et donc je l'ai fait dans le sud de la France, sur Marjolaine, et puis je suis allé aussi me promener en Islande, tout seul.
0: En Islande.
1: Voilà, j'avais été déjà...
0: Idée. Il fait si froid, enfin Gaëtan.
1: Il fait si beau, oui bien sûr, c'est magnifique. Et puis j'entendais il n'y a pas longtemps quelqu'un dire quelque chose qui m'a touché et que je trouve très vrai, c'est que voyager, c'est évidemment remettre un coup de pied un peu dans tout ce qu'on pense être acquis ou vrai. Et puis c'est pas tant changer de lieu, disait-il, c'est changer d'idée aussi. Et j'aime bien ça. Voilà, c'est rencontrer d'autres manières de regarder les choses. Et j'aime bien ça, donc j'ai
0: quand
1: la chance
0: vous êtes
1: de
0: en
1: pouvoir
0: Islande,
1: le faire.
0: Vous pensez pas de la même manière que quand vous êtes à Paris ou dans le sud de la France.
1: On est ailleurs et on regarde les choses autrement. On rencontre d'autres personnes. Donc les gens font pas comme vous. Donc vous vous demandez pourquoi et les gens, le soleil est pas pareil. Enfin tout, il y a tout qui change. Voilà, et les gens ont une autre manière d'évoluer dans leur quotidien, dans la manière. J'aime bien cette idée-là. Voilà, je veux pas l'intellectualiser à outrance. Je dis juste que cette idée-là, elle est jolie. Donc voilà. Donc ça, c'est mes moments à moi où finalement je me retrouve tout seul avec mon petit ordinateur et ma petite guitare pour faire mes petites chansons de mon côté que je ramène aussi sur un disque comme Marjolaine à Monsieur Marlon B. comme il s'appelle, producteur, comme j'ai amené les chansons que j'ai faites avec Marceau ou avec Renaud. Mais oui, il y a toujours un moment où je me retrouve un petit peu... Mais c'est régulier, ça. Moi, mon quotidien, il est fait d'écrire des chansons. J'aime ça. Je le fais au quotidien, presque. Et donc, je le fais un peu de mon côté, parce que je suis pas toujours avec les collègues ou avec les camarades et avec les copines ou les copains. Donc régulièrement, je suis juste avec ma petite guitare et j'aime bien. J'aime bien. Enfin, j'aime beaucoup même. J'aime.
0: J'aime, c'est beau. Je le disais tout à l'heure en vous accueillant, Louise Attaque, 1 milliard de streams, c'est le chiffre que vous avez atteint il y a un an, en septembre 2024.
1: Ouais, tout à fait.
0: Qu'est-ce que quoi? Waouh!
1: Ouais, waouh, 1 milliard.
0: Trop de zéros. Non, mais trop de zéros. Enfin, je veux dire, est-ce que ça veut dire quelque chose pour vous, l'artiste, l'artisan? Vous nous avez parlé de fabrication, de chansons, etc. Et là, boum, milliard.
1: C'est extraordinaire, surtout qu'on vient d'une ce disque-là. Enfin, et le groupe Louise Attaque a commencé à une période où il n'y avait pas le stream.
0: Ben
1: donc c'est génial que ça résonne aujourd'hui. Et pour moi, ce que ça veut dire, c'est ça veut dire que les gens aujourd'hui écoutent. Les attaques. Et c'est ça qui me plaît le plus, traverser comme ça les générations. C'est l'information que je reçois qui me va et qui va droit au cœur de mes camarades de Louise Attaque et à moi-même. C'est ça qui est formidable. Et c'est aussi, encore une fois, une chance. Donc, merci. Merci.
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0: Sinclair, qui sort des albums depuis 1993. Que justice soit faite. C'était le premier et c'était fou.

0: Et des musiques de films, et des émissions de télé. Bref, une belle carrière. J'en fais le bilan, pas pour dire que c'est fini, mais au contraire, pour dire que vous êtes de retour, ça fait trop plaisir.
1: J'avais l'impression d'écouter la vie d'un autre, c'est assez génial.
0: À ce point-là ?
1: Ouais, ouais. Non, non, mais c'est vrai qu'on oublie tout ce qu'on fait. C'est vrai qu'il y a eu plein de choses, hein. Plein de choses. C'est vrai, c'est vrai. Mais ce qui est pas mal, c'est quand on a fait plein de choses avant, on peut prendre un peu le temps de se reposer un moment.
0: Ouais.
1: Ranger sa chambre, tout cleaner et être prêt pour revenir.
0: Alors ?
1: Ouais.
0: On est né le même jour ?
1: Mais non.
0: 19 juillet ?
1: Mais non, c'est vrai.
0: On est jumeaux astrologiques ?
1: Mais non, j'y crois pas.
0: Et comme
1: sérieux,
0: nous, il y a qui le 19 juillet ?
1: Alors, il y a qui le 19 juillet ? Une fille que je connais qui travaille avec moi qui s'appelle Jamila. Mais okay. Personne ne la connaît.
0: Bisous Jamila.
1: Bisous,
0: non, mais
1: Jamila.
0: On est dans le club du 19 juillet. Il y a Karen Cheryl.
1: Arrête.
0: Non, mais ouais. On bosse ? On bosse ou pas ?
1: Karen Cheryl, qui jouait de la batterie.
0: Oui, extrêmement bien, 19 juillet. Et Brian May, le guitariste de Queen.
1: Ça, je l'ai toujours senti.
0: Ouais.
1: Voilà. J'ai toujours senti, en prenant ma guitare, j'avais un truc avec Brian May.
0: Et alors avec moi, je ne sais pas, mais en tout cas, ça me fait poser cette question. L'astrologie, on y croit ou pas, vu qu'on est tous jumeaux astrologiques ?
1: Ouais, bon, il y a un... ouais, on y croit jusqu'au moment où on s'aperçoit quand même que c'est un truc qu'on lit et qu'on comprend en buvant son café le matin. Tu vois, c'est ça.
0: Ça
1: reste très très simple au café. Un coup, un petit crème et le Parisien, s'il vous plaît. Et puis tu regardes et tu te dis, non, ça va pas aujourd'hui.
0: Saint-Clair, nous, ça va très bien aujourd'hui. Ravi de passer cette soirée ensemble. On va écouter. Hey, ensemble.
1: Ah ouais.
0: C'est bien produit ou quoi ? Version, alors, Edit Remaster 2025, puisque dans ce best-of qui est sorti juste avant les grandes vacances, vous êtes retourné un petit peu trifouiller certaines chansons. Elle n'était pas parfaite ensemble ?
1: Elle était parfaite ensemble, mais en fait, c'est l'âge qui nous rend imparfaits. Au bout d'un moment, on a envie de changer un peu les choses. Non, si, si, c'était très bien. Mais il y a eu plein de versions, donc il fallait revisiter, remettre un peu de compression. Alors, je tiens juste à dire que le son à la radio est incroyable. À chaque fois que j'entends mes chansons à la radio, il y a une compression, il y a un truc, mais c'est formidable. Il faut que je vienne mixer mes disques ici.
0: Ok.
1: Ouais.
0: Ah bah bienvenue. Hein.
1: Non, franchement, le son là, j'entendais, je me dis, c'est bien.
0: Une petite collab Sinclair Radio France, moi j'aimerais bien, franchement.
1: Avec plaisir.
0: Il faut venir nous faire un concert aussi. Mais il y a déjà la tournée avant. Et puis les révisions, donc la base, on chante ensemble, c'est Sinclair.

0: demandé à Panoramix la recette de la potion magique, mais tant pis, j'essaye. Cette chanson, ce tube qu'on chante partout, tout le temps, tout le monde, chanson de manif. Manif féministe. Ah nous, on la chante.
1: Ah ouais, j'adore.
0: Ah, vous êtes entre Clara Luciani, La Grenade.
1: J'adore.
0: Et deux, trois... Non, mais vraiment, c'est une chanson. Voilà. C'est quoi l'ingrédient secret qui la rend ouf? Est-ce que c'est ce clavier incroyable? Est-ce que c'est les paroles? C'est quoi l'ingrédient?
2: Je pense que c'est la façon dont ça a été fait. C'est un morceau qui a été fait en une nuit. Je devais partir du studio et puis mon frère a écouté un morceau et... Je suis très lié à mon frère, et puis j'entends un morceau, et j'essaie de reproduire la ligne de base du morceau qu'il écoute, et ça donne forcément autre chose. Et lui entend la ligne de base que je suis en train de jouer, donc il vient jouer de la batterie, je dis « Attends, on enregistre !» On enregistre, et je fais le morceau dans la nuit. Paroles, musique et tout. Le matin, évidemment, très tard, je vais me coucher, on revient, le lendemain, on réécoute le morceau, on dit « Putain, c'est bien !»
0: Ah ouais.
2: Ouais, c'est bien. Mais en fait, c'est la fraîcheur. J'avais fini mon album, j'avais fini La Bonne Attitude, il était fini l'album. Et je me dis « Bon, allez, un dernier pour m'amuser, tout ça. » Et bim.
0: Ah là là.
2: Eh ouais, c'est ça.
0: Alors, à la fois, c'est génial et magique, et à la fois, ça fout un peu les boules à toutes celles et tous ceux qui disent, hein, mais faut travailler 172 heures sur un morceau, revenir, machin.
2: Il n'y a pas de formule. Non, il n'y a pas de formule. C'est comme le fameux mec qui fait de la calligraphie japonaise. Il dit, attends, mais c'est dingue, il arrive en un trait à faire ça. Il a bossé 1555 jours avant.
0: Oui, c'est vrai.
2: Alors que là, il y avait justement un album avant, et c'est en fait ce cadeau génial de la vie. On se dit, bon, allez, j'ai fini juste un dernier, et là, ça arrive. Ouais. Il y a ça, et la partie de basse aussi, pour répondre à la question.
0: Oui, quand même, elle est particulièrement...
2: C'est basse qui tourne en tête, comme ça, voilà.
0: Ok.
2: Ouais, trop bien.
0: On a un début de réponse de la potion magique, mais pas trop.
2: Ouais.
0: Mais c'est bien. Non, mais faut la garder un peu. Ouais, c'est clair.
2: Ouais.
0: Donc, je le disais tout à l'heure, 8 albums depuis 1993.
2: Ouais.
0: Ça nous fait une setlist potentielle de 7 heures de concert.
2: Ouais.
0: Alors, je sais pas si c'est ce qui est prévu pour cette tournée qu'on qualifie de événement, parce que c'est votre retour sur scène. Comment ça s'est passé là, l'été?
2: Franchement. C'était super. Je m'attendais à quelque chose, mais j'avais oublié que c'était aussi génial de faire de la scène.
0: Ça faisait longtemps?
2: Pas si longtemps, mais longtemps. Pas si longtemps quand on a 55 ans, c'est-à-dire ça faisait 5 ans, mais ça faisait longtemps quand même. 5-6 ans, ouais. Mais c'est incroyable, surtout de retrouver cette sensation avec le public. Je sais pas, je me suis dit, mais pourquoi j'ai attendu si longtemps? C'est comme ça. Il y a des cycles, des saisons, il faut attendre, et puis quand c'est le moment, mais c'était génial. Et là, ça nous a permis, j'ai un groupe super, un groupe du Sud, parce que je suis arlésien maintenant, et j'ai voulu vraiment...
0: Meilleure ville
2: géniale.
0: Arles, oh là là.
2: Région géniale, il fait beau, donc j'ai monté un groupe du Sud avec des gens qui voient le même soleil que moi, qui sentent la même odeur que moi.
0: Et en vrai, ça infuse dans la musique, ça?
2: Complètement.
0: De vivre au soleil?
2: Bien sûr. Mais c'est sûr. Beaucoup moins de stress.
0: C'est pas les Gypsy Kings non plus, c'est ça que je veux dire.
2: C'est pas les Gypsy Kings non plus. Non, c'est sûr. Il y a quand même des... Il y a une ambiance particulière. Il y a une façon de penser la musique différente. Ouais, donc je suis très content. Donc les premiers concerts sont... Voilà, c'est super.
0: Il faut dire aussi que Sinclair, en live, ça chante. Si vous ne l'avez pas encore vu, vous pouvez simplement écouter dans sa discographie, parce qu'il y a plusieurs albums live, et là on se rend compte que oui, c'est le kiff, et puis c'est

0: Les enfants, voilà comment ça se passe. Non mais c'est assez fou. C'est pas innocent de le dire, parce qu'il y a plein de gens mais que j'aime bien, que j'embrasse, mais qui n'ont pas cette voix-là et qui montent quand même sur scène.
1: C'est vrai, après c'est marrant, on a tous notre place. Moi c'est vrai que j'ai découvert que je savais chanter. Mon premier album, je savais pas chanter. J'ai appris à chanter en faisant des concerts.
0: C'est la scène. Appris à chanter
1: complètement.
0: Ah c'est marrant, moi j'imaginais que vous chantiez comme ça, comme un pinson depuis tout petit.
1: Pas du tout, c'était très très dur. C'était très très dur au début, mais il faut y croire. Et puis bon, il y a forcément un truc physique, un organe qui marche quoi. On est forcément attiré par des choses qu'on sait faire, qu'on ne sait pas encore. Enfin, elle est dure cette phrase. Ce que je veux dire, c'est qu'on est attiré parce qu'on est capable de faire.
0: On peut potentiellement faire si on bosse.
1: Si on bosse.
0: Si
1: on y croit à fond et qu'on donne toute l'énergie. Et c'est vrai que là, avec le temps, les concerts, je pensais que ma voix allait être peut-être un peu moins performante. Alors, il y a certaines notes que je peux plus faire et tant mieux. Parce que c'était pénible, c'était très haut. Mais par contre, je chante mieux qu'avant, c'est ça qui est ouf.
0: Parce que vous avez choisi un style de musique, donc il y a un côté funk, et puis toute cette soul quand même qui est dans votre voix, et que voilà, c'est pas facile. Enfin, je pense que c'est plus facile de faire de l'eurodance jusqu'à 80 ans.
1: Je me le demande.
0: Que
1: quand
0: de
1: même.
0: La soul, je sais pas. Je pense que Too Unlimited, même à 90 ans, c'est pas grave. Ça l'ordi marche pareil. Mais...
1: Ouais, c'est les jambes après.
0: Ouais, bon, c'est ça, faut avoir les jambes. Mais il faut faire gaffe à cette voix quand même.
1: Ouais, mais ce qui est pas mal, c'est que je l'ai pas trop utilisé ces dernières années. je l'ai choyé, je l'ai mise de côté, je lui dis tu te calmes, ça va revenir, tu fais attention à toi.
0: Pour le moment, je suis sûre qu'il a un très bon avocat. Sinclair est notre invité. Je sais
1: pas besoin en tout cas.
0: C'est vrai. Vous êtes dans le droit chemin.
1: Ouais, j'ai l'impression, ouais.
0: Bravo.
1: Franchement, ouais, c'est bien.
0: C'est hyper bien. Mais en vrai, avec les énormes succès à un âge très jeune que vous avez eu, vous auriez pu très mal tourner.
1: C'est vrai.
0: Donc voilà.
1: J'ai essayé, mais j'ai pas réussi.
0: J'ai essayé de mal tourner.
1: J'ai essayé. Ouais.
0: J'adore. Mmh. Alors, si moi je suis la prof cruelle de la rentrée, n'oubliez pas que Sinclair, malgré toutes ses qualités, ses grands yeux bleus, son air sympa, sa voix chaude, a aussi été un terrible juré de la Nouvelle Star. Il en a fait pleurer les candidats et les candidates.
1: On m'appelait le méchant.
0: C'était le méchant, ouais, Sinclair. 2008-2009, puis 2013 à 2016. Ouais. Ça nous fait quand même de belles années. Vous avez hésité avant de faire ça? Moi, j'étais trop fan.
1: Ouais, j'ai hésité, en même temps pas longtemps, parce que ça tombe l'année où je décide d'arrêter de faire des concerts parce que j'étais pas bien sur scène, je dis j'en ai marre, voilà, il faut que je fasse une pause.
0: Et autre chose.
1: Ouais. Et on me propose ça, et je fais un rendez-vous super avec eux, et je me dis, allez, vas-y, va chercher deux choses là-bas, va chercher un peu la télé, va chercher un peu de célébrité, parce que j'en manquais, j'avais besoin de ça, et en fait j'ai trouvé autre chose. J'ai trouvé un truc génial, j'ai trouvé un moyen d'apprendre à mettre des mots sur des ressentis. C'est ça qui était incroyable. Avec la Nouvelle Star, j'ai appris à mettre des mots sur du feeling, du ressenti, sur de l'émotion. Et rapidement. Et puis j'ai compris pourquoi il y a des gens qui font de la musique qui fait rêver pendant 4 minutes et d'autres qui font chier. C'est ça le truc, avec la même chanson. C'est ça qui est incroyable.
0: C'est incroyable et presque injuste, mais on n'y peut rien.
1: Mais on leur dit, c'est pas vraiment de ta faute.
0: Il y a des gamins qui chantent extrêmement juste, enfin, ou des vieux d'ailleurs, n'importe qui.
1: Bien sûr.
0: Mais le petit truc n'est pas là.
1: Non, il se passe rien. Mais c'est comme ça dans tout, en fait. C'est ça qui est assez génial. Mais d'être spectateur de ça et en même temps d'être acteur de ce procédé, c'est assez génial. Alors moi, j'avais choisi un peu la posture dure parce que je suis très sensible et j'avais pas envie de pleurer. Donc j'ai fait le dur. On y croit ou pas?
0: Ouais, à fond. Ça vous a plu?
1: Ouais, j'adorais.
0: Ça vous a plu?
1: Ouais, c'est bon.
0: Du coup, j'ai décidé ce soir de rouvrir le jury de la Nouvelle Star.
1: Oh là là.
0: Avec vous, Sinclair, tout seul. Vous mettez un rouge ou un bleu et je vous fais passer au crible quatre éléments de l'actualité musicale.
1: Okay.
0: Alors, rappelez-vous à l'époque, hein, Nouvelle Star, rouge, ça passe pas. Bleu, ça revient la semaine prochaine. Attention, Sinclair, dans l'actualité musicale, rouge ou bleu, le retour enfin de Vanessa Paradis. T'aimerais changer les choses comme on change l'eau des roses. Mon amour oublie ça, les fleurs ne trichent pas. Rouge ou bleu?
1: On met bleu pour Vanessa Paradis.
0: Elle, pour le coup, elle a le truc.
1: Ouais, elle a toujours eu le truc. On sait pas quoi, mais elle a le truc. C'est ça qui est génial.
0: La grâce, peut-être.
1: Franchement, son album avec Kravitz, mais il est monstrueux, quoi. Monstrueux.
0: C'est, oui, c'est, My Baby.
1: C'est un chef-d'œuvre. Non, mais pour elle, on met roux. Enfin, pardon, oups, on met bleu.
0: On met bleu, ouais. Bleu pour Vanessa Paradis. On continue. Retour inattendu. Et ça faisait plaisir pour celles et ceux qui s'inquiétaient pour sa santé.

comté de Stromae, qui avait dû stopper net sa tournée et qui là revient avec Paul Kalkbrenner, producteur allemand de musiques électroniques.

0: Rouge ou bleu?
1: On met bleu, je suis navré.
0: C'est tellement gentil maintenant,
1: mais
0: juré.
1: J'habite le sud.
0: Pas ça à l'époque.
1: J'habite le sud. Je suis amour et soleil. Non, mais Stromae, il est trop bon.
0: Ouais.
1: Il est trop bon, ce mec, il est génial. Donc, oui. Après, j'ai pas tout écouté, mais franchement, à chaque fois que je l'ai vu, je l'ai croisé une ou deux fois. Ce mec est génial. Voilà.
0: Bon, je vais essayer de vous faire dire du mal de quelqu'un.
1: Mais faut vraiment mettre un truc, faut vraiment y aller, quoi.
0: Je sais pas. Non, allez. La reformation d'Oasis.
1: Allez, d'accord, je mets un rouge.
0: Ah,
1: un énorme rouge.
0: Un rouge au Gallagher.
1: Un rouge qui suinte le rouge, qui coule comme dans Shining sur les murs, qu'on fout partout, quoi. Ça va? Ça vous plaît?
0: Non, je veux savoir vraiment ce que vous en pensez, parce que, pour le coup, il y a beaucoup de gens qui disent que c'est super, ça fait plaisir de voir un groupe de rock qui se remet ensemble et qui repart en tournée, puis des frères qui se réconcilient, l'histoire est belle, mais qu'après, les billets de concert à 4000 francs, c'est pas possible, en fait.
1: C'est ça. Bon, tout ça, c'est vrai que tout ça, ça pue. Mais, bon, les gens sont contents de les voir, et je serais un peu mal placé de parler des mecs qui reviennent après 125 ans d'absence. Donc,
0: vous êtes engueulé avec personne. Vous avez le droit.
1: Ouais, c'est vrai. Avec moi-même, je me suis un peu engueulé, mais on s'est très très vite réconcilié. Après, franchement, Oasis, moi, je suis pas un grand fan. Franchement, je mets rouge pour rigoler, parce qu'en vrai, ils défoncent quand même. Ils ont fait des morceaux. Bravo les gars, quoi. Franchement, je ne peux rien dire. Allez, mais mettez-moi vraiment un truc pourri, quoi.
0: Ah bah non, je termine avec un truc cool. Et en plus, je pense que ça va vous faire plaisir, parce qu'il me semble que vous avez une histoire musicale en commun. C'est le retour de l'Anomalie de M.
1: Ah oui.
0: Soit il fait des albums de M, soit il fait l'Anomalie, donc projet malien avec plein de musiciens, notamment l'excellente Fatoumata Diawara. Et en fait, M, c'est vous qui l'avez emmené en tournée, pour sa première tournée de toute sa vie. Il était votre guitariste.
1: Alors c'est fou, cette histoire, ouais. C'est Fixie avec qui je travaillais qui me dit, mais on devrait jouer avec Mathieu. Je dis, ouais, on se connaissait. Et puis on est parti en tournée. C'était super, hein. Mais on avait les cheveux de toutes les couleurs. On a fait, c'était le début, quoi. Et franchement, il assure grave. Enfin, quand il fait pas ses morceaux, il fait l'Anomalie. Quand il fait pas ça, il joue avec d'autres trucs. Enfin, c'est un super productif.
0: Donc on lui met un bleu.
1: Ah bah oui, on lui met un super bleu.
0: Bon, mais il n'y a eu que des bleus, il y a eu un faux rouge pour Oasis.
1: Un faux rouge pour Oasis, parce que bon, je ne veux quand même pas perdre la face du méchant, quoi.
0: Merci Sinclair. Heureusement que vous êtes là.
1: Franchement.
0: Vrai, ne serait-ce que pour le suspense. Bon.
1: Ouais.
0: Et je voudrais réparer une injustice en terminant en écoutant votre chanson Liquide.
1: Ça, c'est gentil.
0: Qui me rend dingue, qui est sur l'album So Sorry de 2023.
1: Exactement.
0: Et qui me permet une dernière question aussi autour des chansons qui n'ont pas autant d'aura, de tubes, de diffusion radio que d'autres, mais qui sont des merveilles. Elles ont leur place dans cette tournée, on est d'accord?
1: Exactement. Mais en fait, tout l'intérêt de faire des morceaux qu'on ne connaît pas sur les listes, c'est de les faire découvrir pendant les concerts. Moi, j'adore ça.
0: Ou dans les très bonnes émissions de radio.
1: Ah, mais ça, c'est sûr. Mais il n'y a que vous, Émilie. Que vous.
0: Sinclair, merci d'être venu nous voir.
1: Franchement, je reviens quand vous voulez.
0: À bientôt.
1: À bientôt.

0: Mais quel génie, j'adore. Sinclair, Liquide, c'est sur son dernier album en date. Donc So Sorry, sorti en 2023.
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4: Bonjour la France, j'espère que tu as passé un bon week-end. La France, j'espère que tu démarres bien ce lundi. J'espère que tu as un petit peu moins chaud, la France. Comment ça va, Éric Bastien ?
5: Écoutez, ça va, j'ai froid.
4: D'accord, alors le bah oui, il tient des propos incohérents. Céline, bah oui. Est-ce que tu peux appeler quelqu'un de médical ? Je ne sais pas, le docteur Kirzek, s'il est là.
5: Mais attendez, on n'est pas habitué. J'ai mis une écharpe ce matin pour aller emmener mes enfants à l'école.
4: D'accord, ok, c'est bien. Bah écoute, c'est super. Moi, j'ai toujours chaud, mais tout va bien.
5: On l'a décongelé. Maria.
4: Mais Maria, elle est là.
5: En toutes circonstances.
4: La glace ne prend pas, là, avec toute cette chaleur. Alors, je vous rappelle que c'est une nouvelle semaine. Oh, c'est les émissions d'été.
5: C'est vrai.
4: Au taquet, en maillot de bain.
5: On est
4: sur la plage. 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
5: Mais vous le savez, Valérie. Jomalango a toujours été inspiré par l'Espagne.
4: Bien sûr. Viva l'Espagne.
5: D'ailleurs, Joe Malongo a décidé de se rebaptiser Joe Malonga. Il est passé à la mairie de Barcelone, et il va se mettre en mode Joe Malonga. 32 dos états, 6 verres en verra. 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
4: Appelez le docteur Kirzek. Allez, on accueille nos candidats du jour, Pascal et Claire. À tout de suite.
6: Bonjour.
4: Comment ça va ?
6: Voilà.
4: Pascal, tu m'entends ?
6: Oui, j'entends, bonjour. Hein.
4: Ça va ?
6: Ça va bien, oui, un peu stressé, mais ça va.
4: Oh non, Pascal, tu joues avec moi, déstresse-toi tout de suite, mon petit chat. Tu joues avec ici Roussillon.
6: Exactement.
4: Tu as 66 ans, tu habites à Marquixane, en Pyrénées-Orientales.
6: Oui.
4: Comment appelle-t-on les habitants de Marquixane ?
6: Des Marquichois et des Marquichoises.
4: Mon petit Marquichois. Alors, tu es marié à Christiane, tu as 4 enfants, 4 petits-enfants. Oui. Du don, ça te fait
6: Exactement.
4: Du boulot ou pas ? Ils habitent pas loin, ils habitent près de chez toi, tes petits-enfants ?
6: Oui. Enfin, il y en a 3 qui habitent près de chez moi et il y en a une qui habite sur Paris.
4: Ah, voilà, d'accord. Il y en a 3 qui ont de la chance et une, malheureusement.
6: Oui, un peu moins.
4: Un peu moins. Alors, tu es retraité et tu as travaillé 35 ans dans la grande distribution. Tu faisais quoi ?
6: Oui, j'étais manager de rayon.
4: Eh bien, alors, t'es content d'être à la retraite et de plus manager les rayons ?
6: Oh oui, trop de stress, beaucoup de stress.
4: Bah oui, c'est trop stressant. Ouais. Surtout que petit, tu voulais être chanteur de variété.
6: C'est vrai, oui.
4: Eh oui, et voilà. Et que ta passion, c'est le chant, que tu vas tout le temps au karaoké. Et ta chanson que tu adores, c'est celle que je suis en train de passer.
6: Oui.
4: J'aurais voulu. Mais je t'entends pas, chante. Pour pouvoir inventer ma vie.
6: Non, c'est pas ça, Valérie.
4: Pour pouvoir inventer ma vie. Alors, moi,
6: j'aurais voulu être un chanteur.
4: Eh oui, voilà. Bon, t'adores chanter, hein, Julien Clerc, Gérard Lenormand, Léo Ferré. Et ton fils est pianiste et il paraît que vous entraînez pour chanter un truc pour l'anniversaire de ta fille.
6: Oui, qui s'est passé samedi.
4: Alors, c'était bien ?
6: Oh, formidable, on a passé une soirée extraordinaire. J'ai un beau-fils qui avait tout organisé. Il a fait venir un DJ international.
4: Oh,
5: international ?
4: Oh là là !
5: Genre David Guetta
6: et
5: tout ?
6: Oui, un DJ international. Je ne peux pas vous dire son nom parce que je ne me souviens plus. Il venait d'Ibiza.
4: Oh là là !
5: Le mec avait David Guetta dans son salon, c'est normal.
4: Voilà.
6: Mais oui.
4: Bon. Alors, mon petit Pascal, on va chanter, on va danser, on va surtout gagner. Je vais te poser la question, la première question, vrai ou faux. Tiens, je te mets un petit coup de Pink Floyd.
5: Ah, j'aime bien ça.
4: Ah, ça, c'est la chanson préférée de Eric Bastien.
5: Tous les matins.
4: Alors, écoute bien cette question. Les billets d'euro, sont fabriqués en coton. Les billets d'euro sont fabriqués en coton. Vrai ou faux, top chrono, 5 secondes.
6: C'est vrai.
4: Oui, c'est vrai, ils sont 100% fibres de coton, ce qui leur donne un peu cette texture particulière qui est plus résistante et plus durable. Eh bien, bravo, premier point pour Pascal.
5: Eh oui, Claire est avec nous. Bonjour Claire, avec ici Poitou. Comment ça va Claire?
7: Bonjour.
4: Hello.
5: Qui habite à Vouillé, dans les Deux-Sèvres. Est-ce que tu es en forme Claire? Est-ce que tu as passé un bon week-end?
7: Je suis au taquet, j'ai passé un bon week-end, il faisait presque frais, donc ça allait.
5: Ouais, ça va mieux ce matin quand même, on respire un petit peu. Hein. Quand même, la plupart des départements qui voilà, se sont éloignés de cette canicule. Bon Claire, je te mets pas la pression dès le lundi, mais voilà, moi j'en peux plus. Quand même des semaines, voire des mois, voire presque des années, que je ne suis pas foutu de gagner ne serait-ce qu'une émission le vendredi, une finale. Ça m'est arrivé une fois, jadis, donc s'il te plaît Claire, puis-je compter sur toi aujourd'hui?
7: Alors, ça met la pression, mais je vais faire ce que je peux.
5: Mais oui, ça va le faire, Claire. Qui est mariée à Guillaume, qui a deux filles. Comment elles s'appellent, tes petits, parce qu'elles sont petites, comment elles s'appellent?
7: Oui, c'est Louise et Gabrielle. Elles ont 7 et 3 ans.
5: 7 et 3 ans. Bon, bah, c'est les vacances scolaires à la fin de la semaine, là.
7: Oui, ça fait du bien.
5: Oui, d'accord. Vous partez un petit peu? Vous savez déjà ce que vous allez faire cet été ou pas?
7: Alors, on va partir en août sur la Côte d'Azur.
5: D'accord. À quel endroit? On peut savoir ou c'est...
7: Du côté de Saint-Raphaël.
5: D'accord. Donc plutôt dans le Var. Profite bien. Est-ce que tu emmènes toute ton animalerie là? Parce que deux cochons, des poules et des canards. Tu fais comment?
7: Heureusement, on a les voisins qui sont sympas.
5: Bah merci les voisins. T'as un gros chien. T'as ton mari qui est gérant d'une ferme. Il y a 30 vaches et 6 moutons.
7: Exactement.
5: Et ouais.
7: Exactement.
5: Et vous allez pouvoir vous échapper un petit peu. Ça va aller.
7: Ça va faire du bien. Oui, on a des personnes qui sont chouettes et qui s'occupent bien de nos animaux quand on n'est pas là.
5: Bon, tant mieux. Claire, bienvenue. Allez, un premier point peut-être pour toi qui arrive tout de suite avec un extrait. Écoute.
8: C'est l'histoire de la vie.
5: Ah ouais, c'est ça. C'est le cycle éternel pour moi. L'histoire de ma vie, la lose. Jamais, jamais un gagnant. En 2025.
7: Alors si c'est sur le Royan, je suis bien.
4: Oh. Ah, non, c'est pas ça la question.
5: Ouais, c'est pas loin, mais bon. En 2025, il n'y a plus qu'en Afrique où on peut trouver des lions en liberté. Moi, je l'affirme. Est-ce que c'est vrai ou faux? Top chrono, 5 secondes. Les lions en liberté.
7: C'est vrai.
5: Tu dis qu'il n'y a plus qu'en Afrique, tu dis c'est vrai? Non, c'est faux.
7: Oui.
5: Non, c'est faux. Bien que l'Afrique abrite une majorité des lions sauvages, il existe encore des populations, comme par exemple dans la forêt de Gir, notamment en Inde, où on peut encore trouver des lions en liberté. Désolé, Claire.
4: Allez, Pascal, un point. Claire, pas encore de points. Et là, tout de suite, encore une chanson pour Eric Bastien.
5: Ah.
4: Parce que, on a décidé de te faire plaisir.
5: Ah, c'est gentil.
4: On sait que t'aimes l'oseille. Bien allez, sûr. Money, money, money. Vous écoutez ici, vous écoutez à bas. Tout de suite, mes chéris.
5: Oh, j'adore.

0: World. Ah bah, money, money, money, toujours 16. Oh, qu'est-ce que j'ai aimé cette chanson.
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0: C'est pas vrai, c'est pas parce que je suis auvergnat qu'on aime l'argent.
1: Tu parles. Allez, on joue avec Pascal qui joue avec ici Roussillon contre Claire qui joue avec ici Poitou. Pascal qui a 66 ans, qui est marié à Christiane, qui adore chanter. Alors, il pourrait que tu bricoles un petit peu, tu viens d'emménager dans une maison et alors tu fais quoi dans cette maison? Qu'est-ce que tu bricoles?
3: Oh bah... les placards, enfin beaucoup de bricoles avec mon beau-fils qui est de la partie. Donc je l'aide et puis on a monté la cuisine. Là je suis en train de faire le jardin. Enfin bon, le jardin je le fais à partir de 6h30 le matin jusqu'à 9h parce qu'après il fait trop chaud.
1: Ah bah oui.
3: Voilà, voilà. Et bon, il y a encore un peu de travail, mais c'est bientôt fini.
1: C'est bientôt fini. Il fait chaud là aujourd'hui dans les Pyrénées-Orientales?
3: Bah là, c'est un peu couvert, mais samedi, quand on a été à l'anniversaire, dans la voiture, il faisait 54.
1: Oula, oula.
3: Et là, toute la nuit, on en a eu jusqu'à 1h du matin, il devait encore faire 32 ou 33.
1: Ah oui, c'était chaud là, ça c'est chaud. Là,
3: ah oui, là c'est chaud,
1: ouais. C'est un petit peu chaud. Alors, tu cuisines un peu, tu cuisines les pizzas, l'omelette,
3: Les raviolis.
1: Ah, c'est bien les raviolis, dis donc.
3: Oui, en boîte.
0: Ah oui.
3: C'est vrai, oui, en boîte.
1: Ah oui.
3: Parce que les enfants me demandaient toujours, papa, fais la cuisine, tu vas nous faire quoi? De la pizza, des frites, non, pas des frites, des raviolis.
1: Oh là là.
3: Parce que moi, non, je ne sais pas faire la cuisine. C'est ma femme qui s'en occupe.
1: Alors, qu'est-ce qu'elle sait cuisiner, Christiane?
0: Des raviolis.
1: Non. Tout, c'est-à-dire
3: tout.
1: Ah, elle sait tout faire.
3: Elle sait tout faire.
1: Oh bah dis donc, c'est bien ça.
3: J'ai un cordon bleu à la maison, elle le sait tout faire.
1: Ah, oh, c'est magnifique ça.
3: Ça c'est magnifique. Hein. Oui.
1: Bah oui, apparemment, c'est quoi ton plat préféré qu'elle cuisine?
3: Le plat préféré, je sais pas, le cassoulet.
1: Oh, ah oui, d'accord, elle sait vraiment faire des trucs en plus hyper durs.
3: Bon. Le couscous.
1: Oh là là. Alors,
3: ouais.
1: Tu es en tête. Tu as marqué un point.
3: Oui.
1: Tu vas en marquer un deuxième tout de suite. Tiens, je te mets un petit coup d'Indochine. J'ai demandé à la lune si tu Alors, moi j'affirme que l'Australie, le continent, l'Australie est plus large que la Lune. Est-ce que c'est vrai ou faux? Top chrono, 5 secondes. L'Australie est plus large que la Lune.
3: C'est faux.
1: Eh ben non, c'est vrai. La distance d'est en ouest sur l'Australie, c'est 4000 km et le diamètre de la Lune mesuré par la NASA, c'est 3004. Donc, l'Australie est plus large que la Lune.
0: Claire, qui pour l'instant n'a pas de points, Claire qui est dans les Deux-Sèvres, à Vouillé, qui a 36 ans et qui est mariée à Guillaume. Dis-moi Claire, alors on découvre un petit peu ta vie avant de jouer, j'ai découvert que tu avais été mannequin chez L'Oréal. Waouh! Mais raconte
4: dans
0: ça!
4: Mes jeunes années!
0: Ouais,
1: dans
0: hier.
1: Mes jeunes années, genre comme si t'étais vieille.
0: Bah non, elle est toute jeune. Oh, c'est quoi Claire, raconte.
4: En fait, c'était pour payer mes études et ils cherchaient des jeunes femmes pour aller sur des scènes. Et il y avait le coiffeur qui faisait des coiffures vraiment très particulières, vraiment en mode show,
0: ouais.
4: Avec des coiffures en l'air. Et puis, il y avait aussi la présentation des couleurs. Et donc, avec les copines, on faisait ça. C'était
0: génial.
4: C'était très sympa.
0: Bah, t'as défilé, bah, et surtout, tu as défilé un petit peu partout en France avec ces coupes de cheveux sur des shows coiffures.
4: Ouais.
0: Donc, c'est une bonne manière de financer les études. Du coup, t'es devenue quoi aujourd'hui? Tu fais quoi dans la vie? Je t'ai pas demandé, Claire.
4: Alors maintenant, je travaille dans tout ce qui est la facturation en EHPAD. C'est un peu moins d'amour,
0: ouais.
4: Mais c'est très sympa aussi.
0: Bah oui, bah écoute, c'est le métier que tu fais aujourd'hui. Et j'imagine que tu le fais quand même avec passion. T'es sur un travail un petit peu plus calme. Et petit, tu voulais être vétérinaire. Bon, t'es parti sur l'administration. Ok. Dis-moi, tu cuisines un petit peu ou pas, toi? Parce que j'ai l'impression que autant Pascal, c'est sa femme qui gère, autant toi, c'est l'inverse. Pareil que c'est cauchemar en cuisine avec toi, Claire.
4: Exactement.
0: Ah oui.
4: Non, moi, on m'empêche de passer en cuisine. Et ça, je pourrais tenter, mais moi, on m'empêche de passer en cuisine parce que je n'ai pas les talents de la femme de Pascal. Je suis très, très, très, très nulle. Mais j'ai un mari qui cuisine très, très, très
0: bien. C'est génial, le mari 100% cuisine. Ouais. Parce que plus personne ne veut de ton pâté chinois là, que tu faisais. Là, une espèce de recette. Là. Tes amis détestent.
4: Exactement. Ben oui. Vraiment ma spécialité, personne ne veut y regoûter.
0: Oui, non mais c'est revenu jusqu'à nous, hein, avec une espèce de recette québécoise, c'est immonde. Tu arrêtes ça tout de suite, Claire. Tu arrêtes.
4: Okay.
0: Allez, voici ta question, elle vaut un point de plus, bonne chance. En parler, tiens, c'est marrant qu'on
1: un
0: parle
1: point
0: de cuisine.
1: Tout court.
0: Oui.
1: Allez, dépêche-toi.
0: En parler de fromage. Il y a des chercheurs, Claire, qui ont découvert que notre cerveau fonctionne plus rapidement juste après avoir mangé du fromage. Est-ce que c'est vrai ou faux selon toi? Top chrono, 5 secondes.
4: Je pense que j'aurais dit vrai, mais je vais dire faux quand même parce que j'aime le fromage.
0: T'as raison. Non, c'est totalement faux. Le fromage n'a aucun pouvoir magique. En revanche, il paraît que les Français, ça joue sur leur humeur. Petit verre de vin avec modération, petit morceau de fromage et on a la patate.
1: Ouais, bah oui, évidemment qu'on a la patate.
0: Je vous ramènerai du Saint-Nectaire.
1: Un point Pascal, un point Claire. Et là, tout de suite, on va partir avec Florent Pagny. Si tu veux m'essayer. Allez, vous écoutez ici, vous écoutez Florent Pagny. On vous aime, à tout de suite.

0: Si tu veux m'écouter, bien sûr, je ne fais qu'écouter Valérie depuis 2 ans. Florent Pagny sur Ici, 12h25.
1: Ah là là.
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0: Encore pour 3 semaines.
1: Et nous sommes au taquet avec Pascal et Claire qui ont un point chacun. Alors, on va faire le quiz musical. Là, ça va être ton moment, Pascal. Donc, je vais juste dire un petit truc avant ce quiz. Alors, comme ça, on est impatient. Faut que ça aille vite.
3: Je vais vite.
4: Ah oui. C'est vrai que je suis très impatient. Oui, il faut que ça aille vite. Bon, c'est pas toujours bien fait, mais bon.
1: Ah oui. Après, t'aimes pas que ça traîne, quoi.
4: Ah non. Puis j'ai mon épouse, elle, c'est complètement le contraire.
1: Ah bah ça.
4: Et mon fils aussi, alors comme ça.
1: Oh là là là là là là là. Ça doit être sympa, ça. Tiens.
4: Ah oui.
1: Oh là là. Bon, alors, écoute, c'est le double mix. C'est-à-dire que tu as deux chansons qui vont s'enchaîner. Et il va falloir que tu me dises à la fin quels sont les deux chanteurs, ou un groupe, ou des chanteurs. En tout cas, qui chantent, qui sont les deux extraits. Écoute bien, c'est parti.
4: Je le dis à la fin.

0: toi. 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
1: Alors, qui c'est qui chante? Allez, c'est parti.
2: Gypsy King et Danny Briand.
0: Oh là là.
1: Gypsy King et Danny Briand. Alors, est-ce que c'est la bonne réponse? Est-ce que... Oui!
0: Je suis quoi, les gypsies, hein?
1: Ouais. Ça va. Je suis amoureux et quand j'entends ta voix, je suis fou de joie. Et voilà, 2 points pour Pascal,
0: bien
1: ça
0: sûr.
1: Fait 3.
0: Ah, mais c'est comme Monaco qui est en France. Hein. Elle fait
1: oui.
0: Quoi, ce
2: Valérie, est-ce que je peux raconter juste une anecdote sur Danny Briand?
1: Alors après, parce que on est à cause.
0: Non mais allez-y,
1: non,
0: c'est bon.
1: À cause d'Éric Bastien,
0: non,
1: on est en retard.
0: Je ne pas que vous ayez un défaut.
1: Non,
0: allez-y.
1: Mais non, on la racontera après. Dépêche-toi.
0: Bon, alors Claire, qui collectionne les chaussures, Claire. Oui, Claire collectionne les chaussures, sauf que elle est pas d'accord avec ça. Son mari lui dit si.
3: Mon Dieu, quel bonheur d'avoir un mari.
0: Mais voilà, t'as combien de paires de chaussures?
4: J'en ai, je pense, au moins 50.
0: Ouais, donc si, tu collectionnes quand même les paires, 50. Toi, t'es convaincu que non, mais ton mari l'affirme. Alors, il est sympa, ton mari, parce qu'il t'a fait un meuble spécial pour tes chaussures.
1: Oh!
4: Oui. Un petit meuble avec des petits casiers pour mettre chaque petite paire de chaussures.
0: Ben oui, des petits casiers avec des lumières. Il lui a mis des petits luminaires et tout.
4: Oui.
0: Pour oh.
1: Dis donc, il est sympa, ton mari.
0: Il sait cuisiner, il fait des trucs. Il est génial, ce gars.
1: Eh oui, il est génial. Moi, j'ai pas mon mari, ma pauvre fabriquée des casiers.
0: Et qu'elle est-ce qu'il a des chaussures ou pas?
1: Bah, j'ai beaucoup de chaussures, oui, ça c'est vrai.
0: Combien?
1: Mais bon.
0: Plus que 50?
1: Oui, plus que 50.
0: Ah oui, quand même, oui. Bah, alors Régis, il faut t'y mettre. Voici ton quiz musical, ça vaut 2 points, il y a 2 artistes
1: au groupe. Calme-toi, tu vas trop vite.
0: Il y a l'anecdote de Danny Briand, moi j'ai hâte de savoir.
1: Oui, vas-y.
0: Allez, Claire.

0: années.
1: Allez, on se concentre. 10 secondes, Claire, qui chante ?
2: J'aurais préféré l'autre.
1: Oui. Ah, c'est pas la réponse que j'attends, mais.
3: T'en as aucun des deux, là ?
2: Non.
4: Alors, et toi, Pascal, tu les as ? C'est qui ?
5: Oui, c'est Ringo Sheila et François Feldman.
1: Oh, il est trop fort.
4: Voilà,
1: mais c'est oui.
4: Dans la Venise.
1: Sheila et Ringo, effectivement.
4: Et maintenant sur la Tamise.
1: La Tamise. Et François Feldman.
4: Que deviennent.
1: Mais Claire. Mais Claire.
4: Et voilà.
1: Ah, c'est la chute, là.
4: Bah, c'est pas... Écoute...
1: Ah, ça va mal.

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2: C'est comme ça.
3: Et je rappelle que c'est une nouvelle semaine. Qui dit nouvelle semaine dit nouveau cadeau. Premier prix de la finale de vendredi, un séjour pour 4 adultes à Porte Aventura World. Et donc, c'est 3 jours, 2 nuits en pension complète, hôtel 4 étoiles. L'accès illimité pendant 3 jours à Porte Aventura Park. Un accès à Ferrari-Land, 100 euros de carburant pour y aller. Si on ne gagne pas ce magnifique cadeau, il y a un deuxième cadeau, magnifique aussi, une machine expresso EO, fabriquée par Malongo, 32 dosettes, 6 verres en verre. On reprend la compète avec Pascal qui a 3 et Claire qui a 1. Allez Pascal, on va écouter tout de suite Dany Briand et tu vas nous raconter ton anecdote. Tes yeux,
4: je suis amoureux.
3: Mais pas. Alors qu'est-ce qui s'est passé avec Dany Briand?
5: Avec Dany Briand, c'était pas moi, c'était mon frère dans les années 2000. Il était technicien dans le sport et il allait lui livrer un vélo elliptique. Ah. Et donc il sonne, Dany Briand, il ouvre et il venait de se lever. Et lui, il était avec un diable et puis le matériel. Et il est rentré dans l'appartement, à Paris. Il est rentré dans l'appartement et il y avait une moquette blanche. Le problème, c'est qu'il avait roulé dans une trotte de chien.
3: Oh, en merde.
5: Et donc, sur la moquette blanche, et c'est Dany Briand qui lui a dit, je crois que vous avez roulé dans un... La moquette était dans un état...
3: Mon Dieu.
5: Je ne sais pas s'il nous écoute, mais peut-être qu'il s'en souvient.
2: Je pense qu'il est en PLS, Dany, depuis ce jour-là.
3: Mais, Ah oui, d'accord, je comprends. C'est un peu compliqué de mettre de la merde de chien sur de la moquette blanche. Oh.
2: C'est moche.
5: Oui, il ne l'a pas vu. Dans la rue, il a roulé sur les pieds, comme ça, dans l'appartement.
3: Oh là là là. Oh, c'est bien, c'est sympa. Dany, si tu nous écoutes, on s'excuse. Alors.
2: En même temps, ça fait briller le sol, hein, Dany.
5: Oui.
3: Ah là là. Quand j'entends tes blagues, j'ai envie de crever. Alors, aïe. Bien, alors, nous allons parler du fait que tu veux être un aigle. Si tu étais un animal, tu voudrais être un aigle, un grand aigle qui volerait partout dans les airs.
5: C'est vrai.
3: Ah oui, d'accord. T'aimes les... Ah, tiens, il y a Pascal qui vient de passer. Voilà.
5: Oui.
3: Ok, alors mon petit Pascal...
2: Très très belle anecdote.
3: J'aime bien l'idée qu'il veuille être un aigle. Les gens, il y en a, ils veulent être des gorilles, des chiens, des chats. Lui, il veut être un aigle, il veut voler.
2: L'aigle royal.
5: C'est majestueux, un aigle.
3: Ben oui, c'est magnifique. Alors Pascal, tu es en tête avec 3 points. Je te propose de marquer 3 points de plus avec la question à choix multiples. Je vais te poser la question, te faire des propositions. Et à mon top chrono, tu auras 10 secondes pour me donner ta réponse. Alors, aujourd'hui, lundi 29 juin, se poursuivent les épreuves du brevet des collèges. Alors,
2: c'est l'heure.
3: Le BEPC, là. Mais alors, est-ce que tu sais combien de candidats passent chaque année le brevet des collèges en France? Écoute bien. 450 000. 650 000. 850 000. Un seul, Éric Bastien, qui ne l'a toujours pas depuis 40 ans.
2: Ah, non.
3: Alors, combien de Français passent le brevet des collèges chaque année? 450 000, 650 000, 850 000 ou que Éric Bastien? Top chrono, 10 secondes.
5: Je dirais 650 000.
3: 650?
5: Oui, 650 000.
3: Et non, c'est plus, c'est 850 000. Oh. Et oui, et l'année dernière, ils étaient même 849 300. C'est encore, tu vois, très précis. Bon, pas de points, mais voilà, tu as appris un truc.
2: Bon, et bonne chance, évidemment, à tous les collégiens et aux parents qui vont récupérer les collégiens tout à l'heure. La rencontre avec Guillaume, on va s'en dire un petit mot. Claire, à Issy-Poitou, qui habite Vouillé, dans les Deux-Sèvres, elle est mariée à Guillaume. Ça fait combien de temps que vous êtes mariée, d'ailleurs?
6: Ça va être nos 2 ans cette année.
2: 2 ans cette année, donc jeune mariage. On va parler du mariage, mais avant ça, la rencontre. La rencontre, c'est un peu en mode... Eh oui! Parce que, si j'ai bien compris, vous travaillez chacun d'un côté, vous habitez chacun d'un côté, et le point commun, c'est que vous êtes tous les deux dans une coloc. Sauf qu'un jour,
6: exactement,
2: tu vas nous raconter, il y a une soirée intercoloc.
6: Et oui, et là, la soirée intercoloc où nos deux colocs se rencontrent, et bien là, coup de foudre avec le coloc de la coloc d'en face.
2: Ah ouais, toi, t'as eu coup de foudre direct à Guillaume. Tu t'es dit tout de suite. Hein, mais c'est quoi un coup de foudre? C'est-à-dire que tu le vois, tu te dis, tu sais que c'est l'homme de ta vie, direct.
6: Ah, c'est lui, oui.
2: Ah oui, quand même. Ah, c'est impressionnant.
6: Oui.
2: Il t'a parlé tracteur.
6: Oui, il m'a parlé tracteur. Donc, je ne sais pas, moi qui adore les animaux, la vie à la ferme, et ben ça, plaf, ça fait l'étincelle.
2: Ben oui, je rappelle que ton mari, il est gérant d'une ferme de 30 vaches et de 6 moutons. Bon, ça a été le gros coup de foudre. Ça, c'était il y a une petite dizaine d'années. Et puis, ben, voilà, ça l'a fait. Hein, un moment important. Donc, mais alors, du coup, il y a une histoire de parrainage. C'est quoi l'histoire avec les colocs?
6: Eh bien, on est tous restés amis. Alors, il y en a qui sont aussi mariés entre eux.
2: D'accord.
6: Et puis maintenant, eh ben, les colocs, c'est les parrains, marraines de nos enfants.
2: D'accord. Ah ouais. Donc, une belle histoire. 2 ans de mariage. Alors, vous vous êtes mariés en mode cachotier, vous l'avez dit, à personne.
6: Oui. Oui. C'était un mariage secret. On était là pour fêter le baptême de ma deuxième.
2: Gabrielle.
6: En fait, on a dit à tout le monde, exactement, on a dit à tout le monde, venez, on va faire une photo dans le parc de la mairie parce que c'est beau.
2: D'accord.
6: Et en fait, il y avait le maire qui nous attendait, qui nous a mariés en direct.
2: Mais tout le monde a dû être bluffé parce que personne n'était au courant. Comme tu dis, ils sont venus pour le baptême.
6: Personne n'était au courant.
2: Et même les parents, personne... si vous avez encore vos parents, je ne sais pas, mais ils n'étaient pas du tout au courant non plus.
6: Non, il n'y avait vraiment personne sauf nos deux témoins respectifs. Ils étaient obligés puisqu'il fallait fournir des documents. Mais sinon, personne n'était au courant. Alors tout le monde a adoré, sauf la belle-mère qui n'a pas trop aimé le...
2: Voilà, je savais bien qu'il y avait une histoire. Elle n'a pas aimé, parce que c'est la mère de Guillaume. Elle n'était pas contente de ne pas être au courant. Voilà. Elle s'est détendue ou pas depuis?
6: Oui.
2: Comment elle s'appelle?
6: Elle nous en reparle encore.
2: Ah oui, tu vois, comment elle s'appelle?
6: C'est Marie-Christine.
2: Bon, Marie-Christine, ils sont heureux depuis 2 ans. Allez, cool, Marie-Christine, on t'aime. Allez, voici ta question. Elle arrive à choix multiples. Nous sommes aujourd'hui, et Valérie l'a dit, avec tellement d'aisance verbale.
3: Bien sûr.
2: Que nous sommes le 29 juin aujourd'hui. Alors, ok, c'est les épreuves du brevet. Mais c'est également l'anniversaire de la commercialisation du premier iPhone. Est-ce que tu sais, Claire, en quelle année le premier iPhone est sorti? Voici les propositions. Il est sorti en 2005. Il est sorti en 2007.

0: complet.
1: Magnifique. Allez, Pascal, tu as 3, Claire, tu as 4, et il reste encore la question cachée, le bingo. Mais là, tout de suite, un jour, j'irai à New York avec toi.
0: Bien sûr,
1: allez, c'est téléphone, c'est Jean-Louis Aubert, c'est New York avec toi. 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

0: Ici ?
1: À jour, Rennes, New York,
0: c'est vrai. Bah oui, c'est ici qu'il nous a emmené. C'est Jean-Louis Aubert. Enfin, c'est téléphone surtout.
1: Ouais,
0: c'est ici.
1: Mais c'est Jean-Louis qui chante. Bah,
0: c'est Jean-Louis, mais il y a Richard Kolinka à la batterie aussi, quand même. Pas
1: oui, d'accord, mais enfin, c'est Jean-Louis aussi, oui, Richard. Enfin,
0: il y a Louis Martinet qui est à la guitare également. Il y a Corinne aussi.
2: Votre jeu.
1: Oui,
2: de
1: d'accord,
2: midi,
1: ok.
0: C'est ici. Mais toujours me contredire, de toute façon.
1: Oui, mais c'est Jean-Louis qui chante.
0: Oui.
1: Allez.
0: Non, mais c'est vrai, mais bon.
1: Bisous. Allez, Pascal, tu as 3, Claire, tu as 4. Alors, notre petit Pascal qui joue avec ici, Roussillon. Il paraît que toi, si tu avais dû déjeuner avec quelqu'un, tu aurais adoré déjeuner avec le général de Gaulle.
3: Exactement.
1: Alors, et il paraît que ton papa avait le portrait du général de Gaulle et que, d'ailleurs, ton papa, il était résistant, il avait voulu le rejoindre en Angleterre. Et qu'est-ce qui s'est passé?
3: Ouais. Non, il n'a pas rejoint en Angleterre. Il a été arrêté par la police espagnole, ben, ici au Pertus, et ils l'ont ramené en France et il a été la police française l'a incarcéré.
1: Sympa. Voilà.
3: Donc il n'a pas pu prendre le bateau pour rejoindre le général de Gaulle. Donc, mais il a été à son enterrement. Il avait dit à ma mère, si le général de Gaulle décède avant moi, on ira à son enterrement. Et il était à son enterrement, et il était à côté du général Massu, dans la foule.
1: Eh ben voilà.
3: À Colombey, les deux églises. Ouais.
1: Ok.
3: Et il est mort deux ans après, mon père.
1: Ah.
3: Après le général de Gaulle, pas lui.
1: D'accord. Ok.
3: Voilà.
1: Eh bien, mon petit chat, je vais raconter une petite anecdote qui parle de mobylette. Et oui, parce que Pascal, quand il a 14 ans, il décide de partir en vacances avec deux copains en mobylette. Voilà, et voilà, ils ont fait le trajet Lille, la Bretagne. Alors, combien de temps pour y aller?
3: 3 jours.
1: Et voilà, ça fait quand même 2500 km en 103 Peugeot, hein.
3: Oui, aller-retour avec là-bas, oui, à peu près 2500 km en Peugeot 103. Oui.
1: Eh ben dis donc, il paraît que tu t'es même tombé parce que tu t'es endormi en roulant?
3: Oui, dans la nuit, oui, parce qu'on roulait la nuit aussi et je suis tombé, je me suis endormi au guidon et je suis tombé et les copains m'ont tiré parce que j'étais sur une route nationale, en plus il n'y avait pas de lumière donc, et qu'il y avait de la circulation.
1: Ah, dis donc, t'as pas intérêt, parce que la mobylette, ça contient pas beaucoup d'essence, t'as pas intérêt à tomber en panne d'essence, parce que les stations...
3: Non. Bon, ça consommait pas beaucoup non plus, il fallait souvent s'arrêter à la pompe à essence pour mettre de l'essence.
1: Ah bah oui.

0: adulte, en plus, une mob.
1: Bah, une mob, c'est 50, super, mais il y a 50 ans, pour trouver des pompes à essence sur la route Lille-Bretagne,
2: c'était pas évident, non, c'est voilà, sûr. Non, c'est un beau souvenir.
1: C'est un beau souvenir.
0: Mais surtout, pourquoi aller jusqu'en Bretagne choisir ça, c'est bah, une folie, 3 jours.
1: Mon père, il a fait la Garenne Colombe, le sud, en vélo avec ses copains. Donc, tu sais, ça, dès leurs vacances. Ils n'avaient pas les mêmes vacances.
0: Non.
1: Alors, écoute bien, là, tu as 3. Tu peux marquer 5 points de plus.
2: Oui.
1: Avec la question cash, tiens, une petite chanson.
2: Oui.

0: à la boisson qui est composée de pastis et de sirop de menthe et évidemment de l'eau. Comment ça s'appelle quand on met du pastis et du sirop de menthe et de l'eau? Ça s'appelle, top chrono, 10 secondes.
1: Un perroquet.
0: Et c'est une bonne réponse, bien sûr, un perroquet. Et si on met de la grenadine, c'est une tomate. Voilà, 5 points de plus, tu as 8.
2: Bon, tout ça avec modération, bien évidemment.
0: Oui.
2: Il faut le dire. Claire, comment ça va? Tu veux un petit apéritif? Qu'est-ce que je te sers? Une grenadine, une menthe à l'eau, qu'est-ce qu'on se prend?
3: Limonade. Ouais, une petite grenadine.
2: Une petite grenadine pour les gamines, comme on dit. Eh ben Claire, moi je suis bien content, parce que là t'es en tête, sauf que là il a marqué. Il a marqué. Et donc,
0: il a 8.
2: Oui, il a 8. Donc, Claire,
0: il a 8, ouais.
2: Ouais, ouais, Claire.
0: Ça, sinon, ça se passe bien au niveau du magasin de mots, il y a des salles pour la canicule.
2: On y va ensemble après. Bon, non, c'est bon, nous parlez bien. Non, c'est
0: pas si on bon, moi je parle bien.
2: Non, parlez bien. Je bien. Ah, impeccable. Dites-moi.
0: Impeccable, ouais.
2: Oui. Claire aime voyager. Claire, elle a été aux États-Unis, elle a été aux Antilles, elle a été en Australie, en Namibie, au Maroc. Mais elle rêve d'aller au Chili. Pourquoi déjà le Chili t'attire?
3: Les différences entre les paysages. Du fait qu'il peut y avoir des déserts, il peut également y avoir tout au bout des icebergs, tout quoi, ce mélange m'attire et donc j'aimerais bien que ce soit mon prochain voyage.
2: Bon, et tu en as parlé à Guillaume, ton mari?
3: Oui.
2: Et alors, il n'est pas d'accord?
3: Je pense que ce sera pour l'été prochain, enfin j'espère.
2: Ce qui est fou, c'est que tu nous as raconté que tu étais mariée depuis 2 ans. Et je découvre que ton mari est nul en date et que pour qu'il se rappelle du nombre d'années de mariage, vous faites un voyage chaque année. Et ton mari ne sait pas compter jusqu'à 2?
3: Non, mais au moins il sait. Pour nous, 1 an, on était
2: c'est inquiétant
3: en Autriche
2: quand même.
3: Pour le A,
2: okay.
3: Le B pour les 2 ans au Baléares, et okay. Comme ça, le C pour les 3 ans.
2: Ah, génial! Le D, le Danemark, voilà. Le E, l'Éthiopie, F, la Finlande.
0: Ah, tu sais, dis donc.
3: Exactement.
0: Oh, c'est bien, Eric connaît son alphabet.
2: Exactement, à passer F, je ne vais pas au-delà. Alors là, c'est juste pour le fun et pour le plaisir. Parce que tu nous as dit que si tu étais un animal, tu serais un canard. Alors on s'est dit, allez!
4: C'est la danse des canards.
2: C'est juste pour le plaisir. On adore.
0: C'est juste pour le plaisir.
2: Bon, et Claire, faut pas prendre la voiture, hein, Claire. Hein. Faut non, hein. Faut y arrêter la voiture.
3: Non.
2: Ah oui. Combien d'accidents? Combien d'accidents?
3: 5.
2: Voilà. Donc le Ferrari Land, on va peut-être pas y aller. À Barcelona, en Espagne. 5 accidents et à chaque fois, c'est pas de ta faute.
0: Bien sûr.
3: Non.
2: Évidemment.
3: C'est les autres.
2: Bien sûr, c'est les autres. Voilà. Bon, enfin, ton mari t'a demandé d'arrêter. T'as quand même passé 2 fois ton permis, hein.
3: Oui. Oui.
2: Bon.
3: Non, allez. C'est pas.
2: Oui.
3: Je suis pas très conduite.
2: Oui, non, c'est pas grave. Non, mais sois prudente quand même sur les routes. Voici ta question. Elle vaut 5 points. C'est une question cash. Il n'y aura pas de proposition de réponse. Quel célèbre magazine de bande dessinée fut lancé par le Parti communiste français en 1969. Top chrono 10 secondes, un magazine de BD lancé par le Parti communiste français en 69. Très connu.
0: Attends, est-ce que tu sais, Pascal?
1: Charlie Hebdo, non?
0: Non, Pif Gadget.
2: C'est Pif Gadget.
1: Pif Gadget.
2: Et oui, pour accompagner le journal, ils avaient eu cette idée de génie d'offrir un gadget dans chaque numéro. Il y en a beaucoup qui s'en souviennent, d'ailleurs, il y avait plein de petits trucs.
0: Ah bah moi, j'ai eu plein de trucs, quoi.
2: Ouais.
0: Alors, ça fait 8 pour Pascal, 4 pour Claire.
3: Oh.
0: Et là, tout de suite, vous écoutez ici, on va écouter Le Petit Pêcheur de Manon Lisa. À tout de suite, mes chéris.

0: bah c'est une nouveauté, Manon Lisa, ça s'appelle Petit Pêcheur.
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0: Ce soir, c'est soirée d'amido.
2: Allez, c'est soirée Pascal et Claire. Alors, Pascal à 8, Claire à 4. Mon Dieu, qui va gagner et qui va l'emporter?
0: Mon Dieu.
2: Alors, une dernière anecdote avant d'encourager mon candidat. Alors, comme ça, Pascal, on part avec tes frères et ton beau-frère à la pêche au brochet. On passe le péage de Saint-Arnoux. Il y a des douaniers, surtout une petite douanière. Il y a un de tes frères qui dit, t'as vu, elle a un sacré pétard. Fenêtre ouverte, qu'est-ce qui s'est passé?
3: Ce qui s'est passé, c'est que mon frère disait, elle a un sacré pétard, mais il parlait du pistolet. Mais elle, elle a pris ça pour elle. Donc, ils nous ont arrêtés après le péage. Ils nous ont fait sortir et ils nous ont fouillé. Ils ont fouillé le coffre. J'ai un frère qui a même levé les mains. Il y a un douanier, il a dit, non, non, baissez les mains, monsieur. Voilà.
2: Qu'on parlait de son cucu, bien sûr. Bah oui, non, il parlait pas de ça. Bon, voilà. Bon,
3: Non.
2: Voilà.
3: Voilà, c'est encore une anecdote.
2: Ok. Voilà. Alors, mon petit Pascal, tu es en tête, mais tu sais qu'il y a le bingo. Donc, il va falloir que tu l'emportes. Pour t'encourager, je vais te mettre une petite chanson de Julien Clerc. Tiens.

0: Sache que je ne connaissais pas cette chanson de Julien Clerc, alors que franchement, j'adore Julien Clerc. Hein.
1: Valérie, écoutez, vous ne pouvez pas me faire plus plaisir que de m'avoir passé cette chanson. C'est extraordinaire.
0: Bah, tu remercieras Céline, la réalisatrice, qui a été bien cherchée dans la cave et le grenier de Radio France. Alors,
1: formidable.
0: Écoute bien ton bingo, il est très simple. Tu vas devoir trouver à mon top chrono, et tu auras 10 secondes pour le faire. Tu vas devoir trouver un maximum de mots qui riment comme canicule. Donc des mots qui riment en hule. Voilà, comme canicule en fait. Un maximum de mots qui riment comme canicule. Tout ce qui rime en hule. Allez, top chrono, c'est parti. 10 secondes.
1: Alors, catapulte.
0: Hule.
1: Culbute, non, ça va pas.
0: Non. Alors. Non, ça veut dire que tu n'as rien, hein, parce que opercule, clavicule, ondule, accule, annule, bidule, bascule, calcul. Voilà, tu as zéro, mon chéri. Alors là,
1: je me suis planté comme une grosse buse.
0: Ça m'arrange pas bien, ça.
2: Bon, alors.
1: Non, je me doute bien.
2: Claire, tu as 4, il a 8. Mais là, il a rien fait du tout dans notre bingo.
0: Ouais, c'est pas la peine de le rajouter.
2: Non, je lui réexplique juste
0: ça. Ça va.
2: Claire, il suffit de marquer. Comment dire ? Un point. Ouais. En un point, tu encaisseras les 10 points que bingo chaque jour. Et tu reviendras vendredi. Ce qui fait
0: alors que moi, j'avais encore plein d'anecdotes sur Pascal à rencontrer.
2: Oui, c'est bien dommage. Hein. Tant pis.
0: Quoi ?
2: Vous ne pourrez pas les raconter vendredi.
0: Oui, c'est vrai, mais bon.
2: Je ne sais pas, appelez-vous. Prenez son numéro de portable.
0: Allez, ça suffit.
2: Passez le voir cet été. Claire ! Claire ! Claire, ça va ?
3: Oui,
0: j'ai cru que tu faisais un malaise.
2: Tu vas bien, rassure-moi, Claire.
3: Ça
2: va ou pas, là ?
3: Non, je suis très concentrée. Je risque.
0: Parce que c'est pas gagné encore. Hein. Tu peux faire zéro. Hein.
2: Et on a déjà vu, Madame Damido, des situations comme ça.
0: Oui, nous avons déjà vu.
2: Où l'autre a fait zéro. Hein. Donc attention.
3: Mais c'est pour ça, là, j'ai vraiment l'impression.
2: Oui. Alors, pour t'encourager, te détendre un petit peu, on va te faire écouter une artiste que tu adores. Tu vas d'ailleurs la voir en concert au mois de mai. C'est Céline Dion.
0: Est-ce que vous avez remarqué, vous qui nous écoutez, que dès que cette chanson passe quelque part, dans un baptême, un mariage, un anniversaire, que sais-je, toutes les filles hurlent « Ah, j'adore !» Et elles vont toutes sur la piste chanter ça. Je n'ai jamais vu ça, une chanson qui provoque ça. C'est un truc de malade.
2: Ça, c'est Jean-Jacques Goldman.
0: C'est super !
2: C'est l'effet Jean-Jacques Goldman.
0: Oh là là là là.
2: Mais t'as tes places pour mai 2027, alors. 2027, hein ?
3: Oui. Ouais, c'est 2027,
0: C'est 2026, c'est foutu.
2: Mais oui, parce qu'en mai, je sais plus où elle passe, mais elle vient. En septembre, elle est à Paris.
0: Mai, c'est parti, là. C'est fini, on est fin juin.
2: Ah, en mai 2027.
0: Oui, voilà.
2: Il sera passé plein de choses en mai 2027. Oula, ma bonne dame. Oula. Bon.
0: On y va.
2: On est chaud.
0: On est chaud, cacao.
2: Claire, on a besoin d'un point.
0: Ouais.
2: Claire, qui connaît toutes les dates par cœur. Elle connaît la date d'anniversaire de sa voisine, par exemple.
0: Oui, bon,
2: on
0: n'a
2: rien à faire. Claire, dont la fête est le 11 août, rappelons-le. Moi aussi, je le sais.
0: Bon, allez, sans plus attendre.
2: On a le temps, on n'a qu'un point à marquer.
0: Oui.
2: Allez, on y va. Maximum de rimes en heure. En heure, comme le mot fraîcheur. Tu vois, fraîcheur, c'est fini par heure. Top chrono, on y va. 10 ans.
3: À la bonne heure, une fleur. Bonne humeur.
2: Bien sûr. Bah, la bonne heure.
3: Acteur.
2: Oui. Petit dernier ? Allez.
0: Elle a marqué 4. Elle en a marqué 4.
2: C'est gagné ! Bravo !
0: Bon, eh bien, c'est toi, ma petite chérie, qui sera avec nous vendredi pour tenter de remporter le séjour à Port Aventura World. Mon petit Pascal, je suis désolée.
2: Désolé, Pascal.
0: Bravo d'avoir joué avec nous quand même. Hein ?
1: Je gagne rien ?
0: Ben non, mon cœur, tu gagnes rien, je suis désolée. Tu gagnes des bisous virtuels. Voilà, qu'est-ce que tu veux que je te dise ? Bon, je remercie Céline à la Réal, je remercie Cricri à la Technique, je remercie Alex au Standard, Maître Coupez au Savoir, Eric Bastien à la Vanne.
2: Et d'un candidat.
0: Allez, stop. Et je vous dis tous que je vous aime, prenez soin de vous, faites attention à vous. Et on se retrouve dès demain pour Au Taquet. Vous avez écouté Au Taquet, il est 5h, Paris s'éveille. C'est l'heure de quoi, mon petit chou ?
2: C'est l'heure de, avant de se retrouver à Billy d'ailleurs, je précise, c'est l'heure de retrouver Johan Rock, qui est très en forme, il arrive pour les petits matins là.
0: One for the money, two for the show. A tout de suite.

0: bienvenue.
1: À l'instant, ici, c'était Rick Astley.
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1: C'est une nouvelle semaine qui démarre. Si vous partez travailler ce matin, on vous souhaite bon courage. Si vous êtes en vacances et que vous aimez vous les VT, quoi qu'il en soit, soyez les bienvenus. Ce lundi, on prend le temps de commencer la journée en douceur et en musique avec Jean-Jacques Goldman et The Pointer Sisters. Et puis dès 5h, ici l'info au rendez-vous avec les journaux et les reportages des rédactions d'ici. Bonjour Cyril Ardo-Redon.
3: Bonjour Johan, bonjour à tous.
1: C'est à la une du journal de 6h.
3: Nous reviendrons évidemment sur l'incendie gigantesque qui touche actuellement les Pyrénées-Orientales.
1: Et puis partir en vacances à moindre coût grâce à une plateforme pour louer sa résidence secondaire. C'est le bon plan par ici les économies ce lundi. 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
1: Bon début de semaine à l'écoute de votre radio locale, ici, 5h. Le journal présenté par Cyril Ardo-Redon et une vingtaine de feux sont en cours en France, dont 6 jugés critiques.
3: C'est ce qu'a dit hier soir le ministre de l'Intérieur, Laurent Nunez. 3000 sapeurs-pompiers sont mobilisés à travers tout le pays. L'incendie le plus important se situe dans les Pyrénées-Orientales, à une trentaine de kilomètres à l'ouest de Perpignan. Bonjour Faucine Moheran.
4: Bonjour.
3: Et cet incendie a énormément progressé cette nuit.
4: De 2000 hectares au dernier pointage d'hier soir, on est passé à environ 4500 hectares parcourus par les flammes, d'après la préfecture du département, dans un nouveau bilan tard cette nuit. Chaleur, vent, sécheresse exceptionnelle, c'est un cocktail infernal. Les secours mènent une guerre contre le feu, a dit le préfet, qui a ordonné donc l'évacuation de 26 communes à 30 km à la ronde environ. C'est tout le massif des Aspres, en fait. Car ça y est, le feu s'y attaque depuis hier. C'était un scénario que les secours voulaient éviter. Pour passer le message, la sirène stridente FR Alert a retenti vers 21h30 sur tous les téléphones portables. Et ce sont plus de 10 000 riverains qui ont ainsi été fortement invités à quitter leur maison pour se rendre dans des centres d'accueil et d'information. La cellule d'information du public est activée également depuis 22h30 hier soir, joignable au 09 70 80 90 40 pour répondre aux questions de la population. Sur le front, les flammes ont fait 2 blessés graves, un habitant et un pompier dont le groupe s'est retrouvé coincé au milieu de l'incendie. Et la préfecture recense aussi 5 blessés légers, plus légèrement blessés.
3: Explication de Faustine Moheran en direct sur votre radio locale ici. Et vous le disiez, Faustine, plus de 10 000 personnes évacuées hier avec forcément beaucoup de stress et de désorientation de la part de la population. Écoutez Claire, qui est bénévole au centre d'information 10 sur tête.
5: Ici, ça reste un point info où il y a les pompiers qui reviennent régulièrement ça, pour donner des infos.
6: Qu'est-ce que les personnes qui arrivent, dans quel état d'esprit ils sont? Qu'est-ce qu'ils demandent en premier?
5: Je dirais, ils essaient de retrouver leurs voisins, prendre des nouvelles, savoir si tout le monde est là, tout le monde va bien. Après, les animaux, pour ceux qui ont des animaux. Et ensuite, savoir comment évolue le feu, enfin, est-ce qu'ils pourront rentrer chez eux, est-ce que c'est sûr qu'il n'y a pas de blessés. Et ouais, retrouver des gens autour d'eux, je crois que c'est important. Et puis aussi, gérer le choc de devoir quitter en rapidité leur chez eux, de tout laisser derrière eux, de peut-être pas avoir pensé à emmener les trucs les plus importants. Il y a besoin d'être assuré beaucoup là-dessus, ouais.
3: Et on le disait en début de journal, plusieurs autres feux sont en cours en ce moment ailleurs en France, en Ariège, dans l'Aude, dans le Gard ou encore dans la Drôme, où plus de 300 pompiers luttent depuis 3 jours contre un incendie qui a parcouru plus de 500 hectares. 7 départements du sud de la France sont aujourd'hui classés en rouge pour un risque très élevé de feux de forêt. 41 autres sont en orange pour un risque élevé. Et dans les Pyrénées-Orientales, la 3e étape du Tour de France est maintenue. Le parcours reste celui initialement prévu, mais il n'y aura pas de public sur la partie française. Décision du préfet, les secours étant pleinement mobilisés sur les feux. Le public ne doit pas se rendre aux abords du parcours ou à l'arrivée. Mesure complètement acceptée par les coureurs du Tour, à l'image d'Hugo Page de l'équipe Cofidis.
7: C'est sûr que c'est toujours, on aime bien être encouragé, être poussé au bord de la route, surtout quand c'est des étapes un peu difficiles comme ça, mais après on comprend aussi la situation et c'est important de pas mettre en danger le public aussi, donc on va faire avec et puis on va dire que ça nous fera un peu plus de calme sur la fin d'étape.
3: Départ de cette troisième étape vers midi de Granollers en Espagne, arrivé 196 km plus tard aux Angles dans les Pyrénées-Orientales vers 17h.
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3: La canicule, ça recommence. Troisième vague de l'année, 16 départements de l'Ouest et du Sud de la France sont ce matin en vigilance orange avec 40 degrés attendus localement. Stéphanie Scoc, en Gironde, près de Bordeaux, les vagues de chaleur se suivent, se ressemblent et c'est la lassitude qui domine.
0: Dans les supermarchés de Belin-Bélier, les habitants font le plein de packs d'eau. Paul, retraité, l'avoue, il se passerait bien de ces vagues de chaleur.
8: Disons qu'à un certain âge, on commence à fatiguer un peu, quoi, parce que ça fait un petit moment que ça dure. Manque de sommeil. Les muscles aussi sont un peu plus durs. Enfin voilà, on n'a pas le temps de se remettre qu'une autre arrive et donc c'est très compliqué.
0: La canicule commence à peser sur nos nerfs.
9: C'est vrai qu'on sent que les gens sont plus énervés. Ça influe un peu sur le comportement des personnes, effectivement.
0: Rose est de retour à Belin-Bélier après un séjour à Paris et là-bas, c'est encore pire.
10: Dans le sud-ouest, ça va beaucoup mieux. J'ai une grande maison qui garde le frais, donc ça va. Mais après, moi, ce que j'ai du mal à comprendre, c'est que l'État français ne gère absolument pas ça. Niveau clim, rien n'est prévu. J'ai l'impression que l'État français n'est pas trop à la page de cette vague de chaleur.
0: Le plus inquiétant, ce n'est pas la chaleur, explique Marc. Lui craint surtout les incendies et il se souvient du cauchemar de l'été 2022.
11: On a toujours ça en tête, ouais. Éviter de mettre le feu accidentellement. Les communes autour de Belin ont été très très impactées et c'est très frais, donc c'est vrai qu'on y pense. Ouais. Il n'y a pas que la chaleur, il y a tout ce qui en découle.
0: Et sur sa météo des forêts, Météo France vient d'ailleurs de placer la Gironde en risque incendie élevé.
3: Un reportage de Stéphanie Scoc, ici Gironde, et c'est dans ce contexte qu'une motion de censure est examinée en début d'après-midi à l'Assemblée nationale. Elle a été signée par une soixantaine de députés écologistes, insoumis et socialistes pour dénoncer la gestion de la canicule par le gouvernement. Elle a peu de chances d'être adoptée. Le RN a annoncé qu'il ne la voterait pas.
1: Le mondial de foot, le Brésil éliminé cette nuit.
3: La Seleção battue par la Norvège 2-1. Les Vikings affronteront en quart de finale l'Angleterre qui vient de s'imposer à l'instant. 3-2. Par ailleurs, avant France-Maroc, jeudi soir, la Fédération française de foot a porté réclamation auprès de la FIFA pour faire annuler le carton jaune de Michael Olise face au Paraguay. Les images de l'altercation avec un joueur de l'équipe adverse montrent qu'il n'y a eu aucun contact. 5h06 sur ici. La météo après ce message.
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3: Et Johan, les fortes chaleurs sont donc de retour en France.
1: Oui, et du soleil pour tout le monde ce lundi matin, à l'exception néanmoins de grisailles, de passages nuageux sur l'ouest du pays, la Bretagne, ainsi que des cumulus qui se forment sur la région Grand Est durant cette matinée. Pour les températures, on relèvera ce matin 15 à Aurillac, 18 à Dijon, 19 dans la capitale, 21 à Toulouse. Et puis cet après-midi, nous aurons une montée très marquée du mercure sur toute la France, avec des valeurs élevées, 35 à Paris, 34 à Orléans, jusqu'à 39 à Bordeaux, 32 à Strasbourg et la maximale à Montpellier ce lundi avec 40 degrés. Et chez vous, quel temps fait-il? Vous nous postez un petit message comme vous avez l'habitude de le faire sur la page Facebook d'ici, le nom de votre commune, une température, une photo si le cœur vous en dit. Tous les matins ici, on fait la météo ensemble.
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1: Long is the road. En français, dans le texte, la route est longue. Ça tombe bien. Ici, vous accompagne dès le début de la journée. Voici Jean-Jacques Goldman. Bon réveil, 5h07.

0: ici, on débute la semaine de bonne humeur. Bon réveil, bonne humeur, 5h09, vous êtes bien ici.
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0: Et ce week-end débutait la 15e édition du Voyage à Nantes, occasion de visiter la ville à la découverte d'œuvres contemporaines, pour le moins surprenantes, puisque cette année, l'une d'elles a été entièrement réalisée à base de bouse de vache.
2: Ah, c'est original.
0: Nos producteurs bovins ont du talent, nos vaches aussi. L'œuvre en question se compose de 6 colonnes géantes de 4 mètres de haut, chacune portant le prénom d'une des vaches qui a contribué à cet édifice. Rebecca, Rosie, je ne me rappelle plus du nom des autres. La matière première a été collectée chez un éleveur laitier de Mauves-sur-Loire, près de Nantes. Il possède une centaine de vaches. Il est ravi, lui, d'avoir pu aider à l'élaboration de ce projet. Pour autant, ce n'était pas gagné d'avance. Au début, raconte-t-il, il venait chercher mes bouses avec un petit camion, mais une fois arrivé à l'atelier, elles étaient toutes dispersées dans le véhicule. Il a donc fallu des bacs de 1000 litres pour acheminer la matière première utile à cette œuvre. Une œuvre qui s'appelle Les Mystériennes, une création insolite que vous pouvez découvrir tout au long de l'été au Jardin Extraordinaire de Nantes. Si le cœur vous en dit, il est 5h11 dans l'info d'ici ce lundi. La canicule, toujours et encore, et ses conséquences sur les cultures, Cyril.
2: Oui, on reviendra sur cette nouvelle vague de canicule qui débute aujourd'hui. Plusieurs départements en alerte orange et on sera en Loire-Atlantique, chez un agriculteur justement touché par cette canicule.
0: Dans un instant, elles arrivent. Au complet, The Pointer Sisters pour l'heure 5h11. C'est le moment de faire des économies. Avec vous, Valère Coréard, chaque jour, un bon plan pour faire gonfler notre pouvoir d'achat. Et aujourd'hui, vous nous parlez de vacances.
3: Oui, mais pas juste vacances pour l'été. Moi, je voulais vous parler vacances un peu tout au long de l'année. Vous savez, cette possibilité qu'on aimerait toutes et tous avoir d'aller se faire un week-end, une ou deux fois par mois, dans une résidence secondaire, sauf qu'on n'a pas de résidence secondaire. Mais bonne nouvelle, j'ai peut-être trouvé la solution pour vous avec une plateforme qui peut vous mettre en relation avec des propriétaires de résidences secondaires qui sont prêts à vous la louer une ou deux fois par mois, régulièrement, tout au long de l'année, moyennant un engagement de votre part, mais en échange, un tarif hyper intéressant pour vous. Cette plateforme, c'est webarak.fr.
0: Donc, si je comprends bien, c'est un peu comme Airbnb, sauf qu'on s'engage à l'année et on paye moins cher.
3: Exactement. L'idée, c'est de mettre en relation des propriétaires de résidences secondaires qui n'ont pas envie de se casser la tête avec des locataires ponctuels. Là, ils font appel à des gens comme vous et moi qui pourraient être intéressés pour s'engager à venir dans leur maison, donc une ou deux fois par mois, tout au long de l'année. Et en effet, en face, vous avez accès à des tarifs bien moins chers que le marché de la location saisonnière. Et puis au moins, vous êtes tranquille, vous savez que c'est réservé pour vous. Alors j'ai vu par exemple des appartements à la mer à 50 euros la nuit, c'est quand même assez intéressant. Et puis il y a quelques petits plus, comme le fait d'avoir un double des clés, on se sent un peu chez soi, de pouvoir laisser quelques affaires, de disposer sur place de produits ménagers, d'aliments. Vous êtes un peu chez vous finalement, puisque vous y allez toute l'année. Le site, c'est donc webarak.fr, barak avec un K, et pour en savoir plus, vous pouvez aller donc visiter ce site, et puis sachez que ça marche aussi si vous êtes propriétaire et que vous cherchez un petit revenu d'appoint. Alors, vous en pensez quoi de cette solution? Vous seriez prêt à tenter? Pensez à m'écrire par ici leséconomies@radiofrance.com.
0: À demain, Valère, vous nous conseillerez comment s'habiller le jour de son mariage sans se ruiner. C'est important.
2: C'est important.
0: Bon début de journée. Vous êtes ici, il est 5h13.
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0: Vous écoutez ici, 5h14 cette semaine encore, on va transpirer, avoir du mal à trouver un petit peu de fraîcheur.
2: Une troisième vague de canicule de l'année, nous ne sommes pourtant que début juillet. Ce matin, 16 départements de l'ouest et du sud de la France sont en vigilance orange, 40 degrés attendus localement. Une vague de chaleur qui met nos organismes à rude épreuve, mais aussi les cultures qui n'ont pas eu le temps de se remettre du précédent épisode. Vous vous en êtes rendu compte sur une exploitation de la planche près de Nantes, Édouard Marguier.
5: Le soleil a brûlé une grande partie des cultures. Régis Chevalier constate les dégâts sur ses poireaux.
6: Un poireau qui a pris chaud, c'est exactement ça. Première feuille, là, à 80% complètement grillée. Celle-là, il faut l'enlever. Là, deuxième feuille, cette pointe-là, elle est à 30%, elle est sèche. Je l'épluche.
5: Et puis, il y a les productions qui ne voient pas le jour du tout, comme ces jeunes pousses de salade. En temps normal, elles devraient recouvrir la totalité de cette parcelle.
6: J'ai pas une seule graine de levée. Ça, on la semé le lundi de la semaine de la canicule en se disant bon, on va bien y arriver avec nos arrosages à tenir. Et malgré nos arrosages, on a eu 4 jours à 45 degrés, cramés.
5: Ce qui pose un problème pour la suite de l'activité. Le maraîcher emploie 14 saisonniers et 8 personnes en CDI.
6: On est déjà en train de leur dire qu'ils ne vont pas faire des grosses journées. On évoque du chômage technique chez nous, hein. On n'a jamais fait ça, mais on regarde. Et là, moi, chez moi, j'ai 3 semaines sans récolte.
5: Ce que redoute Ludovic, salarié ici depuis près de 30 ans. Avec la chaleur, il a dû réduire son temps de travail pour être dans les champs entre 6h et midi.
7: Depuis le temps que je suis dans l'entreprise, j'ai jamais vécu ça. On a été obligé d'aménager nos horaires parce qu'il faisait trop chaud l'après-midi. Et donc, on va avoir un manque de travail important, je pense, dans le mois de juillet.
5: Alors que normalement, le début de l'été est un moment intense de production pour arroser quand il ne pleut pas, Régis Chevalier peut compter sur des retenues d'eau alimentées par les toitures de ses serres, mais les 2 dernières canicules les ont asséchées.
6: Là, j'ai mon étang que j'ai déjà vu comme ça, hein, mais plutôt fin août, début septembre, quand la saison est passée. Et là, devant moi, quand on commence à voir le fond, là, c'est très inquiétant. Donc là, j'ai un niveau très très bas. Tant qu'il ne pleut pas, je ne ressème pas. Ah ouais, de mon point de vue, c'est inédit et je pense qu'on sous-estime encore les dégâts que ça va faire.
5: Ça ne rassure pas Lucas, le dernier employé arrivé. Il travaille ici depuis 4 ans.
8: Ça fait peur, parce qu'on se dit, est-ce qu'on va devoir changer de culture? On va devoir changer beaucoup de choses, je pense.
5: C'est déjà le cas avec les pastèques, une culture en développement sur cette exploitation depuis 3 ans, car moins gourmande en eau pendant l'été.
2: Un reportage d'Edouard Marguet sur votre radio locale ici et toutes les informations et les prévisions concernant cette nouvelle vague de chaleur sont à retrouver sur notre site et notre application ici.fr.
0: Il est 5h16, dans 3 minutes, direction Carré, dans le Finistère, pour découvrir le festival des vieilles charrues. Comme jamais, vous ne l'avez vu, c'est à l'occasion d'un documentaire qui sera diffusé ce soir sur la TNT. On vous en parle dans les coulisses télé. Pour l'heure, elles sont là, The Pointer Sisters. Bon réveil, vous êtes bien sur votre radio locale.

0: Merci d'avoir choisi ici pour commencer la journée 5h18 ce lundi. On souhaite un bel anniversaire à la chanteuse québécoise Isabelle Boulay ainsi qu'à Audrey Fleurot, comédienne qui interprétait il y a quelques temps déjà le rôle de Morgane Alvaro. Souvenez-vous, le personnage principal de HPI, la série culte et à succès de TF1. 91 ans ce matin pour le Dalai Lama, défenseur de la paix et puis une autre incarnation de la sagesse mondiale, Sylvester Stallone, l'homme qui a su imposer les biscottos sur grand écran. Rocky, Rambo, etc. Aujourd'hui, Sylvester fête ses 80 ans. Et puis enfin, ce lundi, c'est aussi la journée internationale du baiser, ce petit geste tantôt tendre, doux, fougueux. Un geste au cours duquel, à chaque fois que nous posons nos lèvres sur celles de nos partenaires, nous échangeons pas moins de 50 millions de bactéries.
1: Ça donne envie tout ça.
0: On n'est jamais seul lorsqu'on s'embrasse. Bisous à vous. Vous nous écoutez ici, les 5h19. C'est le moment de parler télé. Ce lundi, je vous emmène dans les coulisses de l'un des grands festival de l'été à qui la chaîne Novo 19 consacre un documentaire ce soir. Aujourd'hui, direction le Finistère dans la commune de Carré pour y découvrir les backstage du festival des vieilles charrues.
2: Au premier son, la prairie de Quérampuis est traversée par un même frisson. Le rap, comme l'électro, inonde les scènes des vieilles charrues, transportant le public dans une communion débridée.
0: Ce soir, la petite dernière de la TNT nous montre l'envers du décor d'un événement dont habituellement on ne voit que les artistes qui s'y produisent. Alors, des festivals l'été en France, c'est pas ce qui manque. Pourquoi celui-ci précisément, Rodolphe Guignard, directeur des contenus de Novo 19, nous explique pourquoi il a choisi de raconter celui-ci en particulier.
3: Bon bah la promesse, c'est vraiment au cœur de l'événement. C'est-à-dire que nous, les grands événements populaires comme les vieilles charrues, que le téléspectateur connaît de nom, mais c'est pas forcément ce qui se passe derrière. C'est-à-dire qu'on a toujours le côté pile. Ce qu'on souhaite, c'est montrer tout le côté face. C'est aussi mettre en avant un territoire. Donc c'est dans un tout petit village de 7000 habitants et puis tout d'un coup, pendant 3 jours, ça passe de 7000 à 300 000.
0: Un documentaire qui donne aussi la parole aux bénévoles, au nombre de 7000 pendant l'été, c'est grâce à eux qu'aujourd'hui, les vieilles charrues continuent d'exister. Un fonctionnement interne dont ne s'est toujours pas remis, semble-t-il, le directeur de la chaîne qui lui consacre une soirée spéciale.
3: Ce que je trouve dingue dans ce genre d'événement, c'est qu'il y a une espèce de magie qui se met en forme. C'est comme si on appuyait sur un bouton et tout d'un coup, en fait, tout est parfaitement huilé. Chacun des protagonistes sait exactement ce qu'il doit faire à tel moment, etc., etc. Donc c'est une organisation qui est millimétrée, hein. C'est un boulot de fou. Mais il y a un côté un peu dingue, un peu magique. C'est-à-dire que dès que les portes s'ouvrent du festival, tout marche. Moi, ce que je trouve dingue, c'est de se dire « Ah ouais, il se passe ça derrière ».
0: La petite nouvelle de la TNT qui fêtera ses 1 an à la rentrée prochaine et qui tente de se démarquer de la concurrence en proposant des documentaires originaux, comme c'est le cas encore ce soir. J'en ai profité d'ailleurs pour demander à son directeur ce qui faisait la patte des docus de Novo 19.
3: On est sur du ludique, du pédagogique très accessible. Nous, on prend vraiment le téléspectateur par la main sur des sujets très, très grand public. On laisse le téléspectateur se faire sa propre idée et sa propre opinion. Et en revanche, on a ce côté effectivement visuellement assez fort, puisqu'on est quand même sur le canal 19, un canal qui est assez éloigné, les gens ne nous connaissent pas encore. Donc du coup, il faut quand même qu'en termes de rythme et aussi visuellement, on soit quand même au rendez-vous.
0: Alors, serez-vous au rendez-vous ce soir au cœur de l'événement spécial Vieille Charrue? C'est à 21h10 sur Novo 19. Et si vous veniez sur l'antenne d'ici, venez donc nous raconter ce que vous avez fait tout au long de ce week-end. 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
4: C'est l'histoire.

0: 5h25, merci d'avoir choisi ici pour démarrer votre journée. Votre radio locale, partenaire officiel du Tour de France, chaque matin, ici, on fait le point sur l'étape du jour, Cyril.
1: Oui, une étape du jour particulière ce lundi sur le Tour de France. Après deux jours en Espagne, le peloton doit passer la frontière et démarrer sa grande boucle dans l'Hexagone. Et le parcours de cette troisième étape passe par les Pyrénées-Orientales en proie aux flammes. Un méga-feu est en cours à moins de 100 km de l'arrivée du jour dans la station des Angles. Résultat, les autorités ont décidé d'interdire le passage de la caravane et la présence du public sur toute la partie française de l'étape.
0: Les coureurs seront bien au rendez-vous pour cette troisième étape dans les Pyrénées que nous détaille ce matin Christian Prudhomme, le directeur du Tour de France, au micro d'Emmanuel Collardet.
2: Bonjour Christian Prudhomme.
3: Bonjour.
2: On quitte l'Espagne ce lundi pour prendre la direction de la France, évidemment, et donc des Pyrénées. Et c'est pas forcément une étape réservée aux grimpeurs.
3: Alors ce sera une étape pour les baroudeurs de la montagne, mais sait-on jamais avec les champions d'aujourd'hui. Un départ de Granollers, donc dans la banlieue de Barcelone, Granollers qui est connu pour son circuit automobile, moto et pour son équipe de handball. Et puis ensuite nous remonterons donc vers la France, vers les Pyrénées-Orientales avec une difficulté notable, le col de Tozès à une soixantaine de kilomètres de l'arrivée. Ensuite on fera les 40 derniers kilomètres en France pour aller jusqu'à la station des Angles, une arrivée inédite pour le Tour. On sera très longtemps sur un plateau, quasiment tout le temps à 1500 mètres d'altitude, avant une dernière montée, une montée finale d'un kilomètre et demi à quelques 7%, qui sera favorable aux punchers. Sans doute une échappée ira-t-elle au bout dans cette troisième étape.
2: Puncher, baroudeur, pour cette victoire d'étape aujourd'hui, on peut s'attendre à peut-être un invité surprise ?
3: Alors on peut avoir bien évidemment un invité surprise. Quand on a tracé l'étape avec Thierry Gouvenou, notre patron des compétitions, on s'est dit, et si un baroudeur de la première semaine endossait le maillot jaune le troisième jour et le gardait pendant une semaine, c'est possible en effet, mais peut-être y aura-t-il aussi une bagarre des favoris. Aujourd'hui, tout est possible. Pogacar, mais pas seulement, est capable de partir de très loin. On verra.
2: La montagne sur la route du Tour, c'est pas seulement les lacets qui s'enchaînent. Aujourd'hui, on va traverser les très beaux plateaux qui entourent Font-Romeu.
3: Oui, bien sûr, ce seront des paysages magnifiques pour les 40 premiers kilomètres en France. Et puis donc en altitude à chaque fois. Font-Romeu, c'était autrefois le camp d'entraînement des athlètes français avant de partir pour les Jeux Olympiques. Je me souviens, gamin, de la préparation de Colette Besson, championne olympique du 400 mètres à Font-Romeu avant les Jeux. C'est une région que certains coureurs connaissent bien. C'est une région qu'on fréquente peu. Donc nous sommes très heureux d'être dans les Pyrénées-Orientales pour l'arrivée de cette troisième étape.
2: Belle journée à vous Christian Prudhomme.
3: Merci.
0: Et cette troisième étape, vous allez pouvoir la vivre en direct ici dès 13h30 à 5h28 tous les matins ici. Un petit peu d'histoire avant de retrouver vos infos avec vous Stéphane Bern. Aujourd'hui on remonte au temps des rivières anglaises au XIIe siècle.
4: En Angleterre, les cygnes ne sont pas tout à fait des animaux comme les autres. Ils appartiennent au roi. Dans l'Angleterre du XIIe siècle, la couronne fixe une règle étonnante. Tous les cygnes non marqués, vivants à l'état sauvage, deviennent propriété du souverain. Version royale de « si c'est à personne, alors c'est à moi ». Une décision progressive formalisée par le roi d'Angleterre, Édouard IV, en 1482. À l'époque, le cygne est un mets de prestige, servi lors des banquets royaux et des grandes cérémonies. Et oui, quand le cuisinier du roi cherchait une idée pour un repas de fête, la réponse était souvent « il suffira d'un cygne ». Certaines guildes ou institutions obtiennent le droit de posséder des cygnes à condition de les marquer au bec. Ce qui ne devait pas être de tout repos, vous pouvez y laisser quelques plumes. Quoi qu'il en soit, chaque marque permet d'identifier le propriétaire, une véritable carte d'identité médiévale. Cette organisation est surveillée de près et devient au fil des siècles une tradition codifiée. Sur la Tamise, elle se perpétue de nos jours avec le Swan Upping.
5: What else?
4: Une opération annuelle de recensement et de marquage. Swan Upping, quelle classe, so British. En France, l'administration aurait appelé ça dispositif de traçabilité, de contrôle et de mise en conformité des populations de palmipèdes royaux non bagués en milieu fluvial ouvert.
6: Bon, allez, ça suffit. Papier, carte de séjour.
4: Aujourd'hui encore, les cygnes tuberculés vivant libres en Angleterre sont en théorie la propriété du monarque britannique, tout comme les esturgeons, les baleines, les marsouins et les dauphins du Royaume-Uni. En France, on dit souvent « qui vole un œuf, vole un bœuf ». En Angleterre, ce serait plutôt « qui vole un cygne ». Paul Buckingham.
0: Bonne journée à vous qui nous écoutez ici, les 5h30, l'info en France et dans le reste du monde. C'est l'heure du 90 secondes présenté par Cyril Ardo-Redon.
1: 6 incendies actuellement jugés critiques en France, une vingtaine de feux au total. Le plus important a parcouru 4500 hectares dans les Pyrénées-Orientales, à une trentaine de kilomètres à l'ouest de Perpignan. Plus de 10 000 personnes évacuées, un habitant et un sapeur-pompier grièvement blessés. Aujourd'hui, 7 départements sont classés en rouge pour un risque très élevé de feux de forêt. 41 sont en orange pour un risque élevé. Dans ce contexte, la troisième étape du Tour de France, aujourd'hui entre Granollers en Espagne et les Angles dans les Pyrénées-Orientales, est maintenu, mais sans public sur la partie française. Les secours étant mobilisés sur les incendies, le public ne doit pas se réunir en bord de route ou à l'arrivée. Canicule, troisième vague, jusqu'à 40 degrés attendus localement. Aujourd'hui, 16 départements de l'ouest et du sud de la France sont ce matin en vigilance orange. Et face à la gestion par le gouvernement de la précédente vague de chaleur, l'Assemblée nationale va débattre cet après-midi d'une motion de censure déposée par les écologistes et signée par des députés socialistes et insoumis. Elle a peu de chance d'être adoptée. Le RN a indiqué qu'il ne la voterait pas. Plusieurs millions d'euros de bijoux dérobés par plusieurs individus cagoulés. Un musée du Bas-Rhin à Wingen-sur-Moder, victime d'un cambriolage. L'établissement abrite 650 œuvres du maître verrier René Lalique. Il va rester fermé plusieurs jours. Et puis le mondial de foot, le Brésil éliminé cette nuit. La Seleção battue par la Norvège 2-1. Les Vikings affronteront en quart de finale l'Angleterre qui vient de battre le Mexique 3-2.
0: C'est 5h32. Plus de 700 pompiers sont donc mobilisés ce matin contre un gigantesque incendie dans les Pyrénées-Orientales.
1: Le feu a parcouru 4500 hectares. Il se situe à une trentaine de kilomètres à l'ouest de Perpignan. Et les habitants du massif des As, près de la commune d'Isle-sur-Tête, se réveillent ce matin après une très mauvaise nuit. Plus de 10 000 personnes évacuées, parfois dans l'urgence. Opération que vous avez suivie, Alice Fabre, entre l'Isle-sur-Tête et Saint-Michel-de-Yotte.
5: C'est en milieu d'après-midi, quand le vent a tourné et s'est renforcé, que l'on a pu assister sur les routes à des scènes de fuite. Sur le bas-côté, de nombreuses personnes fixent l'horizon et le panache de fumée, l'air inquiet. Certaines sont parties dans la précipitation, comme Clément, un habitant de Boulternère.
7: Ça se passe mal. On n'a pas vu de flammes, mais beaucoup de fumée, de l'odeur, ça pique les yeux, ça fait mal aux poumons, mais très proche de nous.
5: Philippe, lui, vit dans un mas isolé à Saint-Michel-de-Yotte. Il a les larmes aux yeux, il a décidé aussi d'évacuer.
8: J'ai préparé des affaires importantes, les papiers de famille, livrets de famille, des papiers importants qui sont importants à mon épouse et à moi et à ma famille. Quoi. Et après, de valises et on part. Quoi. Voilà. Après, on verra demain.
5: Mais l'ambiance bascule un peu plus tard à Isle-sur-Tête. Le ciel qui était bleu s'assombrit soudainement. L'air devient irrespirable, chargé de cendres. Au loin, des explosions de bouteilles de gaz se font entendre, créant la panique. Et des dizaines de personnes, hommes, femmes, enfants, arrivent à la salle d'accueil, choquées, comme Nicole, qui a vu les flammes arriver près de sa maison.
9: C'était de l'autre côté de la rivière et ça sautait la rivière, c'est monté et là c'est nos habitations qui sont en train de cramer. Les pompiers sont venus, ils ont dit il faut évacuer. Donc j'ai pris mon chien, ma tortue et voilà.
5: En tout, ce sont près de 10 000 personnes qui auront été évacuées ce dimanche soir.
1: Un reportage d'Alice Fabre ici Roussillon et toutes les informations concernant cet incendie et les autres en cours actuellement en France sont à retrouver sur notre site ici.fr. On jette un coup d'œil sur notre ciel, Yohann, la météo. Hein, et je rappelle que 7 départements du sud de la France sont aujourd'hui classés en rouge pour un risque très élevé de feux de forêt. 41 autres sont en orange pour un risque élevé.
0: Troisième vague de forte chaleur donc annoncée sur le pays, avec ce matin un soleil généreux à l'exception de l'ouest du pays, la Bretagne, le Grand Est, qui pâtissent d'un ciel nuageux, de la grisaille et même des brumes en début de journée au cœur de la Bretagne. Pour les températures, au milieu de matinée, on relèvera 15 à Aurillac, 18 à Dijon, 21 à Toulouse et 26 à Montpellier. Puis cet après-midi, sans surprise, le mercure va grimper et voir rouge, 35 à Paris, 34 à Orléans, 38 à Nantes et 40 la maximale à Montpellier. Et chez vous, comment ça se passe? Vous nous l'écrivez sur la page Facebook d'ici, comme l'a fait Claire qui est en vacances à Nice pour quelques jours. Ce matin, elle a relevé 20 degrés du côté de la baie des Anges. On salue Michel à Cahors qui nous écoute. Chez lui, il fait 18 degrés ce matin. Enfin, Christian est à Rouen et lui vient de relever 12 degrés. Tous les matins ici, on fait la météo ensemble. 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
0: Qu'est-ce que vous diriez d'écouter Police? Message in a bottle. Moi, je disais ça aux auditeurs, mais vous aussi Cyril, ça marche. 5h34.

0: 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Il est 5h39.
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0: En espérant que vous avez profité au mieux de ce week-end, ici, dès 5h, même pendant l'été, on reste vigilant face aux arnaques en tout genre. Et ce lundi, au menu de C'est pas vrai, Cyril, l'arnaque au résultat du bac.
2: Eh oui, le stress monte pour les quelques 730 000 candidats au bac. Et Valentin Bertrand va nous alerter sur ces sites internet qui promettent de dévoiler les résultats en avance. Évidemment, ça n'existe pas.
0: Et puis, côté musique, ces prochaines minutes, on écoutera Charlotte Cardin. Tant mieux pour nous. En attendant, nous accueillons sur l'antenne d'ici André. Bonjour André.
2: Bonjour André.
3: Bonjour Johan, bonjour Cyril.
0: Vous nous appelez des Pyrénées-Orientales. Comment s'appelle votre commune ?
3: Prades, je suis à Prades, je suis à environ à 16 km de Guilly-sur-Tête, c'est-à-dire plus au nord du département. Et donc du coup, de chez moi, on voyait bien les grosses fumées noires là, qui se propageaient avec le vent qui attisait tout ça.
0: Les incendies qui sont au cœur de l'actualité. Comment s'est passé ce week-end ?
3: Bien écoutez, nous ici dans le Conflent, je suis dans le Conflent, donc un peu plus dans les terres encore, je suis à 45 km de Perpignan, et je vous dis, il y a une quinzaine de kilomètres de lieu où s'est produit l'incendie, quoi. Et pour nous, non, on n'a pas été impacté, mais bon, voilà, c'est désolant, c'est catastrophique, quoi. Tous ces gens devoir quitter leur appartement, leur maison, s'occuper de leurs animaux, trouver des solutions pour être hébergés et tout ça. C'était très apparemment très très difficile, quoi. Les routes coupées, pas de ligne ferroviaire non plus qui circulait, donc un peu compliqué.
2: Le ciel est obscurci, pardon, vous voyez
3: la fumée. Non, le ciel est clair, mais bon, voilà. Là, le vent s'est calmé, du moins par ici, et j'espère que, voilà, pour les pompiers et pour les personnes qui sont sur le terrain, j'espère que ça va se calmer. Et voilà. C'est triste, quoi, de voir ce beau paysage partir en fumée comme ça, à cause de la bêtise humaine, certainement, encore une fois.
0: André, merci de nous avoir appelés ce matin pour vous remercier de nous être fidèles. Vous allez repartir, on va vous envoyer le pack été. C'est un sac avec plein de surprises, notamment le dernier roman de Franck Tillier. Et puis une paire de lunettes ici, notamment, pour assister en toute sérénité et le mieux possible, en toute sécurité, à l'éclipse du 12 août prochain. Merci d'avoir été des nôtres.
3: Je peux passer un petit message, s'il vous plaît ?
0: Allez-y.
3: À toute l'équipe d'ici Roussillon qui font un travail formidable, ils ont été à l'antenne toute la journée pour se mobiliser avec les gens justement qui étaient dans la détresse, dans le besoin et tout ça, et une solidarité qui s'est formée, quoi. Donc je voulais remercier toute l'équipe aussi d'ici Roussillon qui sont énormes, voilà.
0: Merci à vous de le rappeler, bonne journée à vous et puis courage André. 5h42, vous êtes ici, on poursuit ce petit matin en votre compagnie.
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1: Chaque matin ici, on ne se laisse pas embobiner par les arnaques. Grâce à vous, Valentin Bertrand, le stress monte pour 730 000 candidats au bac. Et vous nous alertez ce matin sur ces sites internet qui promettent de dévoiler les résultats en avance.
2: L'un d'entre eux fait beaucoup parler en ce moment, c'est voirmonbac.com. Le site promet des résultats avant la publication officielle prévue demain. Et évidemment, quand on est lycéen ou parent, on a envie de cliquer. Et d'autant plus qu'il met en confiance. Il y a le drapeau français dans l'entête. Juste en dessous cette mention, les résultats affichés proviennent du serveur d'exploitation pédagogique de l'éducation nationale. C'est un peu flou, mais ça semble sérieux. Et là, un formulaire à compléter, nom, prénom, date de naissance, filière, lycée. La mise en page est calquée sur tous les sites officiels. Alors, j'ai fait le test, même si pour moi le bac, ça remonte un peu déjà. Et tada, je tombe sur mes prétendus résultats. Sauf que tout est flouté. Le site me demande alors de cliquer sur le bouton « Je ne suis pas un robot », on en a l'habitude désormais. Je le fais, mais rien ne se passe comme prévu. J'atterris en fait sur un autre site où l'on me demande de réaliser des missions. D'abord de télécharger une application, puis de répondre à un questionnaire.
1: Bon, et alors Valentin, est-ce que vous avez fini par les avoir, ces résultats finalement ?
2: Eh bien non, j'ai tourné en rond avec cette suite de missions. Et c'est justement le cœur de cette arnaque. Chaque tâche accomplie rapporte de l'argent au propriétaire du site. Il a donc tout intérêt à nous en faire faire le plus possible. J'ai par contre cherché à en savoir un petit peu plus sur l'origine de ce site. Et la seule information que j'ai trouvée, c'est en fait la date de mise en ligne, le 30 juin, c'est-à-dire il y a tout juste une semaine. Mais j'ai trouvé d'autres arnaques similaires au moment, par exemple, de la rentrée scolaire. D'autres sites proposent là de dévoiler en avant-première la liste des élèves dans chaque classe. À nouveau, il faut fuir, surtout ne pas renseigner vos données personnelles, et tant qu'à faire, économiser votre temps. Allez, pour le bac, plus qu'un jour à tenir.
1: Merci Valentin, et pour rappel, si vous qui nous écoutez, vous êtes victime d'une arnaque, que vous avez repéré une fausse information, l'adresse mail, c'est ici.arnaque@radiofrance.com. Ce lundi, dans le monde merveilleux du vivant, Benoît Prospero vous parlera d'une bactérie qui lui tient particulièrement à cœur. Pourquoi ? Réponse juste après Charlotte Cardin. Elle est ici.

0: écoutez ici. Bonjour, bon réveil à 5h47. Allons donc écouter la nature de plus près. Avec vous, Benoît Prospero, aujourd'hui dans le monde merveilleux du vivant, trois choses à savoir sur un être vivant à qui nous a offert la vie sur Terre, la cyranobactérie.
1: Nous sommes là grâce à une toute petite bactérie. Mais non, mais si. Et vous allez comprendre pourquoi. Bonjour à toutes et tous. Vous voyez ce que c'est une cyanobactérie ? Vous savez, c'est cette bactérie que l'on surnomme parfois algue bleue ou algue bleu vert à cause de sa pigmentation. Mais c'est bien une bactérie. Et d'ailleurs, je sais que certains parmi vous la consomment. Vous savez pourquoi ? Parce que parmi les espèces de cyanobactéries, eh bien, il y en a une qui est assez célèbre. La spiruline, consommée déjà depuis des siècles par certaines populations autochtones et aujourd'hui utilisée comme complément alimentaire. Et donc, au programme, apparition, survivalisme et air. Première chose à savoir, la cyanobactérie est l'un des êtres vivants les plus anciens que l'on connaît. Elle est apparue sur la planète Terre il y a plus de 3 milliards d'années.
0: Dites-moi, ça ne nous rajeunit pas tout ça ?
1: Ah bah si, justement. Nous, on est là que depuis seulement 300 000 ans, une microseconde dans l'histoire de la planète. Et justement, à ce propos, si la cyanobactérie traverse le temps, c'est parce que, deuxième chose à savoir, elle est capable de survivre dans des conditions absolument extrêmes. Par exemple, dans les lacs de soude alimentés par les sources d'eau chaude des volcans du Kenya et donc dans une eau beaucoup trop salée et alcaline pour la plupart des cellules. Vous savez, les fameux lacs d'émeraude. Eh ben oui, c'est elle qui notamment donne à ces lacs cette belle couleur vert émeraude.
0: Ah oui, on en voit de plus en plus en ce moment. Et alors, pourquoi vous nous dites que la cyanobactérie nous a offert la vie ?
1: Alors ça, c'est extraordinaire. Par la robe de chambre de la tortue, troisième chose à savoir, ce sont les cyanobactéries qui ont causé, il y a 2,4 milliards d'années, ce que l'on appelle la grande oxydation de l'atmosphère. En fait, ce sont elles qui ont chargé notre atmosphère en oxygène. D'abord dans l'eau, donc, et puis lorsque l'eau fut saturée en dioxygène, ce dernier s'est diffusé dans l'air. Oui, si notre air est respirable, c'est donc grâce à la cyanobactérie. Le monde vivant est merveilleux. Et si vous voulez en apprendre beaucoup plus, vous pouvez lire l'excellent livre « Eau douce » du formidable biophysicien Bill François. C'est publié chez Tana Édition.
0: Et donc à partir d'aujourd'hui, Benoît Prospero, nous savons que la cyanobactérie nous a offert la vie sur Terre. Rien que ça, ici.fr pour retrouver toute la collection du monde merveilleux du vivant.
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0: 6h10, c'est à la une de la presse ce matin. La grande boucle qui est donc repartie pour un tour samedi dernier.
3: À cette occasion, notre invité est le directeur des rédactions déléguées à l'équipe, le journal qui vient de sortir un hors-série, le Tour de France en 80 détours.
0: Bonjour Frédéric Varinguez.
4: Bonjour.
0: Si on parle des étapes mythiques du Tour de France par le passé, celles qui ont marqué les esprits, quelle est la première qui vous revient à l'esprit, justement ?
4: Ah, si vous faites appel à un souvenir personnel, moi je parlerai de 1989, le contre-la-montre final entre Greg LeMond et Laurent Fignon qui perd le Tour de France pour 8 secondes. Je pense que c'est un souvenir qui a marqué beaucoup de Français. Pour moi, c'est un souvenir de jeune homme assez où j'étais très très attristé par ce qui s'était passé, effectivement.
0: C'est comme une pièce de théâtre, un peu une tragédie, le Tour de France. En une étape, tout peut basculer, même en quelques minutes seulement.
4: Oui, c'est la magie du Tour de France, effectivement. C'est une course qui a des dimensions à nulle autre pareille. C'est une course avec un public extrêmement présent qui pèse aussi sur l'ambiance et sur la course. Et effectivement, il y a des retournements de situation, des coups de théâtre, des défaillances, des exploits, Eddy Merckx, Jacques Anquetil, Bernard Hinault, les grands champions qui entrent dans la mythologie du sport et du cyclisme.
0: La grande boucle, ça reste depuis le début une course extrêmement populaire. On vient voir les coureurs passer au bord de la route.
4: Oui, le Tour de France, c'est un spectacle sportif, mais c'est un spectacle gratuit. Tout le monde peut accéder à la course, tout le monde peut venir sur le bord de la route. Le Tour de France, depuis le début de son histoire, est pratiquement passé dans tous les départements de France. Donc il suffit parfois d'ouvrir la fenêtre et puis le peloton passe devant chez vous et ça c'est la magie du Tour de France.
0: Cette année, il y a une étape que vous attendez plus qu'une autre.
4: En fait, cette année, il y a deux étapes qui vont être, je pense, particulièrement importantes puisque Le Tour de France va grimper au sommet de l'Alpe d'Huez deux fois de suite, les 24 et 25 juillet, à la toute fin du Tour de France. Donc ça, c'est assez inédit. Donc je pense que ça va être un moment très fort de ce Tour de France 2026.
0: Au fil des éditions, on demande toujours plus aux coureurs cyclistes. Elle a gagné en difficulté, cette compétition.
4: C'est difficile de dire ça, parce que si on se projette dans le passé. À l'époque, les étapes étaient beaucoup plus longues. Au tout début du Tour de France, les étapes pouvaient faire jusqu'à 500 km. Les coureurs couraient pendant la nuit. Voilà. Donc, au fur et à mesure, les étapes ont raccourci. Aujourd'hui, une étape
0: on a encadré 100, un peu les choses.
4: Oui, on est dans une autre époque. Mais c'est vrai que la vitesse est évidemment beaucoup plus rapide aujourd'hui. En plus, cette année, il est possible qu'on ait de gros pics de chaleur. Donc, ça va être difficile pour certains jours, pour les coureurs.
0: Le Tour de France en 80 détours, c'est le nouveau hors-série de l'équipe à découvrir actuellement en kiosque. Merci Frédéric d'avoir été des nôtres ce matin.
4: Merci beaucoup.
0: Avant 6h, ici, vous avez rendez-vous avec La Tendance de Muriel Jordan. Ce lundi, il sera question des chaises musicales. En attendant, voici The Connell 74-75 sur les ondes d'ici, 5h53.

0: Vous écoutez ici, avant le journal de 6h sur votre radio locale, Muriel Jordan est là et pour nous elle décrypte un phénomène de société pour mieux comprendre notre époque. Aujourd'hui Muriel, apparemment les chaises musicales sont de retour.
1: Oui, les rires, la musique qui s'arrête d'un coup, la course vers la chaise la plus proche, ça vous rappelle forcément des souvenirs. Mais dites, vous avez entendu parler du gigantesque jeu des chaises musicales de Bryant Park à New York, une tradition estivale depuis 12 ans. Chaque année, dans ce célèbre parc new-yorkais, au mois de juin, des centaines de participants courent dans tous les sens, dans un joyeux bordel. Ils jouent aux chaises musicales et c'est vraiment génial à voir. La dernière a eu lieu le 8 juin dernier. Voilà à quoi ça ressemble.
2: Musical chairs, let's do it!
1: Alors, on attend la même chose en France. Quoique c'est un petit peu pareil. Hein. Dans certaines grandes villes, quand il fait beau, on se bat pour une chaise de bistrot en terrasse. Sauf qu'à ce jeu-là, on est beaucoup moins fair-play en général.
0: Oui, en France, on n'a pas encore le jeu des chaises musicales dans les parcs comme à New York, mais on a le jeu télé.
1: Et oui, les chaises musicales infernales sur la plateforme France.tv.
3: Chers amis, bienvenue dans l'aventure des chaises musicales infernales.
4: C'est une dinguerie, on enchaîne les catastrophes.
5: On fonce, on y va à fond la caisse.
6: Ils doivent tout faire pour trouver les chaises cachées et pour ralentir leurs concurrents.
7: On a eu deux sabotages.
8: Oh, c'est là.
7: À ce moment-là, on court, on ne sait pas vraiment où on va.
8: Allez, vite, balle. Allez, on y.
9: Oh putain, c'est infernal ce truc-là.
1: Un jeu qui mêle compétition, humour, stratégie. Un jeu qui convoque à la fois les enfants que nous sommes restés, mais aussi les fins calculateurs. Un rendez-vous piloté par Florent Père, qui incarne le maître de ce jeu diabolique, adapté, vous l'avez compris, du célèbre jeu des cours de récré, des soirées entre potes et des anniversaires. Dans ce nouveau jeu, les chaises sont dissimulées dans des décors naturels en Bretagne et 5 duos de personnalités partent à leur recherche. C'est à voir sur la plateforme France.tv. Alors quand on pense aux chaises musicales, bien sûr, on pense à l'école, au cours de récré, mais figurez-vous que certaines écoles primaires françaises ont interdit le jeu des chaises musicales, jugé trop dur pour l'estime de soi. Bah oui, le jeu pourrait bien disparaître. Certains le maintiennent, ou d'autres l'adaptent autrement. Alors doit-on y voir une manière de gommer l'idée qu'il existe des perdants quand on joue à l'école? En tout cas, les chaises musicales sont encore tendance, mais peut-être plus pour très longtemps. Le jeu pourrait bien perdre son fauteuil des classiques de l'enfance.
0: À demain, Muriel, ici.fr, pour retrouver toute la collecte des C'est Tendance en podcast et en replay sur le site de votre radio locale. C'est à ne pas louper cet après-midi la troisième étape du Tour de France, 180 km de grimpe dans les Pyrénées, à vivre en direct à partir de 13h30. Pour l'heure, toute l'équipe d'ici matin vous rejoint pour vous accompagner en ce début de journée. Excellent lundi.
10: Merci beaucoup, Yoann Roch. On vous retrouve naturellement dès demain, 5h sur votre radio, ici à Orléans. Accueillons des présent, Cécile Dacosta, bonjour.
11: Bonjour Léo, bonjour à tous.
10: Nous allons passer 3 heures ensemble, c'est le principe même de l'émission Ici Matin qui débute avec un point sur l'actualité dans 10 secondes.
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10: Lundi, nous sommes le 6 juillet, bienvenue sur votre radio Ici Orléans, il est 6h. L'actualité avec vous, Cécile Dacosta, c'est un chantier moderne et colossal.
11: Celui lancé au début de l'année dans la zone du Larry à Olivet, la CARSAT, la Caisse d'assurance retraite et de la santé au travail. Elle fait construire son futur siège régional avec, la semaine dernière, la pose de la première pierre sur ce site qui accueillera 500 salariés. Un bâtiment censé répondre à deux enjeux, la démocratisation du télétravail et l'adaptation au changement climatique, François Guéroux.
13: Actuellement, le siège social de la CARSAT Centre-Val de Loire est réparti sur deux sites à Orléans, le principal boulevard Jean Jaurès et le second rue Xaintrailles, inoccupé depuis 2 ans. Deux passoires thermiques devenues disproportionnées en raison de l'ampleur qu'a prise le télétravail chez les 500 salariés. Héloïse Lauré, la directrice de la CARSAT Centre-Val de Loire.
14: La CARSAT, c'est 85% de télétravailleurs, avec une grande partie à 3 jours. Donc des locaux qui étaient devenus beaucoup trop spacieux pour nous. Et puis un sujet également de vétusté. Il est beaucoup plus efficient de quitter ces bâtiments et de construire un nouveau siège social qui réponde à toutes les normes environnementales du moment.
13: Cela passe par une conception bioclimatique du bâtiment qui aura le label Passive House, l'architecte Joé Véron.
15: Passivhaus, c'est un label allemand qui a 15 ans et qui surtout exprime un très haut niveau d'exigence quant à l'isolation du bâtiment, l'étanchéité à l'air. Et en France, il doit y avoir 2-3 bâtiments, mais pas de cette ampleur-là qui ont été faits. Ce qu'il faut, si vous voulez, c'est apporter une protection solaire permanente au bâtiment.
13: Protection renforcée par les débords des toitures à chacun des 3 niveaux. À l'arrivée, la température du bâtiment sera quasi constante tout au long de l'année, autour de 24 degrés, ce qui permet de se passer de tout système de climatisation. La construction de ce nouveau site représente pour la CARSAT un investissement d'une 30 millions d'euros.
11: Les 2 bâtiments actuels seront mis en vente. Le nouveau siège social flambant neuf devrait être livré plutôt à l'été 2028. Opération transparence et pédagogie au tribunal judiciaire d'Orléans. Ce soir, une réunion publique est organisée de 18h à 20h. Toute personne qui veut savoir comment fonctionne la justice peut y assister. Réunion d'information organisée dans la lignée de l'affaire Liana, cette collégienne de 11 ans violée et tuée dans le Gers. Sous le feu des critiques après ce drame, l'institution judiciaire veut aujourd'hui expliquer son fonctionnement. Et puis la ministre de l'Agriculture, Annie Genevard, dans le Loiret ce matin, elle est attendue sur l'exploitation d'une jeune agricultrice d'Aulnay-la-Rivière, près de Pithiviers. Visite pour aborder notamment la question des moissons dans un contexte très inflammable, forte sécheresse et risque élevé de départ de feu lors des travaux dans les champs.
10: Et justement, après 15 jours de canicule au mois de juin, c'est l'heure du bilan.
11: Quelles améliorations apportées à la prise en charge des personnes âgées ou dépendantes à domicile? Une question abordée en fin de semaine dernière lors d'un retour d'expérience organisé par le département du Loiret avec les principales associations d'auxiliaires de vie. Une chose est sûre, la canicule exceptionnelle du mois de juin a été très éprouvante sur bien des niveaux. En témoigne Samia Denoun, accompagnante éducative et sociale chez Proximité Service, une association d'aide à domicile à Olivet.
16: Usant physiquement et moralement. Parce qu'on s'est dit, si on ne tient pas debout, qui va aller s'occuper des gens? Donc il y avait une pression énorme. Et on était tout au bord du malaise certains jours, mais on s'est demandé comment on avait tenu. Donc heureusement qu'on pouvait communiquer, s'aider, se donner du courage. Et donc, j'ai envie de vous dire, c'est un petit miracle en fait. On a tenu, mais on aurait pu ne pas tenir non plus.
17: C'était dans l'urgence, c'était de l'inquiétude.
16: On a pallié au plus urgent chez les gens et chez nous aussi, organisation de famille, les enfants pas à l'école, et il fallait se préserver aussi. Et je pense qu'on a eu beaucoup de chance sur ce coup-là, qu'il n'y ait pas de catastrophe majeure. Mais il va falloir tirer la leçon de tout ça en fait. Tout le monde est au courant, ça va être de pire en pire, ça va se reproduire. La météo, on n'a pas de baguette magique pour la prévoir, donc il va falloir pallier ça demain, pas l'année prochaine.
11: Justement, le conseil départemental assure que les inquiétudes et les propositions faites lors de ce retour d'expérience vont être transmises au service de la préfecture du Loiret. À peine cette canicule terminée, c'est parti pour un nouvel épisode. 16 départements en vigilance orange, canicule à partir de ce midi dans le sud et l'ouest de la France. Jusqu'à 40 degrés attendus localement. Le Loiret, lui, est en jaune. On refait un point complet sur la météo à la fin de ce journal.
10: Ici Orléans, il est 6h04 et dans ce contexte, le feu gigantesque dans les Pyrénées-Orientales continue de gagner du terrain.
11: 4 500 hectares de végétation parcourus par les flammes selon le dernier bilan de la préfecture. 26 communes et 10 000 personnes évacuées. Le feu est toujours hors de contrôle. Un pompier et un habitant sont très grièvement blessés. Alors pour épauler leurs collègues, 6 sapeurs-pompiers du Loiret sont partis hier soir en direction des Pyrénées-Orientales. Leur but, une fois sur place, assurer les activités courantes. Le secours à personne, gérer aussi les incendies urbains pendant que les sapeurs-pompiers locaux sont largement mobilisés sur le front de ce méga-feu. Conséquence aussi de cet incendie dans le massif des Aspres, il n'y aura pas de public ni de caravane sur la partie française de l'étape du Tour de France aujourd'hui. Décision des autorités alors que la troisième étape arrivera aux Angles à une centaine de kilomètres à peine de l'incendie cet après-midi. Hier, le Mexicain Isaac Del Toro a remporté l'étape. Jonas Vingegaard est toujours en jaune.
10: À Pithiviers, un projet de l'ancien maire retoqué par la nouvelle municipalité.
11: La maison culturelle de la musique et de l'art dramatique. La MACMAD ne verra pas le jour. L'ancien maire Philippe Nolan voulait rénover 3 vieux bâtiments, place des Halles, en plein centre-ville, pour accueillir cette nouvelle structure. Pour l'instant, l'école de musique occupe des locaux vétustes et plus petits. Les travaux lancés en 2022 coûtent trop cher, estime le nouveau maire Maxime Buizard. Alors il compte utiliser les subventions de la région et du département pour construire une école de musique ailleurs. Écoutez.
18: Les discussions sont bien engagées pour que nos partenaires financiers, les subventions restent en travaillant sur un nouveau projet d'école de musique sur un bâtiment neuf. Il faut qu'on arrête de chercher à mettre une école de musique qui a des besoins très particuliers dans des bâtiments anciens qui ne sont pas adaptés. On va travailler à construire un nouveau projet d'école de musique et des salles pour les associations de chant, de danse et de musique sur le site des anciennes Serbeaux-Jarres, donc au pied du centre-ville, mais ce sera beaucoup plus simple à aménager.
11: C'est un non-sens, estime Jean-Pierre Mallard, conseiller municipal d'opposition et ancien adjoint de Philippe Nolan.
19: Ils vont reconstruire l'école sur les jardins de Beaux-Jarres. C'est inondable et c'est inconstructible. Pourquoi aller le mettre là-bas ou dire là-bas? À ce moment-là qu'ils le mettent ailleurs. Mais de toute façon, moi je pense que le mieux, au niveau où on en est, sans vouloir faire des polémiques, le mieux c'est de terminer. Ça me paraît logique, si vous voulez, sur le plan financier. C'est une question d'ego, Monsieur Buzard, qui s'oppose systématiquement à tout ce que Monsieur Nolan a fait. Et ça lui plaît pas.
11: Le nouveau projet d'école de musique doit être affiné en conseil municipal à la rentrée de septembre. Vous avez toutes les informations sur ici.fr et sur l'application ici. Enfin, le moulin d'Artenay dans la Beauce a perdu ses ailes. 4 immenses pales de bois retirées après un orage qui a endommagé l'arbre moteur du moulin. Les travaux pour réparer tout ça vont coûter cher et vont durer au moins un an. On en reparle dans l'info d'ici à 6h30. La météo, on l'a dit, vigilance jaune canicule aujourd'hui.
10: Oui, absolument, à partir de midi dans le Loiret et le Loiret-Cher pour pas mal de temps, on va pas se mentir. En termes de météo, un ciel très ensoleillé une nouvelle fois aujourd'hui. Quelques nuages vont se montrer, mais ils seront timides, notamment sur la fin de matinée, sur le Gâtinais. On va très vite avoir 18 à 21 degrés, là, maintenant. Mais il est quand même temps d'aérer son intérieur, plutôt, pas d'extérieur, évidemment.
11: Si vous voulez aérer l'extérieur, allez-y.
10: Vous allez brasser du vent, je vous le dis. Cet après-midi, on va avoir jusqu'à 34 degrés à Artenay, Bellegarde et Châtillon-sur-Loire, 35 pour Puiseaux, Orléans, Montargis et Gien, 35 aussi à La Ferté-Saint-Aubin, Blois et La Motte-Beuvron et jusqu'à 36 pour Beaugency. On jette un coup d'œil également à vos conditions de circulation. Vous nous appelez 02 38 53 25 25 s'il y a un incident de circulation, aussi bien dans les transports en commun que sur nos routes. À l'heure où on se parle, tout va bien. 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
10: Ici Orléans, il est 6h08. Démarrons ensemble cette nouvelle journée avec Indochine sur votre radio.
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0: C'est une bonne idée de commencer la journée en chuchotant. Merci Indochine.
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0: Bienvenue sur votre radio Ici Matin, ici Orléans, c'est l'émission Ici Matin, c'est mieux dans ce sens-là. Il y a l'horoscope de Catherine Viguier qui arrive dans les prochaines minutes. On découvre les gens d'ici naturellement avec Vincent James tout au long de l'été. On va découvrir les secrets d'une Orléanaise qui s'éclate sur scène dans quelques instants, notamment en improvisation. Et puis on a peut-être une astuce anti-vieillissement. Le prenez pas pour vous Cécile Lacosta, vraiment pour le coup. Le café glacé. Vous avez déjà pris du café glacé ?
3: Bien sûr.
0: Et vous aimez bien ?
3: Délicieux.
0: Et ben voilà, c'est pour ça que vous ne faites pas votre âge, en fait, tout simplement.
3: Dans le
0: bon sens. C'est le docteur Kirzek qui va nous en parler dans les prochaines minutes. Avant cela, c'est l'heure de notre éphéméride. Alors aujourd'hui, nous sommes le lundi 6 juillet. Très belle fête à toutes les mariettes qui nous écoutent. On souhaite un très bon anniversaire aussi à l'actrice Audrey Fleurot. Elle a 49 ans. Elle incarne, entre autres, Morgan Alvaro dans la série HPI. La Canadienne Isabelle Boulay, quant à elle, a 54 ans.

notre anniversaire. Nathalie Baye, actrice césarisée qui aurait eu 78 ans aujourd'hui. Je le rappelle, elle nous a quittés au mois d'avril de cette année. On voulait lui rendre hommage ce matin. Et puis ça s'est passé un 6 juillet 1971, le décès du trompettiste, chanteur et chef d'orchestre américain Louis Armstrong.

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7: Il est temps d'accueillir à 6h16 le docteur Kerzek et comme chaque matin tout au long d'été, on est en pleine forme grâce à vos précieux conseils. Le café glacé, est-ce que c'est bon pour la santé, docteur? Bonjour.
8: Bonjour à toutes et à tous. Je vous sers un café glacé, évidemment, quand il fait chaud, mais pas n'importe quel café glacé, celui qui vous booste sans vous épuiser et qui en plus a des super pouvoirs anti-vieillissement. Oui, vous avez bien entendu. Alors, on arrête les sirops trop sucrés, les crèmes chantilly par-dessus, on passe au café glacé malin. D'abord, pourquoi le café glacé sera un booster? Parce qu'il y a de la caféine, et tout le monde connaît, ça stimule le cerveau, ça améliore la concentration, ça réduit la fatigue. Mais attention à un café glacé bien préparé, sans excès de sucre, parce que sinon ça va vous provoquer un coup de barre, le coup de barre sucré suivi d'un creux. Au contraire, là ça va vous donner un coup de fouet, propre, idéal dans l'après-midi ou avant une activité en plein air. Et grâce au froid, ça hydrate légèrement, si vous le buvez sans trop de lait ou de sirop, évidemment. Il y a un effet anti-vieillissement aussi. Ça, c'est la vraie bonne nouvelle, parce que le café, c'est une source d'antioxydants dans notre alimentation. Il y a des polyphénols, notamment l'acide chlorogénique. Ça lutte contre les radicaux libres, ces petites particules qui accélèrent le vieillissement de la peau, des artères et du cerveau. Il y a des études très sérieuses qui montrent que 2 à 4 tasses de café par jour, il y a une réduction du risque de maladies neurodégénératives comme la maladie de Parkinson ou la maladie d'Alzheimer. Donc, que ce soit un café chaud ou un café glacé, bah, c'est pareil.
7: Alors ça fait rêver, mais comment on fait concrètement?
8: Voici la recette du café glacé sain et efficace. Vous préparez un café fort, type expresso ou filtre serré, et vous le laissez refroidir. Mais il y a une meilleure méthode. L'idéal, c'est le café infusé à froid, le fameux cold brew des anglo-saxons. L'infusion à froid pendant 12 heures extrait la caféine et les antioxydants tout en réduisant l'acidité. Moins d'acidité, moins de brûlure d'estomac, moins d'irritation de l'émail dentaire aussi. Donc on fait infuser les grains de café ou le café moulu dans de l'eau et on met au frigo. Ensuite, ne sucrez pas ou très peu. Le sucre annule les effets anti-âge. Ben oui, le sucre, ça favorise la glycation, vous savez, ça rigidifie le collagène sous la peau. Donc à la place, on peut mettre une petite pincée de cannelle, par exemple, et vous pouvez mettre un peu de lait classique avec du lactose, mais vous évitez vraiment le sucre. Et ensuite, vous ajoutez des glaçons, quantité raisonnable, pas trop pour ne pas diluer les bons composés. Et puis surtout, on évite les versions industrielles, en bouteille, en sirop, c'est bourré de sucre, d'additifs et de matières grasses. Le café glacé, ça ne se prend pas avec de la crème fouettée non plus, du caramel ou du chocolat, sauf exception. Bref, c'est un café naturel. What else? Allez, bon été, bonne santé, à l'écoute d'ici, bien sûr.
7: Merci Georges Clooney. Merci à vous docteur Kerzek, à retrouver en podcast dès maintenant ici.fr et l'application ici. On boit notre premier café ensemble, ça vous tente? Parfait, avec Jeanne Masse dans les oreilles, voici toute première fois.

0: Jeanne Mas avec toute première fois sur votre radio, ici Orléans, il est 6h21, une nouveauté Alex Warren arrive dans les prochaines minutes. Les jours d'ici en best-of tout au long de cet été. Moi, cette question, je vous la pose. Avez-vous déjà pensé à faire du théâtre? Eh bien, notre invité s'est épanoui sur scène en rejoignant la troupe d'improvisation Grosso Modo. Rencontre grâce à Vincent James.
1: Marine, 31 ans, j'habite Ingré et je suis coordinatrice import, ce qui ne veut pas dire grand-chose pour le commun des mortels.
2: Marine, vous faites du théâtre d'improvisation?
1: Tout à fait, je fais partie de la troupe Grosso Modo sur Orléans et ça fait 2 ans.
2: Pour quelle raison vous êtes mis autant en difficulté? Parce que ça ne doit pas être facile quand même de monter sur scène.
1: Alors, je cherchais une activité au sortir du Covid et j'avais envie de rire et donc l'impro s'est imposé à moi. Grosso modo, c'était une asso qui me faisait rêver depuis toute petite et je me suis dit tiens, il y a un atelier d'essai, donc j'y vais, je reste moi-même, je donne ce que j'ai à offrir. Après, ça matche pas, ça m'appartient pas. Bah, le fait est que voilà, c'était le début d'une histoire d'amour.
2: Vous avez déjà tapé un bide ou est-ce que vous aviez honte de vous et vous êtes un peu jugé sur le moment?
1: Ça m'est arrivé l'année dernière, on a fait une impro sur un Top Gun, on devait reproduire le film Top Gun et on s'est rendu compte pendant l'impro qu'on n'avait pas du tout assez de mémoire sur ce film-là, donc the show must go on, on y va, et on a la complicité et la bienveillance du public pour aller jusqu'au bout.
2: Alors finalement, vous avez imité un avion de chasse?
1: Et non. Non, ça a été très très long, vraiment.
2: Vous aviez déjà fait de la scène?
1: Oui, je chante dans un groupe.
2: Ah ouais, ça doit vous aider quand même à être à l'aise.
1: Pour la scène, oui. Par rapport au public, oui. Après, quand on fait de la musique, tout est préparé, tout est millimétré. Donc, l'impro, c'était un vrai challenge.
2: Est-ce que vous avez un souvenir de votre meilleure impro, de votre meilleur moment sur scène où vous vous êtes dit, tiens là, j'étais balèze ou j'ai tapé dans le mille?
1: Alors, c'est compliqué de dire ça parce qu'en impro, on n'essaye pas de briller. Justement, on ne va pas chercher le bon mot, on ne va pas chercher à attirer l'attention sur soi. Au contraire, on va essayer de faire briller notre partenaire. En termes de sensation, bah forcément, quand je chante sur scène, je me sens bien. Enfin, c'est ma zone de confort, donc c'est là où je vais kiffer. Mais ça ne veut pas dire que ce sera forcément une impro réussie.
2: Ça représente quoi maintenant l'improvisation? Maintenant que vous faites depuis 3 ans, vous pourriez vous en passer?
1: Pas du tout, c'est une compréhension de la société, c'est une compréhension des gens, c'est voilà, le plaisir d'être dans l'humain tout le temps. On a un entraînement donc toutes les semaines, le lundi soir, où on va travailler des exercices, par exemple pour répondre du tac au tac, gagner en réactivité, ou alors enrichir notre vocabulaire, enrichir nos connaissances sur un thème, et puis ensuite construire des impros ensemble, créer l'esprit de troupe, fédérer la troupe.
2: Vous arrivez à raconter une histoire comme ça d'un coup maintenant?
1: Pas du tout, non.
2: Pas du tout.
1: Je suis encore très verte en la matière.
2: J'ai quasiment envie que vous me fassiez un crash test, quoi. Enfin, autour d'une histoire, de quelque chose, je sais pas si on peut mettre ça en place.
1: Alors, j'adorerais, mais clairement, quand c'est enregistré, ça perd. Déjà, je m'en sens pas capable, et en plus, les choses enregistrées perdent vraiment de leur essence. Ça reste un spectacle vivant, avec une énergie, et en live, c'est vraiment le mieux, quoi.
0: Les gens d'ici, vous, finalement, c'est une chronique à retrouver en podcast dès maintenant sur notre site ici.fr et l'application ici. L'horoscope de ce lundi arrive dans vos oreilles après cette nouveauté. Elle est signée Alex Warren. Voici Fever Dream.

0: Alex Warren avec Fever Dream, évidemment c'est une nouveauté sur votre radio ici à Orléans. Vous avez envie de le voir en concert demain soir? Eh ben ça tombe bien, il est à Toronto au Canada. Voilà, vous faites ce que vous voulez de cette information. 6h30, l'essentiel de l'information arrive. Avant cela, naturellement, notre horoscope, c'est des Catherine Viguet et dans les starting blocks.
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0: 6h28 en ce premier jour de la semaine. Catherine Viguet, c'est à vous. Il y a deux tendances qui se dégagent dans notre horoscope.
4: L'une d'eau, l'autre de feu.
5: Bélier, on vous rend grâce, on vous complimente et une personne aimée crie comme elle a besoin de vous.
6: Taureau, au fil des heures, vous prenez du recul. C'est dû à une situation ou à une personne.
7: Gémeaux, vous foncez et à la fois il faut réfléchir, prendre le temps, essayer de composer avec les deux.
8: Cancer, cette période vous permet de vous sentir en accord avec vous-même, essayez de tout faire pour que ça dure.
9: Lion, sous n'importe quelle latitude vous plairez, un bienfait qui vous réconforte ô combien.
10: Vierge, vous sublimez tout ce qui travaille votre petit cœur et de ce fait, ça se passe bien.
11: Balance, un événement est en vue, réjouissant au demeurant, ce qui vous met du baume au cœur.
12: Scorpion, vous ne vous sentirez pas toujours au top de votre forme, mais vous essayez de ne rien montrer.
13: Sagittaire, on veillera sur votre jolie personne. Vous serez tout autant attentionné aux autres.
14: Capricorne, à vous la famille et peut-être des travaux à envisager à votre domicile, vous faites au mieux.
15: Verseau, changez-vous les idées, acceptez de sortir de votre quotidien, vous vous en féliciterez.
16: Poisson, après des journées gratifiantes, vous jetez un œil sur votre petite fortune.
17: Et pour nous tous, on se réjouit parce que c'est aujourd'hui.
0: Merci beaucoup Catherine Viguet, l'horoscope à retrouver en podcast dès maintenant ici.fr.
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0: Dans deux minutes, Cécile, direction la Beauce, où le moulin d'Artenay a perdu ses ailes.
18: Ce monument historique, symbole de la commune, ne ressemble plus trop à un moulin en ce moment, depuis un orage qui a endommagé le mécanisme qui permet aux ailes de tourner. Reportage à suivre après le 90 secondes avec Cyril Ardorodon tout de suite.
19: Une vingtaine d'incendies en cours en Ariège, dans l'Aude, le Gard, la Drôme. 6 feux sont jugés critiques. Le plus important a parcouru 4600 hectares dans les Pyrénées-Orientales, à une trentaine de kilomètres à l'ouest de Perpignan. Une lutte intense toute cette nuit encore. Plus de 10 000 personnes évacuées. Un habitant et un sapeur-pompier ont été grièvement blessés. La troisième étape du Tour de France qui passe aujourd'hui par les Pyrénées-Orientales. Près de 200 kilomètres entre Granollers en Espagne et la station des Angles. La course cycliste est maintenue mais sans public sur la partie française, les secours étant mobilisés sur les incendies. L'accalmie aura été de courte durée. Le retour de la canicule pour 16 départements de l'ouest et du sud de la France, qui sont aujourd'hui en vigilance orange, jusqu'à 40 degrés attendus localement. Au moins 3 personnes gravement blessées lors d'une agression au couteau hier après-midi à Clermont-Ferrand. Le suspect de 34 ans s'est ensuite jeté sur des policiers et a été blessé par un tir des forces de l'ordre. Aucun élément n'évoque un caractère terroriste selon le parquet. Lutter contre les free parties, les rodéos motorisés, les violences dans les stades ou la consommation de protoxyde d'azote. Le projet de loi sur la sécurité du quotidien dit Riposte examiné dès aujourd'hui à l'Assemblée nationale. Le texte a déjà été adopté au Sénat. La gauche dénonce un texte uniquement répressif. Et puis la Fédération française de foot demande à la FIFA d'annuler le carton jaune de Michael Olise face au Paraguay. Les images de l'altercation avec un joueur de l'équipe adverse montrent qu'il n'y a eu aucun contact.
18: Dans l'info d'ici, on part à la découverte de ce moulin sans ailes à Artenay dans la Beauce, des ailes retirées par la municipalité après de gros coups de vent le week-end du 27 juin. Un orage qui a signé la fin de vie de l'arbre moteur du moulin, immense chaîne centrale qui permet de faire tourner les ailes. Aujourd'hui, la mairie et l'association Les Amis du Moulin cherchent des financements pour remettre ce monument en état. Un moulin devenu le symbole d'Artenay, Léonie Cornet.
20: Classé monument historique, il trône à l'entrée de la commune depuis 1849. Mais depuis une semaine, l'arbre moteur et les ailes sont par terre.
21: Ça, c'est la tête de l'arbre, vous voyez. Il était complètement fichu, quoi.
20: Michel Dauin, vice-président de l'Association des Amis du Moulin.
21: Il est toujours en extérieur. Donc c'est lui qui prend la pluie, la sécheresse. Et puis normalement, ça dure environ 48 ans, 50 ans. Nous, il a duré 48, donc on est dans la moyenne, on est pas mal. C'est toujours triste, hein, un moulin qui va pas tourner pendant peut-être plus d'un an. Hein.
20: Un an, le temps de trouver des subventions, parce que de telles réparations, ça coûte cher.
22: Je m'appelle Bruno Dreux et je suis adjoint à la culture de la ville d'Artenay. Grosso modo, ça va tourner autour de 80 000 euros. On va aller à la chasse aux subventions. Une partie va être payée par la mairie. C'est un peu notre totem à Artenay, ce moulin. C'est un membre de notre famille quoi, qui est cassé.
20: La mairie prévoit de demander des aides à la région, mais aussi à la DRAC, la Direction régionale des affaires culturelles.
18: En attendant, les visites estivales sont donc suspendues au moulin. Si vous voulez aider au financement des réparations, on vous a mis toutes les informations sur notre article ici, sur ici.fr.
0: À la une du journal de 7h, Cécile, les aides à domicile à l'épreuve de la canicule.
18: Alors qu'une nouvelle vague de chaleur s'installe en France, le conseil départemental du Loiret a organisé un retour d'expérience la semaine dernière pour savoir comment améliorer la prise en charge des personnes âgées à leur domicile. Vous entendrez le témoignage d'auxiliaires de vie loiretaine. Et puis dans le prochain journal aussi, direction Pithiviers, où un projet d'école de musique et de théâtre sème la discorde. On vous explique tout ça. La météo, les températures remontent progressivement.
0: Absolument, avec déjà un ciel bien ensoleillé ce matin. Ce sera le cas tout au long de ce lundi sur l'ensemble du Loiret et du Loiret-Cher. Il y a quelques nuages timides qui seront présents en fin de matinée, notamment sur le Gâtinais. Les températures 18 à 21 degrés. C'est le moment d'ouvrir ses fenêtres, d'aérer son logement pour éviter d'avoir 30 dans son appartement. N'est-ce pas, Cécile?
18: Vous voyez de quoi je parle. Une température très agréable.
0: Voilà, absolument, pour dormir, j'imagine. Cet après-midi, on va avoir 34 degrés à Ouzoir-le-Marché. Châtillon-Coligny, 35 à Pithiviers, Châteauneuf-sur-Loire, Courtenay, Sully-sur-Loire, Vendôme et Bracieux, et jusqu'à 36 degrés pour Beaugency. On bascule d'ailleurs en vigilance jaune, canicule, Loiret et Loiret-Cher dès midi aujourd'hui. Prenez bien soin de vous, pensez à vous hydrater. En termes de circulation, vous nous appelez aussi s'il y a quoi que ce soit. 02 38 53 25 25. Actuellement, tout est au vert sur les routes loiretaines et loiret-chériennes. Pas de difficultés non plus dans nos gares et sur le réseau TAO.
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0: Dans quelques minutes sur votre radio, ici Orléans, je vous propose de revoir les bases de la natation avec son chien. Oui, ce sont les conseils du vétérinaire, le docteur Pierre Fabin, que nous allons retrouver dans quelques instants. Et puis des questions concernant votre jardin, vous en avez plein. Chaque matin, on y répond grâce à Vincent Bordeaux. Comment faire pour couvrir un sol avec des vivaces? Astuces et conseils à retrouver après Zazie. Voici Larsen, c'est ici Orléans. Bon réveil.
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0: 6h39, bon réveil avec Issy Orléans et Zazie Larsen qui va laisser sa place au prochain titre qui est pas trop mal non plus puisqu'il s'agit de Toto avec Africa. Chaque jour, on va tous au jardin grâce à Vincent Bordeaux et Pascal Hernandez que nous retrouvons dès maintenant. Réponse à William de Pithiviers.
1: Avec Issy Orléans, tous au jardin, Vincent Bordeaux est avec nous. Il nous a rejoint, le sacré Vincent, bonjour.
2: Bonjour.
1: Il a réponse à tout.
2: Oh, presque.
1: William à Pithiviers se demande comment faire pour couvrir un sol avec des vivaces.
3: Ah oui, c'est pas mal ça. Ça permet au pied des arbres ou dans des massifs pour éviter qu'il y ait de l'herbe. On va jouer sur la concurrence. Et tant qu'à faire, on va choisir les plantes que l'on veut mettre.
1: Tant qu'à faire,
3: mettre des vivaces, parce que les vivaces, elles restent toute l'année. Une fois qu'elles sont bien ancrées, bien installées, des fois même, elles vont coloniser un peu trop les espaces. Faudra gérer. Mais c'est plus facile à gérer les vivaces que de désherber du chien dans du liseron, du chardon et compagnie.
1: Donc ça veut dire que on peut les choisir. Alors lesquels, quand on parle de vivaces, on peut rappeler peut-être.
3: Les vivaces ce sont des plantes qui ont un cycle de croissance sur plusieurs années, voire de nombreuses années.
1: Des fois, il y a
3: certaines vivaces qui durent plus de 10 ans.
1: Ah oui, quand même.
3: Donc OK, on va se dire ah ouais, mon c'est cher à l'achat, moi il m'en faudrait plein et tout. Oui, mais bon, quand on fait le calcul, on sait que ça va être pour de nombreuses années. En plus, il y a une diversité de plantes vivaces, c'est génial. Il y a de quoi vraiment se faire plaisir.
1: William, n'hésitez surtout pas, donc vous avez compris le message de Vincent. Merci pour votre question, la vôtre, vous qui êtes avec nous, vous pouvez décrocher le téléphone 02 38 53 25 25 et la réponse arrive dans la semaine. Merci Vincent, on se retrouve demain.
3: À demain, bonne journée.
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0: Vous restez dans le secteur, j'ai trois belles idées sorties à vous proposer en plein cœur de ce mois de juillet. Et puis dans l'humour en tube, tous les adultes sont des anciens bébés, mais certains bébés ne deviendront jamais adultes, vous le verrez et vous l'entendrez surtout avec Fred Ballard juste avant le journal de 7h.
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6: Orléans craque depuis 5 ans pour Sika. Entre pop, rock et électro, le groupe orléanais vient de publier un deuxième et nouvel album épatant, Sun and Moon. Et extrait de cet album, voici Be Yourself.

0: C'était Sika, Be Yourself. Un coup de cœur ici à Orléans.
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3: Et bienvenue, bon réveil, il est 6h43 cet été. Si vous rêvez de vous baigner avec votre chien, attention, l'apprentissage de la natation ne s'improvise pas. Docteur Pierre Fabin, comment met-on son chien à l'eau pour la première fois?
4: Il ne faut surtout pas le jeter à l'eau, c'est le meilleur moyen de le traumatiser à vie. La règle d'or, c'est d'y aller progressivement. Choisissez un plan d'eau calme avec une pente douce, comme un lac ou une plage. Jamais un bord abrupt où il n'a pas patte. Marchez dans l'eau jusqu'aux chevilles et appelez-le avec son jouet préféré ou une friandise. Laissez-le avancer à son rythme. S'il ne met que les pattes avant aujourd'hui, c'est déjà une victoire. L'erreur classique, c'est de tirer de force par le collier. Il doit garder l'initiative. Pensez aussi au gilet de sauvetage pour chien. C'est un outil fantastique pour débuter. Ça le rassure énormément car il flotte sans aucun effort et trouve le bon mouvement des pattes sans paniquer.
3: Alors justement, une fois qu'il est dans l'eau et qu'il commence à nager, est-ce qu'on doit faire attention à sa technique ou à sa posture globale?
4: Absolument. Observez bien la ligne de son dos. Un chien qui panique va se redresser à la verticale. Il va taper l'eau frénétiquement avec les pattes avant en éclaboussant et son arrière-train va couler. S'il fait ça, il peut s'épuiser en 2 minutes et risque vraiment de boire la tasse. Le bon mouvement, c'est une position bien horizontale avec les 4 pattes qui pagaient sous l'eau. Pour l'aider, placez simplement votre main sous son ventre pour soutenir son train arrière. Exactement comme on le fait avec un enfant qui apprend à nager. Une fois qu'il comprend qu'il flotte à l'horizontale, il va se détendre. Surtout, faites des sessions très courtes. 5 minutes de nage équivalent à un sprint terrestre. Sortez-le bien avant l'épuisement.
3: Et après la baignade, quand on rentre à la maison, y a-t-il des précautions particulières à prendre pour sa santé ou l'entretien de son pelage?
4: Alors, le rinçage à l'eau claire, c'est non négociable, que ce soit après la mer ou après un lac. Le sel marin assèche la peau et provoque des plaques rouges. L'eau douce, elle, peut contenir des bactéries ou d'autres pathogènes. Passez-le sous le jet d'eau tiède en insistant bien sous le ventre et sous les aisselles. Et ensuite, le point critique absolu, les oreilles. L'eau qui stagne dans le conduit auditif est la cause numéro 1 des otites estivales. Prenez une serviette propre et séchez soigneusement l'intérieur du pavillon sans jamais utiliser de coton-tige. Et ensuite, on le laisse se reposer au calme.
3: Merci beaucoup, docteur Pierre Fabin. À retrouver en podcast dès maintenant sur notre site ici.fr et l'application Ici. Dans quelques minutes, nous allons lire vos messages météo. Absolument. Même pendant l'été, vous partagez avec nous le temps qu'il fait chez vous, les températures que vous relevez. Ça se passe sur la page Facebook Ici Orléans. Ça marche également sur notre compte Instagram Ici Orléans. On vous a mis une belle photo d'un château que nous pouvons retrouver à Chingy. Et en dessous, eh bien, vous nous dites, vous partagez. Déjà d'un, si vous avez passé un bon week-end, parce que c'est hyper intéressant. Et de deux, bah, quel temps il fait chez vous? On lit vos commentaires dans quelques minutes après Toto. Voici Africa, bon réveil avec Ici Orléans.

0: claque des doigts, on est d'accord. Avec Toto, Africa, à 6h50. Bon réveil tout le monde, vous écoutez ici Orléans. Qu'est-ce que je vous prépare là, juste avant le journal de 7h de Cécile Dacosta? Eh bien, j'ai pour vous Alain Souchon, j'ai 10 ans, c'est pas mal ça. Et puis l'humour en tube aussi, s'il y a Fred Ballard, ça va être très très drôle. Et c'est à suivre avec des sketchs plus exceptionnels les uns que les autres de Franck Dubosc ou encore Adèle Fougazi. C'est à suivre sur votre radio ici Orléans. Avant cela, on ne change pas les bonnes habitudes. Je sais que vous adorez partager avec nous la météo qu'il fait chez vous. Et nous, on adore lire vos messages chaque matin. Nous sommes à Blois, par exemple, chez Marie-Laure. Elle a relevé un temps clair avec du soleil et une température de 16 degrés à Blois à l'heure où on se réveille. Nous avons Dominique qui, lui, est à Siglois. Très bon début de semaine qui s'annonce calme et aussi un peu chaude. 14 degrés ce matin relevé à Siglois. Donc, à Saint-Firmin-des-Bois, il y a Roger qui a relevé 14 degrés 6. Et puis, nous avons aussi Corinne qui dit c'est bien agréable cette fraîcheur. Malheureusement, cela ne va pas durer aujourd'hui. Il va faire chaud. Oui, il va faire chaud. On va y revenir. Sur Olivier, par exemple, ce matin, il fait déjà 16 degrés. Bah, continuez à partager avec nous vos messages météo. La météo du jour s'annonce très ensoleillée pour le Loir et le Loir-et-Cher. Vous l'avez dit, de la fraîcheur ce matin. N'hésitez pas à ouvrir pour aérer votre intérieur, puisque cet après-midi, ça va chauffer. On aura entre 34 et 36 degrés au meilleur de la journée. Je le rappelle, nos deux départements basculeront de nouveau en vigilance jaune canicule à partir de midi aujourd'hui.
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0: Mesdames, messieurs, je vous propose de découvrir ce nouvel Ici Express. Le principe est très simple, on a trois belles idées sorties à vous partager, alors n'hésitez pas à sortir vos agendas. On va parler de chasse au trésor, de balade à vélo et on va tenter de fabriquer de très bons souvenirs. Débutons ce Ici Express à Chaussy. Ah oui, il y a quoi à Chaussy? Il y a la ferme des petits bergers, voilà, qui vous ouvre ses portes tout l'été au petit groupe. Les enfants vont pouvoir nourrir les animaux pendant que les parents découvriront la transformation de la laine. Le tarif est simple, 5 euros par personne. Pas cher pour se fabriquer beaucoup de souvenirs en famille. Vous retrouvez toutes les informations et vous réservez dès à présent sur le site fermedespetitsbergers.fr. Je vous rappelle également qu'à Siglois, pendant toute la saison estivale, ah bah c'est là, au mois de juillet, au mois d'août, on va pouvoir embarquer sur la Loire avec les passeurs de Loire pour une balade en bateau traditionnel sur le fleuve Royal. Vous allez tenter d'observer des balbuzards, des castors, vous allez aussi naviguer avec des démonstrations absolument formidables, avec la possibilité aussi de pique-niquer à bord. Et très sympa, franchement, ce petit spot pour pouvoir pique-niquer en famille avec des amis ou avec les collègues. Réservation sur le site passeurdeloire.fr. La vie est belle, je vous le dis. Et puis enfin, tout l'été à Montargis, on vous invite à tester 0045, l'espion de Montargis. Oui,
2: c'est une variante.
0: Oui, c'est une variante. Une chasse au trésor version escape game en extérieur, s'il vous plaît. Vous allez découvrir Montargis équipé d'un sac à dos avec des casse-têtes, des énigmes et accessoires qui seront répartis dans différentes poches à déverrouiller. C'est 60 euros pour un groupe de 2 à 6 personnes. Réservation directement sur le site de l'Office du tourisme de Montargis, tourisme-montargis.fr. Agent 0045. C'est quand même un peu moins vendeur que l'agent 007 quand même.
2: Non, ça peut être très stylé.
0: Très bien. Nous avons donc notre nouvelle agente 0045 que nous allons retrouver pour l'information si vous le voulez bien à 7h. Avant cela, on va rire avec l'humour en tube et chanter avec Alain Souchon. Voici J'ai 10 ans dans l'émission Ici Matin avec Ici Orléans. Bon réveil tout le monde. J'ai 10 ans.

0: Alain Souchon, j'ai 10 ans à 6h57, bienvenue sur votre radio qui s'appelle Ici Orléans, la suite de votre réveil ensoleillé, le journal de 7h avec Cécile Dacosta. On chantera Vivre ou Survivre aussi avec Daniel Balavoine, ça c'est parfait pour s'échauffer la voix. Et puis avant cela, sur votre radio Ici Orléans, il est temps de retrouver Fred Ballard. Tous les adultes ont commencé par baver dans leur turbulette et heureusement nous n'avons aucun souvenir de cette étape plus flatteuse, on peut le dire, de notre existence. Enfin, si. Dans l'humour en tube, Fred Ballard a trouvé des spécimens rares d'adultes qui, visiblement, n'ont jamais grandi.
1: Ah, mais moi, attends, dès que j'ai commencé à marcher, j'ai refusé de mettre des couches. Ah non, pas caca dans les couches. Ah non, tu rigoles ou quoi? Pas de couches? Attends, ça te fait un cul comme ça, tu marches comme ça? Jennifer Lopez après 3 heures d'équitation? Non.
2: C'est vrai qu'on aurait pu s'en douter. Hein. Franck Dubosc n'est pas un véritable adulte. Tout petit déjà, dans le genre nourrisson poilant, il en tenait une couche.
1: J'avais trouvé la combine, vous savez ce que je faisais? Je faisais caca derrière mon coffre à jouer. Et puis je m'essuyais avec les rideaux de ma chambre en velours. C'était doux. C'était tout doux. Jusqu'au jour où ils m'ont supprimé le coffre à jouer. Pas grave. Je suis allé faire caca derrière le canapé, dans le salon. Sauf que dans le salon, on n'avait pas de rideau. C'était des stores à lamelles.
2: Voilà, bah maintenant on sait pourquoi Franck Dubosc avait des fesses rouges, hein, et on comprend mieux pourquoi il a passé son existence à faire le clown. Il est tombé dans la marmite du LOL très tôt, à même pas un an, 10 mois peut-être. D'ailleurs, on devrait continuer à compter en mois l'âge de certains adultes.
3: Hein. Et quand t'es tout petit, c'est les mois. Il a 24 mois. Bah, c'est 2 ans. Oui. Faut pas me ramener, me dire bonjour, j'ai 360 mois. Non, le menu enfant n'est pas disponible pour vous, monsieur. 360 mois, quand même. Je suis un grand enfant.
2: Eh ben, ça y est, on l'a trouvé, le secret de la jeunesse éternelle. Exit le Botox, on compte notre âge en mois. Et tout de suite, on retrouve une peau de bébé. Avec Adèle Fugazzi, un bon fou rire pour se dérider la face et se galber la fesse. Ça vaut tous les bistouris.
0: Merci beaucoup Fred Ballard. L'humour en tube à retrouver en podcast dès maintenant sur notre site internet ici.fr et l'application ici. L'édito d'ici, mon œil, est à retrouver dans quelques minutes avec cette interrogation. Est-ce que les compétitions sportives vont-elles survivre au changement climatique? On parle notamment de la Coupe du Monde de foot, on parle du Tour de France. On va évidemment retrouver mon œil avec Delphine Gauthier dans quelques minutes sur votre radio ici Orléans.
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0: Bon réveil, excellent lundi et bon début de semaine. Vous écoutez Ici Orléans, il est tout juste 7h. Avec vous, Cécile Dacosta, l'essentiel de l'information. Quel bilan tiré de la canicule du mois de juin dans le Loiret?
5: Et quelles améliorations apportées dans la prise en charge des personnes dépendantes à domicile? Question abordée en fin de semaine dernière par le conseil départemental avec les principales associations d'auxiliaires de vie. Un retour d'expérience de celles et ceux qui travaillent au quotidien auprès de personnes malades et personnes âgées à domicile, les Dilaï.
6: Oui, c'est le cas de Marlène Carnero et Fatima Diem, toutes les deux auxiliaires de vie à l'association Famille Rurale.
7: Les personnes avaient du mal à comprendre qu'il fallait rester enfermé, mais ça s'est bien passé.
8: Vous laissez vos soucis de côté, c'est le mental, hein. Vous y allez, c'est notre métier, c'est la personne en priorité. Elle est sécurisée, ok, là, on relâche la pression.
6: Et la pression était forte cette dernière quinzaine de juin, reconnaît leur encadrante, Béatrice Pignon.
9: Quelque chose qu'elles ne disent pas. Parce que moi, je suis responsable d'une équipe de 280 salariés. C'est l'angoisse aussi que j'ai pour elle. Parce qu'elle pense aux autres avant elle-même, souvent. Et un peu comme le Covid, hein, on disait qu'on a eu des hospitalisations, on en a eu d'usagers, mais aussi on a eu des malaises de salariés, hein, qui ont donné. Donc, il faut arriver à trouver le bon équilibre, c'est-à-dire et d'essayer de faire que les plannings soient adaptés, hein, d'essayer que le lendemain, il y ait un peu de récupération, parce que même si on est focalisé sur l'usager, il faut aussi que notre équipe tienne le coup. Sans elle, ça sera une catastrophe.
6: Et pour faciliter le travail de ses accompagnants à domicile, il a été question de la prise en charge de leurs enfants les jours où il n'y a pas eu d'école. Comme ça a été le cas parfois, les aider à trouver des solutions de garde, ça fait partie des revendications qui ont été exprimées aux représentants du conseil départemental.
5: Un reportage à retrouver sur ici.fr et sur l'application Ici. Les habitants de la 4e circonscription du Loiret appelés à se prononcer sur la question de la fin de vie à partir d'aujourd'hui et jusqu'au 12 juillet prochain. Le député RN de la circonscription Thomas Ménager lance une consultation dans les 68 communes. Les votes peuvent se faire à la permanence parlementaire de l'élu, à Montargis, mais aussi sur plusieurs marchés et dans des salles communales. Les infos sont sur le site findevie-jevote.fr. Les résultats détermineront la position du député lors du vote final à l'Assemblée nationale mercredi 15 juillet.
0: Il n'y aura pas d'école de musique et de théâtre place des Halles à Pithiviers.
5: La MACMAD était un projet porté par l'ancien maire de gauche Philippe Nolan. Les travaux ont même commencé en 2022. Projet finalement retoqué par le nouveau maire d'hiver droite Maxime Buisard. Trop cher, estime l'élu, qui compte quand même créer une nouvelle école de musique pour remplacer celle qui est actuellement dans des locaux vétustes. Mais le maire prévoit un projet bien différent, Léonie Cornet.
10: Quadrupler la taille de l'école de musique, une aberration pour le maire de Pithiviers, Maxime Buisard.
11: Maintenir ce projet-là aurait mis en danger les finances de la ville, pour en plus aboutir sur un équipement qui ne correspondait pas aux attentes ni des enseignants ni des élèves de l'école de musique.
10: 5 millions d'euros avaient été engagés, dont 2 millions de la région et du département.
11: Les financeurs vont rester à nos côtés pour un vrai et beau projet d'école de musique, mais sur des bâtiments mieux placés et plus simples à aménager.
10: La future école sera sur le site des Serres Beaujard, une ancienne friche industrielle. Un bâtiment neuf, plus petit et moins cher, mais qui va poser là aussi quelques difficultés.
11: C'est un site qui est en partie pollué. Il y a beaucoup de remblais et un site qui a des enjeux autour de l'aménagement de la rive de l'œuf, du risque d'inondation et donc une expertise technique sur la faisabilité de ce plan B qui est l'école de musique aux Serres Beaujard.
10: Ce plan B ne plaît pas du tout à Jean-Pierre Mallard, conseiller municipal d'opposition à Pithiviers et adjoint à l'ancien maire.
12: Monsieur Buisard veut détruire systématiquement tout ce que monsieur Nolan a établi, si vous voulez. C'est un gâchis économique. Il faut mieux poursuivre, ça me paraît plus logique et plus sensé. Après, c'est du bon sens, quoi.
10: La nouvelle mairie compte transformer les bâtiments Place des Halles en logements et en commerce.
5: La mairie espère lancer ses travaux à l'été 2027. On ne connaît pas encore le budget total de ce nouveau projet. Une noyade mortelle hier à la prairie des étangs de Dordive. Un homme de 80 ans a été repêché par les secours en début d'après-midi. C'est la première fois qu'une personne se noie depuis l'ouverture à la baignade de ce site en 2019.
0: Ici Orléans, il est 7h04, 24 feux en cours, 26 communes évacuées dans les Pyrénées-Orientales.
5: Les chiffres du gigantesque incendie en cours dans le massif des Aspres sont impressionnants. 4500 hectares de végétation parcourus, selon la préfecture ce matin. Un méga feu qui a fait 2 blessés graves, en pompiers et un habitant. 700 soldats du feu sont mobilisés sur le front de cet incendie. Et comme l'an dernier, la solidarité s'organise. Une colonne de sapeurs-pompiers venus de Bretagne, de Normandie, des Pays de la Loire et du centre Val-de-Loire vient en renfort dans les Pyrénées-Orientales. Parmi eux, 6 pompiers du Loiret. Leur mission sur place, assurer les activités courantes dans les centres de secours.
0: Pas de public, pas de caravane sur une partie du Tour de France aujourd'hui.
5: L'étape du jour arrive en France, dans les Pyrénées. En fin de journée, le peloton arrive aux angles, à moins de 100 km justement de cet incendie. Résultat, la course est adaptée pour limiter les risques. Il n'y aura donc personne autorisé sur les bords de route, sur la partie française de cette étape. Écoutez le patron du Tour, Christian Prudhomme.
13: On pense évidemment d'abord aux populations qui sont concernées par l'incendie, à tous ceux qui doivent se déplacer, etc. Et puis on pense aussi aux gens qui se réjouissaient d'accueillir le Tour, aux angles bien évidemment pour la toute première fois, puis aux gens qui venaient, mais je les remercie d'avance pour leur compréhension. Incendie exceptionnel, mesure exceptionnelle sur le Tour. La première chose, c'est la protection des gens. Donc tout ça se fait en accord avec les autorités de l'État. Encore une fois, nous étions en permanence en contact. On s'adaptera encore demain, ou après-demain, ou dans 10 jours s'il le faut, ou l'année prochaine, ou dans 3 ans.
5: À Christian Prudhomme qui nous détaille l'étape du jour. Tout à l'heure à 7h50, on le rappelle, le Danois Jonas Vingegaard est toujours en jaune après la victoire hier du Mexicain Isaac Del Toro. Et puis en foot, on connaît une nouvelle affiche pour les quarts de finale du Mondial. La Norvège affrontera l'Angleterre. Les Vikings vainqueurs contre le Brésil cette nuit 2-1. Les Anglais, eux, ont battu le Mexique 3-2.
0: C'est tout un symbole qui vient de perdre ses ailes à Artenay.
5: Le moulin de la commune, classé monument historique, endommagé après un orage. L'arbre moteur ne fonctionne plus. Les ailes ont donc été décrochées. Désormais, il faut trouver les financements pour réparer cet arbre moteur qui est en place depuis 48 ans dans ce moulin. Ça correspond à la durée de vie moyenne de ce genre d'équipement. C'est ce que nous explique Michel Dohin, le vice-président de l'association des Amis du Moulin à Artenay.
14: Avec l'association, on avait changé l'arbre. Parce que celui qui était là, il était là depuis peut-être 1900, même avant, longtemps avant. Donc, c'était même pas la peine, on pouvait pas s'en servir, si vous voulez. Hein. Donc, l'association, on a décidé de refaire un arbre neuf, de le poser en 1978. Et vous voyez, maintenant, il est cuit. faut changer, il faut en refaire un complet. Donc il faut trouver vraiment un chêne qui fasse au moins 5 mètres de... avec un diamètre de 70, ouais, 0,70 cm, facile, hein, pour pouvoir le tailler, le, voilà, l'ouvrager pour tourner. C'est toujours triste, hein, un moulin qui n'a pas tourné pendant peut-être plus d'un an. Hein.
5: Et on vous a mis la vidéo de ce moulin sans aile sur nos réseaux sociaux.
0: Ouais, c'est une tour maintenant.
5: Voilà, une jolie tour, hein, mais il n'y a pas d'aile.
0: Ouais. Je ne dirais pas le contraire.
5: On aurait bien besoin de vent aujourd'hui,
0: oui.
5: Mais il n'y a pas, je crois.
0: Il y a en tout cas pas plus que on est bien d'accord, avec un ciel très ensoleillé pour le Loiret et le Loiret-Cher. Quelques rares nuages seront là sur le Gâtinais. On a entre 18 et 21 degrés ce matin. On respire encore. Là, pendant trois matinées, vraiment, les températures baissent malgré le fait que nous allons passer en vigilance jaune canicule à partir de midi, puisque les températures cet après-midi pour les maximales à Artenay, Bellegarde et Châtillon-sur-Loire, 34 degrés, 35 à Puiseux, Orléans, Montargis, Gien, La Ferté-Saint-Aubin, Blois ou encore La Motte-Beuvron. En circulation, écoutez, ça se passe bien sur l'ensemble de nos gares. J'ai un retard tout de même à vous signaler. En gare des Aubrais, l'intercité initialement prévue à 7h29 pour Toulouse-Matabiau est annoncé avec 40 minutes de retard. Sinon, ça se passe bien sur nos routes et ça se passe bien aussi sur le réseau TAO. Vous voyez quoi que ce soit, prévenez-nous, comme ça on partage l'information, on fait la route ensemble. Vous connaissez le numéro de téléphone 02 38 53 25 25. Ça marche aussi grâce à notre WhatsApp.
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0: Ici Orléans, merci de votre fidélité. Évidemment, il est 7h08 et nous vous accompagnons dans la joie et la bonne humeur avec Daniel Balavoine. Voici Vivre ou survivre avec Ici Orléans. Bon réveil.

0: Daniel Balavoine, vivre ou survivre. C'est ici Orléans, il est 7h12. Bon réveil tout le monde.
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0: J'en profite pour remercier Dany Danou qui nous envoie un message sur la page Facebook ici Orléans et qui nous indique un accident de la route à Sainte-Geneviève-des-Bois sur la départementale 93. Visiblement, la route est fermée. Soyez donc vigilants si vous passez par Sainte-Geneviève-des-Bois dans vos déplacements ce matin. La suite s'annonce bien chouette sur votre radio ici Orléans. On va voyager grâce à une nouvelle application. C'est Nathanaël Bruni qui nous a déniché tout cela dans le rendez-vous Ici ça marche. On a des cadeaux également à vous offrir. Vous allez découvrir ou redécouvrir le château de Chabrol dans les prochaines minutes. Et puis, on va s'intéresser aux compétitions sportives également, ces compétitions sportives qui sont peut-être avec le temps menacées par la météo et le réchauffement climatique. On en parle naturellement juste avant Mark Ronson et Bruno Mars.
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0: On est partout. C'est l'heure de mon œil, l'édito d'ici matin, avec une question, Cécile. Les compétitions sportives vont-elles survivre au changement climatique?
6: Entre les orages, les températures extrêmes, les sportifs souffrent. Le changement climatique pèse sur ces compétitions sportives, Delphine Gotcheau.
7: Oui, et pour la première fois de son histoire, le Tour de France doit renoncer à son public et à sa caravane aujourd'hui à cause d'un incendie, celui dans les Pyrénées-Orientales. 10 000 habitants évacués, des flammes de 5 mètres de haut, un feu très virulent et cette décision donc hier du préfet et des organisateurs de la Grande Boucle. La troisième étape est bien maintenue, mais les 44 derniers kilomètres entre l'Espagne et les Angles seront donc sans spectateurs, comme en 2020, cette fois c'était à cause du Covid. Un incendie exceptionnel, mesure exceptionnelle, résume Christian Prudhomme, le patron du Tour, alors qu'une autre menace guette les coureurs. La canicule, jusqu'à 40 degrés attendus dans les prochains jours. Le ministre de l'Intérieur a d'ailleurs donné l'autorisation exceptionnelle au préfet d'annuler certaines étapes en dernier recours. Faut-il envisager de décaler les horaires, faire partir les cyclistes plus tôt? Ce n'est pas possible, en tout cas pour les footballeurs de la Coupe du Monde. Aucun protocole dans le règlement de la FIFA ne permet de modifier l'heure de début d'un match ni de l'interrompre à cause de la chaleur. On a vu samedi soir les Bleus jouer à Philadelphie par 37 degrés, avec un taux d'humidité très élevé, des conditions extrêmes qui épuisent les organismes. On appelle ça le stress thermique. La glace, les serviettes froides et autres brumisateurs mis à disposition par la FIFA semblent presque anecdotiques face à la réalité du changement climatique.
6: L'édito de Delphine Gotcheau à écouter sur ici.fr et sur l'application ici.
0: Merci à vous, Mark Ronson, Bruno Mars. C'est toujours une bonne idée à écouter de bon matin. Ça donne envie de sourire à la vie. Plutôt chouette. Bon réveil avec Ici Orléans.

0: Bon réveil, Marc Hansen, Bruno Mars s'en sont chargés, magnifiquement bien. Vous écoutez ici Orléans, il est 7h19, on jette un coup d'œil à vos messages concernant la météo du jour. Il fait frais ce matin et ça fait du bien. Cette fraîcheur matinale, elle va durer jusqu'à mercredi. Après, ça risque de se réchauffer un petit peu. Nous avons Thierry, par exemple, sur la page Facebook ici Orléans, qui a relevé 14 degrés à Barville-en-Gâtinais ce matin. 15 degrés à Saint-Gondon chez Eric, et puis Jadanaël qui est à 16 degrés en extérieur, 20 degrés en intérieur, le ciel est bleu, bref, franchement c'est une belle semaine qui démarre. Et puis nous avons 15 degrés à bout, tout est ouvert, un peu de fraîcheur ce matin et le temps s'annonce agréable, notamment sous les arbres, même si les températures vont grimper. On aura jusqu'à 36 degrés au meilleur de la journée, mais pour ce lundi, dans le Loiret et le Loiret-Cher, c'est le soleil qui dominera nos ciels. Nathanaël Bruni rencontre les personnes qui font marcher des entreprises dans notre département. Aujourd'hui, rencontre avec Morgane Pougis, créateur de l'application de voyage Go Nano Travel, made in Orléans. C'est un vrai coup de frais dans le secteur.
1: Bonjour Morgane Pougis.
2: Bonjour Nathanaël.
1: L'aventure a démarré il y a un an, c'était au labo à Orléans. La solution, elle est effective depuis un mois ou deux, hein,
2: c'est ça, tout juste un mois. Enfin, on est dans les départs, dans les starting blocks.
1: Vous proposez de dépoussiérer en fait la façon dont on prépare et dont on vit nos voyages. Sur le site Go Nano Travel, les futurs voyageurs répondent à des questions sur leur prochaine destination. Et Go Nano Travel, en fait, génère un guide qui s'appelle Nanobook. Prenons un exemple concret. Michel, 42 ans, qui veut partir au Portugal pendant une semaine au mois de mai. Comment ça se passe?
2: Eh ben, concrètement, il a déjà réservé son logement et son hôtel. Il va le compléter sur son formulaire, sur le site Go Nano Travel. Il va remplir également son rythme de voyage, ses préférences, son restaurant, et on va lui générer sous 24 heures un guide de voyage sur place. Il aura toutes les infos utiles avant de partir, avec finalement les infos sur la météo, la sécurité, les visas, etc. Et surtout, il va retrouver un programme clé en main. Donc chaque jour, il va voir son programme en fonction de ses horaires, avec telle activité, et sur chaque activité, on va retrouver le site web, le lien Maps, et toutes les infos utiles sur place.
1: Et on peut même discuter avec son guide, hein, pendant le séjour.
2: Exactement, et c'est là que c'est encore plus innovant, c'est que on a le programme avant de partir, mais sur place, bah forcément on va se perdre dans les rues, on va avoir des envies sur le moment, et donc on va pouvoir discuter avec un agent conversationnel qui est notre mascotte Nano, qui connaît exactement votre voyage. Donc il connaît les préférences de base, vu qu'on les a complétées au départ, et ça va permettre de, justement de donner les activités les plus précises et les plus adaptées avant et sur place.
1: Combien ça coûte ce guide? On dépense combien pour avoir ce service?
2: Donc aujourd'hui on peut dépenser donc pour 20 euros donc le guide de voyage qui part sur un week-end, vous pouvez aller jusqu'à 30 jours. Donc
1: c'est
2: ça veut dire que c'est le même prix pour tous pour l'instant. On réfléchit à d'autres solutions à l'avenir, mais en tout cas pour l'instant on a décidé de faire un monoproduit avec un prix unique.
1: Et on peut l'offrir aussi, hein.
2: Et surtout on peut l'offrir. On a même d'ailleurs beaucoup d'utilisateurs qui l'ont acheté parce qu'ils aiment beaucoup l'idée, le principe, et ils savent qu'ils vont partir soit en week-end, soit en vacances cet été. Et du coup nous, ça nous permet aussi d'avoir des finances qui rentrent également pour pouvoir proposer d'autres produits, parce qu'on pense forcément aussi aux enfants.
1: Cet été il y a un projet de cahier de vacances, c'est ça que vous allez proposer autour du voyage, un cahier
2: exactement
1: de vacances papier.
2: Ça va représenter le guide de voyage qui était le Nanobook, mais en version enfant, avec le même itinéraire et surtout avec des éléments qui sont concrets pour les enfants, qui sont adaptés. Donc par exemple, pour expliquer le Colisée à Rome, au lieu de donner tout le détail historique, et du coup il aura sûrement un dessin et une petite histoire qui lui racontera l'histoire du Colisée.
1: Là pour l'instant, un petit peu moins d'une centaine de Nanobooks ont été livrés. L'objectif, c'est entre 8 et 10 000 cette année, c'est ça?
2: Tout à fait. Donc ouais. L'objectif, de toute façon, c'est de se faire connaître d'ici cet été, où il y aura la plupart des personnes qui vont voyager. Et donc notre objectif, c'est d'arriver d'ici la fin d'année à plus de 10 000 Nanobooks vendus, et de pouvoir intégrer justement nos Nano Kids, nos guides pour les enfants, à hauteur de 5 000 pour cet été.
1: Morgane Pougis, donc fondateur de Go Nano Travel, je l'ai dit, vous avez démarré à Orléans, accompagné par Saxo 45, et désormais, depuis chez vous, depuis mardi, ça se passe Go Nano Travel. Merci beaucoup d'être venu jusque-là.
2: Merci Nathanaël, et merci pour ces présentations de Go Nano.
0: 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On vous accueille après Maxime Le Forestier sur votre radio, ici Orléans. Bonjour.

0: Forestier, né quelque part à 7h28 sur votre radio, ici Orléans. Accueillons Françoise, elle est à Ingré. Bonjour Françoise.
1: Bonjour Françoise.
2: Bonjour.
0: Comment allez-vous?
2: Très bien.
0: Parfait.
2: Très bien, là, je suis devant mon café, je respire l'air frais, la fenêtre ouverte.
0: Parfait.
1: Et en profiter.
0: On profite des premiers rayons du soleil qui tabassent pas trop. Ça, c'est plutôt une bonne nouvelle.
2: Oui. Après, ça chauffe un peu trop fort.
0: Oui, c'est ça, exactement. Françoise, vous connaissez le château de Chamerol?
2: Il y a hyper longtemps que j'y suis allée.
0: Hyper longtemps, ça sera l'occasion de le redécouvrir donc et de voir un petit peu les évolutions de ce château, de ce jardin. Vous allez voir, c'est très sympa. Vous avez une idée de la personne qui sera là pour vous accompagner?
2: Certainement mon mari.
0: Et voilà, s'il veut bien. De toute façon, il n'aura pas le choix, ce que vous êtes en train de me dire.
2: S'il ne veut pas, je trouverai une amie. Je m'arrangerai, mais j'y vais.
0: Très bien, vous avez bien raison, Françoise. Je vous embrasse, passez un bel été et à bientôt.
2: Merci, bisous à tous.
0: Au revoir.
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0: Vous me faites faire des trucs, Cécile Dacosta.
1: Ah bon?
0: Avec l'info d'ici, on va enfiler le casque de chantier et les chaussures de sécurité dans 2
1: Direction
0: minutes.
1: Direction le chantier de la CARSAT, la caisse de retraite, qui fait construire son nouveau siège social régional à Olivet. Chantier colossal qui doit permettre de faire sortir de terre un bâtiment mieux adapté comparé aux 2 sièges actuels de la CARSAT, trop grand. Surtout 2 passoires thermiques. On vous explique tout ça après le 90 secondes avec Cyril Ardo-Redon.
4: L'avocat de Cédric Jubilard affirme avoir reçu un courrier dans lequel il reconnaît avoir tué son épouse. Maître Debuisson évoque auprès du journal La Dépêche du Midi un écrit détaillé formulant des aveux de culpabilité. Cédric Jubilard, condamné à 30 ans de prison dans cette affaire, nie jusque-là toute implication depuis la disparition de l'infirmière fin 2020. Une lutte intense toute la nuit dans les Pyrénées-Orientales. Selon les pompiers du département, face à un feu qui a parcouru 4600 hectares depuis samedi à une trentaine de kilomètres à l'ouest de Perpignan, 10 000 personnes ont été évacuées hier. D'autres feux sont en cours en ce moment en France, en Ariège, dans l'Aude, le Gard et la Drôme. 6 feux jugés critiques selon le ministre de l'Intérieur. Aujourd'hui, 7 départements sont classés en rouge pour un risque très élevé de feux de forêt. Jusqu'à 40 degrés attendus localement. La troisième vague de canicule est là pour une partie du pays. Les deux Charentes, la Dordogne, la Gironde, les Landes, le Lot, le Lot-et-Garonne, les Deux-Sèvres et la Vendée viendront s'ajouter à midi aux 7 départements déjà en vigilance orange dans le sud. Dans ce contexte, l'Assemblée nationale va débattre cet après-midi d'une motion de censure sur la gestion par le gouvernement de la précédente vague de chaleur. Motion déposée par les écologistes qui a peu de chances d'être adoptée. Le RN a indiqué qu'il ne la voterait pas. Et puis le mondial de foot, le Brésil éliminé cette nuit. La Seleção battue par la Norvège 2-1. Les Vikings affronteront en quart de finale l'Angleterre qui a battu cette nuit le Mexique 3-2.
1: Dans l'info d'ici, on se trouve sur le chantier de la caisse d'assurance retraite et de la santé au travail. Impossible de ne pas voir les grues depuis la RD 2020 à Olivet au niveau du Lary. C'est un chantier impressionnant qui a débuté en janvier dans cette zone. La CARSAT fait construire son nouveau siège régional. La pose de la première pierre a eu lieu symboliquement la semaine dernière. Un bâtiment censé répondre à 2 enjeux, la démocratisation du télétravail et l'adaptation au changement climatique. François Guéroux.
5: Actuellement, le siège social de la CARSAT Centre-Val de Loire est réparti sur 2 sites à Orléans. Le principal sur le boulevard Jean Jaurès et le second rue Xaintrailles, inoccupé depuis 2 ans. 2 passoires thermiques devenues totalement disproportionnées en raison de l'ampleur qu'a prise le télétravail chez les 500 salariés ces dernières années. Héloïse Lauré est la directrice de la CARSAT Centre-Val de Loire.
6: La CARSAT, c'est 85% de télétravailleurs avec une grande partie à 3 jours. Donc des locaux qui étaient devenus beaucoup trop spacieux pour nous. Et puis un sujet également de vétusté au niveau de nos locaux, ce qui fait que le choix entre la réhabilitation et partir et construire, en fait, la décision a été très facile à prendre. Il est beaucoup plus efficient de quitter ces bâtiments et de construire un nouveau siège social qui réponde à toutes les normes environnementales du moment.
5: Des normes environnementales qui passent par une conception bioclimatique du bâtiment, qui aura même le label Passive House, une rareté en France, explique l'architecte Joé Véron.
7: Passive House, c'est un label allemand qui a 15 ans, mais qui surtout exprime un très haut niveau d'exigence quant à l'isolation du bâtiment, l'étanchéité, fragilité à l'air. Donc on peut dire grossièrement que ça double le niveau d'exigence réglementaire. Et en France, il doit y avoir 2-3 bâtiments, mais pas de cette ampleur-là, qui ont été faits. C'est en fin de compte un challenge, donc un bâtiment extrêmement bien isolé. Vous avez des murs quand même de 40 cm uniquement pour l'isolation. Vous avez une étanchéité à l'air pratiquement absolue. Et donc vous avez du triple vitrage. Ce qu'il faut, si vous voulez, c'est apporter une protection solaire permanente au bâtiment.
5: Protection renforcée par les débords des toitures à chacun des 3 niveaux, ce qui donnera au lieu un faux air de chalet alpin ou de temple japonais. À l'arrivée, la température du bâtiment sera quasi constante tout au long de l'année, autour de 24 degrés, ce qui permet de se passer de tout système de climatisation. 8800 m2, entouré d'un grand parc arboré, la construction de ce nouveau siège représente pour la CARSAT un investissement d'une 30 millions d'euros.
1: Les deux bâtiments actuels seront mis en vente. Le nouveau site, lui, où travailleront 500 salariés, sera livré normalement à l'été 2028.
0: Dans le prochain journal, Cécile, on reparle de la chaleur.
1: Alors que le département est en vigilance jaune pour la canicule à partir de ce midi, comment font les aides à domicile pour prendre soin des autres quand elles-mêmes souffrent de la chaleur? Leur témoignage à suivre à 8h. Et puis, c'est l'histoire d'un moulin qui ne ressemble plus qu'à une tour dans la Beauce à Artenay. Le moulin, symbole de la commune, a perdu ses ailes. Reportage à suivre tout à l'heure. Et on le disait, c'est le retour de la chaleur progressivement.
0: Absolument, petit à petit, cette chaleur s'installe. Alors jusqu'ici, c'est plutôt agréable dans le sens où la nuit, ça chute bien. Ce matin, il fait entre 18 et 21 degrés. Le ciel s'annonce très ensoleillé partout dans le Loiret-Cher. Quelques nuages qui traînent sur le Gâtinais en fin de matinée, mais globalement, c'est une très très belle journée. Cet après-midi, bon bah, vous l'avez dit, on repasse en vigilance jaune canicule à partir de midi pour le 45 et le 41. On aura jusqu'à 34 degrés à Auzoire-le-Marché, Châtillon-Coligny, 35 à Pithiviers, Châteauneuf-sur-Loire, Courtenay, Sully-sur-Loire, Vendôme et Bracieux, et jusqu'à 36 degrés pour Beaugency. Jetons un coup d'œil à présent à vos conditions de circulation. Rappelez-nous s'il y a un incident de circulation. Prévenez-nous. Jusqu'ici, ça roule bien, aussi bien dans les gares SNCF que sur l'ensemble de nos routes. Nous remercions juste Dany qui nous a contacté via la page Facebook ici Orléans pour nous annoncer un accident de la route à Sainte-Geneviève des Bois sur la départementale 93. Lorsqu'on traverse le bourg de ce village, soyez donc vigilants. Visiblement, la route est fermée, une déviation est en place.
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0: Mon animal préféré, ce sont les pandas géants. Et forcément, on va en parler dans les coulisses de Beauval, parce que ce sont des petites peluches, mais il faut faire attention. Enfin, petites.
1: Grosses
0: peluches.
1: Voilà.
0: Ouais, c'est ça. Il faut faire attention. Vous l'entendrez dans quelques minutes après Rose Laurence sur votre radio.

0: Merci d'être avec nous. Vous écoutez Ici Orléans, quelle belle sélection. Avec Marine dans quelques minutes, Cœur Maladroit. On écoutera aussi Queen juste avant le retour de l'actualité. Ce sera à 8h.
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0: Durant tout l'été, Yann Meraki nous emmène dans les coulisses du quatrième plus beau zoo du monde, à Beauval, dans le Loir-et-Cher. Et si nous allions à la rencontre de ces grosses peluches qui font rêver petits et grands?
3: À Beauval, les stars incontournables, ce sont les pandas géants, ces gros nounours blancs avec leurs pattes et leurs yeux teintés de noir. Malgré leur nonchalance apparente, il vaut mieux se méfier, car ils ont de belles dents et des griffes bien affûtées.
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3: Toujours dans les coulisses du zoo au parc de Beauval, cette fois-ci en compagnie de Delphine, soigneuse au secteur panda koala. Ces pandas qui sont nos grosses peluches toutes mignonnes qu'on a envie de câliner, mais...
4: C'est ça, ça reste un ours qui pèse plus de 5 kilos. Là, actuellement, les filles, elles font entre 112 et 115 kilos. Donc non, on va pas s'amuser à faire des gros câlins.
3: Ça serait une sorte d'ours un peu végétarien. C'est le cas ou ça mange aussi de la viande?
4: Alors, ça peut manger un petit peu de viande, mais ça va être des petits oisillons ou des petites choses comme ça, mais c'est très très peu. Et la majeure partie, c'est du bambou.
3: Pourquoi le bambou?
4: Qu'est-ce qui s'est passé il y a des millions d'années? Oui. Je ne sais pas, je n'étais pas
3: née. Sur vous, Delphine, moi.
4: Non, je n'étais pas née. Il y a, voilà, ça s'est sûrement passé peut-être à la préhistoire, ou je ne sais pas ce qui s'est passé, mais en tout cas, les scientifiques pensent qu'il y a eu peut-être un petit souci et qu'il s'est retrouvé dans un milieu où, effectivement, il n'y avait que du bambou et il a dû s'adapter à cette alimentation-là.
3: Ils passent pratiquement une grosse partie de leur journée à manger et puis à se reposer. Pourquoi ils mangent comme ça sur toute la journée?
4: C'est pas forcément évident de digérer du bambou, hein, surtout que c'est pas très digeste, on va dire, pour lui. Donc, effectivement, il doit en manger une certaine quantité, se reposer, etc. Tout au long de la journée, voilà, il va passer des heures à dormir, des moments à manger, à se promener.
3: Sinon, il n'a pas besoin de se dépenser particulièrement dans la journée, à part se promener.
4: Ah, si, si, oui, oui. Alors, surtout quand ils sont jeunes, hein, nos femelles encore jouent beaucoup. Elles vont courir, elles ont des moments dans la journée où il y a un petit coup de folie, où elles vont courir, monter sur des structures, tomber, parce qu'ils adorent tomber, rouler, et ça, elles le font encore, et c'est très amusant à voir.
3: Je reviens un peu sur l'association Panda Bambou. Si jamais le bambou disparaît, ils s'adapteront encore une fois, ou peut-être qu'on risque de perdre les pandas?
4: Je pense qu'on va, on risque d'en perdre au début, hein. Donc voilà, est-ce qu'il va s'adapter? Je ne saurais pas vous le dire. Hein.
3: Conserver le panda et le bambou.
4: Exactement, surtout qu'il en mange une grosse quantité. Après, il faut savoir que le bambou, ça pousse très vite, mais il faut savoir aussi que le bambou, il peut mourir. Donc voilà, il faut faire pousser du bambou pour garder le panda.
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3: Il faut savoir que pour pallier au faible apport énergétique de cette plante, le panda géant mange jusqu'à 30 kilos de bambou par jour. Malgré tout, ce sont des ours potentiellement carnivores qui peuvent être dangereux. Et d'ailleurs, les soigneurs ne rentrent jamais en contact direct avec les adultes. Le panda est et reste le porte-drapeau de la conservation d'espèces en danger. Aujourd'hui, on en dénombre 2000 à l'état sauvage en Chine et 500 en parc zoologique.
0: Merci beaucoup Yann Meraki. Vous découvrez les autres épisodes des coulisses de Beauval sur notre site ici.fr et l'application Ici, à suivre dans quelques minutes. Marine, Cœur Maladroit. Et puis nous irons dans le Périgord, si je ne dis pas de bêtises.
5: Tout à fait. On va embarquer sur une petite embarcation sur l'eau.
0: Eh bien, très bien. Parfait. Sur la Dordogne.
5: Exactement.
0: Oh, trop bien. On a hâte.
5: Ne dites pas tout.
0: D'accord, pardon, je ne dis pas tout. On vous retrouve dans quelques minutes avec vos vacances ici, sur votre radio, ici Orléans.
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0: 7h43, bel été avec ici Orléans, Cécile D'Acosta. Un rendez-vous estival qui va nous accompagner durant...

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1: Et chaque jour de l'été, du lundi au vendredi, votre radio ici Orléans vous donne un bon plan, une idée originale et pratique, et surtout pas cher pour passer vos vacances. Ce matin, on va en Dordogne, dans le Périgord noir, au sud de Sarlat, pour une balade en canoë-kayak. Alexandre Alves, vous nous embarquez sur la Dordogne, le fleuve, pour nous faire découvrir la vallée des châteaux.
2: C'est Gilles qui nous embarque dans le canoë.
3: On m'appelle Dieu aussi. Et le brosse, oui, tout petit.
2: Il a créé son entreprise Canoë Loisirs en 1987. C'est un expert. Et on commence par la Roque Gajac, le point de départ.
3: Donc on commence par la droite, on voit quelques habitations troglodytiques, on voit la super chapelle de la Roque Gajac. Moi, quand je passe ici en canoë, j'arrête de ramer, je fais un travelling et j'ouvre les yeux, et là, on devient contemplatif.
2: Les falaises, la roche avec en dessous des bananiers et des palmiers.
3: On rentre dans le village presque tropical. Puis il y a des odeurs quand on se promène dans ces ruelles, c'est que du bonheur. On dit que la Dordogne, c'est le sourire, le rictus de la France.
2: Sur les petits cailloux qui forment une plage, Marion et Chloé de Nantes, elles font une pause pique-nique.
4: On goûte le foie gras, on boit un petit peu de vin, sympa quoi, au soleil.
2: Elles ont déjà visité les châteaux, elles voulaient une activité qui change.
4: On s'est dit que le canoë sur la Dordogne, c'était un peu l'activité phare à faire ici. En plus, ça nous fait les épaules, donc ouais. Parfait. Et c'est aussi une activité bon marché, je trouve. Le canoë, pour une demi-journée, t'en as quand même pour ton argent. 23 euros par personne pour un parcours de 16 km et on en a pour 3 heures en moyenne, voire plus si on prend notre temps.
2: Entre les branches des arbres, on aperçoit le château de Castelnau.
3: Il est impressionnant, hein. On a l'impression qu'il va nous tomber dessus.
2: Il date du XIIe siècle, construit par les cathares pendant la période des croisades. En face, le château de Beynac.
3: Ben, en termes de canoë, c'est le point sublime de la descente. Il s'est tourné beaucoup de films, hein, Jeanne d'Arc, Les Visiteurs, beau décor de cinéma.
2: Mégane et ses trois copines en vacances regardent les deux châteaux qui se font face depuis leur canoë.
5: Franchement, c'est joli. Plein de châteaux, de belles vues, des beaux oiseaux, le calme. Ça permet de découvrir d'autres vues qu'on n'aurait pas fait via par voie terrestre.
2: Le soleil, le calme et les cigales.
6: On chante tout l'été.
2: En été, c'est la meilleure activité à faire pour Ariane.
5: Entre amis, en famille, surtout avec ce temps, on profite bien. Et on n'a pas trop chaud, ça rafraîchit quand même pas mal le canoë.
2: Un peu plus loin sur les cailloux, Laurent justement est venu avec sa famille du Canada.
7: C'est assez sympa, ça dure 3 heures. On a un très joli paysage. On voit tous les châteaux, il y a des endroits pour se poser. Donc des petites plages où on peut se baigner un petit peu. Et puis vraiment quand on arrive face au château, qu'on a les falaises et qu'on voit le château, je trouve que c'est très représentatif de la région et il y a quelque chose d'assez magique.
2: Il récupère au snack à l'arrivée. Après sa balade en canoë, il va monter à même pas 500 mètres au château des Milandes, le château de Joséphine Baker.
1: Il faut compter environ 18 euros par adulte pour la balade de 9 km, 28 euros pour celle de 25 km. Rendez-vous demain même heure pour d'autres idées de vacances.
0: Parfait, ce bon plan est à retrouver sur notre site ici.fr et l'application ici. Ça y est, il arrive chez nous, en France. Le Tour de France. Bah oui, après les trois premières étapes espagnoles, oui. Il arrive en France, on en parle après Marine. J'ai...

0: Marine avec Cœur Maladroit sur votre radio, ici Orléans. Cécile, je vous pose la question, les grands canards blancs, ils s'appellent comment?
1: Ah, de quoi?
0: Les grands canards blancs.
1: Je sais pas.
0: Les cygnes?
1: Ah oui, c'est pas
0: cygnes.
1: Des canards.
0: Eh ben, absolument. Eh ben, sachez qu'en Angleterre, les cygnes appartiennent au roi. On va en parler avec Stéphane Bern juste avant le journal de 8h. Oui, c'est un peu farfelu.
1: Vous tendez des pièges.
0: Oui, absolument. Une étape du jour particulière ce lundi sur le Tour de France. Après deux jours en Espagne, le peloton passe la frontière et démarre sa grande boucle dans l'Hexagone. Sauf que, eh bien, le parcours de cette troisième étape passe par les Pyrénées-Orientales où un méga feu est en cours. Des flammes à moins de 100 km de l'arrivée du jour dans la station des Angles. Résultat, les autorités ont décidé d'interdire le passage de la caravane et la présence du public sur toute la partie française de l'étape. Les coureurs, eux, seront bien au rendez-vous pour cette première étape dans les Pyrénées. Que nous détaille Christian Prudhomme, le directeur du Tour, au micro d'Emmanuel Collardy.
2: Bonjour Christian Prudhomme.
3: Bonjour.
2: On quitte l'Espagne ce lundi pour prendre la direction de la France, évidemment, et donc des Pyrénées. Et c'est pas forcément une étape réservée aux grimpeurs.
3: Alors ce sera une étape pour les baroudeurs de la montagne, mais sait-on jamais avec les champions d'aujourd'hui. Un départ de Granollers, donc dans la banlieue de Barcelone, Granollers qui est connu pour son circuit automobile, moto et pour son équipe de handball. Et puis ensuite nous remonterons donc vers la France, vers les Pyrénées-Orientales avec une difficulté notable, le col de Tozès à une soixantaine de kilomètres de l'arrivée. Ensuite on fera les 40 derniers kilomètres en France pour aller jusqu'à la station des Angles, une arrivée inédite pour le Tour. On sera très longtemps sur un plateau, quasiment tout le temps à 1500 mètres d'altitude. Avant une dernière montée, une montée finale d'un kilomètre et demi à quelques 7%, qui sera favorable aux punchers. Sans doute une échappée ira-t-elle au bout dans cette troisième étape.
2: Puncher, baroudeur, pour cette victoire d'étape aujourd'hui, on peut s'attendre à peut-être un invité surprise?
3: Alors on peut avoir bien évidemment un invité surprise. Quand on a tracé l'étape avec Thierry Gouvenou, notre patron des compétitions, on s'est dit, et si un baroudeur de la première semaine endossait le maillot jaune le troisième jour et le gardait pendant une semaine, c'est possible en effet, mais peut-être y aura-t-il aussi une bagarre des favoris. Aujourd'hui, tout est possible. Pogacar, mais pas seulement, est capable de partir de très loin. On verra.
2: La montagne sur la route du Tour, c'est pas seulement les lacets qui s'enchaînent. Aujourd'hui, on va traverser les très beaux plateaux qui entourent Font-Romeu.
3: Oui, bien sûr, ce seront des paysages magnifiques pour les 40 premiers kilomètres en France. Et puis donc en altitude à chaque fois. Font-Romeu, c'était autrefois le camp d'entraînement des athlètes français avant de partir pour les Jeux Olympiques. Je me souviens, gamin, de la préparation de Colette Besson, championne olympique du 400 mètres à Font-Romeu avant les Jeux. C'est une région que certains coureurs connaissent bien. C'est une région qu'on fréquente peu. Donc nous sommes très heureux d'être dans les Pyrénées-Orientales pour l'arrivée de cette troisième étape.
2: Belle journée à vous Christian Prudhomme.
3: Merci.
0: Évidemment, le Tour de France est à suivre sur votre radio. Ici Orléans, partenaire officiel du Tour de France à 8h. On s'informe, Stéphane Bern sera là et puis Queen pour nous accompagner, A Kind of Magic. Bon réveil.

0: Queen, A Kind of Magic à 7h57 sur votre radio, ici Orléans, à suivre Elie Medeiros, Bailar Calypso, c'est le morceau qu'on vous a sélectionné. Le journal de 8h arrive aussi, mais avant cela, nous accueillons comme chaque jour, même pendant les vacances d'été, sur votre radio ici Orléans, Stéphane Bern. Bonjour Stéphane.
1: Bonjour à tous.
0: Alors ce matin, je vous propose de voyager au temps des rivières anglaises du 12e siècle.
1: En Angleterre, les cygnes ne sont pas tout à fait des animaux comme les autres. Ils appartiennent au roi. Dans l'Angleterre du XIIe siècle, la couronne fixe une règle étonnante. Tous les cygnes non marqués, vivants à l'état sauvage, deviennent propriété du souverain. Version royale de « si c'est à personne, alors c'est à moi ». Une décision progressive formalisée par le roi d'Angleterre, Édouard IV, en 1482. À l'époque, le cygne est un mets de prestige, servi lors des banquets royaux et des grandes cérémonies. Et oui, quand le cuisinier du roi cherchait une idée pour un repas de fête, la réponse était souvent « il suffira d'un cygne ». Certaines guildes ou institutions obtiennent le droit de posséder des cygnes à condition de les marquer au bec. Ce qui ne devait pas être de tout repos, vous pouvez y laisser quelques plumes. Quoi qu'il en soit, chaque marque permet d'identifier le propriétaire, une véritable carte d'identité médiévale. Cette organisation est surveillée de près et devient au fil des siècles une tradition codifiée. Sur la Tamise, elle se perpétue de nos jours avec le Swan Upping.
0: What else?
1: Une opération annuelle de recensement et de marquage. Swan Upping, quelle classe, so British. En France, l'administration aurait appelé ça dispositif de traçabilité, de contrôle et de mise en conformité des populations de palmipèdes royaux non bagués en milieu fluvial ouvert.
2: Bon, allez, ça suffit. Papier, carte de séjour.
1: Aujourd'hui encore, les cygnes tuberculés vivant libres en Angleterre sont en théorie la propriété du monarque britannique, tout comme les esturgeons, les baleines, les marsouins et les dauphins du Royaume-Uni. En France, on dit souvent « qui vole un œuf, vole un bœuf ». En Angleterre, ce serait plutôt « qui vole un cygne, vole Buckingham ».
0: Merci beaucoup Stéphane Bern, voyage dans le temps, à retrouver en podcast maintenant sur notre site ici.fr et l'application ici, alors que les résultats du bac sont attendus demain dès 11h30 dans l'Académie Orléans-Tours. Attention aux différentes arnaques, on va en parler dans le rendez-vous C'est pas vrai dans quelques instants.
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0: Ici Orléans, il est tout juste 8h, nous sommes le lundi 6 juillet, bon réveil. L'actualité, c'est avec vous, Cécile Dacosta. Le département du Loiret en vigilance jaune canicule à partir de midi.
4: À peine la précédente canicule terminée, un épisode de chaleurs exceptionnelles dont il faut aujourd'hui tirer les leçons. En fin de semaine dernière, le conseil départemental du Loiret organisait un retour d'expérience avec les principales associations d'auxiliaires de vie. Une chose est sûre, la canicule du mois de juin, a été très éprouvante sur bien des niveaux. En témoigne Samia Denoun, accompagnante éducative et sociale chez Proximité Service, une association d'aide à domicile à Olivet.
5: Usant physiquement et moralement. Parce qu'on s'est dit, si on ne tient pas debout, qui va aller s'occuper des gens? Donc il y avait une pression énorme. Et on était tout au bord du malaise certains jours, mais on s'est demandé comment on avait tenu. Donc heureusement qu'on pouvait communiquer, s'aider, se donner du courage. Et donc, j'ai envie de vous dire, c'est un petit miracle en fait. On a tenu, mais on aurait pu ne pas tenir non plus.
6: C'était dans l'urgence, c'était de l'inquiétude.
5: On a pallié au plus urgent chez les gens et chez nous aussi, organisation de famille, les enfants pas à l'école, et il fallait se préserver aussi. Et je pense qu'on a eu beaucoup de chance sur ce coup-là, qu'il n'y ait pas de catastrophe majeure. Mais il va falloir tirer la leçon de tout ça, en fait. Tout le monde est au courant, ça va être de pire en pire, ça va se reproduire. La météo, on n'a pas de baguette magique pour la prévoir. Donc il va falloir pallier ça demain, pas l'année prochaine.
4: Justement, le conseil départemental du Loiret assure que les inquiétudes et les propositions faites lors de cette réunion vont être transmises au service de la préfecture du Loiret. Aujourd'hui, 16 départements du sud et de l'ouest de la France sont en vigilance orange canicule, jusqu'à 40 degrés attendus, parmi eux les Pyrénées-Orientales où le gigantesque incendie continue de gagner du terrain. 4500 hectares de végétation parcourus par les flammes, 26 communes et 10 000 personnes évacuées. Le feu n'est toujours pas fixé ce matin. Il a fait 5 blessés, dont un pompier. Alors, pour épauler leurs collègues, 6 sapeurs-pompiers du Loiret sont partis hier soir en direction des Pyrénées-Orientales. Leur but, une fois sur place, assurer les activités courantes au sein des casernes, les secours à personne, gérer aussi les incendies urbains, pendant que les sapeurs-pompiers locaux sont largement mobilisés sur le front de ce méga-feu. Dans ce contexte où la végétation est extrêmement sèche, la ministre de l'Agriculture vient parler des moissons ce matin dans le Loiret. Annie Genevard est attendue sur l'exploitation d'une jeune agricultrice d'Aulnay-la-Rivière, près de Pithiviers. La ministre échangera aussi avec les agriculteurs sur les conséquences des fortes chaleurs sur les rendements et sur les conditions de travail des exploitants.
0: Face à la chaleur, comment adapter les nouveaux bâtiments?
4: Pour le savoir, on prend la direction de ce chantier colossal en cours dans la zone du Lary à Olivet pour faire sortir de terre le futur siège régional de la CARSAT, la Caisse d'assurance retraite et de la santé au travail. Un bâtiment estimé à 30 millions d'euros pour remplacer les 2 sites actuels à Orléans. 2 passoires thermiques à la place. Le nouveau site sera très performant d'un point de vue environnemental à tel point qu'il n'y aura pas la climatisation, explique Héloïse Lauré, la directrice de la CARSAT Centre-Val de Loire.
7: Effectivement, ce ne sera pas le cas. Nous avons fait le choix très très tôt d'opter pour la version très récente de ce qu'on appelle les bâtiments passive house. Donc c'est une technologie qui effectivement n'embarque pas de climatisation. C'est un bâtiment qui sera en permanence autour d'une température de 24 à 25 degrés, été comme hiver, même dans les périodes caniculaires que nous venons de rencontrer. Il y a une régulation automatique qui est vraiment consécutive en fait à l'utilisation des matériaux et au style architectural avec les casquettes sur toute la superficie du bâtiment qui du coup permet une ombre en permanence au niveau du bâtiment. C'est un choix qui a été fait au début du projet et c'est un choix qui est porté pour beaucoup d'organismes de sécurité sociale qui comme nous sont obligés en fait de tirer les conséquences du télétravail et de partir de leur bâtiment ancien et la plupart font ce choix de bâtiment avec une technologie passive house récente.
4: Les 2 bâtiments actuels seront vendus. Le nouveau bâtiment de la CARSAT doit ouvrir avant l'été 2028. Ce chantier-là crée la discorde à Pithiviers, celui de la MACMAD, l'école de musique et d'art dramatique voulue par l'ancien maire Philippe Nolan. Projet en plein centre-ville, finalement retoqué par le nouveau maire Maxime Buizard, alors que les travaux ont déjà commencé. Projet jugé trop cher et pas adapté par l'élu, selon l'élu. Il veut donc construire cette école ailleurs. On vous a mis tous les détails sur ici.fr et sur l'application ici. Et puis, une réunion publique aujourd'hui au tribunal judiciaire d'Orléans. Initiative rarissime. Le président du tribunal, la procureure de la République d'Orléans et la directrice des services de grève judiciaire vont répondre à vos questions de 18h à 20h. Opération pédagogie pour faire comprendre le fonctionnement de la justice après l'affaire Liana, cette collégienne de 11 ans violée et tuée dans le Gers par un homme visé par au moins une plainte non traitée. Les aveux, enfin, de Cédric Jubilard, cet homme de 39 ans condamné à 30 ans de réclusion criminelle pour le meurtre de sa femme, Delphine, l'infirmière disparue dans le Tarn depuis fin 2020. Après des années à nier toute implication, Cédric Jubilard vient d'écrire un courrier à son avocat où il avoue tout. Il doit être jugé en appel au mois de septembre.
0: Ici Orléans, il est 8h05. C'est un moulin qui a perdu ses ailes.
4: À Artenay, dans la Beauce, des ailes retirées par la municipalité après de gros coups de vent le week-end du 27 juin. Un orage a signé la fin de vie de l'arbre moteur du moulin, un immense chêne central qui permet de faire tourner les ailes. Aujourd'hui, la mairie et l'association Les Amis du Moulin cherchent des financements pour remettre en état ce monument, un moulin devenu le symbole d'Artenay, Léonie Cornet.
8: Classé monument historique, il trône à l'entrée de la commune depuis 1849, mais depuis une semaine, l'arbre moteur et les ailes sont par terre.
9: Là, c'est la tête de l'arbre, vous voyez, il était complètement fichu, quoi.
8: Michel Dauin, vice-président de l'association des Amis du Moulin.
9: Il est toujours en extérieur, donc c'est lui qui prend la pluie, la sécheresse, et puis normalement, ça dure environ 48 ans. 50 ans. Nous, il a duré 48, donc on est dans la moyenne, on est pas mal. C'est toujours triste, hein, un moulin qui, qui n'a pas tourné pendant peut-être plus d'un an. Hein.
8: Un an, le temps de trouver des subventions, parce que de telles réparations, ça coûte cher.
10: Je m'appelle Bruno Dreux et je suis adjoint à la culture de la ville d'Artenay. Grosso modo, ça va tourner autour de 80 000 euros. On va aller à la chasse aux subventions. Une partie va être payée par la mairie. C'est un peu notre totem, Artenay, ce moulin. C'est un membre de notre famille quoi, qui est cassé.
8: La mairie prévoit de demander des aides à la région, mais aussi à la DRAC, la Direction Régionale des Affaires Culturelles.
4: En attendant, les visites estivales sont suspendues au moulin. On vous a mis la vidéo de ce bâtiment sans ses ailes sur nos réseaux sociaux. Il n'y aura pas de public ni de caravane sur la partie française de l'étape du Tour de France. Aujourd'hui, décision des autorités alors que la troisième étape arrivera à la station des Angles, à une centaine de kilomètres à peine de l'incendie dans les Pyrénées-Orientales aujourd'hui. Hier, le Mexicain Isaac Del Toro a remporté l'étape juste devant son leader Tadej Pogacar. À noter que le Danois Jonas Vingegaard est toujours en jaune aujourd'hui. Et donc on l'a dit, vigilance canicule de
0: là,
4: retour.
0: On parlait de maillot jaune, là on parle de jaune dans le ciel, avec ce soleil omniprésent dans le Loiret, le Loiret-Cher, avec ce ciel bleu donc, et ces quelques nuages tout de même sur le Gâtinais. On est entre 18 et 21 ce matin, mais ça commence à bien monter. Alors cet après-midi, on va avoir 34 pour les maximales à Artenay, Bellegarde et Châtillon-sur-Loire, 35 à Puiseaux, Orléans, Montargis, Gien, La Ferté-Saint-Aubin, Blois et La Motte-Beuvron, et jusqu'à 36 degrés pour Beaugency. On bascule en vigilance jaune canicule dès midi, soyez donc vigilants. Vigilance aussi dans vos déplacements, vous nous appelez s'il y a un incident de circulation, 02 38 53 25 25. Tout va bien dans les transports en commun, aussi bien dans les gares SNCF que sur le réseau TAO, c'est une bonne chose. Et puis si vous êtes sur les routes, écoutez, on a quelques ralentissements sur le pont de l'Europe, mais c'est un petit peu habituel à cette heure-ci, et puis quelques ralentissements sur la D20-20, notamment entre le chapiteau et le rond-point de la tangentielle à Saran lorsqu'on roule depuis Orléans en direction de Saran. Sinon, tout va bien ce matin.
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0: Merci d'être avec nous, c'est ici Orléans. On évoque les résultats du bac dans quelques instants. Attention à ne pas vous faire arnaquer, ce sera la même chose aussi pour le brevet, je vous le dis tout de suite. On en parle juste après. Eli Medeiros, voici Bailar Calypso avec Ici Orléans. Bon réveil.

0: Elie Medeiros, Bailar Calypso avec Ici Orléans, il est 8h13. Dans quelques instants, les gens d'ici nous parlent d'improvisation théâtrale grâce à Vincent James qui a rencontré une Orléanaise qui a décidé de se lancer un bon défi. Et puis Pascal Hernandez va nous rejoindre pour nous dévoiler évidemment la question du jour qui concerne notre été. C'est à suivre dans quelques instants.
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0: Avec Cécile Dacosta, ce matin, c'est pas vrai, le rendez-vous anti-arnaque. On déjoue ce matin un piège tendu aux futurs bacheliers.
3: Alors que le stress monte pour les 730 000 candidats au bac, Valentin Bertrand, vous nous alertez ce matin sur ces sites internet qui promettent de dévoiler les résultats en avance.
4: L'un d'entre eux fait beaucoup parler en ce moment, c'est voirmonbac.com. Le site promet des résultats avant la publication officielle prévue demain. Et évidemment, quand on est lycéen ou parent, on a envie de cliquer, d'autant plus qu'il met en confiance. Il y a le drapeau français dans l'entête. Juste en dessous cette mention, les résultats affichés proviennent du serveur d'exploitation pédagogique de l'éducation nationale. C'est un peu flou, mais ça semble sérieux. Et là, un formulaire à compléter, nom, prénom, date de naissance, filière, lycée. La mise en page est calquée sur tous les sites officiels. Alors, j'ai fait le test, même si pour moi le bac, ça remonte un peu déjà. Et tada, je tombe sur mes prétendus résultats. Sauf que tout est flouté. Le site me demande alors de cliquer sur le bouton « Je ne suis pas un robot », on en a l'habitude désormais. Je le fais, mais rien ne se passe comme prévu. J'atterris en fait sur un autre site où l'on me demande de réaliser des missions. D'abord de télécharger une application, puis de répondre à un questionnaire.
3: Bon, et au final, est-ce que vous avez fini par avoir ces résultats, Valentin ?
4: Eh bien non, j'ai tourné en rond avec cette suite de missions. Et c'est justement le cœur de cette arnaque. Chaque tâche accomplie rapporte de l'argent au propriétaire du site. Il a donc tout intérêt à nous en faire faire le plus possible. J'ai par contre cherché à en savoir un petit peu plus sur l'origine de ce site. Et la seule information que j'ai trouvée, c'est en fait la date de mise en ligne, le 30 juin, c'est-à-dire il y a tout juste une semaine. Mais j'ai trouvé d'autres arnaques similaires au moment, par exemple, de la rentrée scolaire. D'autres sites proposent là de dévoiler en avant-première la liste des élèves dans chaque classe. À nouveau, il faut fuir, surtout ne pas renseigner vos données personnelles. Et tant qu'à faire, économisez votre temps. Allez, pour le bac, plus qu'un jour à tenir.
3: Si vous êtes victime d'une arnaque, si vous avez repéré une fausse information, on compte sur vous pour nous alerter. Vous pouvez nous écrire à l'adresse mail ici.arnaque@radiofrance.com.
0: Oui, évidemment, on a une grande pensée à tous les élèves qui vont avoir les résultats du bac demain à 11h30 pour l'Académie d'Orléans-Tours et pour le brevet des collèges mercredi à partir de midi. Accès aux résultats complètement gratuits d'ailleurs, il faut le dire.
3: Sur les sites officiels.

0: Kiddy, Don't Go Breaking My Heart sur votre radio, ici Orléans, 8h20. On jette un coup d'œil à présent à la météo, météo que vous partagez avec nous sur la page Facebook, ici Orléans. Catherine passe le bonjour à tous les juilletistes qui sont en train de faire leur valise. Elle est septembriste, donc elle a lancé le compte à rebours. Ce matin, elle a relevé 16 degrés sur sa terrasse à Orléans. Dominique de Laillon-Val a relevé 14 degrés ce matin pour les températures. 14 degrés donc à Laillon-Val. Et puis Jean-Claude à Beaugency, 14 degrés. 16 degrés, il fait frais chez Ginette dans un village où le code postal est le 45130. Je suis désolé, hein, je connais pas tous les codes postaux du Loiret et du Loiret-Cher. Voilà, globalement, on va avoir une belle météo, un beau ciel bleu et des températures qui vont grimper 34 à 36 degrés au meilleur de la journée. Les gens d'ici en best-of tout l'été. Et cette question, avez-vous déjà pensé à faire du théâtre? Eh bien, sachez que notre invité s'est épanoui sur scène en rejoignant la troupe d'improvisation Grosso Modo. On voit cela avec vous, Vincent James.
1: Marine, 31 ans, j'habite Ingres et je suis coordinatrice import, ce qui ne veut pas dire grand-chose pour le commun des mortels.
2: Marine, vous faites du théâtre d'improvisation?
1: Tout à fait, je fais partie de la troupe Grosso Modo sur Orléans et ça fait 2 ans.
2: Pour quelle raison vous êtes mis autant en difficulté? Parce que ça ne doit pas être facile quand même de monter sur scène.
1: Alors, je cherchais une activité au sortir du Covid. Et j'avais envie de rire, et donc l'impro s'est imposé à moi. Grosso modo, c'était une asso qui me faisait rêver depuis toute petite, et je me suis dit, tiens, il y a un atelier d'essai, donc j'y vais, je reste moi-même, je donne ce que j'ai à offrir. Après, ça matche pas, ça m'appartient pas. Bah, le fait est que voilà, c'était le début d'une histoire d'amour.
2: Que vous avez déjà tapé un bide, ou est-ce que vous aviez honte de vous et vous êtes un peu jugé sur le moment?
1: Ça m'est arrivé l'année dernière, on a fait une impro sur un Top Gun, on devait reproduire le film Top Gun, et on s'est rendu compte pendant l'impro qu'on n'avait pas du tout assez de mémoire sur ce film-là. Donc, The show must go on, on y va, et on a la complicité et la bienveillance du public pour aller jusqu'au bout.
2: Alors finalement, vous avez imité un avion de chasse?
1: Et non. Non, ça a été très très long, vraiment.
2: Vous aviez déjà fait de la scène?
1: Oui, je chante dans un groupe.
2: Ah ouais, ça doit vous aider quand même à être à l'aise.
1: Pour la scène, oui. Par rapport au public, oui. Après, quand on fait de la musique, tout est préparé, tout est millimétré. Donc, l'impro, c'était un vrai challenge.
2: Et est-ce que vous avez un souvenir de votre meilleure impro, de votre meilleur moment sur scène où vous vous êtes dit, tiens là, j'étais balèze ou j'ai tapé dans le mille?
1: Alors, c'est compliqué de dire ça parce qu'en impro, on n'essaye pas de briller. Justement, on ne va pas chercher le bon mot, on ne va pas chercher à attirer l'attention sur soi. Au contraire, on va essayer de faire briller notre partenaire. En termes de sensation, bah forcément, quand je chante sur scène, je me sens bien. Enfin, c'est ma zone de confort, donc c'est là où je vais kiffer. Mais ça ne veut pas dire que ce sera forcément une impro réussie.
2: Ça représente quoi maintenant l'improvisation? Maintenant que vous faites depuis 3 ans, vous pourriez vous en passer?
1: Pas du tout, c'est une compréhension de la société, c'est une compréhension des gens, c'est voilà, le plaisir d'être dans l'humain tout le temps. On a un entraînement donc toutes les semaines, le lundi soir, où on va travailler des exercices, par exemple pour répondre du tac au tac, gagner en réactivité, ou alors enrichir notre vocabulaire, enrichir nos connaissances sur un thème, et puis ensuite construire des impros ensemble, créer l'esprit de troupe, fédérer la troupe.
2: Vous arrivez à raconter une histoire comme ça d'un coup maintenant?
1: Pas du tout, non.
2: Pas du tout.
1: Je suis encore très verte en la matière.
2: J'ai quasiment envie que vous me fassiez un crash test, quoi. Enfin, autour d'une histoire, de quelque chose, je sais pas si on peut mettre ça en place.
1: Alors, j'adorerais, mais clairement, quand c'est enregistré, ça perd. Déjà, je m'en sens pas capable, et en plus, les choses enregistrées perdent vraiment de leur essence. Ça reste un spectacle vivant, avec une énergie, et en live, c'est vraiment le mieux, quoi.
0: Les gens d'ici, c'est en podcast dès maintenant sur notre site ici.fr et l'application ici, juste avant l'essentiel de l'information et l'info d'ici à 8h30. Voici Étienne Dao. Je suis

0: Etienne Dao avec Dani sur votre radio, ici Orléans. On a la question du jour qui arrive. Quand je vois les températures qu'il va faire encore, ça va être compliqué pour garder la forme. On va en parler. La question du jour, c'est avec Pascal Hernandez et c'est juste avant l'info d'ici de 8h30.
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0: Il est 8h27, merci d'être avec nous sur votre radio ici Orléans. Merci à David qui réalise l'émission et qui dit « C'est pas là qu'on a besoin de Pascal, mais il était où le Pascal Hernandez ?» Bonjour.
8: Bonjour cher Léo, bonjour Cécile, bonjour tout le monde. J'étais au sport, je vais au sport juste avant.
0: Ah oui, bah très bien. Bon, écoutez, vous êtes pile à l'heure très pour bien. Lancer la question du jour. Vous, vous avez trouvé le secret visiblement pour passer un bel été en forme.
8: Bah, on fait ce qu'on peut de toute façon. Alors, on vous a demandé ce que vous faites. Profitez de la vie, nous dit Jadanel. Tout simplement, voir les moments de la vie comme des petits bonheurs. Ça, c'est une belle philosophie. Jacqueline nous dit, je reste chez moi, tranquille, à l'ombre. C'est vrai que c'est une réponse qui arrive très souvent dans ce qu'on a pu lire sur Facebook, puisqu'il y a quelques jours, on vous a posé cette question, et donc vous y avez répondu. Alors, nous, tout à l'heure, pour être précis, au-delà des conseils, j'allais dire, de quiétude et de sérénité, oui. On va donner des solutions avec notre invité réflexologue, notamment à cause des jambes lourdes. On passe parfois l'été à avoir des jambes qui gonflent. Alors, je ne sais pas si c'est votre cas, je ne crois pas, parce que vous êtes jeune et
0: jusqu'ici,
8: c'est important. Mais bon.
0: Non, en effet, j'ai la chance de ne pas avoir ça.
8: Comment faire? Des automassages, notamment. Est-ce qu'il vous arrive de vous automasser, peut-être, de temps en temps? Ça, c'est très bon pour la circulation du sang, pour la circulation du circuit lymphatique. Et puis, on va parler aussi de petites décoctions à base d'aromathérapie. Ça, c'est l'une des solutions pour passer un bel été, avec une ambiance parfumée. Voyez les petits gestes du quotidien pour supporter cette chaleur qui arrive et qu'on vit déjà depuis quelques heures.
0: Absolument. Et rendez-vous dès 9h. En fait, il faut rester là, tout simplement. C'est pas rendez-vous, restez. Sont là.
8: Ben voilà.
0: Et à 9h, on attend encore vos témoignages au 02 38 53 25 25 ou sur la page Facebook Ici Orléans. Merci Pascal, à tout à l'heure.
8: À tout à l'heure, volontiers, merci.
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0: À suivre dans l'info d'ici, Cécile Dacosta, on se prépare à une nouvelle vague de chaleur.
9: Elle devrait être moins intense que la précédente chez nous, dans le Loiret. Une canicule exceptionnel au mois de juin qui a éprouvé de nombreux professionnels, y compris les auxiliaires de vie, celles et ceux qui interviennent chaque jour au domicile de personnes dépendantes ou âgées. Vous entendrez l'une d'entre elles juste après le point sur l'actu, le 90 secondes avec Cyril Ardo-Redon tout de suite.
10: Cédric Jubilard reconnaît sa culpabilité dans la disparition de sa femme Delphine, c'est ce qu'indique l'un de ses avocats ici Occitanie. Cédric Jubilard a été condamné à 30 ans de prison dans cette affaire et il niait jusque-là toute implication depuis la disparition de l'infirmière fin 2020. 11 000 hectares brûlés en France, c'est deux fois plus que l'an passé à la même période, selon le ministre de l'Intérieur. Le maire à Dielle-sur-Tête, dans les Pyrénées-Orientales, décrit un spectacle de désolation avec la végétation anéantie. Sa commune est touchée par un incendie qui a déjà parcouru 4 600 hectares. Aujourd'hui, 7 départements sont classés en rouge pour un risque très élevé de feux de forêt. Une nouvelle séquence de chaleur assez longue va s'installer sur la France au moins jusqu'au week-end prochain, dit Prédict Service, la filiale risque de Météo France. D'abord sur les départements du Sud, puis sur une grande partie du pays. 16 départements de l'Ouest et du Sud sont placés aujourd'hui en vigilance orange canicule. Lutter contre les free parties, les rodéos motorisés ou la consommation de protoxyde d'azote. azote. Le projet de loi sur la sécurité du quotidien, dit Riposte, examiné dès aujourd'hui à l'Assemblée nationale. Le texte a déjà été adopté au Sénat. La gauche dénonce un texte uniquement répressif. La SNCF ajoute 500 000 places supplémentaires cet été, notamment vers les destinations de montagne. La compagnie ferroviaire a déjà enregistré 12 millions de réservations pour juillet et août de cette année. Et puis on connaît ce matin une nouvelle affiche des quarts de finale de la Coupe du Monde. Norvège-Angleterre, après leur victoire respective, 2 buts à 1 sur le Brésil et 3 buts à 2 sur le Mexique.
9: L'info d'ici à 8h30 et ses questions ce matin. Quel bilan tiré de la canicule du mois de juin dans le Loiret? Quelles améliorations apportées dans la prise en charge des personnes dépendantes à domicile? Sujet abordé en fin de semaine dernière par le conseil départemental avec les principales associations d'auxiliaires de vie. Un retour d'expérience de celles et ceux qui travaillent au quotidien auprès de personnes malades et personnes âgées à domicile, Lydie Lahaye.
11: Oui, c'est le cas de Marlène Carnero et Fatima Diem, toutes les deux auxiliaires de vie à l'association Famille Rurale.
12: Les personnes avaient du mal à comprendre qu'il fallait rester enfermé, mais ça s'est bien passé.
13: Vous laissez vos soucis de côté, c'est le mental, hein. Vous y allez, c'est notre métier, c'est la personne en priorité. Elle est sécurisée, ok, là, on relâche la pression.
11: Et la pression était forte cette dernière quinzaine de juin, reconnaît leur encadrante, Béatrice Pignon.
14: Quelque chose qu'elles ne disent pas. Parce que moi, je suis responsable d'une équipe de 280 salariés. C'est l'angoisse aussi que j'ai pour elle. Parce qu'elle pense aux autres avant elle-même, souvent. Et un peu comme le Covid, hein. On disait qu'on a eu des hospitalisations, on en a eu d'usagers. Mais aussi, on a eu des malaises de salariés hein, qui ont donné. Donc, il faut arriver à trouver le bon équilibre. C'est-à-dire et d'essayer de faire que les plannings soient adaptés. Hein, d'essayer que le lendemain, il y ait un peu de récupération. Parce que même si on est focalisé sur l'usager, il faut aussi que notre équipe tienne le coup. Sans elle, ça sera une catastrophe.
11: Et pour faciliter le travail de ses accompagnants à domicile, il a été question de la prise en charge de leurs enfants. Les jours où il n'y a pas eu d'école, comme ça a été le cas parfois, les aider à trouver des solutions de garde, ça fait partie des revendications qui ont été exprimées aux représentants du conseil départemental.
9: Un reportage à retrouver sur ici.fr et sur notre application ici.
0: L'école de la musique de la Discorde à Pithiviers, c'est le sujet à la une du journal de 9h.
9: Ce projet porté par l'ancien maire Philippe Nolan est retoqué par le nouveau maire Maxime Buizard, et ce alors que les travaux ont commencé. On vous explique tout ça. Et puis le moulin d'Artenay fermé pendant au moins un an, conséquence de gros coups de vent qui ont endommagé l'arbre moteur. Résultat, le moulin n'a plus ses ailes. Reportage à suivre tout à l'heure. Il fait chaud.
0: Oui, c'est ça. Et c'est que le début.
9: Ouais.
0: Désolé. Alors, on parle pas de canicule, hein. Clairement, on parle plutôt de vague de chaleur qui va débuter dans le Loiret. On peut le dire dès ce midi, puisqu'on bascule en vigilance jaune canicule pour le Loiret, le Loiret-Cher, dès ce midi. Les températures 18 à 21 degrés ce matin. C'est un magnifique soleil qui va nous accompagner avec quelques nuages qui traîneront tout de même dans le Gâtinais en fin de matinée. Mais rien de bien méchant pour les températures maximales. 34 à Ouzoir-le-Marché, Châtillon-Coligny. 35 à Pithiviers, Châteauneuf-sur-Loire. Courtenay, Sully-sur-Loire, Vendôme et Bracieux, et jusqu'à 36 degrés pour Beaugency. Jetons un coup d'œil à présent à vos conditions de circulation. On fait la route ensemble, comme d'habitude. Alors attention, quelques ralentissements, notamment sur la départementale 2152, au niveau de Boigny-sur-Bionne, au niveau de Dior. Jusqu'à Boigny-sur-Bionne, vous êtes jusqu'à Marigny-les-Usages, vous êtes un peu ralenti dans les deux sens de circulation. On est à plus 10 minutes sur votre temps de parcours en direction de Marigny-les-Usages, et plus 16 minutes depuis Marigny-les-Usages en direction de Saint-Jean-de-Bray. Soyez donc très prudents via la départementale 2152. Sinon, globalement, ça se passe bien sur l'ensemble de nos routes. Si vous voyez quoi que ce soit, vous nous appelez, vous envoyez un message aussi sur le WhatsApp de l'émission. Tout va bien sur le réseau Tao et dans les gares SNCF.
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0: Il est 8h35, dans quelques instants, je vous propose quelques souvenirs de Loire. Oui, nous sommes dans un territoire ligérien et cette Loire, ce fleuve royal, nous invoque quelques souvenirs que nous allons découvrir après Kim Carnes sur votre radio, ici Orléans.

0: on a des touches tout le temps, et pour un enfant, c'est ludique. Et donc, on pêchait des ablettes. Alors, moi, je jetais une petite pincée d'amorce, et puis lui mettait la ligne. Bon, il s'accrochait de temps en temps, mais ça, ça fait partie de l'apprentissage. Il prenait des ablettes, et d'un seul coup, je vois, il tire comme ça, puis je vois la canne. Oh, je dis là, t'as un gros poisson, là.
1: La canne qui se plie.
0: La canne qui se plie.
1: On connaît cette sensation.
0: Je dis là, t'as un gros poisson. Il me fait, mais non, Dominique, moi, j'en veux pas, des gros poissons. Il pose la canne, là, et la canne, partie dans la Loire.
1: Ah, bah oui.
0: Alors, évidemment, moi, je voulais récupérer ma canne, donc une centaine de mètres plus loin, ben là où il y a la descente à bateau, là, il y avait des pêcheurs, là. Donc, je suis venu les voir, je leur ai expliqué l'histoire, je dis, ben, vous pouvez pas venir, parce que j'avais pas de canne avec un moulinet pour récupérer la canne. Et finalement, ils sont venus, on a récupéré la canne, on n'a pas récupéré le poisson. Ouais. On a récupéré la canne, et puis après, ils l'ont emmené, puis ils ont montré comment pêcher avec les moulinets, comment... Ouais. Et c'est ce qui montre la pêche loisir, que c'est un moment de partage et un moment d'échange.
1: Oui.
0: Et donc, c'est un souvenir qui
1: m'a plu. C'est souvent ça dans la pêche, c'est souvent le partage.
0: Oui.
1: Et cette sensation de cette canne qui se plie pour un enfant, c'est quelque chose aussi.
0: Et ce jeune, je le vois toujours, il me parle toujours, enfin, je le chambre régulièrement au sujet de... Et maintenant, c'est un pêcheur.
1: C'est devenu un pêcheur. Et ça remonte à combien de temps, ce souvenir? C'était dans des années...
0: Une douzaine d'années.
1: Oui, bon, ouais. Je crois qu'il a compris maintenant.
0: Oui.
1: Et c'est votre...
0: Et la plupart des gros poissons.
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2: 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Nous allons parler, discuter ensemble naturellement juste après cette nouveauté, le retour de Marc Lavoine avec un album de duo qui sortira en novembre prochain. Premier duo en compagnie de Patrick Fiori. Voici Occupé. 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

0: Marc Lavoine, Patrick Fiori, c'est une nouveauté occupée sur votre radio ici Orléans.
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0: Hervé est avec nous. Bonjour Hervé.
2: Bonjour Léo.
0: Comment allez-vous ?
2: Ça va.
0: Parfait. Vous connaissez un petit peu l'étang de la Vallée à Combreux ou pas ?
2: Oui.
0: Eh bien écoutez, vous allez pouvoir découvrir en forêt d'Orléans grâce à BSN Aventure et Tourisme Loiret, l'Acrobranche. Vous l'avez peut-être déjà fait aussi, les parcours d'Acrobranche proposés à cet étang ou pas du tout ?
2: Alors, là-bas, pas du tout.
0: Eh bien voilà, parfait. Ce sera l'occasion d'y aller peut-être avec les enfants, les amis, la famille. Petite idée, solo aussi, c'est possible.
2: Avec mon épouse.
0: Eh bien trop bien, parfait. C'est toujours cool à chaque fois. Des fois, ça peut se prendre la tête, hein, je vous cache pas. S'il y en a un qui a le vertige, mais globalement, c'est toujours un bon moment, l'Acrobranche.
2: Oui, je suis confiant.
0: 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Bravo Hervé.
2: Merci beaucoup.
0: Avec grand plaisir, je vous embrasse et je vous souhaite un bel été avec ici Orléans, à bientôt.
2: Merci, bonne journée.
0: Également, au revoir. Dans quelques minutes sur votre radio ici Orléans, nous aurons les conseils du docteur Kerzek. Une astuce pour visiblement ne pas vieillir. Moi, je vous le dis direct, c'est une astuce que je vais pas suivre, mais vous comprendrez pourquoi. Avant cela, c'est notre invité coup de cœur. Il s'appelle Benji. Il fait partie du groupe orléanais Les Vengeurs Démasqués et ils ont différents concerts cet été dans la région. On en parle après France Gall, c'est ici Orléans.

0: jouer du piano debout à 8h51 sur votre radio ici Orléans à 9h. Le retour de l'actualité avec Cécile Dacosta. C'est l'heure de notre rendez-vous coup de cœur et nous accueillons à présent Benji qui fait partie du groupe orléanais Les Vengeurs Démasqués. On va évoquer avec lui les différents concerts qu'il y aura dans la région cet été. Bonjour Benji.
1: Bonjour Léo, bonjour ici Orléans.
0: Bienvenue. Alors, commençons par cette petite différence entre Les Vengeurs Démasqués et les mini-vengeurs. C'est deux choses un peu différentes que vous nous proposez.
1: Oui, deux choses différentes puisqu'il y a une formation jeune public et une formation tout public tout simplement. Donc Les Vengeurs Démasqués, c'est pour tout public familial de 4 ans jusqu'à 90 ans.
0: D'accord.
1: Et les mini-vengeurs davantage pour le jeune public de 4 à 10 ans.
0: Alors c'est un groupe musical, vous chantez et votre répertoire, comme l'atteste d'ailleurs votre dernier album live, est composé en grande partie de reprise.
1: Ouais, tout à fait. On a tourné pendant une dizaine d'années avec des compositions et maintenant, effectivement, on est davantage sur des reprises. Alors, vraiment réarrangées, très swing, très énergique, hein, puisqu'on ce côté très énergique. Ça s'entend sûrement à ma voix, puisqu'on a, on a fait 3 heures hier encore. Mais donc, oui, voilà, ce sont des covers. Donc, on revisite un petit peu toutes les chansons des années 1930 jusqu'à nos jours.
0: Alors, c'est toujours quand même assez énorme de reprendre des morceaux cultes, je pense notamment à Gainsbourg.

0: Comment on se dit, tiens, cette reprise, si je la retravaille, si je la réarrange, elle va vraiment coller à l'identité du groupe les Vengeurs Démasqués?
1: Alors nous, déjà, l'identité, elle est faite avec l'accordéon et la guitare swing un petit peu manouche, donc il faut que ça colle déjà un petit peu aux instruments. Donc après, on peut reprendre n'importe quelle chanson, hein, de toute façon, mais ce qui est bien, c'est de visiter un petit peu tout ce qui est aux confins, tout ce qu'on ne pourrait pas visiter, peut-être avec l'accordéon, quelque chose un peu rock'n'roll, un peu, qu'on ne voit pas avec l'accordéon d'habitude. Et si ça matche bien, et ben, effectivement, ça nous permet comme ça de la jouer sur scène.
0: Hier soir, vous étiez sur la scène de la Bamboche d'Olivet, guinguette éphémère qui a ouvert ses portes ce week-end. Vous n'êtes pas seul sur scène?
1: Ah non, alors moi je ne suis pas seul, nous sommes trois sur scène, donc il y a effectivement Arnaud Levert qui est à la guitare et puis Anthony Hermini à la percussion, et hier on a eu la chance effectivement de jouer juste après les Regals à la Bamboche, qui est effectivement, alors plus qu'une guinguette, qui est vraiment un beau petit festival, et il y avait beaucoup de monde, et je pense une très très belle ambiance.
0: J'imagine que vous avez proposé au public le nouvel album live qui était sorti là il y a quelques jours, Mollo sur le cardio, il y a 11 titres à l'intérieur. On retrouve clairement toute l'ambiance que vous nous proposez sur scène et en album.
1: Oui, c'est ça. Rien que le titre, je pense qu'on comprend rapidement. Donc, Mollo sur le cardio, c'est pendant 2 heures ou 3 heures, à toute énergie, très très rapide. Et puis, ça permet de partager surtout avec les gens, les faire danser, les faire chanter. C'est un peu ce qu'on essaie de faire sur scène.
0: Alors, ce qui est bien, c'est que vous avez plusieurs dates. On va en parler dans le Loiret notamment. Mais vous avez aussi des concerts là dans 5-6 jours. Au Québec, vous êtes connu là-haut? Pourquoi?
1: On n'est pas connu au Québec, non. Non, on a cette chance de faire une tournée au Québec, ça fait quand même 25 ans qu'on fait ce métier, et là on part au Québec pour 3 semaines, on a 8 dates différentes, donc c'est vrai que ça fait bizarre de se dire qu'on va être à Shawinigan, Tadoussac, Ripon, Trois-Rivières, etc. Donc on a cette chance d'aller au Québec, et ensuite on repartira sur la Suisse, mais on est des Orléanais, donc des Loiretains, on représentera la France au Québec.
0: Et ben ça sera avec grand plaisir. Avant de partir au Québec, 2 dates à noter, vous serez ce 11 juillet place, à Gien, si je dis pas de bêtises, ce 12 juillet à Jarges-aux-Plages.
1: Tout à fait.
0: Et puis après, on vous retrouve au mois d'août, le 7 août à l'étang de la Vallée, le 8 août aux Estivales de Fleury-les-Aubrais, le 21 août, c'est là où vous avez enregistré, si je dis pas de bêtises, votre album, Festival Guinguette du Port de Châteauneuf.
1: Absolument.
0: Sur Loire. C'est ça. Et puis le 5 septembre, ce mois en fête, sans oublier la fête de la Sorge à Sully, on vous mettra l'ensemble des dates dans le podcast à retrouver sur notre site ici.fr et l'application ici. C'est toujours très classe, mais j'aime bien le dire. Bonne tournée, Benji.
1: Eh bien, merci beaucoup. Bonne journée. À très bientôt.
0: Et à très bientôt sur votre radio ici Orléans. Il est temps de retrouver les conseils du docteur Kirzek dès à présent pour rester en forme tout l'été. Alors, en plus d'écouter les Vengeurs Démasqués, il nous propose en conseil santé ce matin de découvrir le café glacé qui visiblement est très bon pour la santé. Bonjour.
2: Bonjour à toutes et à tous. Je vous sers un café glacé, évidemment, quand il fait chaud, mais pas n'importe quel café glacé, celui qui vous booste sans vous épuiser et qui en plus a des super pouvoirs anti-vieillissement. Oui, vous avez bien entendu. Alors, on arrête les sirops trop sucrés, les crèmes chantilly par-dessus, on passe au café glacé malin. D'abord, pourquoi le café glacé sera un booster? Parce qu'il y a de la caféine, et tout le monde connaît, ça stimule le cerveau, ça améliore la concentration, ça réduit la fatigue. Mais attention à un café glacé bien préparé, sans excès de sucre, parce que sinon ça va vous provoquer un coup de barre, le coup de barre sucré suivi d'un creux. Au contraire, là ça va vous donner un coup de fouet propre, idéal dans l'après-midi ou avant une activité en plein air, et grâce au froid, ça hydrate légèrement si vous le buvez sans trop de lait ou de sirop, évidemment. Il y a un effet anti-vieillissement aussi. Et ça, c'est la vraie bonne nouvelle, parce que le café, c'est une source d'antioxydants dans notre alimentation. Il y a des polyphénols, notamment l'acide chlorogénique. Ça lutte contre les radicaux libres, ces petites particules qui accélèrent le vieillissement de la peau, des artères et du cerveau. Il y a des études très sérieuses qui montrent que 2 à 4 tasses de café par jour, il y a une réduction du risque de maladies neurodégénératives, comme la maladie de Parkinson ou la maladie d'Alzheimer. Donc, que ce soit un café chaud ou un café glacé, c'est pareil.
0: Alors ça fait rêver, mais comment on fait concrètement?
2: Voici la recette du café glacé sain et efficace. Vous préparez un café fort, type expresso ou filtre serré, et vous le laissez refroidir. Mais il y a une meilleure méthode. L'idéal, c'est le café infusé à froid, le fameux cold brew des anglo-saxons. L'infusion à froid pendant 12 heures extrait la caféine et les antioxydants tout en réduisant l'acidité. Moins d'acidité, moins de brûlure d'estomac, moins d'irritation de l'émail dentaire aussi. Donc on fait infuser les grains de café ou le café moulu dans de l'eau et on met au frigo. frigo. Ensuite, ne sucrez pas ou très peu. Le sucre annule les effets anti-âge. Ben oui, le sucre, ça favorise la glycation, vous savez, ça rigidifie le collagène sous la peau. Donc à la place, on peut mettre une petite pincée de cannelle, par exemple, et vous pouvez mettre un peu de lait classique avec du lactose, mais vous évitez vraiment le sucre. Et ensuite, vous ajoutez des glaçons, quantité raisonnable, pas trop pour ne pas diluer les bons composés. Et puis surtout, on évite les versions industrielles, en bouteille, en sirop, c'est bourré de sucre, d'additifs et de matières grasses. Le clafé glacé, ça ne se prend pas avec de la crème fouettée non plus, du caramel ou du chocolat, sauf exception. Bref, c'est un café naturel. What else? Allez, bon été, bonne santé, à l'écoute d'ici, bien sûr.
0: Et merci beaucoup, Georges Clounet. Le docteur Kirzek a retrouvé dès maintenant en podcast ici.fr et l'application ici. 8h58, il est temps de faire une passation de pouvoir avec Pascal Hernandez qui va nous retrouver d'ici quelques instants. D'ailleurs, dès 10h, on va parler de la cuisine de l'été. Oui, nous allons cuisiner tous ensemble sur votre radio ici Orléans, juste après le journal de 9h.
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0: Les bons petits plats de l'été, c'est ce que vous nous proposez tout au long de cette période estivale. Pascal Hernandez qui nous rejoint, bonjour.
6: Bonjour cher Léo, bonjour Cécile, bonjour tout le monde.
0: Les lasagnes en plat d'été, j'ai et pas oui, vraiment oui. L'habitude, je vous avouerai.
6: Parce que vous mangez des choses peut-être un peu plus exotiques, mais peut-être, ouais. Ou peut-être encore plus légères. Mais les lasagnes, c'est pas forcément très, très crémeux ou très lourd. On peut les faire de façon très légère. Guillaume Labitté est là tout au long des vacances, aux alentours de 10 heures pour nous donner quelques conseils. Et donc ça, c'est sa recette perso, vous savez qu'il est très créatif. Il est un peu particulier, on va dire, Guillaume Labitté, du Petit Gaune à Orléans. Et donc, suivez ses conseils, vous allez voir. Vous serez léger, léger, comme sur un tapis volant, comme sur un tapis de lasagne.
0: Je vais m'appeler Aladdin, c'est ce que vous êtes en train de me dire.
6: Exactement. À vous de trouver la lampe magique, cher Léo. On ne verra pas où elle est.
0: Eh bien, écoutez, le génie Pascal Hernandez arrive juste après le journal de 9h. À tout de suite.
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0: Lundi, nous sommes le 6 juillet. Bienvenue sur votre radio Ici Orléans. Il est 9h. L'actualité, c'est avec vous, Cécile Dacosta. À Pithiviers, un projet de l'ancien maire retoqué par la nouvelle municipalité.
7: La maison culturelle de la musique et de l'art dramatique, la MACMAD, ne verra pas le jour. Il prévoyait la rénovation de 3 vieux bâtiments, place des Halles, pour accueillir cette nouvelle structure. Pour l'instant, l'école de musique occupe des locaux vétustes et plus petits. Les travaux, lancés en 2022, coûtent trop cher, estime le nouveau maire Maxime Buizard. Alors, il compte utiliser les subventions de la région et du département pour construire cette école de musique ailleurs.
8: Les discussions sont bien engagées pour que nos partenaires financiers, les subventions, restent en travaillant sur un nouveau projet d'école de musique sur un bâtiment neuf. Il faut qu'on arrête de chercher à mettre une école de musique qui a des besoins très particuliers dans des bâtiments anciens qui ne sont pas adaptés. On va travailler à construire un nouveau projet d'école de musique et des salles pour les associations de chant, de danse et de musique sur le site des anciennes serres Beaujard, donc au pied du centre-ville, mais ce sera beaucoup plus simple à aménager.
7: Cette décision est un non-sens pour Jean-Pierre Mallard, conseiller municipal d'opposition et ancien adjoint de Philippe Nolan.
9: Ils vont reconstruire l'école sur les jardins de Beaujard. C'est inondable et c'est inconstructible. Pourquoi aller le mettre là-bas, dire là-bas? À ce moment-là, qu'ils le mettent ailleurs. Mais de toute façon, moi, je pense que le mieux, au niveau où on en est, sans vouloir faire des polémiques, le mieux, c'est de terminer. Ça me paraît logique, si vous voulez, sur le plan financier. C'est une question d'ego, Monsieur Buizard, qui s'oppose systématiquement à tout ce que Monsieur Nolan a fait. Et ça lui plaît pas.
7: Toutes les informations sur ce projet d'école de musique sont à lire sur ici.fr et sur notre application ici. Un autre chantier, cette fois à Olivet. Il est en cours depuis le début de l'année, celui du nouveau siège de la CARSAT, la caisse de retraite, un nouveau bâtiment pour remplacer ceux installés pour l'instant boulevard Jean Jaurès et rue Xaintrailles à Orléans. 2 passoires thermiques remplacées normalement d'ici l'été 2028 par ce bâtiment moderne étudié pour s'adapter au changement climatique. Un chantier chiffré à 30 millions d'euros.
0: C'est le retour des chaleurs dans le Loiret.
7: 34 à 35 degrés en ce début de semaine. L'inquiétude revient donc concernant la situation des personnes âgées fragiles et dépendantes qui vivent chez elles. Selon le dernier bilan de Santé publique France, le nombre de décès a augmenté de 30% pendant la deuxième semaine de la canicule. Une période au cours de laquelle les aides à domicile ont redoublé d'efforts, comme le reconnaît Magali Amrani de l'association Au Pays des Merveilles à Olivier.
10: Franchement, en fin de semaine, je vous cache pas que ça tirait sur le dos de tout le monde. Et du coup, il nous faut vraiment renforcer les rangs pour pouvoir accompagner en fait tous ces gens et dont je fais partie. Moi, j'ai envie de terminer mes jours chez moi, et c'est le cas de 9 Français sur 10. Donc, faut pas le nier. C'est une vraie volonté, c'est une vraie envie. Et comment on accompagne ça? Comment les villes, elles se mettent en ordre de marche aussi? Parce que c'est une transition démographique, mais il y a aussi la transition climatique qu'on le voit avec les ventilateurs, les clims qui sont là en nombre complètement insuffisant, les logements surtout dans le collectif qui sont surchauffés. Donc tout ça a besoin d'être accompagné et je crois que les gens mesurent aujourd'hui que cette crise, elle nous arrive et qu'on doit l'affronter ensemble. On doit faire société autour de ces questions.
7: L'association Au Pays des Vermeilles a participé avec d'autres associations d'aide à domicile à un retour d'expérience avec le département du Loiret en fin de semaine dernière. Les habitants de la 4e circonscription du Loiret appelé à se prononcer sur la question de la fin de vie à partir d'aujourd'hui et jusqu'au 12 juillet prochain. Le député RN de la circonscription Thomas Ménager lance une grande consultation dans 68 communes. Les votes peuvent se faire à sa permanence parlementaire, à Montargis, mais aussi sur plusieurs marchés et dans des salles communales. Les résultats détermineront la position du député lors du vote final à l'Assemblée nationale mercredi 15 juillet.
0: C'est tout un symbole qui vient de perdre ses ailes à Artenay.
7: Le moulin de la commune classé monument historique en endommagé après un orage. L'arbre moteur ne fonctionne plus, les ailes ont donc été décrochées. Désormais, il faut trouver des financements pour réparer cet arbre moteur en place depuis 48 ans dans ce moulin. Ça correspond à la durée de vie moyenne de ce genre d'équipement, explique Michel Dohain, le vice-président de l'association des Amis du Moulin à Artenay.
11: Avec l'association, on avait changé l'arbre, puisque celui qui était là, il était là depuis peut-être 1900, même avant, longtemps avant. Donc c'était même pas la peine, on pouvait pas s'en servir, si vous voulez. Donc, l'association, on a décidé de refaire un arbre neuf, de le poser en 1978. Et vous voyez, maintenant, il est cuit. Faut changer, faut en refaire un complet. Donc, faut trouver une qui fasse au moins. Donc, c'était avec un diamètre de 0,70 cm, facile, pour pouvoir le tailler, l'ouvrager pour tourner. C'est toujours triste, un moulin qui va pas tourner pendant peut-être plus d'un an.
7: Et on vous a mis la vidéo de ce moulin sans ses ailes sur nos réseaux sociaux. La météo avec du soleil, mais de la chaleur aussi.
6: Exactement, avec ce dôme de chaleur Europe occidentale qui rentre depuis le Maghreb vers quasiment la Scandinavie. Donc autant vous dire que c'est assez puissant. L'anticyclone dans le même temps domine, donc ça veut dire un ciel dégagé. On a bien le matin quelques petits nuages élevés, mais qui ne durent pas. Et donc dans l'après-midi, on aura un joli ciel bleu. Température entre 34 et 35 degrés sur la région. Vous êtes à La Ferté, par exemple. Vous êtes à Châteauneuf-sur-Loire, à Sully-sur-Loire, à Pithiviers-Beaugency, 34. On pourrait donc aller jusqu'à 35 si vous êtes par exemple à Blois ou encore à Orléans. Demain, vous ajoutez 1 ou 2 degrés. Et puis, un plateau semble se mettre en place entre mercredi et jeudi, avant éventuellement une toute petite baisse. Mais ça reste à vérifier. On en a pour une belle semaine. Voilà pour l'essentiel. Est-ce que ça roule bien?
0: Écoutez, ça roule relativement bien. Il y a juste ce petit couac qui est en train de s'arranger lorsque vous roulez près du parc technologique d'Orléans-Charbonnière sur la départementale 2152. Lorsque vous sortez de la tangentielle en direction de Marigny-les-Usages, vous êtes ralenti, comptez 9 minutes en plus sur votre temps de parcours, et dans l'autre sens en direction de Saint-Jean-Bray, 16 minutes sur votre temps de trajet. Visiblement un incident qui s'est passé au niveau du rond-point de Dior. Soyez donc vigilants si vous êtes dans le secteur. Sinon, globalement, ça roule bien sur l'ensemble des routes loiretaines et loiret-chérienne, et puis sur les gares SNCF et dans les transports en commun. Pas de difficulté à vous partager ce matin. On vous souhaite une bien belle émission, Pascal, et on vous retrouve demain dès 6h.
6: Volontiers, à demain.
0: À demain. Léo,
6: merci, ciao.
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6: On est ensemble, on fait un bout de chemin, le plus long possible évidemment, on va jusqu'au bout, on est jusqu'au boutiste. Hein. Les températures, le soleil, les conseils, on est à fond. Je dirais presque même qu'on est au taquet, mais bon, peut-être des droits d'auteur sur ce titre-là. Valérie D'Amido, c'est tout à l'heure à midi. Et tout de suite, c'est Jean-Jacques Goldman. Ici, on est.

0: Un jour, on partira en vacances, pourquoi pas Jean-Jacques Goldman avec Ici Orléans, Pascal Obispo en duo avec Francis Carrel dans quelques instants, Alphaville également.
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0: On est ensemble tout au long de cette matinée, comme je vous le disais, pour partager de bons conseils concernant nos animaux de compagnie. Tout à l'heure avec le docteur Pierre Fabin qui vient nous voir aux alentours de 9h50. Dans quelques minutes, des conseils concernant notre pouvoir d'achat avec Valère Coréard. Pour cette période de vacances d'été, on garde nos bonnes habitudes de l'année et on garde nos bonnes habitudes de l'année aussi entre 9h10 et 9h40 avec chaque jour un thème différent. Aujourd'hui, l'art et la manière de passer tranquillement l'été avec quelques bons conseils pour être en forme, pour être zen. Avec notre invité, Marjolaine Bernard, qui est réflexologue à Fleury-les-Aubrais. Bonjour Marjolaine.
3: Bonjour tout le monde, bonjour Pascal.
0: On est ensemble pour commenter dans un premier temps les avis des auditeurs qui se sont exprimés sur Facebook, la page d'Ici Orléans. Comment comptez-vous profiter de cet été tranquillement? C'est la question qu'on a posée. Restez chez moi tranquille, nous dit Jacqueline, ce qui est une bonne solution, mais peut-être que s'ouvrir l'esprit à découvrir d'autres choses, c'est pas mal aussi, mais on a besoin d'être un peu sur soi, se retrouver un peu sur soi.
3: Non ? Oui, on a des vies très accélérées aujourd'hui et le grand besoin pour les vacances, c'est la lenteur et le silence.
0: Ah oui, c'est-à-dire le silence donc total.
3: Le silence, oui. Alors le silence total est très angoissant, mais le silence, l'absence de sollicitation, plus de téléphone. Plus de coups de fil, plus de sorties, plus de choses qui vont solliciter notre attention et donc nos neurones qui sont toujours en ébullition pour s'adapter, pour s'enrichir de tout un tas de choses. C'est absolument formidable. Mais quand on fait ça toute l'année, on a besoin d'une pause. Et puis pour le coup, le terme vacances, c'est exactement ça.
0: C'est le vide.
3: C'est la vacuité. Mmh. Donc effectivement, il faut faire de la place pour rien.
0: Vous savez que vous nous lancez un sacré défi, des vacances sans téléphone.
3: Alors, il ne s'agit pas forcément de faire 100% sans téléphone, oui. Mais effectivement de profiter, de pouvoir juste être posé quelque part et profiter de la vue, du paysage. La contemplation, c'est vraiment quelque chose qui est assez chouette et qui permet de renouer avec notre capacité à la lenteur. Et pour le coup, ça peut être aussi quelque chose qui vient de nous percuter parce que nous ne sommes plus trop habitués à ça. Et ça peut nous déstabiliser un petit peu au démarrage.
0: Ça nous oblige à nous poser quelques questions parfois, qu'on
3: absolument
0: évite peut-être au quotidien de se poser.
3: Tout à fait, effectivement. Quand on fait silence, on fait rarement silence à l'intérieur de sa tête. Il se passe beaucoup de choses et pour le coup, ça peut être effectivement une belle occasion de faire du tri dans ses pensées, de faire le ménage dans certains aspects de sa vie. Et pour le coup, ça peut être effectivement quelque chose de très bénéfique pour préparer la rentrée, par exemple.
0: Christine nous dit, restez chez moi au frais. Bon, cette semaine, ça s'impose, évidemment. Et puis, Catherine nous confirme ce que vous dites, déconnecter un peu du téléphone pour mieux se reconnecter. Le secret d'un bel été, nous dit-elle, moins de « je dois » et plus de « j'ai envie ».
3: Absolument, oui, tout à fait. Les envies et puis faire ce qu'on aime, faire ce qui nous fait plaisir, c'est aussi une manière de se reposer. Attention quand même à la surcharge parce que malheureusement, comme on n'a pas plus l'habitude de se reposer pendant les phases de travail, eh bien, de faire autre chose, c'est quand même faire.
0: Et que faire? On va y venir dans un instant, on va parler d'automassage, on va parler de ce soin qu'on doit apporter à notre peau, et puis d'aromathérapie ensemble dans les prochaines minutes. Si vous avez des questions, n'hésitez pas, 02 38 53 25 25, c'est Will qui vous attend au téléphone ce matin. Cabrel avec Obispo, extrait du dernier album d'Obispo.

0: sur Léon Cabrel qui chante avec Obispo, c'est inédit, extrait de l'album d'Obispo qui s'appelle Héritage. Le premier volume est sorti à la fin du mois de mai, il y en aura un autre à la fin de l'année. Il faudrait que peuvent l'amour, Alphaville, Michel Jonas dans quelques minutes.
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0: On est ensemble dans cette émission aujourd'hui pour vous donner quelques conseils pour passer tranquillement l'été, des conseils de bien-être pour se sentir mieux avec Marjolaine Bernard, qui est réflexologue, que vous retrouvez à Fleury-les-Aubrais, qui reste en activité une bonne partie de l'été. Il y aura un rendez-vous autour de l'aromathérapie dans quelques jours, on l'évoquera.
3: Le 19 juillet, ouais. Tout à fait.
0: À quel endroit précisément?
3: Près du Petit Bois, à Saint-Jean-de-Bray.
0: Voilà, donc on pourra venir écouter quelques-uns de vos conseils. On parlera aromathérapie tout à l'heure en dernière partie d'émission. Là, on va évoquer ce qu'on appelle les automassages. Et c'est vrai que bon, on connaît les bienfaits des massages, mais on n'est pas toujours expert. Donc on confie sa peau et son corps parfois à des spécialistes. Mais pour des petits soucis du quotidien, quand il faut faire vite et être efficace, on peut soi-même se masser.
3: Tout à fait, absolument. On peut se masser, alors notamment en été, les extrémités. Ça peut aider à rafraîchir, à soulager les troubles circulatoires, notamment, qui se manifestent souvent avec les chaleurs. Donc notamment, quand on le peut, se masser les pieds, les tendons d'Achille, les mollets en remontant dans le sens du retour veineux. Se masser avec une petite huile végétale, ça aide à avoir un confort d'application qui est vraiment judicieux.
0: Donc dans le sens du retour veineux,
3: c'est dans le sens du retour veineux, donc du bas vers le haut.
0: Ouais, c'est ça.
3: Tout à fait. Sinon, si on ne peut pas atteindre ses pieds parce que problème de souplesse, trouble articulaire ou autre, on peut surélever ses jambes et se masser le ventre.
0: Ah oui.
3: Oui, le ventre est une zone qui est très vascularisée aussi, et puis qui va profiter justement du retour veineux qui va être provoqué par le fait que les jambes sont légèrement surélevées.
0: Ah oui. Donc c'est une solution.
3: Voilà, ça peut être une solution quand on n'arrive pas à atteindre ses pieds confortablement. Et puis sinon, on peut également se masser les mains qui sont aussi vecteurs de vascularisation, qui sont les plus proches du cœur. Donc quand on a chaud, quand on a besoin de se rafraîchir un petit peu, se masser les mains. Pourquoi pas se masser les mains, si possible, avec une huile essentielle, par exemple de menthe poivrée, pour rafraîchir. Alors pour le coup, là, vous allez avoir un effet fraîcheur glaçant.
0: Oui, ça fait du bien.
3: Ça fait du bien.
0: C'est le creux de la main, quoi.
3: Le creux de la main, tout à fait. On peut se passer le creux de la main. On peut, globalement, vous allez avoir une sorte de contre-appui sur le dos de la main. Vous pouvez vous masser le dos de la main sans aucun problème. Et n'oubliez pas les doigts.
0: Oui.
3: Ça, c'est hyper agréable et ça permet vraiment de soulager tout ce qui peut être tension cérébrale, etc. Donc là, c'est la réflexologue qui parle. Les zones réflexes de la tête se trouvent au bout des doigts.
0: C'est pas vrai. Ça alors. Donc, on se masse les doigts de la base vers le haut, toujours.
3: Alors, de la pointe vers la main, du coup, du bout des doigts vers la main pour vraiment soulager. Et puis après, ben, effectivement, ça permet de délasser, de détendre pas mal de structures.
0: Donc quand vous dites que les doigts sont en lien avec le cerveau, ce qui en soi n'est pas complètement délirant, puisque s'ils bougent, c'est qu'il y a un ordre qui vient de quelque part. Chaque doigt correspond à une partie du corps ou...
3: Oui, alors pour rentrer un petit peu plus dans le détail, l'index et le majeur ont plus des rapports avec tout ce qui concerne la vision et l'annulaire et l'auriculaire, tout ce qui concerne l'audition. Voilà. Et puis le pouce, c'est plus le cerveau en général, donc tout ce qui va être vraiment cervelet et... Les cerveaux un peu plus profonds.
0: Voilà, et puis donc, on l'a dit, hein, quand on a des jambes lourdes, ce qui est assez fréquent finalement en été. Mais
3: oui, en particulier avec les chaleurs du moment, c'est vrai que c'est très, très fréquent.
0: Il faut se masser les jambes, on est d'accord. Dans un instant, on va parler de la peau. Comment éviter les coups de soleil? Quelle huile utiliser? On va se retrouver dans quelques minutes. Ici Orléans et Big in Japan également, à venir avec Alphaville.
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0: Qui sur Orléans, vos chansons préférées toute la journée avec Alphaville, groupe allemand, la new wave allemande des années 80, Big in Japan.
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0: Michel Jonas dans un instant avec les vacances au bord de la mer, Claude Barzotti entre autres, et puis nos conseils pour passer justement les vacances zen, tranquilles, un été serein avec Marjolaine Bernard qui nous délivre ses conseils. Vous êtes réflexologue à Fleury-les-Aubrais. Je voulais avec vous évoquer la peau. La peau est très sollicitée évidemment en été, surtout quand on est en bord de mer, avec le sel qui peut être une agression, avec évidemment le soleil, mais le soleil c'est pour tout le monde et plus que jamais actuellement. Vous nous rappelez donc qu'il faut préparer sa peau au soleil, c'est important.
3: Tout à fait, absolument, c'est très important de préparer sa peau au soleil, la protéger le plus possible, évidemment avec les crèmes solaires habituelles, et pour le coup pour la traiter, pour l'hydrater et la protéger le soir après le soleil, c'est là où ça va être le plus important. Là, on va dire que c'est déjà un petit peu tard pour préparer sa peau si elle n'est pas déjà prête.
0: Il faut se supplémenter en vitamine A, peut-être en amont, avant l'exposition.
3: Vitamine A, vitamine D, ça peut être intéressant également. Et puis, il y a une huile qui est très très chouette pour préparer sa peau au soleil, c'est l'huile de carotte qui va contenir pas mal de carotène et qui va aider la pigmentation de la peau à s'accentuer pour vous protéger des rayons du soleil.
0: Est-ce qu'elle est orange? Est-ce qu'on en
3: elle
0: met
3: est
0: plein
3: orange,
0: partout? On a plein les doigts, c'est
3: tout
0: ça?
3: Tout à fait.
0: J'ai déjà testé.
3: Ça fait la peau un peu orange, effectivement, mais justement, c'est le but, c'est-à-dire que la peau absorbe ce pigment qui va aider les mélanocytes à faire leur travail.
0: Donc on met cette huile, par exemple, le matin, si on sait qu'on va s'exposer l'après-midi.
3: Oui, par exemple.
0: Ce qui n'empêche pas, évidemment, de mettre de l'ombre solaire.
3: Absolument, la crème solaire est indispensable quand même. Dans tous les cas, par contre, effectivement, pour aider la peau à se préparer à l'exposition au soleil, c'est important de l'hydrater avec de l'huile. On pense pas que c'est l'huile qui va hydrater la peau, mais pour le coup, c'est vraiment la peau est constituée d'un film hydrolipidique.
0: Donc c'est de la graisse et de l'eau.
3: La graisse et de l'eau, et donc l'hydrolipidique, c'est que la graisse enferme l'eau à l'intérieur. Donc pour éviter le dessèchement, il faut mettre de l'huile.
0: Ça me rappelle une chanson.
3: Mais de l'huile. C'est ça, tout à fait.
0: On s'en souvient. Une fois qu'on s'est exposé au soleil, évidemment, bon, bah, y a l'après-soleil. Est-ce que les crèmes qui sont vendues dans le commerce sont suffisantes ou est-ce qu'on peut avoir sa petite touche personnelle et y mettre d'autres choses?
3: Alors, pour la touche personnelle, on peut faire le choix du macérat de millepertuis. Donc, le millepertuis est une plante qui a une particularité très fascinante, selon moi. C'est qu'elle agit comme après-soleil, donc pour calmer la peau. Si toutefois il y a une petite rougeur, il y a un coup de soleil manifeste, le millepertuis va aider à calmer la brûlure. En revanche, attention, parce que c'est une huile qui, lorsqu'on l'utilise avant l'exposition au soleil, va favoriser l'action du soleil sur la peau, mais l'action néfaste. Donc attention, le millepertuis c'est réservé après le soleil.
0: C'est bien noté, merci beaucoup. L'aromathérapie peut nous aider aussi à passer un bel été, de jolies vacances. On va évoquer cette partie-là de notre émission dans quelques instants. Marjolaine Bernard, réflexologue à Orléans. À tout de suite. À Fleury-des-Aubrais, non pas Orléans. Ici Orléans, 9h32.
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0: Oui, de vieille belle, c'est le retour de votre Ici Express avec des idées de sortie, balade en bateau, concert de blues et puis on évoquera ensemble le patrimoine artisanal. Je vous rappelle qu'à Sigloas, pendant toute cette saison estivale, on peut embarquer avec les passeurs de Loire pour une balade en bateau traditionnel sur le fleuve. Vous allez pouvoir observer les balbuzards, les castors, il y a des démonstrations de navigation ancienne au programme avec la possibilité aussi de pique-nique à bord. Réservation sur passeurs au pluriel de Loire.fr, passeursdeloire.fr. Sinon, ce jeudi, qui arrive 9 juillet à Bôle, sachez que la Cante des Pâtures accueille Thibaut Bernier. C'est un concert entre soul, blues et pop indépendante, avec des textes signifiants autour des questions concernant la nature. Vous pouvez toujours retrouver le programme complet des festivités de la Cante des Pâtures sur lacantedespâtures.com. C'est donc à Bôle. Et le concert en question, c'est jeudi soir. Et puis, tout l'été à Montargis, on vous propose de découvrir, ou de redécouvrir, le musée du cuir et des tanneurs, une demeure à Colombage du 16e siècle qui retrace l'histoire du cuir, de la tannerie, de la maroquinerie aussi dans le Montargois. C'est gratuit pour les moins de 15 ans. Toutes les infos là aussi sont à retrouver sur tourismeloiret.com.
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0: Un joli moment qui constitue un beau souvenir avec les vacances au bord de la mer. Michel Jonas, ici Orléans.

0: Ah là là, l'une des plus belles chansons des années 70, probablement, Les vacances au bord de la mer, Michel Jonas. Claude Barzotti, dans quelques instants.
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0: Ici Orléans, on évoque, et c'est la dernière ligne droite de l'émission, quelques astuces, quelques secrets pour passer un été en pleine forme et zen avec notre invitée Marjolaine Bernard, réflexologue à Fleury-les-Aubrais, avec l'aromathérapie, c'est un sujet qui vous tient à cœur. Il y a notamment un petit événement, on le rappelle, le 19 juillet, c'est dans quelques jours.
3: Le 19 juillet, auprès du Petit Bois, vous pouvez vous inscrire sur la page de Graines de Bonheur sur Eloasso.
0: Donc on viendra écouter ce que vous dites, vous serez à disposition des personnes qui viendront vous
3: Tout à fait, et vous repartirez avec votre roll-on anti-moustique.
0: Qu'est-ce que c'est que ce roll-on alors?
3: Eh bien écoutez, le anti-moustique, c'est un vaste sujet.
0: Mais
3: on
0: oui.
3: peut utiliser beaucoup d'huiles essentielles différentes pour l'anti-moustique.
0: Oui.
3: Et les huiles essentielles ont cet avantage qu'elles ont un spectre d'action assez large, c'est-à-dire qu'on va pouvoir choisir son huile essentielle en fonction non seulement du parfum qu'on souhaite créer, mais aussi des possibilités ensuite d'utilisation sur d'autres sujets de son anatomie, par exemple douleurs articulaires, troubles circulatoires, etc. On pourra faire le choix de certaines huiles essentielles en fonction de ça.
0: Très bien. Donc, on compose soi-même sa potion magique,
3: tout à fait,
0: en quelque
3: exactement.
0: Sorte. Donc, pour les moustiques, qu'est-ce qu'on peut mettre comme huile essentielle pour
3: Alors,
0: les
3: classiquement,
0: éloigner?
3: On a beaucoup de mélanges qui contiennent l'huile essentielle d'eucalyptus citronné, qui a comme intérêt d'avoir une action anti-inflammatoire, légèrement anti-démangeaison et évidemment répulsive, puisqu'elle a une odeur citronnée comme la citronnelle.
0: Voilà, donc les moustiques n'aiment pas énormément ce genre de senteur.
3: Tout à fait.
0: D'accord.
3: D'autres huiles essentielles, par exemple, comme le clou de girofle, peuvent figurer dans certains mélanges. Le clou de girofle est puissamment anti-moustique par son odeur, premièrement. Et deuxièmement, il y a un côté antispasmodique et antidouleur qui n'est pas neutre non plus par rapport à tout ce qui est démangeaison. Et puis, voilà, ça soigne la peau aussi.
0: Très bien. Clou de girofle, donc on retient eucalyptus citronné.
3: Citronné, tout à fait.
0: Très, très bien. On rappelle où on peut se procurer toutes ces huiles. Il y a des boutiques spécialisées. Hein,
3: alors, il y a des boutiques spécialisées. Généralement, maintenant, les huiles essentielles sont disponibles en pharmacie, en parapharmacie. Dans ces cas-là, vous allez en lieu sûr. Ouais. Les biocoop et les magasins bio en général. Vous pouvez vous trouver des huiles essentielles également sur Internet. Vous pouvez faire confiance aux sites Internet qui vendent ces produits aujourd'hui, ouais. Qui sont donc des produits normés, étudiés dans des laboratoires pour pouvoir être mis sur le marché. Donc, voilà.
0: Et efficace.
3: Et efficace.
0: Alors après, c'est une question de dosage, pas mettre n'importe quelle dose.
3: Voilà, c'est ça. C'est-à-dire que là, pour le coup, pendant l'atelier, on travaillera effectivement à apprendre à bien doser certaines huiles essentielles qui peuvent, pour certaines, être dermocaustiques, donc qui vont altérer la qualité de la peau parce qu'on en met trop à la fois. Donc attention au dosage, je pense notamment au clou de girofle qui est vraiment dermocaustique et qu'il faut utiliser avec beaucoup de parcimonie.
0: On parlait tout à l'heure des coups de soleil. Est-ce que les huiles essentielles après coup de soleil peuvent soulager?
3: Oui, tout à fait. Ben, on parlait de l'huile végétale de millepertuis tout à l'heure. On peut utiliser cette base-là ou alors une base d'huile végétale au calendula pour

0: J'ai tout ce qui est tendinite, entorse, etc.
1: Bon, anti-inflammatoire, on l'a compris.
0: Absolument.
1: L'immortel, c'est son petit nom.
0: Son petit nom, c'est l'immortel, tout
1: ben
0: à
1: voilà.
0: fait.
1: Voilà comment on peut passer de jolis moments dans les semaines qui viennent grâce à vos conseils, vraiment. Merci beaucoup Marjolaine Bernard.
0: Merci à vous.
1: Réflexologue à Fleury-des-Aubrais. On rappelle le rendez-vous de l'atelier que vous proposez.
0: L'endroit. Le 19 juillet, le Pré du Petit Bois.
1: Merci bien, bel été à vous, bonnes vacances.
0: À bientôt.
1: Au revoir. 9h40, Valère Coréard dans quelques minutes pour des conseils concernant notre pouvoir d'achat. C'est Lio qui est là. Bah oui, amoureux solitaire. Je me demandais mais qui est là. Bah c'est Lio, avec le synthé magique de Jacques Noe qui était pas très loin, on est au début des années 80.

0: La magie des années 80 avec Ici Orléans, bien sûr Lio, Amoureux solitaire, dans quelques minutes Claude Barzotti, Bill Medley aussi avec Jennifer Warnes, entre autres. On reste ensemble avec Valère Coréard tout de suite qui nous rejoint.
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0: Valère Coréard, chaque jour, grâce à vous, un bon plan pour notre pouvoir d'achat. Vous vouliez, pour rester dans la thématique du moment, évoquer l'univers des vacances, hein, je crois.
2: Oui, mais pas juste vacances pour l'été. Moi, je voulais vous parler vacances un peu tout au long de l'année. Vous savez, cette possibilité qu'on aimerait toutes et tous avoir d'aller se faire un week-end, une ou deux fois par mois, dans une résidence secondaire, sauf qu'on n'a pas de résidence secondaire. Mais bonne nouvelle, j'ai peut-être trouvé la solution pour vous avec une plateforme qui peut vous mettre en relation avec des propriétaires de résidences secondaires qui sont prêts à vous la louer une ou deux fois par mois, régulièrement, tout au long de l'année, moyennant un engagement de votre part, mais en échange, un tarif hyper intéressant pour vous. Cette plateforme, c'est WeBarack.fr.
0: Alors, si je comprends bien, c'est un petit peu

0: Airbnb, sauf qu'on s'engage à l'année et on paye moins cher.
1: Exactement. L'idée, c'est de mettre en relation des propriétaires de résidences secondaires qui n'ont pas envie de se casser la tête avec des locataires ponctuels. Là, ils font appel à des gens comme vous et moi qui pourraient être intéressés pour s'engager à venir dans leur maison, donc une ou deux fois par mois, tout au long de l'année. Et en effet, en face, vous avez accès à des tarifs bien moins chers que le marché de la location saisonnière. Et puis au moins, vous êtes tranquille, vous savez que c'est réservé pour vous. Alors j'ai vu par exemple des appartements à la mer à 50 euros la nuit, c'est quand même assez intéressant. Et puis il y a quelques petits plus, comme le fait d'avoir un double des clés, on se sent un peu chez soi, de pouvoir laisser quelques affaires, de disposer sur place de produits ménagers, d'aliments. Vous êtes un peu chez vous finalement, puisque vous y allez toute l'année. Le site, c'est donc webarak.fr, barak avec un K, et pour en savoir plus, vous pouvez aller donc visiter ce site, et puis sachez que ça marche aussi si vous êtes propriétaire et que vous cherchez un petit revenu d'appoint. Alors, vous en pensez quoi de cette solution? Vous seriez prêt à tenter? Pensez à m'écrire par ici leséconomies@radiofrance.com.
0: Valère Coréard avec nous tout au long des vacances, chaque jour à 7h06 pour ses bons conseils. Vous pouvez retrouver les conseils aussi en allant tout simplement sur ici.fr et sur l'application ici, par ici, les économies. Dirty Dancing, allez, on y va. Bill Medley, Jennifer Warnes. No.

0: duo magique dans les années 80 qui avait servi notamment à Dirty Dancing, donc Bill Medley, Jennifer Warnes.
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0: Continue à chanter dans un instant Zaz, Claude Barzotti. Et puis tout de suite avec vous, docteur Pierre Fabin, des conseils concernant nos animaux de compagnie. On vous retrouve tout au long de cet été. Et vous qui nous suivez, si vous rêvez de vous baigner avec votre chien, attention, l'apprentissage de la natation, ça ne s'improvise pas. Docteur, comment met-on son chien à l'eau pour la première fois?
3: Il ne faut surtout pas le jeter à l'eau. C'est le meilleur moyen de le traumatiser à vie. La règle d'or, c'est d'y aller progressivement. Choisissez un plan d'eau calme avec une pente douce, comme un lac ou une plage. Jamais un bord abrupt où il n'a pas patte. Marchez dans l'eau jusqu'aux chevilles et appelez-le avec son jouet préféré ou une friandise. Laissez-le avancer à son rythme. S'il ne met que les pattes avant aujourd'hui, c'est déjà une victoire. L'erreur classique, c'est de tirer de force par le collier. Il doit garder l'initiative. Pensez aussi au gilet de sauvetage pour chien. C'est un outil fantastique pour débuter. Ça le rassure énormément car il flotte sans aucun effort et trouve le bon mouvement des pattes sans paniquer.
0: Justement, une fois qu'il est dans l'eau, qu'il commence à nager, est-ce qu'on doit faire attention à sa technique ou à sa posture globale?
3: Absolument, observez bien la ligne de son dos. Un chien qui panique va se redresser à la verticale. Il va taper l'eau frénétiquement avec les pattes avant en éclaboussant et son arrière-train va couler. S'il fait ça, il peut s'épuiser en 2 minutes et risque vraiment de boire la tasse. Le bon mouvement, c'est une position bien horizontale avec les 4 pattes qui pagaient sous l'eau. Pour l'aider, placez simplement votre main sous son ventre pour soutenir son train arrière. Exactement comme on le fait avec un enfant qui apprend à nager. Une fois qu'il comprend qu'il flotte à l'horizontale, il va se détendre. Surtout, faites des sessions très courtes. 5 minutes de nage équivalent à un sprint terrestre. Sortez-le bien avant l'épuisement.
0: Et après la baignade, quand on rentre à la maison, évidemment, est-ce qu'il y a des précautions particulières à prendre pour sa santé ou pour l'entretien de son pelage?
3: Alors, le rinçage à l'eau claire, c'est non négociable, que ce soit après la mer ou après un lac. Le sel marin assèche la peau et provoque des plaques rouges. L'eau douce, elle, peut contenir des bactéries ou d'autres pathogènes. Passez-le sous le jet d'eau tiède en insistant bien sous le ventre et sous les aisselles. Et ensuite, le point critique absolu, les oreilles. L'eau qui stagne dans le conduit auditif est la cause numéro 1 des otites estivales. Prenez une serviette propre et séchez soigneusement l'intérieur du pavillon sans jamais utiliser de coton-tige. Et ensuite, on le laisse se reposer au calme.
0: Les conseils du véto qu'on retrouve là aussi, comme tous nos programmes sur ici.fr et sur l'application ici. Si vous avez manqué quelques rendez-vous, n'hésitez surtout pas à réécouter tout ça. Zaz dans quelques instants avec Mon Sourire. C'est parti des nouveautés du moment.
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0: avec Yves Orléans, classique du répertoire de Claude Barzotti, Madame, la musique revient et on parle cuisine dans quelques instants.
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0: On est ensemble pour toute la matinée, 10h les infos. Et on retrouve Cécile Dacosta. Bonjour Cécile.
2: Bonjour Pascal, bonjour à tous.
0: Un retour d'expérience sur la précédente canicule.
2: Pour tirer les leçons de la grosse vague de chaleur de la dernière quinzaine du mois de juin, en fin de semaine dernière, le Conseil départemental du Loiret a convié les principales associations d'aide à domicile pour recueillir leurs témoignages et savoir comment améliorer la prise en charge des personnes âgées et dépendantes à domicile. Le témoignage de ces auxiliaires de vie est à lire sur ici.fr et sur l'application ici. Un retour d'expérience organisé alors qu'une nouvelle vague de chaleur arrive en France, le Loiret sera moins durement touché. Nous sommes en vigilance jaune à partir de ce midi. 16 départements du sud et de l'ouest sont en orange. Parmi eux, les Pyrénées-Orientales, où le gigantesque feu continue de progresser. 26 communes évacuées déjà. 4500 hectares de végétation parcourus, selon la préfecture. Ce méga-feu a fait 5 blessés, dont un pompier. 700 soldats du feu sont encore mobilisés sur le front de cet incendie.
0: Comme l'an dernier, la solidarité s'organise.
2: Une colonne de sapeurs-pompiers venus de Bretagne, de Normandie, des Pays de la Loire et du Centre-Val de Loire vient justement en renfort dans les Pyrénées-Orientales. Ils sont partis hier soir. Parmi eux, 6 pompiers du Loiret. Leur mission sur place est d'assurer les activités courantes dans les centres de secours locaux. Autre conséquence de cet incendie, il n'y aura pas de public ni de caravane sur la partie française de l'étape du Tour de France. Aujourd'hui, décision des autorités, alors que cette troisième étape arrivera à la station des Angles, à une centaine de kilomètres à peine de l'incendie dans les Pyrénées-Orientales. La troisième étape partira à midi. Jonas Vingegaard est toujours en jaune.
0: Dans ce contexte, la ministre de l'Agriculture est dans le Loiret ce matin.
2: Annie Genevard se rend sur l'exploitation d'une jeune agricultrice d'Aulnay-la-Rivière, près de Pithiviers, pour parler des moissons et des risques de départ de feu, alors que la végétation est extrêmement sèche en ce moment. La ministre échangera aussi avec des agriculteurs sur les conséquences des fortes chaleurs sur les rendements, mais aussi sur les conditions de travail des exploitants. Et puis c'est le coup de théâtre de ce matin, les aveux enfin de Cédric Jubilard, cet homme de 39 ans condamné à 30 ans de réclusion criminelle pour le meurtre de sa femme Delphine, l'infirmière disparue dans le Tarn depuis fin 2020. Après des années à nier toute implication, Cédric Jubilard vient d'écrire un courrier à son avocat où il avoue tout. Il doit être jugé en appel au mois de septembre. Et puis une réunion publique aujourd'hui au tribunal judiciaire d'Orléans, initiative rarissime. Le président du tribunal, la procureure de la République d'Orléans et la directrice des services de greffe répondent à vos questions de 18h à 20h. Opération pédagogie pour faire comprendre le fonctionnement de la justice après l'affaire Liana, cette collégienne de 11 ans violée et tuée dans le Gers par un homme visé par au moins une plainte non traitée.
0: Le chantier de la discorde à Pithiviers.
2: Celui de la MacMahon, les codes de musique et d'art dramatique voulus par l'ancien maire Philippe Nolan. Projet en plein centre-ville, finalement retoqué par le nouveau maire Maxime Buzard, alors que les travaux ont commencé depuis 2022. Projet jugé trop cher, pas adapté par l'élu. Il veut donc construire cette école ailleurs. On vous a mis tous les détails là aussi sur ici.fr et sur l'application ici. On le disait, la vigilance canicule est de retour dans le Loiret.
0: Avec un soleil généreux, même si on a quelques nuages élevés, des températures qui seront comprises dans l'après-midi entre 34 et 35 degrés, dôme de chaleur au-dessus de l'Europe occidentale, tout le monde y a droit. Avec un vent faible dans l'ensemble, dans le détail, si vous êtes à, par exemple, Sully-sur-Loire, si vous êtes à Main-sur-Loire, ou encore à Courtenay, à Loris, Nogent-sur-Vernisson, Vitry-aux-Loges, 34 dans l'après-midi, si vous êtes à Artenay, si vous êtes à Romorantin, ou encore Blois-Orléans, ici, vous serez sur 35 degrés demain, un petit degré de plus, voire deux. C'est un plateau en termes de température qui nous attend entre mercredi et jeudi. Ça pourrait commencer un tout petit peu à baisser après le week-end. On aura l'occasion d'en reparler, bien sûr. On reste ensemble. Pour ce qui est de la matinale, c'est là où on vous retrouve. Cécile, demain dès 6h.
2: À demain.
0: Avec Léo, bien sûr, ici matin, 6h, 9h. Et ça roule très correctement. Si vous constatez un problème, vous savez comment faire, vous nous prévenez. C'est Will qui décroche ce matin. Vous alertez les auditeurs en nous signalant l'endroit précis où la difficulté se situe, que ce soit dans les transports en commun ou bien sur la route. On fait la route ensemble au 02 38 53 25 25.
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0: On est ensemble, on partage les chansons qu'on aime, tout simplement, celles qui nous font chanter, celles qui nous font voir la vie peut-être un peu plus joyeuse qu'elle ne l'est parfois. Johnny Johnny, les années 80, avec Jeanne Masse, avant de passer à la cuisine avec Guillaume Labitier, comme chaque matin.

0: Et qui c'est Orléans, Johnny Johnny, bien sûr Jeanne Masse.
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0: La musique revient dans un instant, il y aura notamment Charlotte Cardin, Renaud, et puis un petit peu de vacances dans la radio par le biais de l'ambiance qu'on distille, par les conseils qu'on peut vous donner. Je sais que tout le monde n'est pas en vacances en ce moment, et ceux qui sont peut-être loin du Loiret ou du Loiret-Cher, pour certains ont pris l'habitude de nous écouter ou d'écouter d'autres radios locales ici. On est là avec vous en vacances, quoi qu'il en soit. 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C'est une bonne solution. Vacances qui riment avec repas ensoleillés, les lasagnes, c'est ce qu'on va évoquer avec Guillaume Labitté dans quelques instants. Le chef du Petit Gaune à Orléans, j'aurai un panier gourmand à vous offrir avec des produits de notre région. Il suffira de répondre à une question et puis on ira faire la Loire à vélo, en tout cas une partie du parcours avec Sébastien Doucet dans quelques minutes, dans une petite demi-heure, avec nos amis du Routard. On sera entre Germigny-les-Prés et les Muides-sur-Loire. On verra comment les choses se passent. Voilà un aperçu de ce qui vous attend avec ici Orléans. Charlotte Cardin, c'est le retour de Charlotte avec un nouveau titre. Après Feel Good, après d'autres succès, nouveau succès, ça s'appelle Way We.

0: c'est frais, c'est léger, c'est aérien. On a besoin de ça en ce moment, bien sûr. Ici, Orléans, avec Charlotte Cardin, The Way We Touch. 10h13, on passe en cuisine. C'est l'heure.
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0: Bienvenue chez vous. Avec ici Orléans, nouvelle semaine en cette période de vacances avec les bons conseils de Guillaume Labitté. Bonjour Guillaume.
2: Bonjour Pascal.
0: On retrouve Guillaume au Petit Gaune à Orléans. Vous faites du sur-mesure, on vous commande des choses et par magie, le plat apparaît. Bon, ça prend du temps parce qu'il y a tout un travail, mais enfin, ça prend du temps. Parfois vous êtes très, très rapide et très efficace. Mais
2: nous, on aime prendre le temps pour faire que ça soit super.
0: Mais oui, parce que ça ne tombe pas du chapeau.
2: Ah, en cuisine. Et on fait un vrai cuisine, on fait une vraie cuisine de base.
0: Les lasagnes, comment vous proposez de les faire? Quelle est la recette que vous nous proposez pour aujourd'hui?
2: Les lasagnes, déjà on va oublier la pâte à lasagne sèche, on va oublier la pâte à lasagne fraîche qu'on achète en rayon au supermarché. On va la faire, notre pâte à lasagne.
0: Ah mais oui.
2: Et c'est d'une... Alors moi je vais vous donner ma recette à moi, donc oui. Sincèrement, elle marche.
0: Oui, puisque vous l'avez testé.
2: C'est une vraie de vraie.
0: Vous ne racontez pas de carabistouille.
2: C'est ça, pas de carabistouille. Et dire, c'est tombé en lambeaux, j'ai jamais réussi à l'étaler, j'ai bourriné mon laminoir, j'ai repeint ma cuisine, c'est une horreur. 100 grammes de semoule extra fine.
0: Oui.
2: La recette la plus simple du monde. 1 gramme d'huile d'olive, 100 grammes de semoule extra fine, un œuf.
0: Un gramme d'huile d'olive, c'est pas beaucoup.
2: C'est, en fin de compte, ça fait l'équivalent d'une cuillère à café.
0: Ah oui, c'est ça.
2: Voilà. Et on va mélanger cette pâte à la main ou au robot, en fonction de la quantité qu'on va faire. Une fois qu'on a fait cette pâte, on l'emballe dans un film plastique et vous me la laissez une journée au réfrigérateur. Le lendemain, on a toujours eu un super cadeau d'un laminoir à pâte dont on ne sait pas quoi faire.
0: Mais oui, c'est vrai.
2: Qu'on
0: laisse dans un coin.
2: Qu'on laisse vraiment. Qui a même pris, je pense, de la poussière.
0: Ah oui, au fond du placard.
2: En disant, j'ai ce truc-là, c'est un cadeau, je ne veux pas m'en séparer. Là, c'est l'occasion de dire, je vais l'utiliser.
0: Mais oui.
2: Et donc, vous prenez votre petit laminoir à pâte. Et là, vous allez voir avec la recette que je vous ai donnée. La pâte va s'étaler tout seul. Vous mettez, à chaque tour. Vous allez abaisser le cran pour resserrer et pour affiner votre pâte, pour l'abaisser. Vous mettez un peu de farine à chaque fois. Et après, vous coupez vos bandes avec une petite roulette. Ça marche très, très bien. La petite roulette...
0: De quelle roulette vous parlez?
2: Une petite roulette dentelée.
0: Ah, d'accord.
2: Vous savez, les trucs qu'on trouve toujours dans les bazars, on se demande à quoi ça sert.
0: Mais oui, exactement.
2: Et voilà, ça la petite roulette à 2 euros qu'on ne sait pas quoi faire, qu'on trouve un peu partout. Et là, pour couper la pâte à lasagne,
0: c'est
2: super.
0: Très bien.
2: Et puis après, la lasagne, j'ai envie de dire, après chacun fait comme il veut.
0: Mais on l'accompagne comme on veut.
2: Là, moi, je voulais la faire aux légumes du soleil.
0: Oui,
2: c'est-à-dire, pourquoi pas faire des poivrons, des gros morceaux. Par contre, là, j'ai envie vraiment d'avoir quelque chose de copieux et gourmand. C'est-à-dire faire des gros morceaux d'aubergines confits qui vont être enfermés dans une cocotte. On peut imaginer aussi des quarts de poivrons passés au four à l'huile d'olive, des choses comme ça. Et d'alterner après. Surtout, ne pas y goûter. Et de mettre, comme on va faire une pâte très très fine à lasagne, c'est-à-dire au dernier cran, vraiment, ça va être... Et vous faites une bande de lasagne, les légumes, une bande de lasagne, ce qui fait que vous n'avez pas besoin de les cuire à l'avance. Mmh. Et vous mettez tout au four.
0: Ah oui.
2: Une petite béchamel un peu liquide. Mmh. Donc là, en plus, pour ceux qui savent pas la faire, c'est jamais assez épais, là, c'est pas grave.
0: Oui.
2: C'est l'occasion de la louper, parce que c'est ce qu'on cherche. Mettre un peu de fromage, du parmesan ou autre. Et puis, vous mettez tout ça au four. Et
0: il n'y a plus qu'à manger. Et
2: voilà.
0: Merci Guillaume Labitté. On a rendez-vous demain avec une autre recette, comme tout au long des vacances. À demain.
2: Eh bien, à demain.
0: Ici Orléans, avec Renaud et en cloque. Et la question arrive pour le panier gourmand qu'on a l'intention de vous offrir. Vous restez avec nous, donc.
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0: Tous les jours à vos côtés, ici Orléans et pendant les vacances plus que jamais, c'était Renaud bien sûr. Dans quelques minutes, le rendez-vous du Panier Gourmand, je vous l'ai promis. Il y aura aussi Just Can't Get Enough avec Depeche Mode, on écoutera Elsa et Glenn Medeiros, entre autres. Et puis quelques idées de sortie avec votre agenda, votre Ici Express. 10h20, vous êtes les bienvenus bien sûr.
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Avec Issy Orléans, les années 80, Dépêche Mode, évidemment. Et on continue. Là, c'est l'heure du jeu. C'est parti. Le fameux panier gourmand avec des produits de notre région. Tous les jours, pendant cette période de vacances, on vous en met un de côté. Alors, dans ce panier, vous savez, et pour le gagner, il suffit de répondre à une question. La question arrive là. Alors, dans le panier, il y a le guide des producteurs locaux en vente directe que vous connaissez. Ça s'appelle Mangeons Loiret. Et c'est un guide très précieux puisque, effectivement, il vous permet d'avoir, de façon très localisée, l'ensemble des producteurs de la région à disposition. Là, vous pouvez aller chercher légumes, viande, lait, œufs, etc. Vous avez aussi, pour cette nouvelle semaine, une bouteille de vinaigre de vin rouge de Martin Pourret. On vous offre aussi le pot de 50 grammes de miel de fleurs d'été offert par le GAEC de Mathieu. C'est à Saint-Martin-d'Abat. Mathieu, apiculteur récoltant. Et vous avez un autre pot de miel, cette fois-ci de la famille Vaché. On est à la Ferté-Saint-Aubin. C'est un pot de miel de France solidaire, c'est son nom. Et vous avez le sac en toile, évidemment. 02 38 53 25 25. Ce panier, on vous l'offre si vous êtes le premier ou la première à nous dire. À propos des lasagnes, puisque c'est notre thème du jour, Guillaume Labitté nous a donné sa version personnelle de la recette de lasagne. Quel est le nom de ce chat célèbre dans les bandes dessinées dont les lasagnes est le plat favori? Ça vous dit forcément quelque chose. Comment s'appelle-t-il ce chat? Est-ce que c'est Félix le chat ou bien Garfield? 02 38 53 25 25. À tout de suite au téléphone, vous avez la réponse. Will, décroche. La musique, celle qu'on aime, celle qui nous fait virer, celle qui nous fait aimer, pourquoi pas, ou être ami. Roman d'amitié, amour ou amitié, on ne sait jamais. Glenn Medeiros avec Elsa.

0: Tous les deux à l'époque, Elsa, Glenn Medeiros évidemment, et cette belle histoire, ce roman d'amitié, Eddy Mitchell dans quelques instants.
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0: Autre chose maintenant, l'accueil du gagnant, c'est Victor, Victor à Olivet, gagnant de notre question concernant le panier gourmand. Victor, comment allez-vous?
3: Ça va très bien, vous-même, Pascal.
0: Ça va, ça va. Bon, vous avez bien dormi, vous avez supporté la chaleur, vous, de votre côté, oui? Ça va.
3: Oui, je la supporte plutôt bien, ça va. Avec un petit ventilateur, tout va bien.
0: Mais oui, c'est vrai que c'est une bonne solution, ça. Alors, le panier, pour le gagner, on vous demandait quel était ce personnage de bande dessinée qui est fan de lasagne. Est-ce que c'est, puisque la lasagne, c'était notre thème aujourd'hui, est-ce que c'est Garfield ou bien Félix le chat? Victor.
3: C'est Garfield.
0: Ben oui, fan de Garfield et de cet univers-là. Hein. La lasagne qu'on peut agrémenter même en dessert. Will, notre chargé d'accueil, m'a confié que lui, il fait aussi en dessert la lasagne. Je ne sais pas si vous avez déjà tenté avec.
3: Alors non, j'ai jamais pensé, non.
0: Ah voilà, alors des fruits rouges, par exemple, des abricots, paraît-il, c'est vraiment savoureux. Bon, ben voilà. Donc le panier gourmand avec le guide des producteurs locaux en vente directe qui s'appelle Mangeons Loiret. Dans ce panier, on vous offre aussi effectivement ce vinaigre de vin rouge de Martin Pourret, une jolie bouteille et puis ces deux pots de miel, miel de France responsable de la famille Vacher. On est là à La Ferté-Saint-Aubin et puis le GAEC de Mathieu, apiculteur récoltant à Saint-Martin-d'Abat, vous offre lui son pot de miel de fleurs d'été tout simplement. Voilà, on vous souhaite de jolis moments avec nous. Vous restez dans la région là, dans les prochains jours, vous bougez un peu peut-être, Victor, non?
3: Non, malheureusement, non, je pars pas en vacances cette année.
0: Mais écoutez, on vous accompagne.
3: La région est belle.
0: Exactement, il y a de quoi faire. Et puis, avec un petit peu de vacances dans la radio, on fait ce qu'on peut de notre côté pour vous accompagner. Merci vraiment, cher Victor.
3: Merci beaucoup, Pascal. Merci, ici Orléans.
0: À bientôt, au revoir.
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0: Un autre panier à gagner demain, soyez avec nous donc dès 10h. L'ICI Express, le voici l'agenda avec des idées de sortie pour les prochains jours. À Montargis, tout au long de l'été, on vous invite à tester l'espion de Montargis qui s'appelle 0045. C'est une chasse au trésor, version escape game en extérieur. Histoire de découvrir Montargis équipé d'un sac à dos avec des casse-têtes, des énigmes, des accessoires répartis dans différents lieux. 60€ pour 2 à 6 personnes. Réservation sur tourisme-montargis.fr pour cette escape game et vous avez toutes les infos. À Briard, la maison du Pont Canal loue toujours tout l'été des vélos électriques et des VTC pour explorer les bords du canal latéral et la Loire à vélo, la fameuse. La réservation s'effectue toujours sur lamaisonduPontCanal.com. Là aussi, une belle idée de sortie. Et puis à Chaussy, la ferme des petits bergers ouvre ses portes tout l'été aux petits groupes. Les enfants nourrissent les animaux pendant que les parents découvrent la transformation de la laine. 5€ par personne, c'est pas cher pour se fabriquer beaucoup de souvenirs. Réservation sur la ferme des petits bergers.fr. On est à Chaussy précisément.
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0: Et rendez-vous dans une heure pour votre prochaine Ici Express, bien sûr. Eddy Mitchell, avant de parcourir la Loire à vélo, c'est le rendez-vous avec le Routard qu'on vous propose tout au long des vacances et on va retrouver Sébastien Doucet.

0: Eddy Mitchell avec ici Orléans, la musique dans un instant, D3, Julien Lib entre autres, 10h36, la Loire à vélo, on y va.
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0: Tout au long de l'été, c'est ce rendez-vous qu'on vous propose depuis une semaine maintenant sur votre radio ici Orléans, la Loire à vélo, en partenariat avec le Routard pour redécouvrir notre Loire en 20 étapes. Nouvelle étape aujourd'hui avec vous, Sébastien Doucet, bonjour.
3: Oui, bonjour et bonjour tout le monde. Une nouvelle semaine, effectivement, entre Germigny-des-Prés et Muide-sur-Loire, tout à côté de Beaugency. Mais on va déjà y aller tranquillement en 5 étapes, hein, une par jour, parce que l'intérêt du voyage aussi, ce sont les rencontres. N'est-ce pas, ça c'est l'esprit Routard, n'est-ce pas Philippe Coupy? Bonjour.
4: Absolument, Sébastien, bonjour à tout le monde.
3: Les rencontres avant tout, on garde les yeux bien écarquillés. Vous êtes Philippe, l'auteur du guide Le Routard, la Loire à vélo, paru chez Hachette. Aujourd'hui donc, on part de Germigny-des-Prés pour rejoindre Jargeau, 13 kilomètres, je le disais. Quelle est la trait de cette promenade?
4: Oh, il y en a beaucoup, mais je dirais que mon coup de cœur va à Châteauneuf-sur-Loire, qui a été un port important du temps de la Marine de Loire. Et d'ailleurs, on y trouve un fabuleux musée de la Marine de Loire, qui, pour moi, le plus intéressant de toute la vallée de la Loire.
3: 13 kilomètres, des difficultés sur le parcours?
4: Non, franchement, c'est facile. En partie en voie verte, avec une très très belle arrivée par la promenade du Chastain, en fait, à Châteauneuf. Et ensuite, on traverse la Loire. C'est de la petite route, tranquillou, jusqu'à Jargeau.
3: Et sur ce tronçon, Germigny-Jargeau, quels commerçants ou artisans, parce qu'il y a aussi les andouilles de Jargeau qui auraient pu vous plaire. Qu'est-ce que vous nous conseillez?
4: Alors, il y a beaucoup de choses. Moi, je vais vous conseiller un petit restaurant qui est l'Auberge du Port, face au pont, où on mange du poisson de Loire, à Châteauneuf-sur-Loire. Et puis aussi, de faire une petite pause au Café La Baleine. En fait, c'est une association, c'est la Maison de la Transition, qui est animée par des gens très sympathiques. Et donc là, on peut se poser, prendre un verre sur la terrasse, en face de la place, pour déguster une boisson bio et locale. Et on peut même sortir son pique-nique.
3: Bon esprit, c'est parfait tout ça. Merci Philippe. Philippe Coupy, enquêteur pour Le Routard et auteur de La Loire à vélo, paru chez Hachette. Et puis à demain donc pour une toute nouvelle étape entre Jargeau et Orléans. À demain Philippe.
4: À demain Sébastien.
0: Merci messieurs. On vous retrouve aussi sur ICI, l'application ICI, La Loire à vélo, le feuilleton de l'été avec ICI Orléans. D3 avec Live.

0: Ici Orléans avec Life, Edisri, la vie, à vous d'inventer la vie qui va avec ces chansons qui vous donnent envie de vivre tout simplement. Certains sont en voiture, d'autres à la maison, en train de travailler, vous faites comme vous voulez. Vous êtes libre de faire ce que vous voulez. Julien, libre dans 2 secondes. Et le rendez-vous du jardinage également à venir. À tout de suite.
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0: Avec ici Orléans, c'était autrement Julien Lib, tout simplement, découverte de Star Academy il y a quelques mois déjà. Si on ouvrait la fenêtre et la porte.
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0: Avec ici Orléans, tous au jardin. Vincent Bordeaux est avec nous. Il nous a rejoint, le sacré Vincent. Bonjour.
3: Bonjour.
0: Il a répondu.

0: William à Pithiviers se demande comment faire pour couvrir un sol avec des vivaces.
1: Ah oui, c'est pas mal ça. Ça permet au pied des arbres ou dans des massifs, pour éviter qu'il y ait de l'herbe, on va jouer sur la concurrence. Et tant qu'à faire, bah, on va choisir les plantes que l'on veut mettre.
0: Et donc, tant qu'à faire,
1: mettre des vivaces, parce que les vivaces, elles restent toute l'année. Une fois qu'elles sont bien ancrées, bien installées, des fois même, elles vont coloniser un peu trop les espaces. Faudra gérer. Mais c'est plus facile à gérer les vivaces que de désherber du chien dent, du liseron, du chardon et compagnie.
0: Donc, ça veut dire que on peut les choisir. Alors, lesquels, quand on parle de vivaces, on peut rappeler peut-être.
1: Les vivaces, ce sont des plantes qui ont un cycle de croissance sur plusieurs années, voire de nombreuses années.
0: Il y a
1: certaines vivaces qui durent plus de 10 ans.
0: Ah oui, quand même.
1: Donc, ok, on va se dire, ah ouais, mon c'est cher à l'achat, moi il m'en faudrait plein et tout. Oui, mais bon, quand on fait le calcul, on sait que ça va être pour de nombreuses années. En plus, il y a une diversité de plantes vivaces, c'est génial. Il y a de quoi vraiment se faire plaisir.
0: William, n'hésitez surtout pas, donc vous avez compris le message de Vincent. Merci pour votre question, la vôtre, vous qui êtes avec nous. Vous pouvez décrocher le téléphone 02 38 53 25 25 et la réponse. On arrive dans la semaine. Merci Vincent, on se retrouve demain.
1: À demain, bonne journée.
0: Ici Orléans, avec Muriel Jourdan qui arrive dans quelques instants avec la rubrique « Cette tendance », écrite au quotidien, ce monde parfois un peu bizarre. On va évoquer un jeu très particulier avec elle dans un instant.

0: Avec ici Orléans, on peut pas s'empêcher de chanter, ça va continuer avec Mécano dans quelques minutes, une femme et Muriel Jordan, quelle femme avec nous.
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0: Bah oui, entre info et humour, Muriel Jordan, vous nous aidez à mieux comprendre notre époque et aujourd'hui, les chaises musicales, c'est une belle nouvelle, c'est tendance, c'est le grand retour des chaises musicales. Donc.
3: Oui, les rires, la musique qui s'arrête d'un coup, la course vers la chaise la plus proche, ça vous rappelle forcément des souvenirs. Mais dites, vous avez entendu parler du gigantesque jeu des chaises musicales de Bryant Park à New York, une tradition estivale depuis 12 ans. Chaque année, dans ce célèbre parc new-yorkais, au mois de juin, des centaines de participants courent dans tous les sens, dans un joyeux bordel. Ils jouent aux chaises musicales et c'est vraiment génial à voir. La dernière a eu lieu le 8 juin dernier. Voilà à quoi ça ressemble. Alors, on attend la même chose en France. Quoique c'est un petit peu pareil. Hein. Dans certaines grandes villes, quand il fait beau, on se bat pour une chaise de bistrot en terrasse. Sauf qu'à ce jeu-là, on est beaucoup moins fair-play en général.
0: Alors c'est vrai qu'en France, on n'a pas le jeu des chaises musicales dans les parcs comme à New York, mais on a le jeu à la télé.
3: Et oui, les chaises musicales infernales sur la plateforme France.tv.
4: Chers amis, bienvenue dans l'aventure des chaises musicales infernales.
5: C'est le dinguerie, on enchaîne les catastrophes.
6: On fonce, on y va à fond la caisse.
7: Ils doivent tout faire pour trouver les chaises cachées et pour ralentir leurs concurrents.
8: On a eu deux sabotages.
9: Oh, c'est là.
10: À ce moment-là, on court, on ne sait pas vraiment où on va.
11: Allez, vite, balle. Allez, on y.
12: Oh putain, c'est infernal ce truc-là.
3: Un jeu qui mêle compétition, humour, stratégie. Un jeu qui convoque à la fois les enfants que nous sommes restés, mais aussi les fins calculateurs. Un rendez-vous piloté par Florent Père, qui incarne le maître de ce jeu diabolique, adapté, vous l'avez compris, du célèbre jeu des cours de récré, des soirées entre potes et des anniversaires. Dans ce nouveau jeu, les chaises sont dissimulées dans des décors naturels en Bretagne et 5 duos de personnalités partent à leur recherche. C'est à voir sur la plateforme France.tv. Alors quand on pense aux chaises musicales, bien sûr on pense à l'école, au cours de récré, mais figurez-vous que certaines écoles primaires françaises ont interdit le jeu des chaises musicales, jugé trop dur pour l'estime de soi. Bah oui, le jeu pourrait bien disparaître. Certains le maintiennent ou d'autres l'adaptent autrement. Alors doit-on y voir une manière de gommer l'idée qu'il existe des perdants quand on joue à l'école? En tout cas, les chaises musicales sont encore tendance, mais peut-être plus pour très longtemps. Le jeu pourrait bien perdre son fauteuil des classiques de l'enfance.
0: À suivre donc Muriel Jordan, ses tendances, des rendez-vous qu'on retrouve, qu'on réécoute avec plaisir, c'est sur ici.fr ou bien l'application ICI. Ses tendances, Muriel, rendez-vous demain à la même heure. Mécano donc dans un instant, 11h les infos et ensuite le grand jeu spécial Beauval.
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0: tout au long de la journée, on est là pour se faire plaisir, pour écouter les chansons qu'on aime. Ça continue, Abba, dans quelques minutes, Benabar, entre autres. Et on est là, nous, de notre côté, pour vous faire plaisir. Et on s'est dit que cet été, par exemple, ou bien à la rentrée, puisque les places, les invitations qu'on vous offre sont valables plusieurs mois, ça serait bien de vous convier à Beauval, le zoo parc de Beauval, avec, j'en parlais tout à l'heure, de nouveaux espaces, de nouveaux animaux qui ont fait leur rentrée, notamment cet espace dédié à la biodiversité locale, avec les ânes du Berry, les moutons Solonio, ça s'appelle Bucolia. Et donc pour vous, c'est deux entrées. Si vous jouez, si vous gagnez évidemment, vous serez quatre candidats dans quelques minutes. Celui ou celle qui fait le meilleur score l'emporte tout simplement. Le numéro à composer pour s'inscrire dans la semaine, le jour que vous voulez, 02 38 53 25 25. N'hésitez surtout pas.
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0: Mais à l'ombre, ensemble, à la fraîche, presque 11h, les infos, ici Orléans. Camille Huppenoir. Bonjour Camille.
2: Bonjour Pascal, bonjour à tous.
0: Retour de la chaleur donc sur une bonne partie de la France.
2: Le Loiret bascule en vigilance jaune canicule dans une heure comme l'ensemble de la région Centre-Val de Loire. Un épisode qui s'étend progressivement, indique Météo France. La vigilance orange concerne pour le moment 16 départements, surtout au sud et sud-ouest, avec des températures maximales jusqu'à 40 degrés. Le sud de la France, très touché par les incendies, le feu virulent qui a démarré samedi soir dans les Pyrénées-Orientales n'est toujours pas fixé. Il a entraîné l'évacuation de 10 000 personnes, près de 5 000 hectares parcourus au dernier bilan ce matin et quelques 700 pompiers mobilisés sur place.
0: Les pompiers du sud-ouest qui ont besoin de renforts.
2: Toute une colonne de ce qu'on appelle la zone de défense ouest appelée sur place. 6 sapeurs-pompiers du Loiret en font partie. Ils ont quitté ce mois hier soir. Ils ne vont pas directement lutter contre ces incendies mais intégrer provisoirement les casernes, assurer les activités courantes, le secours à la personne, pendant que les pompiers locaux, eux, sont mobilisés sur les incendies. Dans le Loiret, le risque incendie est sévère, 3 sur une échelle de 4. Et parmi les points de vigilance, les moissons. Hier à Attré, à Puiseaux, quelques hectares ont brûlé sur des parcelles agricoles. Annie Genevard, la ministre de l'Agriculture, est justement dans une exploitation du Pitivré ce matin à Aulnay-la-Rivière pour évoquer la gestion des moissons et les travaux agricoles dans ce contexte non seulement de forte chaleur, mais aussi de sécheresse élevée. Un octogénaire est mort hier après-midi à Dordive. Il s'est noyé sur le site de la prairie des étangs. Le procureur de Montargis confirme l'ouverture d'une enquête. Le maire de Dordive précise, lui, que l'homme était malade, qu'il a échappé à la surveillance de ses proches. C'est un malheureux accident, dit l'élu. Et c'est la première noyade survenue sur ce site depuis son ouverture à la baignade en 2019. Des aveux inattendus. Cédric Jubilat reconnaît le meurtre de son épouse Delphine, disparue il y a bientôt 6 ans dans le Tarn. C'est un revirement. Cédric Jubilat, condamné à 30 ans de prison en première instance pour meurtre sur conjoint, qui a fait appel, qui niait jusque-là toute implication. Il a fait des aveux dans une lettre adressée à son avocat, Maître Debuisson, annonce la Dépêche du Midi. Avocat qui donnera une conférence de presse tout à l'heure à 13h.
0: En métropole d'Orléans, difficile de passer à côté de ce chantier impressionnant à Olivet.
2: La zone du Larry, le long de la route, la CARSAT, la Caisse d'assurance retraite et de la santé au travail, fait construire son futur siège régional, appelé à remplacer les deux sites vieillissants du centre-ville d'Orléans, de véritables passoires thermiques. La pose de la première pierre sur ce grand chantier a eu lieu symboliquement il y a quelques jours. 30 millions d'euros engagés pour ce nouveau bâtiment. Le site sera livré dans 2 ans. 500 salariés y travailleront. Dossier complet à lire sur ici.fr. Un moulin, mais sans ses ailes, a retenu un orage, a endommagé fin juin la partie extérieure du moulin classé monument historique. Les ailes ont dû être retirées. La mairie et l'association de préservation de ce patrimoine local espèrent trouver des financements pour réparer rapidement les dégâts. En attendant, les visites estivales du moulin sont suspendues. Troisième étape du Tour de France cet après-midi, 196 km entre l'Espagne et la France, dans des circonstances, c'est vrai, très particulières à cause des importants incendies dans les Pyrénées-Orientales. La course est adaptée dans les 40 derniers kilomètres en France, donc pas de caravane publicitaire et le public est invité à ne pas venir sur le parcours.
0: Du soleil.
2: Et est-ce qu'on peut dire autre chose? Du soleil et encore du soleil.
0: Perte de vue. Avec quelques nuages, vraiment ce sont des cirrus, hein, ce sont des nuages élevés quand il y en a. Sinon c'est un ciel tout bleu qui s'impose sur la région. Température, on l'a dit, 34-35 degrés pour aujourd'hui, un niveau qu'on va dépasser demain et puis après-demain, bon, profitons de ces quelques degrés de moins. Donc par exemple, si vous êtes à Beaugency, si vous êtes à Pithiviers ou encore à Artenay, à Courtenay, à Nogent-sur-Vernisson, à Chessy, vous aurez 34 pour Gien, pour Montargis, Orléans, Blois, Romantin. La Motte-Beuvron ira jusqu'à 35 degrés. Pensez évidemment à ne pas sortir aux heures les plus chaudes, évitez de faire des exercices physiques. On voit des gens qui courent à 15h l'après-midi. N'importe quoi.
2: Personnellement, je ne le ferai pas. Et vous non plus.
0: Mais vous êtes une femme sale. Mais
2: vous allez à la salle, climatisée.
0: Oui. Ah bah oui.
2: C'est mieux.
0: Oui, c'est pour les feignants.
2: Non, c'est beaucoup plus prudent, surtout.
0: Pour les gens qui sont raisonnables, vous avez raison. Restez avec nous, quoi qu'il en soit, la radio est là pour vous accompagner. Si, pour ce qui est des conditions de circulation, vous constatez un problème, là aussi, vous pouvez intervenir. Vous pouvez nous appeler 02 38 53 25 25. Pour l'instant, ça n'est pas le cas. Camille, on se retrouve à midi pour le journal.
2: À tout à l'heure.
0: À tout à l'heure.
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0: Bonjour, juste après, à bas.

0: Take a Chance on Me avec ABBA, bien sûr.
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0: À vous de saisir la chance, de tenter le coup. 02 38 53 25 25 Beauval vous attend avec ses deux entrées pour découvrir les nouveaux espaces qu'on évoquait, puis ceux que peut-être vous avez manqués jusqu'à présent, si vous n'y êtes pas allé depuis quelques temps. Le zooparc de Beauval à Saint-Aignan dans le Loir-et-Cher. Avec ces deux entrées, vous avez passé un délicieux moment. Une belle journée en tout cas. Inscrivez-vous donc, je rappelle les règles des questions de culture générale. Certaines portent sur les animaux, mais pas toutes, évidemment. Il y a des questions locales, il y a des questions sur la musique, le cinéma, la télévision, l'histoire, le sport, on aime tout. Géographie aussi, et on accueille Dominique à Orléans pour commencer. Dominique, bonjour.
3: Bonjour Pascal.
0: Vous êtes de retour à Orléans, je sais que parfois vous naviguez entre Orléans et le Berry.
3: Ah non, là j'y vais au mois de juillet, le 18 normalement.
0: Très bien, donc là vous êtes orléanais pour quelques jours.
3: Ah ça c'est Orléans encore, ouais.
0: Voilà, donc peut-être irez-vous jusque vers le Loir-et-Cher pour découvrir ces nouveaux espaces et profiter de tout ça. Vous jouez pour vous peut-être, Dominique, ou pour quelqu'un?
3: Non, parce que comme je vois pas de toute façon, je les offrirai à quelqu'un de ma famille.
0: Bah génial, très très bien, c'est une bonne idée. Donc les quatre premières questions, vous savez Dominique, vous permettent de faire quelques erreurs, bon le moins possible évidemment. En revanche, à partir de la question 5, plus d'erreurs. Et si c'est le cas, on est obligé de se quitter. Et vous avez 5 secondes à chaque fois pour répondre, c'est vrai que ça va vite, 5 secondes, vous avez deux propositions de réponse, ce qui vous permet éventuellement de vous aiguiller si vous êtes un petit peu perdu. Voilà pour l'essentiel. Je sens que vous êtes à fond, Dominique, on va y aller. D'accord? C'est parti. Question numéro 1, question locale. Saint-Martin-d'Abba est le village des boîtes aux lettres, mais tout a commencé en quelle année? 1997 ou bien 1987?
3: 97?
0: Oui, bonne réponse. L'histoire, quelle est-elle? C'est un jeune retraité qui s'appelait Michel Lafeuille qui avait lancé l'idée en 97. Donc, une cinquantaine de boîtes a vu le jour dès la première année. Elles sont aujourd'hui près de 200 villages des boîtes aux lettres, donc Saint-Martin-d'Abba. Ça fait un premier point. Question? Oui, Dominique? Tout va bien?
3: Non, vas-y, c'est bon. J'avais entendu parler de ça, là.
0: Mais oui, oui, exactement. Mais... question 2, nous y voici. On va parler de Beauval. On peut admirer des groupes de suricates au zoo de Beauval. Comment surnomme-t-on ces petits animaux? Les jumelles du désert ou bien les sentinelles du désert?
3: Bon, je vais dire les jumelles du désert, au hasard.
0: Et non, ce sont les sentinelles du désert. On connaît le suricate. Ouais. Le suricate, c'est un petit mammifère diurne qui se reconnaît à sa posture debout sur les pattes arrière.
3: Ouais.
0: Pas de points, on reste à 1. Question 3, lequel de ces animaux court le plus vite? Est-ce que c'est l'antilope ou bien le guépard?
3: C'est le guépard.
0: Oui, le guépard gagne le match de la vitesse avec une pointe record à 120 km par heure. Mais uniquement sur une courte distance, l'antilope qui est plus lente, 90 km heure. Donc seulement, entre guillemets, l'emporte largement sur le terrain de l'endurance.
3: On peut
0: vite, beaucoup plus longtemps. Voilà. L'antilope est plus endurante. Ça fait un nouveau point, ça fait 2. Voici votre quatrième question, question sonore, comme à chaque fois la quatrième. Voici 2 extraits de chansons et je vous alerte sur la question juste après. Écoutez bien.

0: américaine, c'est bien. Deux extraits de chansons, voici ma question. Il y a un point commun entre ces deux chansons. Quel est ce point commun, Dominique? Est-ce que c'est le même interprète ou bien le même titre?
1: Bon, je vais dire, je pense que c'est pas le même interprète.
0: Et non, c'était pas la même voix. Et non, la voix de Rod Stewart tout à l'heure, ah ouais, avec Sailing, et puis Christopher Cross, là aussi avec Sailing, on fait du bateau, on navigue.
1: Ouais. Pas.
0: Bon, pas de points. Ça fait combien? 2 sur 4, c'est pas mal.
1: Ouais.
0: On continue, nouvelle question. On va parler géographie ensemble et j'ai besoin d'une bonne réponse. Quelle est la capitale de la Roumanie? Est-ce que c'est Budapest ou bien Bucarest, d'après vous?
1: Bucarest.
0: Eh non. Si, pardon. Si, si.
1: Oui,
0: bien, bien sûr. Bucarest en Roumanie, Budapest c'est en Hongrie, donc vous avez entièrement raison. Ça fait un troisième point. Voici une nouvelle question. Écoutez bien. Quel homme préhistorique nous a légué 2% de son patrimoine génétique? Est-ce que c'est le Cro-Magnon ou bien le Néandertal, d'après vous?
1: Oh là là, le Cro-Magnon.
0: Eh non, c'est le Néandertal. Et voilà, 2%, ce qui est quand même pas mal. Hein. Il y a donc 2% de Néandertal en nous. C'est avant tout quand même nos caractéristiques d'Homo sapiens qui prédominent largement, évidemment, la génération suivante, comme on dit. Bon, on s'arrête là, vous avez 3 points, ce qui est un score
1: très
0: honorable. On verra comment les choses se passent, quoi qu'il en soit, on se passe un coup de fil si vous êtes en tête à la fin du jeu. Il y a 3 autres candidats, cher Dominique.
1: Ça m'étonnerait, hein, j'y crois pas.
0: On touche du bois. À plus tard, cher Dominique, au revoir. Le dîner avec Benabar avant d'accueillir un autre candidat pour partir pour Beauval, le temps d'une journée. Je veux

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0: Et qui sur les rangs, Thébénabar et le dîner, l'un des classiques de son répertoire. Bientôt 11h20, on joue ensemble.
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0: Vous êtes au parc de Beauval à Saint-Aignan dans le Loir-et-Cher. Vous êtes temps de entrer, le temps d'une journée, histoire de découvrir de façon globale les différents espaces. Libre à vous après de revenir, effectivement, pour profiter plus intensément de chacun des espaces. En tout cas, c'est une belle journée qui s'annonce peut-être pour vous, Christian. Christian à la mode Beuvron. Bonjour Christian.
3: Bonjour Pascal.
0: Je sais que vous aimez les animaux, c'est ce qu'on m'a dit, c'est ce que m'a dit Will.
3: Eh oui.
0: Et voilà, peut-être
3: les animaux, la nature, tout.
0: Voilà, vous avez vous-même peut-être quelques animaux chez vous, Christian?
3: Non, je les garde, les animaux.
0: Bon,
3: je fais du gardiennage d'animaux.
0: Très bien, très très bien. Donc, le score à dépasser, c'est celui de notre candidat Dominique qui jouait avec nous il y a quelques minutes. Il a fait 3 points, à vous de faire 4, 5, 6, le maximum évidemment. Si c'est le cas, vous passez en tête et c'est vous qui irez peut-être à Beauval. Sachez qu'il y a encore 2 autres candidats après vous entre 11h30 et midi. Les 2 parties du jeu sont les suivantes. Les 4 premières questions vous permettent éventuellement de vous tromper. En revanche, à partir de la question 5, plus d'erreurs possibles. Je vous dis ça, mais je sais que vous nous écoutez souvent, donc vous connaissez les règles.
3: Oui, c'est toujours sur ici bleu.
0: Très bien.
3: En rien.
0: Alors, on va passer à la première question, une question locale. Comme à chaque fois, si vous êtes prêts, cher Christian, la voici. Quel chanteur est né à Tours le 19 juillet 1970? Est-ce que c'est Benabar qu'on vient d'écouter ou bien est-ce que c'est Sinclair d'après vous?
3: Benabar.
0: Eh non. C'est Sinclair, Sinclair qu'on a connu aussi dans le jury de Nouvelle Star pendant des années et des années. Sinclair, c'est ça par exemple.

0: Tourangeau, Mathieu Blanc-Francard, c'est son vrai nom, Sinclair, donc son nom de scène. Pas de point sur cette question. On continue. Question de quel animal est représenté sur le trophée du meilleur film de la Mostra de Venise? Est-ce que c'est un lion ou bien un ours?
1: Un ours?
0: Et non, c'est un lion. L'ours, c'est la récompense remise au film à Berlin, mais à la Mostra de Venise, on remet une récompense en forme de lion, créé en 1932. C'est un festival très connu, c'est même le plus ancien festival du cinéma au monde, bien avant Cannes, bien sûr. Pas de points, voici votre troisième question. Quel sportif a dit « je vais voler comme un papillon et piquer comme une abeille » Quel est le nom de ce sportif? Est-ce que c'est un footballeur ou bien un boxeur?
1: Footballeur.
0: Mais non, c'est un boxeur. C'est Mohamed Ali, Cassius Clay, avant son combat contre Sonny Liston. On est en 64. C'est un sport vierge pour l'instant. On continue, vous allez marquer des points, rassurez-vous. Avec cette question-là, question 4, question sonore, j'ai une chanson à vous proposer, un extrait. Le voici.

0: Baila avec Zucchero. Cette chanson a servi d'illustration à un film célèbre, une célèbre comédie. Quel est le titre de ce film? C'est dans la saga des Bronzés, mais est-ce que c'est Les Bronzés font du ski ou bien Les Bronzés amis pour la vie, Les Bronzés 3? Les Bronzés font du ski ou Bronzés 3 d'après vous, Christian?
1: Bronzés 3.
0: Oui, bien sûr. Bonne réponse. Gros succès en 2004 de Zucchero. Ça fait un nouveau point. Enfin, un nouveau point. C'est un premier point.
1: Un premier point.
0: Continue. Mais vous allez voir, là, les choses vont s'améliorer. On va vous demander cette date précise. En quelle année, selon vous, la Marseillaise devient-elle officiellement l'hymne national de la République française? Est-ce que c'est 1789 ou bien 1879 pour la Marseillaise?
1: 1879.
0: Excellente réponse, 1879. Alors, vous connaissez l'histoire, évidemment. Elle avait été composée en 1792. Elle est décrétée chant national par la Convention en 1795, avant d'être interdite sous l'Empire. Elle devient officiellement l'hymne national de la République française en 1879. Très bien. Ça fait donc un deuxième point. Voici une nouvelle question. Lorsque le sigle NDLR est utilisé dans un journal, que signifie le R? Est-ce que ça veut dire référence? Est-ce que ça veut dire rédaction?
1: Rédaction.
0: Bonne réponse. Abréviation de note de la rédaction, NDLR, qui accompagne une note ajoutée par la rédaction d'un journal à un texte dont elle n'est pas l'auteur. Ça fait un troisième point. Ben voilà, vous êtes à égalité, tout va bien. On continue. Voici cette question. On va s'intéresser à ce sommet montagneux qui a été conquis pour la première fois par une femme en 1975. Quel est ce sommet montagneux? Est-ce que c'est l'Everest ou bien le Kilimandjaro, d'après vous? Vite!
1: L'Everest.
0: Excellente réponse. Effectivement, c'est la japonaise Junko Tabei qui a réussi à gravir les 8848 mètres du mont Everest avec une équipe entièrement féminine. En 92, 17 ans après cet exploit, elle a littéralement atteint les sommets en devenant une nouvelle fois la première femme à gravir les 7 plus hautes montagnes de chaque continent. Incroyable. Et c'est donc l'Everest, la réponse que j'attendais. Vous avez 4 points, tout va bien, on continue. Voici cette nouvelle question. Quel plat se compose d'une escalope roulée autour de jambon et de fromage, puis panée, l'escalope milanaise ou bien le cordon bleu, d'après vous?
1: Cordon bleu.
0: Excellent. C'est vrai que c'est bon.
1: Oui, c'est bon.
0: C'est l'heure de manger, c'est presque.
1: Maison, c'est bon.
0: Et oui, voilà. Escalope de veau, de porc, de poulet, dinde, comme vous voulez. Le cordon bleu, ça fait 5 points. Nouvelle question. Quel mathématicien grec a donné son nom au théorème suivant? Dans un triangle rectangle, le carré de la longueur de l'hypoténuse est égal à la somme des carrés des deux autres côtés. Pythagore ou Thalès?
1: Pythagore.
0: Oui, c'est bien, un théorème.
1: Non, ça me rappelle la mathématique.
0: Très très bien. Ça fait 6 points. Nouvelle question. La voici. Quel pays d'Amérique latine est en partie séparé du Costa Rica par le Rio San Juan? Quel est ce pays? Est-ce que c'est le Guatemala ou bien le Nicaragua?
1: Nicaragua.
0: Oui. Excellente réponse. Le Rio San Juan, qui est donc une frontière naturelle entre ces deux pays, sur une portion en tout cas. 7, vous vous envolez, c'est formidable.
1: Ah oui, je m'envolais, oui,
0: On continue, nouvelle question. Au début de l'album de Tintin, le Temple du Soleil, à bord de quel bateau le professeur Tournesol dort-il dans une couchette? Est-ce que c'est le Pachacamac ou bien le Caraboudjian? Pachacamac ou Caraboudjian?
1: Caraboudjian.
0: Et non. Et non, c'est le Pachacamac. Pachacamac. Le Caraboudjian, c'est dans le crabe aux pinces d'or et non pas dans le temple du soleil. Voilà pour la précision. Bon, ben, on s'arrête là, mais 7 points, c'est remarquable. Hein, donc, c'est un joli score.
1: 7 points, c'est ça?
0: 7, exactement. Il faudra que l'un des deux candidats qui arrive fasse 8, 9, en tout cas au-delà de 7. C'est sa mission. Si tout va bien, on se rappelle dans une petite demi-heure pour vous annoncer la bonne nouvelle. Sinon, on rejouera quand vous voulez.
1: À
0: bientôt. Merci, au revoir. Amel Bent, nouveauté ici, Orléans. L'amour, ça se donne.

0: Amel Bent, qui est ici, Orléans. Amel, qui est venue nous voir au début du mois de juin. C'était au Zénith, le temps d'un joli concert. 11h28. On joue pour des entrées au Zooparc de Beauval. Vous connaissez le numéro, le 02 38 53 25 25. Vous pouvez vous inscrire si vous voulez jouer dans la semaine avec nous. Will est là. Le téléphone, les nouveaux espaces, les espaces les plus anciens. Beauval se réinvente chaque année. On est très heureux cet été encore de vous y inviter. Elle est valable, cette invitation, pour les prochains mois. Donc pas uniquement cet été, mais vous pourrez y aller évidemment à la rentrée. N'hésitez pas. On se retrouve dans un instant avec notamment des idées de sortie. À tout de suite.
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0: C'est votre Ici Express avec des idées de sortie, de promenade pour les prochaines heures, les prochains jours. À Siglois, pendant toute la saison estivale, on peut embarquer, vous le savez peut-être déjà, avec les passeurs de Loire pour une balade en bateau traditionnel sur le fleuve. Vous allez pouvoir observer les balbuzards, les castors. Il y a des démonstrations de navigation ancienne au programme. Vous avez aussi la possibilité de pique-niquer à bord. Réservation sur passeurdeloire.fr. Passeur au pluriel de Loire.fr. Ce jeudi, dans quelques jours donc à Beaule, le soir à 21h15, la Corne des Pâtures accueille Thibaut Bernier. C'est un concert entre soul, blues et pop. C'est une ambiance un peu anglo-saxonne, un peu américaine, portée par des textes engagés, notamment sur la nature. Vous allez pouvoir toujours trouver le programme complet des festivités de la Corne des Pâtures sur lacornedespâtures.com. Il y a donc notamment, c'est la prochaine étape, prochain événement, ce concert donc de jeudi soir à 21h15. Et puis, tout l'été à Montargis, on vous propose de découvrir ou de redécouvrir le musée du cuir et des tanneurs. C'est une demeure à Colombages du XVIe siècle qui retrace l'histoire du cuir, de la tannerie, de la maroquinerie dans le Montargois. C'est gratuit pour les moins de 15 ans. Et toutes les infos sont disponibles sur tourismeloiret.com.
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0: Jouer avec vous, bien sûr, inscription par téléphone pour jouer dans la semaine au 02 38 53 25 25, numéro que vous connaissez, Beauval vous attend avec les espaces qu'on évoque depuis quelques années maintenant, le dôme équatorial, la volière sud-américaine, évidemment la partie asiatique avec les pandas, et donc deux nouveaux espaces, la partie australienne qui a été agrémentée, les terres rouges avec notamment les kangourous, les wallabies, et puis donc une partie plus locale dédiée à la biodiversité de notre région avec les animaux de notre région. Il s'appelle Bucolia. Le score à dépasser, c'est celui de notre candidat Christian. Il a fait 7 points. Mireille, c'est à vous de jouer à Boine. Mireille, bonjour.
3: Oui, bonjour Pascal.
0: Fan de cuisine, fan de jardinage, fan des jeux.
3: Voilà, tout à fait.
0: Jeux de
3: cartes.
0: Bien résumé. Voilà.
3: Oui.
0: Qu'est-ce que vous pratiquez comme jeu de cartes précisément?
3: Ah, la belote.
0: Ah, la fameuse.
3: Ah oui.
0: Très très bien. Vous jouez en équipe ou en individuel, vous, à la belote?
3: Les deux. Donc, on fait quelques concours avec des amis. Hein? Donc là, soit c'est individuel ou soit par équipe. Voilà.
0: Très bien, très très bien. Autre type de jeu, celui qui nous occupe aujourd'hui. Donc, 4 questions, les 4 premières qui me permettent éventuellement de faire des erreurs. Plus d'erreurs possibles, en revanche, à partir de la question 5. On est d'accord, Mireille?
3: Ok.
0: Comme il n'y a pas d'égalité dans ce jeu, il faut faire plus de 7 points. Donc, 8, c'est le score à atteindre.
3: Ouais, ça va pas être facile, ça.
0: 5 secondes pour réfléchir à chacune des questions et 2 propositions de réponse. Mireille, bonne chance, tout simplement.
3: Merci, Pascal.
0: Question locale pour commencer. Dans cette ville du Loir-et-Cher, à l'entrée, on découvre un château du XVIIe siècle dont l'originalité est une petite ferme avec des animaux miniatures. Où sommes-nous? À la Ferté-Saint-Aubin ou bien à la Motte-Beuvron?
3: À la Motte-Beuvron.
0: Bonne réponse, ça fait un point. Question 2. Dans le dôme tropical de Beauval, on peut croiser des saïmiri. Les saïmiri, sous quel autre nom connaît-on mieux cet animal? Est-ce que c'est singe écureuil ou singe renard?
3: Singe écureuil.
0: Oui, je serais assez curieux de savoir à quoi ressemble un singe renard.
3: Oui, tout à fait, oui.
0: Mais déjà, singe écureuil, ça, c'est particulier. En tout cas, c'est la bonne réponse. Ça fait un deuxième point. Question 3. Quel est le nom du taureau canadien de race Holstein, qui est le père de plus de 200 000 filles et de 109 fils authentifiés? Est-ce qu'il s'appelle Starbuck ou bien McDonald, d'après vous?
3: McDonald.
0: Et non.
3: Ah bon.
0: Starbuck. Est considéré comme le nouveau taureau, en tout cas le taureau ayant le plus d'impact sur la race Holstein à l'échelle mondiale, et on imagine. C'est toujours 2 points au compteur, et voici votre question 4. Écoutez bien, j'ai 2 petites chansons à vous proposer pour cette question sonore. Question 4. Premier extrait, le voici.

0: C'est évidemment la même chanson dans sa version originale, Myriam Makeba, au début dans les années 60 et puis dans les années 90 avec Kumba Gaolo, Pata Pata, mais qui a fait l'adaptation de cette chanson en français sous le titre Tap Tap. Très belle interprétation, très belle version. Est-ce que c'était Sheila ou bien Sylvie Vartan d'après vous?
1: Sylvie Vartan.
0: Oui, Tap Tap sur le bout de tes doigts. Vérification. Vous vous souvenez de cette

0: Seven, c'était Brad Pitt, David Fincher pour la réalisation. On est en 95. Il y avait Morgan Freeman, Kevin Spacey. Quelle distribution. Gwyneth Paltrow également. Seven, succès commercial et critique. C'était Brad Pitt. On se quitte. Bons amis, Mireille.
1: Voilà.
0: On se reparle quand vous voulez durant l'été. On est là tout le temps. D'accord?
1: Ok. Eh bien, bon courage à tous. Merci.
0: Merci, Mireille. À bientôt à Boisne. Au revoir. Julie Pietri, avant d'accueillir un nouveau candidat, le dernier, avec le défi d'atteindre 8 points. Ève, lève-toi. Ici, Orléans. Oh.

0: Ève, lève-toi, évidemment, Julie Pietri, c'était au cœur des années 80, 11h46, on joue.
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0: Le zooparc de Beauval, dans le Loir-et-Cher, vous attend. Le temps d'une journée, deux entrées, vous allez pouvoir

0: profiter, peut-être, chère Annie, qui jouait avec nous à Ouroux en Morvan. On est dans la Nièvre. Bonjour.
1: Bonjour.
0: Vous êtes tranquille à la maison, c'est ce que je crois savoir.
1: Oui, au frais, avec la végétation tout autour, les forêts.
0: Oh là là.
1: Agréable.
0: Mais c'est formidable. Quelle chance. Vous savez que pour ce jeu qui vous attend là dans les prochaines minutes, le score à établir est particulièrement élevé. Donc vous avez raison d'être dans un hiver serein. Et voilà.
1: Oui, l'important c'est de participer.
0: 8 points, c'est ce qu'il faut attendre, puisque le score de Christian c'est 7. Il n'y a pas d'égalité dans le jeu, il faut dépasser le score de référence. Deux parties dans le jeu, je rappelle, mais je sais que vous nous écoutez régulièrement. Vous avez la première partie avec des questions à 1 point à chaque fois. Les 4 premières, vous pouvez vous tromper éventuellement. Dès la question 5, ça n'est plus possible. Si vous vous trompez, on s'arrête. Voilà. Racontez-moi, okay, chère Annie, ce que vous allez faire de votre été. Est-ce que vous allez rester dans ce joli cadre bucolique qui est le vôtre, ou est-ce que vous allez changer d'horizon? Dites-moi.
1: Oui, et ben on va retourner un petit peu sur les châteaux de la Loire. On aime beaucoup, donc oui. Sur peut-être à Zellerideau, cette région-là qu'on a un petit peu moins faite. Donc
0: exactement.
1: Voilà, il y en a tellement de châteaux qu'on n'a pas tout fait.
0: Et voilà. Bon, peut-être plus qu'en Bourgogne, peut-être. Je ne sais pas, vous qui êtes en Bourgogne. Bon, toutes les régions sont jolies, hein, on le sait bien. Chacune a ses spécificités.
1: Oui, on a de très beaux spectacles. Le spectacle au château de Saint-Fargeau qui est magnifique aussi.
0: Oui. Exactement. À l'inverse, on peut venir jusqu'à Saint-Fargeau profiter de ce spectacle. Vous avez entièrement raison. Si vous êtes prête, Annie, on va y aller. On commence par une question locale, une question de notre région. Donc la voici pour un point avec 5 secondes de réflexion. Dans quelle rue d'Orléans la célèbre prostituée Casque d'Or a-t-elle passé son enfance? La rue des Tanneurs ou bien la rue des Hôtelleries? Après vous.
1: Hôtellerie.
0: Oui, bonne réponse. Amélie Elie, née à Orléans en 1878. Ses parents, de petite condition, résidaient rue des Hôtelleries. Donc, et dès 1880, ils sont partis s'installer à Paris dans le 10e arrondissement. C'est là que Casque d'Or, évidemment, s'est fait connaître. Ça fait un premier point. Question 2. Quel fruit donne son nom à une espèce de requin? Est-ce que c'est le kiwi ou bien le citron?
1: Le citron.
0: Oui, le requin citron. Qui doit son nom à sa teinte jaunâtre assez étonnante. C'est un requin côtier des eaux tropicales, particulièrement répandu dans les Caraïbes et le golfe du Mexique. Ça fait 2 points. Question numéro 3. Dans quel film d'animation des années 90, Muriel Robin a-t-elle prêté sa voix à un singe? Est-ce que c'est Tarzan ou bien Le Livre de la Jungle?
1: Le Livre de la Jungle.
0: Et non, c'était Tarzan, film de 99. Il y avait d'autres artistes connus pour ses voix, les Mercier, Perrette Pradier, grande actrice de doublage, Gérard Rinaldi, des Charlots, il y avait Éric Métayer aussi, et donc Muriel Robin. C'était Tarzan, pas de points. Question 4, question avec des extraits de chansons, je vous les propose, et on en parle juste après. Premier extrait, écoutez bien.

0: aérienne de Patrick Juvet, vous l'avez reconnu, I Love America, Travolta, Newton-John, et puis juste avant Umberto Tozzi. Ces trois chansons sont sorties la même année. Mais en quelle année étions-nous? 1982, 1978, d'après vous?
1: 78.
0: Excellente réponse. Et ouais, au cœur des années disco, avec ce titre de Juvet, I Love America. La BO, bien sûr, de Grease, juste avant, et puis Umberto Tozzi, dans ses premiers grands succès, avec tout. 78, ça fait un nouveau point, ça fait 3 sur 4, fin de la première partie. On continue, tant que vous avez de bonnes réponses, on reste ensemble. Écoutez bien, Annie, quel grand musée de peinture londonien est situé sur Trafalgar Square? Est-ce que c'est la National Gallery ou bien le Metropolitan Museum, d'après vous?
1: National Gallery?
0: Oui, bien sûr, bonne réponse. Le Met, c'est à New York. Et là, on est à Londres, bien évidemment. Ça fait un nouveau point, vous en êtes à 4. Nouvelle question, on va s'intéresser à la mythologie. Mythologie grecque, de quel peuple la femme à qui Héraclès doit dérober sa ceinture est-elle la reine? De quel peuple? Des harpies ou bien des amazones, d'après vous?
1: Les amazones?
0: Oui. Excellente réponse, ça fait un nouveau point, on en est à 5. On va s'intéresser maintenant à cette couleur. La couleur des tuyaux extérieurs du centre Pompidou, dédié à la climatisation. De quelle couleur sont ces tuyaux, vous qui êtes peut-être venu au centre Pompidou à Paris? Est-ce qu'ils sont rouges ou bleus?
1: Bleu.
0: Excellente réponse. Le bleu pour les circulations d'air, climatisation, et le jaune pour les circulations électriques, et le vert pour la circulation d'eau, et le rouge pour la circulation des personnes. Pompidou, toujours...
1: Oui, il y a bien le rouge aussi, c'est ce qui me semblait.
0: Travaux, ouais. Exactement. 6 points. Et ben voilà, ça continue. Nouvelle question. Sur quelle île de l'archipel japonais l'agglomération de Tokyo se trouve-t-elle? Kyushu ou Honshu, d'après vous?
1: Honshu.
0: Excellente réponse. Excellente réponse. Égalité, 7 points. C'est là que tout se joue. Attention, pour les 8 points, c'est maintenant ou jamais. Écoutez bien cette question, on va s'intéresser à ce tableau. Ce tableau de Manet. Quel est ce tableau de Manet qui représente une femme nue sur un lit qui avait fait scandale en 1865? Comment s'appelle-t-il ce tableau? Est-ce que c'est Athéna? Est-ce que c'est Olympia?
1: Olympia.
0: Vous me dites Olympia?
1: Ouais, au hasard.
0: 1863, exposé en 1865, c'est bien Olympia qui représente une femme nue allongée sur un lit regardant le spectateur avec assurance. Et c'est donc votre 8e point. Quel beau parcours, Annie, formidable.
1: Voilà. J'y croyais vraiment pas.
0: Le parc de Beauval est pour vous, vous allez pouvoir en profiter dans quelques semaines, quelques mois. Vous gérez la date de votre venue, en tout cas vous serez deux, bien accompagnés, j'imagine, Annie.
1: Oui, voire plus.
0: Très très bien, oui, autant y aller en famille ou avec des amis, vous avez entièrement raison. Merci, chère Annie, et bravo.
1: Merci à vous pour ce très beau cadeau et très bel été à ici.
0: Orléans, merci, à bientôt, on vous regagne. Au revoir, on reste ensemble et on va continuer à jouer après midi, vous le savez, midi 13h avec Éric Bastien et Valérie Damido.
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0: quand on entend chanter en italien, c'est comme si on était déjà un peu en vacances. C'est Gara et Bocelli, évidemment, Vivo per lei. Il est midi.
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0: Les jeux continuent dans un instant avec Ici Orléans. On reste ensemble midi, l'heure du journal, bien sûr. On retrouve Camille Huppé-Noir. Toute la région Centre-Val de Loire vient de passer en vigilance jaune canicule.
2: 34-35 degrés en ce début de semaine et le retour des inquiétudes liées aux grosses chaleurs. Le nombre de décès a augmenté de 30% en France durant la deuxième semaine de la récente canicule selon Santé publique France. Les personnes âgées, fragiles, dépendantes qui vivent seules chez elles sont particulièrement vulnérables. Et parmi les professionnels en première ligne pour les soutenir, les aides à domicile très sollicitées lors de la dernière vague de chaleur, témoigne Magali Amrani de l'association Au Pays des Vermeils à Olivet.
3: Franchement, en fin de semaine, je vous cache pas que ça tirait sur le dos de tout le monde. Et du coup, il nous faut vraiment renforcer les rangs pour pouvoir accompagner en fait tous ces gens et dont je fais partie. Moi, j'ai envie de terminer mes jours chez moi, et c'est le cas de 9 Français sur 10. Donc, faut pas le nier. C'est une vraie volonté, c'est une vraie envie. Et comment on accompagne ça? Comment les villes, elles se mettent en ordre de marche aussi? Parce que c'est une transition démographique, mais il y a aussi la transition climatique qu'on le voit avec les ventilateurs, les clims qui sont là en nombre complètement insuffisant, les logements surtout dans le collectif qui sont surchauffés. Donc tout ça a besoin d'être accompagné et je crois que les gens mesurent aujourd'hui que cette crise, elle nous arrive et qu'on doit l'affronter ensemble. On doit faire société autour de ces questions.
2: Le département du Loiret qui a réuni les représentants des auxiliaires de vie la semaine dernière pour faire le point assure que les inquiétudes et propositions également vont être transmises à la préfecture du Loiret. Des pompiers du centre-Val de Loire, dont 6 du Loiret, partis hier soir en renfort dans le sud-ouest, confrontés à des incendies. Le principal feu actuellement dans les Pyrénées-Orientales a parcouru près de 5000 hectares et il n'est toujours pas fixé. Le risque incendie sévère aussi chez nous, dans le Loiret, particulièrement dans les parcelles agricoles. On moissonne beaucoup en ce moment. La ministre de l'Agriculture, Annie Genevard, visite une exploitation du Pitivré ce midi pour échanger avec les agriculteurs sur ce risque de feu et sur ce contexte globalement compliqué de chaleur et de sécheresse.
0: C'est un coup de théâtre, plus de 5 ans après les faits.
2: Cédric Jubilard a avoué le meurtre de son épouse Delphine Osagel dans un courrier remis à l'un de ses avocats. Un tournant car le peintre plaquiste avait jusque-là toujours nié toute implication dans la disparition de sa femme à la fin de l'année 2020 dans le Tarn. Dans ce courrier consulté par nos confrères de la Dépêche du Midi, Cédric Jubilard se dit prêt à livrer toutes les précisions nécessaires concernant notamment la localisation du corps de la victime. Maître Pauline Rongier, l'avocat d'une amie de Delphine est soulagée.
4: On y croyait assez peu. Mais au-delà des aveux en eux-mêmes, la question pour nous n'était pas est-ce qu'il est coupable. La réponse était évidente. La question était vraiment où est le corps. Donc, dans ces aveux, c'est vrai que le fait de savoir qu'on va pouvoir localiser la dépouille de Delphine, ça, c'est évidemment un énorme soulagement. Ça, c'est certain. Il annonce qu'il va dire où est le corps. Donc, dans les prochains jours, dans les prochaines semaines, c'est vrai que il y aura cette possibilité pour la famille, pour les proches, de se recueillir sur le corps de Delphine et ça va tout changer.
2: L'avocat de Cédric Jubilard donne une conférence de presse dans une heure. On y revient évidemment largement dans votre émission Ma France.
0: Opération transparence et pédagogie pour le tribunal judiciaire d'Orléans.
2: Ce soir de 18 à 20h, une réunion publique est organisée pour répondre à toutes les questions que les citoyens peuvent se poser sur la justice et son fonctionnement. La procureure de la République d'Orléans sera présente, le président du tribunal judiciaire aussi. Parlons justice, c'est le nom de cette opération qui fait suite à l'affaire Liana. Cette collégienne de 11 ans violée est tuée dans le Gers. L'institution judiciaire a été très critiquée dans sa gestion de l'affaire et elle veut répondre. La grande boucle passe la frontière entre Espagne et France aujourd'hui. 196 km pour la troisième étape du Tour de France. L'atmosphère sera très particulière pour les 40 derniers kilomètres à cause des incendies, on le disait, dans le sud de la France. Pas de caravane publicitaire, pas de public sur le bord de la route à la demande de la préfecture des Pyrénées-Orientales. Mais vous vivrez bien l'arrivée de l'étape aux Angles en direct avec les équipes d'ici. On vous donne rendez-vous vers 17h.
0: Voilà.
2: C'est une science exacte.
0: À peu près 17h.
2: C'est moins exact que la météo.
0: C'est une certitude, vous avez raison, le soleil s'établit, l'anticyclone est dominant toujours au-dessus de l'Europe occidentale. Un dôme de chaleur avec donc concrètement pour nous, dans notre région, dans l'après-midi, 34 ou 35 degrés. À La Ferté-Saint-Aubin, par exemple, à Romorantin ou encore à Mains-sur-Loire, Pithiviers, 34 pour Gien-Montargis, Orléans et Blois, on ira jusqu'à 35. Merci beaucoup Camille, merci aussi à Thibaut Stein qui réalisait l'émission et à Will qui était avec vous au téléphone, Pascal Armandez. On se donne rendez-vous demain, bien sûr.
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6: Bonjour la France, j'espère que tu vas bien la France, que tu as passé un bon week-end. C'est une nouvelle semaine, tu te sens comment Éric Bastien?
7: Toujours très en forme pour ces derniers jours pour la gagne.
6: Oui, bien sûr.
7: Bonjour.
6: Alors cette semaine, mes petits bouchons, c'est pas n'importe quoi qu'on vous offre.
7: C'est vrai.
6: Oh bah oui, c'est un peu comme si vos vacances commençaient maintenant. Parce que figurez-vous que vendredi pour la finale, le premier prix, c'est une semaine. Enfin non, c'est pas une semaine. C'est un séjour.
7: Ah oui.
6: Un bel embras. Mais attention, un séjour bel embras dans les clubs bel embras de 2000 euros.
7: Combien ?
6: 2000 euros.
7: Ah ouais.
6: Et oui, c'est, alors je vous explique. Hein, bel embras, c'est le numéro 1 des clubs de vacances. Ça a été élu destination préférée des familles en 2025. Donc évidemment, il y a des destinations incroyables. Il y a des clubs enfants. Bah, tout le monde vit ses plus belles vacances. Hein. Les grands comme les petits. Donc ça, 2000 euros d'achat pour bel embras, je trouve que c'est...
7: Oui, ça fait une bonne semaine de vacances, à peu près.
6: C'est magnifique.
7: Ah oui.
6: Voilà, moi je trouve que franchement, votre radio ici... ça met les petits plats dans les grands. Hein. Alors, si on ne gagne pas ça, on gagne quoi, mon petit bouchon?
7: Ça s'arrose, hein, autour d'un bon café.
6: Ah, bah oui.
7: Je pense qu'une nouvelle comme ça à 2000 euros, on ne peut pas laisser passer ça.
6: Non,
7: on va demander à Joe Malango d'y ajouter sa célèbre machine à café. 32 dosettes, 6 verres en verre. Ce sont les dernières machines à gagner au cœur de cet été sur ICI.
6: Profitez-en. Oh là là,
7: vous allez la regretter, la machine.
6: Allez, on accueille tout de suite nos deux candidats du jour. Candidats, bah, bien sûr, je démarre bien la semaine, moi. Allez, Lionel et Alexandra. Bonjour les amis.
7: Bonjour.
8: Bonjour.
9: Bonjour.
6: Alors, Lionel, tu joues avec ICI Gascogne.
9: Oui.
6: Oui.
7: Oui.
6: Tu as 53 ans. Alors, on dit, oui. On dit Benke ou on dit Banke?
9: Benke.
6: Eh, Benke.
9: J'ai avec l'accent du sud-ouest.
6: Et on dit Benke. Alors, Benke, c'est comment ça s'appelle les habitants de Benke?
9: Les Benketois et les Benketoises.
6: Tu es un petit Benketois.
7: C'est pas les Benkeballs.
6: Et voilà. Alors.
9: C'est pas les Benkeballs.
6: Non, c'est pas les Benkeballs.
7: Voilà, voilà, voilà.
6: Ça démarre très fort. On est lundi. Il est en pleine forme de la vanne de merde.
7: Alors
6: attention, parce que Lionel n'est pas marié à n'importe qui. Il est marié à une femme qui a le plus beau prénom du monde. Tu es marié à Valérie.
9: C'est exact.
6: Et voilà, c'est tout. Voilà. Et avec Valérie, tu as deux garçons. Quel âge ils ont, tes garçons?
9: Florian, 27 ans, et Théo, 25.
6: Hop, hop, hop, hop. Ils font quoi dans la vie?
9: Florian va rentrer en école notariale.
6: Mmh.
9: Et Théo est...
7: Ah oui.
9: Il est militaire, pardon, excusez-moi, le stress.
6: Non, du tout.
9: Contrôleur aérien, pardon.
6: Ah, un petit notaire, c'est bien d'avoir un notaire dans sa famille. Moi, je trouve que c'est bien.
7: Un contrôleur aérien, c'est bien aussi pour savoir le couloir, où est la chambre.
6: Oui, bien sûr. Voilà. Alors, tu as un chien qui s'appelle Mink. C'est quoi comme modèle de chien?
9: C'est un setter irlandais. C'est un chien de chasse.
6: Oh, mais j'adore. J'en ai eu un, il s'appelait Ulysse. C'est mes chiens préférés. Ils sont trop mignons. Je les adore. Et alors, attention, il a des centaines de poulets.
9: Oui, des centaines ou des milliers.
6: Et voilà, parce que c'est ton métier. Tu cultives du maïs et tu fais de l'élevage de poulets et de chapons.
9: C'est bien ça.
6: Oh là là là là, les bons chapons là. On adore.
9: Alors, pour les fêtes.
6: Oui, mais bah, attends, laisse-nous passer l'été, s'il te plaît.
7: Summer body, hein. Attention.
9: Pour que vous mangez du chapon pour les fêtes, et on va commencer à l'élever bientôt.
6: Ah bah oui, ça c'est sûr que toi, t'es obligé de travailler en amont pour que nous, on se régale à Noël. Ça, c'est une certitude.
9: Exactement.
6: Alors, évidemment, ton surnom, sans surprise, comme tous les Lionels, on t'appelle Yo-Yo.
9: C'est bien ça.
6: Et voilà. Ça, et alors, Valérie, ça m'intéresse, comment c'est son surnom?
9: Valou, ou alors on l'appelle Petit Bout.
6: Ah bah Valou, comme moi, Valou, c'est bien. Bah c'est, voilà. Eh bah voilà, magnifique. Bon, mon petit yo-yo, on va tout de suite marquer un point, histoire de dire que tu vas, dès le premier jour de cette première semaine, eh bah tu vas gagner tout de suite. Alors écoute bien, c'est une question vraie ou faux. T'auras 5 secondes pour me dire vrai ou faux quand je te le dirai. Alors écoute bien. Je t'emmène aux Seychelles. Ah là là, les Seychelles, le soleil, tout ça, on est bien. Alors, figure-toi qu'il fut un temps, quand tu partais aux Seychelles, eh ben, tu partais en France. Est-ce que c'est vrai ou faux que quand on partait aux Seychelles, il y a quelque temps, on partait en France? Vrai ou faux, top chrono.
9: Je dirais faux.
6: Et non, c'était vrai. Et oui, parce que c'est l'explorateur français en 1756, Nicolas Morfey, qui a pris possession des Seychelles et s'est resté jusqu'en 1814 français. Voilà.
7: Alexandra est avec nous ce lundi. Alexandra qui habite dans les Deux-Sèvres avec Issy Poitou à Saint-Jacques-de-Thouars. C'est bien ça, Alexandra?
8: Oui, bonjour tout le monde.
7: Bonjour.
6: Hello.
7: T'as passé un beau week-end, tout va bien?
8: Ouais, super.
7: Ok. Bah, c'est avec Laurent. Fait un petit moment que t'es avec Laurent?
8: Oui, ça fait un petit moment que je suis avec Laurent.
7: Ah, c'est-à-dire, c'est quoi un petit moment avec quelqu'un?
8: Un petit temps.
7: Ah oui, non, voilà, c'est plus. Ah,
6: c'est un long moment, là.
7: Ah oui, non, c'est un long moment, mais pas de mariage, pas de. Vous êtes resté au stade du Pax.
8: Voilà, c'est ça.
7: Ok. Deux enfants, Valentin et Fanny. Quel âge ont monsieur et madame?
8: Valentin a 21 ans. D'accord. Et Fanny, 17 ans.
7: Fanny, 17 ans, elle fait quoi, Fanny, l'année prochaine? Elle passe en quoi?
8: En terminale.
7: Terminale, ouais, et l'année du bac, là. Et Valentin, il est déjà en fac, il est où, il fait autre chose, je sais pas.
8: Bien, Valentin va rentrer en école d'ingénieur à La Rochelle.
7: Bon. Ah oui, bien, belle réussite.
6: Il va à l'école de La Rochelle, très belle école.
7: Bah, La Rochelle, magnifique. Un petit chat qui s'appelle. Petit chat qui s'appelle Pixel, ok, sympa. Et puis notre Alex qui est en vacances, Alex. Vous savez pourquoi? Elle est prof, donc là, elle est en vacances, Alexandra.
8: Et oui, c'est la première journée, ça s'est dit bien.
7: Ça y est, ça s'est terminé vendredi, là, il y a quelques jours. T'es prof des écoles en grande section et CP. Alors, je savais pas qu'on pouvait faire à la fois maternelle et CP, du coup. On peut faire les deux dans la même école?
8: Ah bah oui, c'est possible.
7: Ok. Oh, ouais, il y avait la maternelle, puis ensuite il y a une autre école, l'école primaire. Donc.
6: Enfin, on dit toujours que les profs sont en vacances, mais elles préparent sa rentrée, hein, quand même.
7: Bien sûr. Enfin là, on est quand même le. Ça va, quand même.
6: Oui, mais.
7: Non, mais ça va. Quand même.
6: Ils ont pas 2 mois de vacances, les profs. Faut arrêter avec ça.
7: Non, bah quand même, si un peu. C'est quand la reprise? 24 août ou 1er septembre, non?
6: Oui, mais elle prépare sa rentrée. Elle a plein de choses à faire.
7: Oui, voilà. Ils ont des vacances quand même. Alexandra. Peut-être 2000 euros pour des vacances supplémentaires avec un séjour bel en bras. On joue tout de suite avec un premier point qui est à remporter avec un extrait.
6: Oh my god. Il manquait plus que ça, tiens.
7: Ah là là. Oh là là. Ah, ça donne envie de manger une choucroute.
6: Aïe aïe aïe.
7: L'Allemagne a interdit un certain fromage trop odorant dans les trains longue distance pour éviter en fait des conflits entre voyageurs. Est-ce que selon toi, c'est vrai ou faux? Top chrono, 5 secondes.
8: Est-ce que c'est vrai?
7: Je pense que c'est vrai.
8: Ouais.
7: Non, c'est faux, figure-toi. En revanche, certains réseaux ferroviaires déconseillent les repas très odorants pour éviter les tensions entre voyageurs, parce que, effectivement, ça existe, on a déjà vu ce genre de choses, il n'y a pas toujours des relations diplomates dans le train.
6: Bah, c'est avec les gens qui ouvrent du fromage qui pue ou des œufs durs, c'est pas terrible. Bon, bah, ça fait 0-0, la tête à Toto, hein. Et là, tout de suite, hop. Alors là, back to the, hein, to the past, on va partir sans contrefaçon, je suis un garçon.
7: Exactement, c'est dans les années 90.
6: Avec 89 pour être, ou 88 d'ailleurs.
7: Qu'est-ce
6: 88.
7: Que vous dites, 88, hein,
6: ah, oui.
7: Des années 90. Hein,
6: allez, donc. Mylène Farmer, sans contrefaçon, vous écoutez ici, on vous aime.

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2: Alors, nous sommes avec Lionel et Alexandra qui n'ont pas de points, mais bon, on a tellement de questions, tout le monde va monter dans les points. Alors, il paraît que tu as fait du rugby pendant 25 ans.
3: Oui, c'est bien ça.
2: Oh la vache! Et alors, t'étais quoi au rugby? C'était quoi ton rôle?
3: Numéro 9 ou numéro 15, demi de mêlée ou arrière.
2: Hop, hop, hop. Et alors, t'as préféré quoi? Demi de mêlée ou l'autre?
3: Demi de mêlée parce que j'aime bien parler et il faut bien commander, donc ça m'allait très bien.
2: Ah, ça t'allait très bien. Alors, t'as même été entraîneur pendant un an?
3: Oui, juste un an, ça suffit.
2: Ça suffit.
3: Fin de carrière, voilà.
2: Ça t'a pas trop plu, entraîneur, c'était pas...
3: C'est pas que ça m'a plu, mais j'ai fait joueur-entraîneur et j'aurais dû faire ou l'un ou l'autre, mais pas les deux en même temps.
2: Ah oui,
3: parce qu'après, on n'est pas forcément crédible, on va dire, voilà.
2: Ah là, d'accord, ok. Alors, tu n'es pas bricoleur, mais bon, t'aimes bien aider, hein, t'es quand même plein de bonne volonté, on est d'accord?
3: J'essaye.
2: Mais par contre, attention, tu adores faire le jardin avec tes parents. Ils ont un potager. Il y a quoi dans ce petit potager?
3: Oh, des classiques, des tomates, des pinanes, des concombres, des courgettes, des salades, et voilà.
2: Bah, dis donc, c'est déjà pas mal.
3: Pour pouvoir se nourrir durant l'été et début d'automne.
2: Eh oui, mais c'est pas mal. J'aime bien, moi, l'idée. Mais alors, tu cuisines bof, hein, tu laisses plutôt Valérie.
3: Non,
2: hein.
3: Bon. Ouais. Oui, c'est bien ça. Moi, je fais le barbecue, c'est déjà pas mal.
2: Bah, en général, c'est ça. Les mecs, ils adorent faire le barbecue.
3: Voilà, le barbecue.
2: Eh oui, les grillades. Mais tu fais quand même du petit confit de canard frites. T'aimes bien?
3: Mais disons que c'est un plat typique de la région, voilà.
2: Ah bah ça, c'est
3: le canard gras.
2: Mais sinon, bon, c'est Valérie, hein, c'est Valou qui s'y colle, parce que voilà.
3: C'est bien ça.
0: Oh, mange bien dans les Landes. Ça,
2: ah bah oui, ça on mange bien, on mange bien dans les Landes, ça c'est une certitude. Quand t'étais petit, tu faisais collection des albums Panini avec les joueurs de foot. Oui. T'en as eu combien des albums?
3: Tous les ans j'en avais un et c'était à l'école, voilà, on s'échangeait les images et pour essayer de le remplir au plus vite.
2: Eh ben génial. Moi j'en ai eu aussi, figure-toi. Bon alors, là c'est pas les albums Panini que je voudrais que tu collectionnes, c'est les points. Écoute bien la deuxième question, vrai ou faux. Une mairie française envisage de donner une aide de 120 euros pour aider les habitants qui souffrent de ronflement.
0: Oh, c'est horrible ça.
2: Ah oui. Pour acheter un appareil anti-ronflement. Alors, est-ce que c'est vrai qu'une mairie envisage de donner 120 euros pour aider les gens qui souffrent de ronflement sévère à acheter un appareil anti-ronflement, vrai ou faux? Top chrono.
3: Je pense que c'est encore faux.
2: Oui, mais là, tu as raison, parce que évidemment que aucune mairie ne subventionne les ronfleurs. D'abord parce que 80% des gens sont des ronfleurs, hein, donc voilà. Bon, eh ben écoute, c'est très bien, premier point pour toi.
0: Alexandra est avec nous, elle est à Saint-Jacques-de-Thouars, elle est professeure des écoles. Elle avait deux rêves dans la vie, Alexandra, c'était être maîtresse et avoir un chat. Eh ben, t'as réalisé tous tes rêves, Alexandra.
4: Voilà, mission accomplie.
2: C'est pas mal déjà.
0: Ben oui, bon, j'espère que t'as d'autres rêves quand même maintenant. Ah, on t'entend pas très bien, Alexandra.
4: J'aimerais faire des grands concerts, voir
0: la star
4: américaine.
0: Oui.
4: Voilà, ça j'aimerais bien.
0: Qui ça, par exemple? Qu'est-ce que t'aimerais aller voir quoi comme concert?
4: Pourquoi pas Taylor Swift, The Weeknd.
0: Ok.
4: Voilà.
0: Quand on essaye de creuser un petit peu, de savoir des choses sur toi, on se rend compte que t'es pas très sport, Alexandra.
4: Le quoi? Le?
0: Oui, voilà. Quand même, toi qui a les élèves là, ils te font courir dans les escaliers, dans le sous-préau, je sais pas, dans la cour. Le sport, non, toi t'es pas sport du tout.
4: Non, mais moi j'entraîne les autres et puis j'emmène mes enfants au sport. Oui, j'ai emmené mes enfants.
0: Tu les regardes faire, mais
2: c'est déjà pas mal. Hein.
0: Bon, tu marches de temps en temps avec les copines. Hein. Il y a des petites randos de temps en temps, si j'ai bien compris. Tu peux.
4: C'est ça, oui. Ouais. On se fait des petites randos de temps en temps.
0: Alors, dans le dossier que j'ai, hein, c'est toujours, ça commence par pas, donc pas de sport, mais pas de bricolage non plus.
4: Après, j'aide beaucoup mon conjoint
0: Laurent.
4: Quand on fait du gros bricolage. Ouais, j'aide beaucoup Laurent.
0: Un petit peu quand même.
2: Bah, c'est déjà pas mal. Ouais. Bah, c'est déjà pas mal.
0: Et alors, ça va faire plaisir à Valérie. Parce que côté cuisine, paraît-il, tu sais, je sais pas si tu suis cette émission fidèlement, mais c'est un de nos plats préférés. Tu fais les meilleures lasagnes.
2: Lasagnes,
0: les lasagnes du monde. Tu nous dis que tes lasagnes sont les meilleures. Vrai de vrai?
4: Alors.
2: Oh yeah!
0: Raconte, c'est quoi ton petit secret pour les lasagnes réussies?
4: Alors c'est surtout mes enfants qui disent que mes lasagnes sont très très bonnes.
0: Ça, c'est normal, c'est les lasagnes de maman.
4: Voilà, c'est la zinc de maman, puis c'est les tomates du jardin avec la sauce faite maison, voilà. Mmh. Et puis,
2: bah ça c'est bon.
4: Voilà.
0: Ça c'est bon, faite maison. Tu fais des tomates farcies, des courgettes, et puis alors côté dessert pour finir, pareil que t'es une as de la crème anglaise. Ça quand même.
4: Ouais.
0: Pâte à choux et tiramisu, bon appétit pour ceux qui ont faim. Voici une nouvelle question, on a faim de points, nous, Alexandra. Allons-y avec ce dessin animé dans les années 70. Voici venir les
2: papas, papa. Oh mon don.
0: Barjibu, là.
2: Oh, qu'est-ce que j'aimais, les Barbapapa.
0: Bien sûr.
2: Barbapapa.
0: Alors, non pas de dessin animé, hein, des personnages, mais on va vraiment parler de la Barbapapa. Hein, la Barbapapa qui se mange, quoi.
2: Oui, pas la barbe de ton papa.
0: Oui, on est bien d'accord. La barbe à papa a été inventée par un dentiste, Alexandra. Je l'affirme. Vrai ou faux ? 5 secondes top chrono.
4: Oh, bah, ce serait... Oui ?
0: Ça paraît un peu fou, mais il se dit qu'il va faire des affaires en l'inventant. Et t'as raison, car c'est bien un dentiste qui s'est associé à un confiseur pour créer ce bonbon. Un duo qui a présenté donc la barbe à papa pour la première fois, ça je ne le savais pas, dans une exposition universelle en 1908. Et t'es intelligent le dentiste.
2: Bah tiens,
0: ah, il s'est fait de l'argent.
2: Escroc. Allez, ça fait un point pour Lionel, un point pour Alexandra. Et là vous vous dites, mon Dieu, mais qu'est-ce qu'elle va nous faire écouter celle-ci encore ?
0: Qu'est-ce qu'elle va nous faire écouter ?
2: Eh bien, you are the sunshine of my life.
0: Wow, wow.
2: Oh, alors pas la version de Sacha Distel évidemment, hein, la version de Stevie Wonder, parce que vous écoutez ici et que ici vous aime et vous êtes tous mes sunshine of my life. À tout de suite mes petits bouchons.

0: adore ça, Stevie Wonder, You Are the Sunshine of My Life.
1: Bien sûr.
0: Un effort. Bien dit
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0: quand même.
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0: The Sunshine of My Life.
1: Ouais, bien sûr. Alors, je vous rappelle que nous jouons avec Lionel et Alexandra qui ont un point chacun. Voilà, voilà. Alors, ça va être le quiz musical. Oh. Tu adores la musique, tu aimes la musique, hein, mon petit yo-yo.
3: Oui, moi j'aime bien ça.
1: Voilà.
3: J'aime bien la musique, beaucoup même la musique. J'écoute beaucoup.
1: Et oui, d'ailleurs, t'aimerais déjeuner avec Jean-Jacques Goldman, toi. On veut de toi. Voilà. Et d'ailleurs, si t'étais un animal, tu voudrais être un oiseau, hein. Donc, allez hop là. Oh.
0: Oui, c'est
1: vide,
0: air pur et
1: d'eau fraîche. Un oiseau, ouais, bien sûr. Alors,
0: c'est combien de fois on dit bien sûr dans l'émission?
1: Je ne sais pas, on n'a pas compté. Mon petit Lionel, est-ce que tu es prêt pour ton quiz musical?
0: Bien sûr.
3: Oui, pas de souci.
1: Alors écoute bien, il y a ces deux chansons qui vont s'enchaîner. Ce sont deux chanteurs différents. Tu vas devoir me trouver qui sont ces chanteurs. Écoute bien, c'est parti.
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0: droite. Alors, qui sont ces deux chanteurs? Top chrono, 10 secondes.
1: Je pense que le premier, c'est Charles Trenet, le deuxième, Nino Ferrer.
0: Voilà, ça, tu vois, ça s'appelle un candidat qui a l'oreille absolue.
2: Oui, bien sûr.
0: Mais oui, Charles Trenet. Et hop, le sud. Et cette magnifique chanson de Nino Ferrer.
2: Et oui, bien évidemment.
0: Et oui, ça fait 2 points, tu as 3, mon petit yo-yo, bravo.
2: Le double mix de l'été. On joue d'ailleurs tout l'été avec les tubes de l'été. Bah oui, c'est l'été, on est le 6 juillet quand même aujourd'hui. Ah, Alexandra, avant de jouer, un petit mot sur le théâtre. Il paraît que tu as fait du théâtre pendant quelques années. Avec les 3 coups qu'on entend. Ah oui, attention, oui, voilà, levé de rideau. Tu as joué dans quoi? Tu as fait quoi au théâtre?
3: Alors c'était un petit club de théâtre sur la commune et on faisait des petits sketchs plus ou moins connus, d'humoristes connus, notamment Les Inconnus,
2: ah
3: qui
2: oui
3: eux sont très connus.
2: Oui, bien sûr. Quel sketch des Inconnus t'as repris justement, tu te souviens?
3: Moi, on a fait Les Pétasses et je jouais celle qui faisait le lampadaire.
2: Oui, je voudrais bien que tu racontes, c'est ça, hein, c'est la réplique qui me semble dans le sketch. Vas-y, raconte,
3: oui,
2: c'est ça,
3: ça.
2: Hein. Ouais, on est d'accord.
3: Oui, raconte, c'est ça, avec Jean-Louis.
2: Avec Jean-Louis, exactement. Oh, on aimerait tellement les revoir sur scène, Les Inconnus. Bon, et du coup, t'as arrêté le théâtre, c'est fini, ça?
3: Et oui, le Covid a raison de notre envie.
2: Ouais, mais c'est derrière nous, tu peux reprendre là, un petit peu, là.
3: Et après, bah, chacun est parti aussi, donc c'est difficile de remonter une troupe.
2: Bien sûr. Bon, t'es un peu casse-cou, hein, tu fais du parapente, t'as fait le saut du cascadeur, c'est-à-dire que t'as sauté de combien?
3: 7 mètres sur un gros coussin, voilà.
2: 7 mètres, ouais, alors, c'est pas mal.
3: Ouais. Ouais. C'est parce que mes enfants étaient en bas et ma clame, parce que sinon, je pense que j'aurais manqué de courage.
2: D'accord.
0: 7
2: puis,
0: mètres,
2: oui, mince. Oui, 7 mètres, bon, c'est correct, encore 7 mètres, ça va.
0: Jean, le mec, il est capable de sauter de 7 mètres.
2: Non, non, je le ferai pas. Non,
0: ouais,
2: non,
0: allez,
2: je le ferai
0: vas-y,
2: pas,
0: fais ton quiz, va, tu me fais de la peine.
2: C'est ce petit vol à montgolfière quand même, on a un Panyamo au-dessus de Thouars. C'est beau, Thouars, vu du ciel?
3: Oui, c'est magnifique.
2: Bah oui, on recommande, c'est une destination. Arrêtez-vous dans les Deux-Sèvres cet été. Allez Alexandra, nous allons jouer avec ton quiz musical, je l'ai dit tout à l'heure. C'est un double mix de l'été, spécial tube de l'été en ce lundi. Écoute bien les deux artistes, à toi de les reconnaître.
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0: Vous avez dit que j'allais vous gâter pour cette fin de saison.
1: Ça, c'est de la gâtade.
0: Allez, top chrono. Qui chante? Qui as-tu reconnu, Alexandre?
2: Serge Gainsbourg et Frédéric François.
0: Frédéric François, bien sûr.
2: Non, c'est...
0: Oui, non, mais je prends note. Alors, Serge Gainsbourg, c'est une évidence. Oui, bien sûr.
1: Si.
0: Et Frédéric François sur Méditerranéenne.
2: Non.
0: Eh bien, non.
2: C'est Hervé Villard.
3: Ouais. C'est exactement, ah, Alex, tu vois.
0: Tu t'es précipité, c'est Hervé Villard.
1: Ah là là là là, oh là là là là là là là.
0: Bon. Il n'est pas mort, Hervé Villard, comme le dirait Alexandre Chabat.
1: Mon Dieu.
0: Tu connais cette sketch, quand même.
1: Je connais. Alors, mes chéris, ça veut dire que Lionel a 3, Alexandra a 2. Et là, tout de suite, bien sûr, c'est la réclame.
0: Mais oui.
1: Mais pas que.
0: Mais
1: c'est
0: non.
1: L'actualité dans vos régions, grâce à quoi?
0: Au 44 local de votre réseau.
1: De votre radio ici.
0: Ah oui, voilà, votre radio, vous dites.
1: Bah oui.
0: Il faut que je note. Attendez,
1: voilà, notez-le bien. Radio, parce que quand réseau, je serai plus là, il faudra
0: radio,
1: le dire.
0: Parce que je ne fais que répéter ce que
1: allez,
0: vous dites.
1: Réclame.
0: Réseau, radio. Ok, je le note.
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7: 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Sinon, à Briard, la maison du Pont Canal loue toujours tout l'été des vélos électriques et des VTC pour explorer les bords du canal latéral. 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La réservation s'effectue toujours sur lamaisonduPontCanal.com. Et puis enfin, à Chaussy, les amis, la ferme des petits bergers ouvre ses portes tout l'été. 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C'est 5€ par personne. C'est pas cher hein, pour se fabriquer beaucoup, beaucoup de souvenirs. Réservation sur ferme des...
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1: Et c'est une nouvelle semaine. Et qui dit nouvelle semaine dit nouveau cadeau cette semaine pour la finale. Le gagnant remportera, attention, un séjour dans les clubs Bel Ambra d'une valeur de 2000€. C'est-à-dire que vraiment, vous allez pouvoir vous régaler. C'est quand même la destination préférée des familles en 2025. Il y a les clubs pour les petits, les clubs pour les grands. Vous allez vous régaler. Ça, c'est le premier prix. Et le deuxième prix, bien évidemment, c'est notre magnifique cafetière Malongo avec 32 dosettes et 6 verres en quoi ?
0: En verre, bien sûr.
1: Évidemment. Allez, on reprend immédiatement la compétition. Je vous rappelle que Lionel a 3, Alexandra a 2. Lionel joue avec Ici Gascogne. Lionel qui travaille évidemment à son compte, hein, qui fait de la culture de maïs et de l'élevage de poulets et de chapons. Alors, je vous l'ai dit au début de cette émission, il est marié à une femme qui a un prénom exceptionnel.
0: Oui. Monique.
1: Non, Valérie, imbécile.
0: Oui.
1: Et donc, tu as rencontré Valérie, tu étais jeune, tu avais 16 ans et demi.
9: C'est bien ça.
1: Tu l'as rencontré dans une fête de village.
9: Oui, oui, oui, tout à fait. Les petites fêtes de village dans le sud-ouest, vous connaissez surtout les à Bayonne et à Dax, je suppose.
0: Oui.
9: Et il faut savoir que nous, dans les Landes, tous les petits villages font une fête qui dure 3-4 jours.
1: Ben voilà. Ouais, les fêtes de village, nous, on adore. Hein. Et donc, voilà. À l'époque où tu as rencontré ta petite chérie, on a calculé et il passait ça. Parce qu'il a 16 ans et demi, il est au bal du village, nos tuyaux, et c'est la séance de slow qui démarre. Et t'as invité Valérie à danser, et qu'est-ce qui s'est passé? Parce qu'elle était plus vieille que toi, je crois, elle avait quel âge?
9: Elle est toujours plus vieille que moi, oui.
1: Oui, mais à l'époque, attends, à l'époque, t'as 16 ans et demi, elle en a 19, ce qui est beaucoup pour l'époque.
9: Ah oui, ça.
1: Voilà.
9: C'est bien ça. J'ai attrapé une cougar, on va dire.
1: une cougarinette.
9: Et alors, cougarinette, voilà.
1: Ouais, c'est toi qui l'as invité à danser, bien sûr.
9: Oui, je l'ai croisé, enfin, on s'est croisé au fait de mon village, et deux mois après, on a conclu dans son village à elle, voilà.
1: Oh my god. Il y a eu roulage de pelle et tout au bal du village.
0: Ben oui.
9: Oui, oui, ça a galoché un peu, oui.
1: Ça a galoché de ouf. Et ça fait combien de temps que vous êtes ensemble?
9: Eh bien, depuis l'année 53, donc ça doit faire 37 ans.
0: Oh là là.
1: Oh là là. Donc 37 ans ensemble et mariés depuis 28 ans.
9: C'est bien ça.
1: Et alors
9: 18, champion du monde.
1: Oh my god. Et, oui. Et du coup, c'est les noces de nickel. Oh mon Dieu, ça.
9: Si vous me le dites.
1: Je te le dis, c'est les noces de nickel.
9: Eh bien voilà.
1: Voilà, c'est nickel. Alors, mon chat, c'est pas dur, bah non. Mon yo-yo, là, je te propose de marquer 3 points de plus avec la question à choix multiples. Je te pose la question, je te fais des propositions et t'auras 10 secondes pour me donner ton choix. Alors, quel est le premier super-héros qui est apparu dans une bande dessinée Action Comics en 1938. Quel est le premier super-héros qui est apparu dans une bande dessinée Comics en 1938? Alors, je te propose Superman, Batman, Spider-Man ou Eric Bastien-Man. Alors, qui est apparu en premier? Top chrono 10 secondes. Donc, Superman.
9: On va aller éliminer direct.
1: Et vas-y, tu dis quoi, toi?
9: Je pense que moi, ce serait Superman.
1: Superman?
9: Ouais.
1: Et oui, bien sûr que c'est Superman. Il est. Ah, et oui, il vient de Krypton. Il est recueilli sur Terre par un couple de fermiers. On l'appelle Clark Kent avec ses lunettes. Il devient journaliste.
0: Ah, voilà. Oui, je vois très bien.
1: Et oui, avec sa petite cape et son point levé, là. Hein, c'est viser la lune, c'est Amel Bent, Superman. Allez, ça te fait 3 points de plus, tu as 6.
0: Oui, ou ce sera moi vendredi, bien sûr, avec ma petite cape et mon point levé. Et oui, j'ai encore quelques jours pour essayer de gagner l'emporter.
1: Ouais.
0: Alexandra, avec ici Poitou, à Saint-Jacques-de-Thouars, notre maîtresse qui est en vacances, qui a déjà beaucoup voyagé. T'as fait tout un périple en Grèce, d'ailleurs. T'avais fait le tour du Péloponnèse.
10: Oui, c'était ça, le Péloponnèse avec Laurent et puis un copain. On est parti en voiture de France, on a pris le bateau et on a fait le tour du Péloponnèse en voiture et on a campé.
0: Ah ouais, en mode camping.
10: Ouais, c'est ça.
0: Ah, ça doit être des beaux souvenirs. T'as aimé aussi. Alors non, t'as pas aimé. Tu aimerais visiter le Maroc. Tu connais pas le Maroc?
10: Oui, je connais pas le Maroc. Peut-être que ce sera la prochaine destination. On verra.
0: Ou alors un petit peu plus loin, le Japon. C'est quand même un peu plus loin. Mais le Japon fait aussi partie de tes rêves.
10: Ah oui, oui, parce que là, c'est le changement total de culture aussi.
0: Bah, tu vois, tout à l'heure, je te parlais de tes rêves. Tu me disais que tu voulais être maîtresse et que tu avais un chat et que tu avais tout réalisé. Bah, tu vois, tu as le Japon, tu as le Maroc, tu as encore plein de choses. Tu as même un troisième rêve, ce serait de déjeuner avec lui. 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David Guetta, t'adores?
10: Oui, c'est un artiste qui a commencé quand j'étais jeune, qui est toujours là. Donc c'est sympa de voir comment il a évolué durant toutes ces années. Pour un DJ, c'est pas facile.
0: Ouais, il a jalonné ta vie. Un petit mot sur ta rencontre avec Laurent, on en a parlé tout à l'heure. C'est une histoire de train, votre histoire. Hein. Vous connaissez un petit peu de vue. Il y a quelques années, vous êtes retrouvés dans un groupe d'amis pour jouer au tarot en soirée. Vous aviez quoi? Quel âge vous aviez?
10: 21 ans.
0: Ouais, vous discutez beaucoup ensemble. Et puis lui, il est parti vivre ailleurs, c'est ça?
10: Il est parti sur Paris parce qu'il est prof de maths, il a été muté en région parisienne.
0: Et oui, et toi, t'es resté dans la Vienne. Du coup, un peu compliqué cette histoire de départ. Donc, quand je parlais de train, ça n'a pas arrêté. Pendant des années, j'ai fait des voyages dans tous les sens.
10: Pendant 2 ans, oui.
0: Pendant 2 ans, des voyages entre la Vienne et la région parisienne, etc., etc. Et en fait, vous êtes paxé du coup pour accélérer la mutation de Laurent, c'est ça?
10: Voilà, pour accélérer le rapprochement.
0: Et c'est top, c'est une belle histoire. Allez, voici une nouvelle question. C'est une question à choix multiples. Elle vaut 3 points, c'est pas rien. On accélère un petit peu là. En termes de points, il y a moyen de prendre. Petit extrait, écoute.
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0: Ouais. Oui. Bon, je n'y passe, hein. C'était dans les années 80, Bill Baxter. Alors, on parlait de Paris, puisque Laurent a été muté en région parisienne, tu l'as dit, en Seine-Saint-Denis, dans le 93. Alors, arrêtons-nous à Paris. Je te demande quel est le point culminant de Paris. Point le plus haut, donc. Le Trocadéro, je te fais les propositions. Hein. Le Trocadéro, la butte Montmartre, l'Arc de Triomphe, ou la statue de Valérie Damidot issue du Dami d'Hollande que le maire de Paris s'apprête à installer, bien sûr, dans la capitale.
1: Évidemment, top Emmanuel chrono. Grégoire adore.
0: On t'embrasse. 10 secondes.
1: Oui, on t'embrasse, Emmanuel.
0: Trocadéro, Butte Montmartre, Arc de Triomphe, ou cette statue qui sera dans le 14e, peut-être, Valérie, je crois.
1: Peut-être.
0: Par exemple.
1: On n'a pas trouvé encore.
0: Bon.
10: Je pense que c'est la Butte Montmartre.
0: Pas du tout, c'est Valérie Damido. Excuse-moi. Voilà. Emmanuel Grégoire nous l'a confirmé. Donc,
1: bien sûr.
0: Vous pourrez voir cette statue de 88 mètres de haut.
1: Exactement.
0: Dans le 14e arrondissement, voilà. Très prochainement.
1: Bah, voilà. Dans le 14e, Karine Petit, bon. La mère, elle adore l'idée de mettre bien une sûr. Statue de 88 mètres carrés.
0: On embrasse la mère.
1: Allez.
0: Du coup, elle a donné la bonne réponse, du coup.
1: Ça veut dire qu'elle a 5 et que Lionel a 6.
0: Mais bravo. Mais oui.
1: Alors,
0: oh,
1: là.
0: Ma championne.
1: Oui, calme-toi. Tu sais quoi, je propose, Céline, envoie-nous une petite musique, ça
0: oui,
1: va le détendre.
0: Ça me rafraîchit.
1: Allez, vous écoutez ici, on écoute de la musique.

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1: Je trouve qu'on n'a pas assez parlé de bienvenue à Paris. Les filles sont si jolies. Welcome to the city. Bill Baxter, quoi. Le truc sorti de nulle part.
2: Je vous ai sorti Hervé Villard tout à l'heure.
1: Oui, mais Bill Baxter, c'est un autre niveau.
2: Et alors demain, je te dis même pas.
1: Ok, voilà. Allez, on est avec Yo-Yo et Alexandra. Alexandra joue avec ici Poitou. Lionel joue avec ici Gascogne. Lionel est en tête avec 6, suivi de près d'Alex qui a 5. Alors, mon petit Yo-Yo, comme ça, on s'emmerde un petit peu en vacances. On veut jouer à Koh-Lanta, l'épreuve de l'orientation. Parce que figurez-vous que mon petit Lionel, il est parti avec Valérie et sa famille en vacances sur la Côte d'Azur. Et puis ils ont été voir un concert en plein air, en famille, à Bandol. Et vous avez galéré pour vous garer, vous avez marché longtemps. Et puis après, au moment de retrouver la voiture, qu'est-ce qui s'est passé?
3: Mais la voiture n'était plus, ou votre petit Yo-Yo, comme vous dites, il ne trouvait plus la rue. Et c'est son garçon qui avait 7 ans qui voulait... Je voulais pas l'écouter et il avait raison. Au bout de 30 minutes, j'ai dit bon, on va aller dans la rue qui m'indique et il avait raison. Voilà.
1: C'est-à-dire que
3: la voiture était dans la rue.
1: Et voilà, ton petit garçon de 7 ans, dès le début avait la réponse.
3: C'est ça, dès le début. Mais bon, je voulais pas l'écouter, bien sûr.
1: Et pourquoi?
3: Parce que je pensais qu'il se trompait, il se plantait carrément, mais c'était moi qui me plantais.
1: Voilà, donc il faut comme quoi, il faut toujours écouter ses petits-enfants. Voilà, c'est tout. Voilà, il avait raison ce petit. Enfin, en tout cas, il a plus le sens de l'orientation que toi.
3: Que papa.
1: Voilà. Et voilà. Alors mon chéri, c'est le moment de marquer 5 points de plus avec ta question cash. Écoute bien la question, elle est mais vraiment très facile. Dans quel film sorti en 1973, Louis de Funès incarne-t-il Victor Pivert? Dans quel film sorti en 1973, Louis de Funès incarne-t-il Victor Pivert? Top chrono, 10 secondes.
3: 1973, c'est une très bonne année. Mais le film...
1: Victor Pivert. Donne-en au hasard.
3: L'aile ou la cuisse? Non. Même pas.
1: Et non, c'était ça. C'était... Rabbi Jacob, mais Salomon, vous êtes juif.
3: Voilà.
1: C'était magnifique. Ouais. Ah, la
2: comme un pivert.
1: Comme un pivert. Exactement.
3: C'est ça.
1: Et voilà, c'était évidemment les aventures de Rabbi Jacob qu'on adore. Bon, bah pas de points, mais tu restes en tête.
2: Comment, mais votre oncle aussi, il est juif?
1: Mais Salomon, vous êtes juif.
2: C'est pas grave, mais je vous garde quand même.
1: Je vous garde quand même, c'était magnifique.
2: Et puis, avec Henri Guibé, d'ailleurs.
1: Mais
2: aussi.
1: Oui, Henri Guibé, qu'on adore.
2: Bien évidemment. Qu'est-ce qu'on fait? On joue? On est où? C'est Alexandra, elle est là. Alexandra, elle est là.
1: Alors, je vous explique. Il sait plus où il habite. Il ne sait plus qui il est.
2: Ah, mais qui suis-je?
1: Voilà.
2: Mais si, je sais très bien que je suis avec Alexandra, qui est dans les Deux-Sèvres, qu'Alexandra est un tout petit peu à la traîne, mais qui a quand même un peu scoré, puisqu'elle a 5 points.
1: Oui.
2: C'est pas rien, ça va. Alexandra, qui, lorsqu'elle faisait des ménages dans une entreprise l'été, pour un petit job d'été, s'est retrouvée en tête-à-tête avec qui?
4: Un serpent.
2: Un serpent.
1: Ah.
2: C'est-à-dire que t'as vu un serpent sortir de derrière la photocopieuse.
1: Mais qu'est-ce que
4: c'est ça? C'était le soir, les employés avaient éteint le photocopieur, donc ils ne dégageaient plus de chaleur, et je pense que le serpent...

0: enfants et partir trouver un lieu un peu plus chaud.
1: Ah, oui, alors il s'est déplacé dans le couloir, il est entré dans un bureau, etc. etc. C'était pas la première fois, hein, vous êtes plusieurs à l'avoir vu, mais enfin vous avez réussi quand même à le faire sortir. Mais c'est pas tout, parce que qu'est-ce qui s'est passé avec Laurent, côté animaux, en faisant des travaux chez un ami, vous avez encloisonné un petit chat?
2: C'est-à-dire,
1: c'est pas drôle.
0: On l'a pas fait exprès. Hein,
2: bah, j'espère bien, sinon je vais raccrocher immédiatement, puis non, je donne tous les cadeaux à Lionel.
1: Non, mais qu'est-ce que tu faisais?
0: Eh bien, on était en train de poser des plaques de placo, et puis chez un copain qui avait une petite chatte qui s'appelait Choupette. Et le soir, on trouvait plus Choupette, on l'appelait partout, impossible de trouver Choupette, la nuit se passe. Et on rappelle Choupette le matin, et là on l'entend miauler. Mais on l'entend pas miauler de dehors, on l'entend miauler de l'intérieur de la maison.
1: Derrière la cloison.
0: Voilà, et elle était derrière la cloison, elle devait être bien au chaud, elle a pas miaulé de la soirée. Et puis là, peut-être qu'elle avait faim, donc elle s'est dit, bon, je vais peut-être me faire entendre. Donc on a démonté les cloisons pour faire sortir Choupette.
2: Voilà.
0: Voilà.
2: Alors,
1: l'animal n'a été maltraité pendant cette séquence.
2: J'espère bien que Choupette est en forme. Je veux une photo de Choupette pour prouver qu'elle est toujours en vie. Non, cette
1: mais surtout, comme Choupette a rien dit, peut-être qu'elle avait faim. Donc je pense qu'elle a quand même passé une sale nuit, la pauvre Choupette.
2: Pauvre Choupette.
1: Pauvre bête. Bon, je te rappelle quand même que t'as un chat qui s'appelle Pixel. T'aurais pas voulu qu'on fasse ça à Pixel quand même. Alors.
0: Ah non.
2: Bah oui.
1: Surtout que t'as une petite. Tu fais un câlin tous les soirs à ton chat. Hein. Et il est pas toujours d'accord d'ailleurs.
0: Ah oui, on a un chat qui a une grande personnalité. Je pense qu'on a le chat le plus ronchon de France.
1: Oui, oui.
0: Bah, il ronchonne.
1: Il ne va pas te faire de câlin. Il a peur que tu l'encloisonnes, pauvre bête. Quand même, il sait ce que tu as fait à l'autre. Allez, voici ta question. Elle vaut 5 points. C'est une question cash. Et on va parler d'animaux, tiens. Un petit extrait.
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1: Quel animal femelle dévore parfois le mâle pendant l'accouplement? Quel animal femelle dévore parfois le mâle pendant l'accouplement? 10 secondes, top chrono.
0: J'hésite, la menthe religieuse.
1: Et c'était quoi l'autre? Ton hésitation serait quoi?
0: L'araignée.
1: Ah, c'est dommage. Ah, c'est dommage. Ah, mince. Qu'est-ce qu'on fait?
2: Bah c'est la, évidemment.
1: Bah oui, voilà. C'est la menthe religieuse. Je te fais douter, bien sûr que oui.
2: Allez, tu prends 5 points, tu passes en tête à 10, Lionel à 6. Là, tout de suite, on va écouter une petite nouveauté et il y aura bingo pour vous départager. Alex, Warren, Fever Dream. Je n'ai qu'une hâte. Non, la désannonce en anglais.
1: Fever.
2: Oui, tu vas le faire. Fever. Allez, c'est parti.

0: C'était Alex Warren et c'est pourtant pas l'épiphanie, hein. Fève Dream.
1: Fève, oh là là, mon
0: Fève
1: Dream. C'est,
0: Fève.
1: La, c'est l'heure de la réclame.
0: L'épiphanie, la fève.
1: Ouais, réclame,
0: vous l'avez.
1: Réclame.
0: D'accord.
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1: Nous sommes au taquet avec Lionel qui a 6, Alexandra qui a 10. Alors, Lionel, dis donc, Lionel, c'est un voyageur. Hein. T'as été en Martinique, en Crète, en Grèce, en Espagne. Et là, ton rêve, ça serait d'aller voir le Québec et l'Irlande.
8: Oui, bien ça.
1: Pourquoi l'Irlande? Qu'est-ce qui t'attire dans l'Irlande?
8: La culture, la verdure, le paysagement total, je pense.
1: C'est magnifique, l'Irlande. Moi, je l'ai fait en roulotte de cheval, c'est magnifique.
0: C'est un cheval.
8: J'aimerais bien.
1: Et oui, je l'ai fait en roulotte.
0: Mais je te crois.
1: J'ai fait 9 jours de roulotte, c'était super.
0: Mais pourquoi surtout?
1: Pourquoi? Bah, parce que j'aime les chevaux et l'Irlande, que c'est très beau et il a raison.
0: D'accord.
1: Voilà. Alors, afin de t'encourager, parce que. Soyons.
0: Parce qu'il en a besoin.
1: Non, pas du tout.
0: Bah, quand même, il est un petit peu en retard.
1: Tu vas. Non,
0: déjà. Il y a 4 points d'écart, écoutez, madame Damido.
1: Non, alors, écoutez, monsieur Bastien, ça suffit. Vos melons nous fatiguent.
0: Hein, c'est pas de saison le melon, d'ailleurs.
1: Si, on est encore en saison de melon,
0: oui,
1: au final. Alors, arrêtez de dire n'importe quoi.
0: La fraise.
1: Bientôt, il va nous dire que c'est la saison de la poire, celui-ci. Bien, alors, mon petit chat, on a dit tout à l'heure que tu aimais Goldman, que tu l'as. Tu aimes aussi David Guetta, Mylène Farmer, mais tu aimes surtout cette chanson de Goldman.

0: Jurassic. Et alors, il est un peu comme moi. Et surtout comme mon mec qui connaît les dialogues par cœur. Ton film préféré, c'est Les Bronzés font du ski. Et pareil que c'est ta sonnerie de téléphone.
1: C'est bien ça.
0: Alors, c'est laquelle de sonnerie? Ta ta ta ta ta ta ta ta, c'est ça que t'as?
1: Oui, celle-là, oui, voilà. Qui réveille bien.
2: Une petite réplique.
1: Et c'est celle-là.
0: Mais, eh oui.
2: Petite réplique.
0: Et alors, bronzés. Est-ce que tu es comme mon mec? Tu connais absolument tous les dialogues
2: oui.
0: par cœur?
1: Non, je connais pas tout, mais dès que ça passe à la télé, je regarde, voilà.
0: Bah évidemment.
2: Bouffez-le, votre cochon, bouffez-le.
0: Vous avez de la pâte, vous avez du sucre. Voilà, bon. Mon chéri, c'est l'heure du bingo, c'est l'heure où tu vas marquer un maximum de points. Tu vas te concentrer et j'ai confiance en toi. À mon top chrono, tu auras 10 secondes pour me donner un maximum de pays qu'on appelle les pays chauds. C'est-à-dire tous les pays où majoritairement dans l'année, il fait chaud. On dit de ces pays que ce sont des pays chauds. Attention, max de pays chauds, top chrono, 10 secondes.
1: Le Brésil, le Maroc, l'Algérie, la Tunisie, l'Espagne, le Portugal, Madagascar.
0: Bon, tu m'en as donné 7. C'est magnifique, t'aurais pu me dire le Qatar, le Mali, le Sénégal, les Émirats Arabes, la Mauritanie, la Thaïlande, le Soudan. C'est magnifique, tu m'en as donné 7.
2: Alexandra.
0: Alors, Alexandrie.
2: On est en tête avec 10 points, il a 6 points. Mais là, on est au cœur du bingo, et le bingo, c'est ce qui renverse tout à la fin de l'émission.
0: Évidemment.
2: Il vaut 10 points. Qui va prendre les 10 points? Celui qui marque le plus de réponses dans son bingo.
0: Bien sûr.
2: Rappelons-nous, Valérie, combien a-t-il marqué Lionel?
0: 7.
2: Aïe, ce qui veut dire, Alexandra, que si tu ne fais pas 7, il l'emporte et il sera là vendredi. Tu n'as pas envie de ce scénario?
3: Eh bien sûr que non.
2: Tu n'as pas envie de ce scénario, on est d'accord. Tu as envie de gagner et d'être là vendredi. Voilà.
3: Eh bien sûr que oui.
2: Bien sûr. Donc, tu sais combien tu dois faire de points, t'as bien retenu? De bonnes réponses, 8. 8, il m'en faut 8. C'est-à-dire qu'on a 10 secondes. Donc, 1 par seconde. 1,2 par seconde. Non, mais on est dans la stratégie, d'accord?
3: Oui.
2: Je te sens un peu en pression quand même, avec tous ces chiffres. Je vais te détendre tout de suite avec la musique que tu aimes. On a parlé tout à l'heure de David Guetta, on a parlé de The Weeknd, et je te souhaite de bien profiter des concerts, tu l'as dit. Mais tu aimes aussi ça. Ça fait plaisir. Et bien alors côté film, c'est toujours bien de recommander un petit film, surtout qu'il fait chaud, il va encore faire chaud cette semaine. Les cinémas sont climatisés. Il y a Toy Story qui est sorti. T'as vu l'avant-première, toi, Valérie?
0: Ouais.
2: Et tu adores. Tu vas aller le voir? Tu l'as vu?
3: Toy Story, pas encore, mais ça fait partie des films que j'ai envie de voir.
2: Ah bah oui.
0: C'est magnifique.
2: C'est le 5.
0: Ça va tellement te marrer.
2: Ah, faut y aller. Allez, j'espère t'avoir un tout petit peu détendu. Je ne sais pas. Je vais te demander. Car voici l'heure du bingo. De marquer déjà 8 bonnes réponses, c'est ce que je te demande. En me citant un maximum de pays, les pays que l'on a l'habitude de considérer, tu l'as compris, comme des pays froids, en toute logique. Allez, top chrono, 10 secondes.
3: Canada, Suède, Scandinavie, Russie,
2: oui.
3: Danemark,
2: oui.
3: Finlande.
2: Oui.
3: Groenland,
2: oui.
3: Norvège,
2: oui, c'est bien.
0: Tout, c'est tout, mais ça fait 5. Non, mais c'est bon, c'est bon.
2: Alexandra,
0: c'est fini?
3: Oui.
2: Oui. Alors, toutes, c'est que des bonnes réponses, mais malheureusement, en 10 secondes, on n'a pas eu le temps d'en prendre 8, quoi.
0: Non, il y en a 5. Et oui,
2: 5 sur le chrono. Et oui.
0: T'as compris, Lionel, que t'es avec nous vendredi en finale?
2: Ah, bravo, Lionel.
1: J'ai bien compris.
0: Voilà, tu t'es en train de nous gagner tes prochaines vacances dans un club Bel Ambra pour 2000 euros. On t'offre quand même un séjour de 2000 euros. Et puis, sinon, peut-être, tu pourras gagner la machine à café Malongo. Alexandra, bravo, tu as très bien
2: bravo
0: joué.
2: Bravo, Alexandra, j'ai apprécié.
0: Mais, merci. Lionel, tu es mon champion, oui. Et c'est normal car tu es marié à Valérie.
2: Oui,
0: voilà.
1: Oui, voilà.
0: Embrasse.
1: Je suis marié avec une
0: princesse. Évidemment, embrasse Valou pour moi. À vendredi.
2: Voilà. Bonne vacances, Alexandra.
0: Bon, je remercie évidemment Céline à la réalisation, la princesse Diane à la technique, Maître Coupez au savoir, et puis notre ami Yanis au standard, Éric Bastien pour son accent anglais inimitable.
2: Fever Dream.
0: Je vous aime très fort.
2: I love you.
0: À demain.
2: I love you so much.
0: À demain.
2: À tomorrow.

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3: Bonjour à toutes et à tous et bienvenue dans Ma France avec ce coup de théâtre dans l'affaire Jubilard pour commencer. Cédric Jubilard est passé aux aveux. Il reconnaît dans un courrier le meurtre de son épouse Delphine. Une France en alerte maximale aux feux de forêt, particulièrement dans le sud. On y consacre une grande partie de cette émission. Plusieurs incendies sont en cours. On ira dans les Pyrénées-Orientales où les flammes ont parcouru plus de 4500 hectares. On entendra aussi les évacuer et puis on fera un point sur tous les incendies en cours, des feux qui perturbent également l'étape du Tour de France aujourd'hui, sans public ni caravane sur les 40 derniers kilomètres. À 13h15, on parlera de votre générosité à l'occasion du 125e anniversaire de la loi de 1901, acte de naissance des associations. Laurence Petit est notre invitée, c'est la présidente de France Générosité. Le corps de Delphine Jubilard. La question est sur toutes les lèvres après les aveux de Cédric Jubilard. Alors qu'il n'y est depuis le début de l'affaire, depuis la fin 2020 et la disparition de Delphine dans le Tarn, l'artisan de 38 ans reconnaît donc dans un courrier l'avoir tué. Bonjour Clémence Fuléda.
4: Bonjour.
3: Alors jusqu'à ce jour, je le disais, le plaquiste avait toujours nié, Clémence.
4: Je n'ai jamais fait de mal à Delphine, je suis le coupable idéal. Voilà comment Cédric Jubilard avait conclu son procès en octobre dernier à la cour d'assises du Tarn. Mais les jurés l'avaient déclaré coupable du meurtre de sa femme et mère de leurs deux enfants. Delphine, qui a donc disparu dans la nuit du 15 au 16 décembre 2020, son corps n'a jamais été retrouvé. L'avocat du frère et de la sœur de Delphine, maître Laurent Decaune, espère aujourd'hui que son corps sera retrouvé dans les jours ou les semaines qui viennent. Mais il craint aussi que ses aveux ne soient qu'une stratégie, parce que Cédric Jubilard, il faut le savoir, a changé d'avocat depuis 6 mois. Et le nouveau maître Pierre Debuisson n'a pas caché qu'il voulait reporter son procès en appel prévu le 21 septembre prochain, à partir du 21 septembre à Toulouse, qu'il voulait aussi sortir Cédric Jubilard de l'isolement où il est placé à la prison de Seyss depuis 2021, parlant de conditions de détention indignes. C'est donc à maître Debuisson que Cédric a adressé un courrier manuscrit avec ses aveux, où il se dit prêt à donner des indications sur l'endroit où il a caché le corps. Un changement majeur donc, Marine, dans sa ligne de défense.
3: Merci Clémence Fuléda. Ici Occitanie, où se trouve le corps de l'infirmière. La question est sur toutes les lèvres à présent, direction désormais là où l'affaire a commencé il y a 6 ans, à Cagnac-les-Mines dans le Tarn, où vivait le couple. Bonjour Romain Biteau.
5: Bonjour.
3: Alors vous êtes sur place pour ici, comment réagit-on dans cette commune?
5: Pour tout vous dire, assez peu de monde pour s'arrêter au micro, les quelques mots arrachés. On ne sait pas, de la part de riverains pressés de regagner leur voiture à la sortie de la pharmacie ou de la boulangerie. D'autres en ont juste assez d'entendre parler des Jubilards. En revanche, quand on s'enfonce dans Cagnac, lorsqu'on se rapproche de l'ancienne maison de la famille, les langues se délient. Les aveux, enfin, Robert, lui, n'avait aucun doute.
6: Pas étonné parce que nous avions, nous, une intime conviction en le voyant passer tous les jours quand il allait au boulot, quand il cherchait ses gamins. Au niveau du comportement, il y a des tas de petits signes qui faisaient que sans nous laisser, pantois.
5: Plus de 5 ans de doutes, de suspicions refermées. Enfin, ça pesait sur la petite commune. Les aveux vont aider à passer à autre chose, me dit Émilie, 18 ans. Elle habite à quelques mètres de la maison des Jubilards.
7: Cette affaire, ça fait longtemps que Cagnac en parle. Ça fait longtemps qu'on attend des nouvelles, qu'on attend de savoir si c'est bien Cédric qui est coupable. Et c'est vrai que savoir que c'est lui, je pense que ça doit faire beaucoup de bien à sa famille, à ses proches, les proches de Delphine, de savoir la vérité.
5: Une voisine des Jubilards, choquée par les aveux, confie qu'elle demandera qu'une messe en hommage à Delphine se tienne au plus vite à l'église.
3: Merci beaucoup Romain Biteau, ici Occitanie. J'ajoute que l'avocat de Cédric Jubilard est en train de prendre la parole. Conférence de presse que vous pouvez retrouver sur ici.fr. Voilà ce qu'on pouvait dire sur ce dernier rebondissement donc dans l'affaire avec les aveux du peintre plaquiste. Dossier complet là aussi retrouvé sur ici.fr et sur l'appli ici.
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3: Et on nous... ouvre le second dossier du jour consacré aux incendies. Le sud de la France en proie aux flammes. L'Union européenne, qui on l'apprend ce midi, déploie 4 bombardiers d'eau. Ces appareils arriveront aujourd'hui même depuis Chypre et la Suède pour renforcer les pompiers français autour de Perpignan. Les Pyrénées-Orientales, où on part tout de suite sur le plus important de ces feux qui s'est déclenché samedi soir à Trévillac. Bonjour François David.
8: Bonjour.
3: Pour ici Roussillon, où en est-on à l'heure où on se parle, François ?
8: Eh bien, comme c'était redouté, le feu se réactive. Après s'être calmé cette nuit, le vent s'est levé ce matin et depuis la fin de matinée, il y a d'importantes reprises dans les secteurs d'Ille-sur-Tête et de Boulle-Ternaire. La tâche est très compliquée pour les pompiers car il faut surveiller les lisières de l'incendie qui s'étendent sur près d'une vingtaine de kilomètres avec des zones parfois très difficiles d'accès. Ce midi, le préfet des Pyrénées-Orientales exhorte les 10 000 habitants qui ont été évacués hier soir dans 25 communes de ne surtout pas chercher à regagner leurs habitations. Pour l'instant, c'est encore beaucoup trop dangereux et des salles d'accueil restent ouvertes dans toutes les communes alentours. Du côté des dégâts, 3 communes sont particulièrement impactées, Ille-sur-Tête, Boulle-Ternaire et Rodez, qui ont été littéralement encerclées par le feu la nuit dernière. Rien que pour Rodez, une vingtaine de maisons ont été détruites et au total, ce sont une soixantaine de bâtiments qui ont été réduits en cendres. Les 700 pompiers toujours mobilisés s'attendent à vivre encore des heures difficiles. Quoi qu'il arrive, ce feu ne pourra pas être éteint avant plusieurs jours. C'est tout simplement l'incendie le plus destructeur dans le département depuis 50 ans.
3: Merci beaucoup François David. Ici Roussillon, vous le disiez, plus de 10 000 personnes ont déjà été évacuées dans 25 communes. Des habitants accueillis pour la nuit dans les communes alentours, notamment à Thuire, Baptiste Guillet, où certains pensent déjà à regagner leur domicile.
9: Les mines étaient très fatiguées ce matin dans la salle de la maison du citoyen où une soixantaine de lits de camp ont été installés. C'est ici qu'a tenté de dormir Hubert avec son épouse et sa fille, ce natif de Boulle-Ternaire, encore marqué par les scènes de la veille.
10: J'ai 90 piges, j'ai jamais vu un feu comme ça moi. Des feux partout, j'ai pas compris même. Que le pays se soit embrasé aussi vite. Le moindre allumette, ça part, voilà. Il va y avoir une sacrée ardoise. Hein.
9: Dans quel état les habitants vont-ils retrouver leur village ? La question trotte dans toutes les têtes, une cinquantaine de bâtiments ont été impactés par les flammes. Odette a quitté en urgence Ille-sur-Tête en laissant une partie de ses proches sur place.
11: Tout en haut de la maison, je voyais le brasier. La peur. On a dit, on s'en va, on est parti. Mon mari non, mon fils non plus. Ils ont voulu rester là-bas, ils se sont confinés.
9: Odette qui, comme Valérie à côté d'elle, a une obsession aujourd'hui.
12: On va voir si on peut rentrer à la maison. Hein. J'ai pas envie de rester dehors encore aujourd'hui, aérer là.
11: J'ai envie de rentrer. Je veux être dans ma maison. Tant pis.
9: Et pourtant, les consignes des autorités sont très claires. Surtout, ne pas regagner les domiciles. Pour l'instant, la situation sur le front de l'incendie est très loin d'être sous contrôle.
3: Reportage Baptiste Guillet. Bonjour, colonel Jérôme Boulanger.
13: Bonjour.
3: Merci d'être avec nous ce midi. Vous êtes officier des sapeurs-pompiers, porte-parole de la sécurité civile. Et c'est vous qui procédez à ces évacuations, comme on vient de l'entendre dans le reportage. Comment se passent-elles, ces évacuations, colonel ?
13: Alors, c'est un vrai travail, finalement, avec de nombreux acteurs sur le terrain. Bien entendu, les sapeurs-pompiers sont là pour donner des consignes à la population, ainsi que les forces de l'ordre, qu'il s'agisse de gendarmes, de policiers municipaux, donner des consignes, soit pour évacuer, soit pour se confiner. L'évacuation, elle se passe... les populations évacuées, sont rassemblées dans des lieux qui sont... désignés par les communes et les maires sont des acteurs fondamentaux dans ces moments-là. Les maires, les bénévoles qui sont déclenchés par le plan communal de sauvegarde, c'est l'ensemble de ces acteurs qui permettent d'évacuer rapidement beaucoup de personnes, vous l'avez dit, 10 000 personnes évacuées. Aucune victime n'est à déplorer pour le moment sur ces feux que nous connaissons depuis quelques jours. Il faut que ce bilan reste où il en est aujourd'hui. Notre priorité principale, c'est bien la protection des populations.
3: Et comment réagissent ces populations quand elles doivent quitter leur domicile ? Elles sont compréhensives ?
13: Moi, je suis très content, si vous voulez, de voir des gens qui témoignent, parce que ce sont des gens qui sont en vie. Alors oui, ça peut être long parfois, l'attente pour regagner son domicile, etc. Mais ces personnes sont bien vivantes. Et je le répète, c'est notre principale priorité, il faut que les gens, lorsqu'on leur donne la consigne d'évacuer ou de confiner, le fassent rapidement, écouter les consignes, de manière à pouvoir se mettre en sécurité.
3: Est-ce qu'il y en a d'autres en cours? Est-ce que vous craignez pour les jours à venir sur le front de ces incendies?
13: Il n'y a plus d'évacuation pour le moment. Nous surveillons bien sûr la situation de très près. C'est la météo qui est fondamentale dans ces cas-là, notamment le vent qui a pour l'instant baissé d'intensité dans le sud de la France, mais qui risque de reprendre des forces importantes dans les prochains jours. Donc c'est ce que nous regardons. Et bien entendu, la situation, elle se fait à l'instant T, le point sur la situation, en fonction des conditions, en fonction des enjeux qui sont déterminés par le poste de commandement, par le commandant des opérations de secours. On ne le sait pas, mais il y a des officiers de sapeurs-pompiers qui travaillent en anticipation, qui ont une carte, qui voit à T plus une heure, plus deux heures, plus trois heures, où sera le feu, avec l'identification des enjeux principaux. Et lorsqu'il faut évacuer, bien sûr, des personnes, cela reste la priorité absolue pour nous.
3: Merci beaucoup, colonel Jérôme Boulanger, d'avoir été avec nous ce midi. Je rappelle que vous êtes officier des sapeurs-pompiers, porte-parole de la sécurité civile. 7 départements au total sont en vigilance rouge pour ce risque incendie. 11 000 hectares ont déjà brûlé en France, contre 5 700 à la même période l'an dernier, selon Laurent Nunez, ministre de l'Intérieur.
14: On a une saison des feux qui est compliquée, elle a démarré avec un mois d'avance. On a déjà un peu plus de 11 000 hectares brûlés. À la même période, l'an passé, c'était 5 700. Donc voilà, une saison qui est plus importante compte tenu de la canicule, qui a rendu assez sec les végétaux. Puis il y a un contexte parfois défavorable, c'est le cas là, il y a beaucoup de vent. Donc voilà, donc un contexte compliqué. Hier, il y avait une vingtaine de feux qui étaient traités en même temps.
3: Laura Dulieu, bonjour.
15: Bonjour.
3: On vient de l'entendre, le ministre de l'Intérieur cite d'autres feux, d'autres départements qui sont sur le qui-vive, avec plusieurs départs de feux, donc aujourd'hui, incendie en cours, Laura.
15: Et dans la Drôme, d'abord, l'incendie a dit continue de progresser. 450 hectares de végétation parcourus par les flammes ce matin. Elles ont franchi la ligne de crête. C'est ce que redoutaient les 300 pompiers mobilisés qui travaillent dans des conditions météo très compliquées à cause du vent, notamment. Plusieurs hameaux ont dû être évacués. En Haute-Loire, ensuite, 100 hectares ont brûlé depuis hier après-midi sur les hauteurs de Saint-Aon et Roret. C'est au sud du Puy-en-Velay. Le trafic ferroviaire est interrompu entre Clermont-Ferrand et Nîmes. 180 pompiers sont mobilisés avec 3 engins aériens.
3: Et un peu plus au sud, dans le Gard, le feu dans la forêt de Lédenon est fixé.
15: Oui, c'est pas très loin de Nîmes. Les flammes ont parcouru 540 hectares fixés. Ça veut dire que ça continue de brûler, mais seulement à l'intérieur d'un périmètre. 300 sapeurs-pompiers restent mobilisés aujourd'hui pour éviter toute reprise du feu. D'autant que là aussi, le Mistral souffle en continu. Pas très loin de là, dans l'Hérault, 250 hectares ont brûlé à Carlancas et Levas, dans une zone difficile d'accès. La tête de feu a été coupée par les pompiers, mais l'arrière reste toujours actif. 25 personnes ont été évacuées et mises à l'abri. Enfin, dans ce même département, l'Hérault, un autre feu s'est déclenché à Lunas-les-Châteaux. Lui, il est fixé. 20 hectares ont brûlé.
3: Merci beaucoup, Laura Dulieu, pour ici. Toutes les dernières infos sont à retrouver sur ici.fr ainsi que la situation en direct. Le syndicat des sapeurs-pompiers volontaires de France appelle aujourd'hui solennellement les entreprises de leur obligation d'obliger leurs salariés engagés comme sapeurs-pompiers volontaires afin qu'ils aillent prêter main forte sur les feux de forêt, de les libérer donc pour qu'ils aillent prêter main forte sur les feux de forêt. Conséquences directes de ces feux, le Tour de France est perturbé aujourd'hui après 3 jours de parenthèse espagnole. Les coureurs entrent en France aujourd'hui. 3e étape de 195 km qui est partie de Granollers, c'est en Catalogne, et qui doit les amener aux Angles, dans les Pyrénées. Bonjour Bruno Blanza.
16: Bonjour.
3: Alors vous êtes sur place pour ici, sur cette ligne d'arrivée. Les 40 derniers kilomètres doivent se faire sans public ni caravane publicitaire. Est-ce que c'est respecté, Bruno ?
16: Alors sur ce que l'on voit ici aux Angles, très honnêtement, il n'y a pas grand monde sur la montée finale. C'est même étrangement calme pour une première étape de montagne du Tour. En fait, les camping-cars sont partis dès hier soir, c'est ce que me disaient des spectateurs, pour aller sur la prochaine étape, car il n'y a même pas la caravane publicitaire. Et il y a la deuxième option, choisie par Thierry et sa famille. Depuis Font-Romeu, ils ont rebroussé chemin pour basculer juste de l'autre côté de la frontière entre la France et l'Espagne.
17: Et donc, quand on a vu que c'était interdit, donc on a dit on va passer la frontière pour venir le voir ici, quoi. Parce que là-bas, on peut rien faire, tout est confirmé. C'est notre propre initiative qu'on est venu directement ici. Parce que, apparemment, nos collègues, les voisins, là, ils nous ont dit qu'ils chassaient tout le monde, oui.
4: Ce matin,
17: pas hier soir, hein.
16: Alors, une fois à fond Romeu que l'on a traversé, on se rend compte que c'est compliqué de vérifier cette information, qu'il y a quand même quelques passionnés du tour, mais qu'ils ne sont pas forcément chassés par les forces de l'ordre, les policiers croisés, qui nous expliquent quand même que cet arrêté n'est pas si simple que cela à faire appliquer.
3: Merci beaucoup Bruno Blonza. Je rappelle que vous suivez le Tour de France pour Ici Radio Partenaire, avec un point toutes les demi-heures à partir de 13h30. Dans ce contexte tendu où la moindre étincelle suffit à allumer un feu, hein, d'autant que la canicule fait son retour. C'est le troisième épisode en moins de deux mois. 16 départements sont en vigilance orange, un scénario qui va se répéter. Alors aujourd'hui, plusieurs personnalités appellent à une loi d'urgence climatique. Climatologues, économistes, médecins, défenseurs de l'environnement, philosophes ou encore artistes signent une tribune dans le journal Le Monde. Pour éviter le pire, il faut arrêter complètement l'expansion des énergies fossiles et réduire immédiatement les émissions de gaz à effet de serre. Ils dénoncent une criminalité climatique, Gabin Grulet.
18: Le débat clim ou pas clim exaspère depuis plusieurs jours Claire Nouvian, fondatrice de l'association Bloom.
19: C'est pour ça qu'on a voulu remettre les choses bien en place et de demander au gouvernement d'agir au plus vite. Puisque si c'est pas au moment où la France est en train de cramer sur place que le gouvernement propose une loi d'urgence climatique, alors quand ?
18: Une loi pour interdire tout financement privé ou subvention à de nouveaux projets d'énergie fossile.
19: La question fondamentale, c'est de savoir si, oui ou non, on arrête d'envoyer du carbone dans l'atmosphère. Or, on continue à financer l'expansion des énergies fossiles, c'est-à-dire que on est en train d'ouvrir le robinet en grand au lieu de le fermer, ce qui est complètement, non seulement irresponsable, mais criminel.
18: Les signataires visent particulièrement l'entreprise Total Energy et le gouvernement. Ils réclament aussi la reconnaissance d'un nouveau crime, le globocide.
19: Reconnaître la responsabilité pénale de ceux qui, en toute connaissance de cause et ayant accès à toutes les informations scientifiques depuis des décennies, ont quand même fait le choix d'emmener l'ensemble de l'humanité dans le gouffre.
18: Et à la veille de la réunion par le Premier ministre d'un comité d'alerte des finances publiques, ces climatologues, médecins, économistes appellent à ne pas faire de coupes supplémentaires dans les dépenses publiques.
3: À noter que le Parti socialiste ne votera pas la motion de censure contre le gouvernement déposée par les écologistes. Nous partageons la colère contre l'inaction climatique d'Emmanuel Macron, mais les Français attendent des solutions plutôt que d'entrer dans une crise politique sur ce sujet, estime le groupe socialiste. 16 départements sont en vigilance orange canicule aujourd'hui. La carte est sur ici.fr. La FIFA a franchi une ligne rouge selon l'UEFA après la suspension en plein mondial du carton rouge infligué à l'américain Balogun après un coup de fil de Donald Trump. L'attaquant star de la team USA pourra donc jouer la nuit prochaine contre la Belgique sur le terrain. Le choc du jour oppose l'Espagne au Portugal à partir de 21h dans cette Coupe du Monde de foot. On y revient bien sûr dans quelques minutes après notre invité dans le journal du mondial.
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3: 13h17, vous écoutez Ma France. On s'intéresse à une loi qui a changé notre pays, qui a 125 ans cette année, la loi du 1er juillet 1901, qui définit ce qu'est une association. Bonjour Laurence Petit.
20: Bonjour.
3: Vous êtes la présidente de France Générosité. Merci d'être avec nous ce midi pour parler de cette loi et des associations, bien sûr, plus généralement. Alors, le 1er juillet 1901, les citoyens ont enfin pu s'organiser sans demander la permission, en quelque sorte, c'est ça ?
20: Tout à fait. C'est une loi extrêmement concrète qui est fondée sur un principe, la possibilité pour des citoyens de s'organiser pour agir ensemble en mettant en commun des moyens humains ou financiers.
3: L'expression association loi 1901 est entrée dans le langage courant depuis. Hein.
20: Oui, puis c'est, surtout c'est tellement concret que c'est 1,5 million d'associations en France et ça marche aussi bien pour le club de foot de quartier que la Croix-Rouge française.
3: Et la France, est-ce qu'elle fait figure d'exception parmi ses voisins européens ? On a énormément d'associations.
20: On a énormément.
3: C'est un cas unique ?
20: C'est un cas unique. On a énormément d'associations en France. En fait, on concentre 40% des associations qui sont présentes sur le sol européen.
3: Et comment vous expliquez cette différence ?
20: Ben justement,
3: pour combler un vide ?
20: Alors, je pense que c'est la souplesse de cette loi de 1901 qui est vraiment extrêmement importante et qui a permis, de fonctionner aussi bien pour des associations d'amateurs d'andouillettes, des associations de parents d'élèves ou des associations de solidarité. Et donc, cette souplesse de fonctionnement a permis à 3-4 citoyens sur les territoires de pouvoir s'engager pour agir.
3: Sans ces bénévoles, les associations ne sont rien.
20: C'est 13 millions de bénévoles en France, effectivement. Et puis, en ce moment, on a beaucoup parlé, on reparle d'un troisième épisode de canicule. Là aussi, c'est concret. Vous avez aujourd'hui la SNCM qui s'occupe de la sécurité des plages. Vous avez des organisations de féministes qui s'occupent aussi des violences faites aux femmes. On sait que ça augmente énormément dans les périodes de canicule. Et puis des organisations de solidarité qui s'occupent des personnes âgées ou en difficulté face à ce changement climatique.
3: Vous parlez d'exemples très concrets. Je vous propose d'en écouter un exemple très concret de générosité dans un contexte d'incendie. On vient d'en parler longuement. Des incendies qui ont ravagé 450 hectares de végétation à Die, c'est dans la Drôme. Les pompiers qui se battent contre les flammes depuis vendredi sont soutenus par la population. Des dons de nourriture et d'eau pour les pompiers ont même été centralisés, Clément Arnal.
2: Oui, tout est stocké au gymnase de Die. Des chariots entiers de provisions gérés par l'équipe municipale et des bénévoles. Anne-Lise, deuxième adjointe à la mairie.
21: Des caddies plein de secs, notamment des chips et puis des brioches, du sucré, du salé. On a des bouteilles d'eau, beaucoup, des packs d'eau parce qu'il nous en faudra encore beaucoup et particulièrement de l'eau pétillante. On a besoin de boîtes de thon aussi et de grandes boîtes de conserve de haricots.
2: Tout est ensuite envoyé au QG des pompiers, tout près de l'incendie. Les soldats du feu dorment dans le gymnase de Die sur des lits de camp. Certains Diois viennent leur proposer des chambres. C'est le cas de cette retraitée, particulièrement émue.
22: Je suis touchée par le fait qu'il y ait ces hommes, ces femmes qui viennent pour limiter justement les dégâts et puis qui sont là pour lutter contre le feu, quoi.
2: Et il n'y a pas d'âge pour aider. Erwan a 13 ans. Il a passé le week-end au gymnase pour donner un coup de main.
23: Je viens de ramener des crêpes que je viens de faire à la maison pour aider les pompiers, tout ça, pour qu'ils se reposent. Et puis pour qu'ils mangent.
2: De l'aide des citoyens, mais aussi des entreprises locales, des supermarchés, également des associations et des communes aux alentours. Des barnums, des frigos, des chaises, des tables et de quoi faire du café ont été envoyés sur le front de l'incendie. Et les collectes vont continuer ces prochains jours en matinée dans les deux supermarchés de Die. Le gymnase de la commune reste lui aussi ouvert.
3: Laurence Petit, présidente de France Générosité, notre invitée. Ce midi, ça vous inspire quoi ce reportage?
20: Moi, je trouve ça formidable. En fait, on sait que la générosité des Français, elle est très présente, elle est très rapide, elle sait se déclencher aussi, puis elle a compris aussi, elle se déclenche dans les urgences, mais elle se déclenche aussi parce qu'elle a compris les difficultés du monde associatif. Nous, on a un baromètre chaque année qui s'appelle le baromètre de France Générosité, le baromètre de la générosité. Et l'année dernière, en 2025, malgré l'inflation, malgré les difficultés, la générosité des Français, elle a progressé de 3,6%. Et donc ça, c'est très concret, c'est de l'engagement au quotidien.
3: Est-ce que ça ne vous agace pas qu'on compte finalement beaucoup plus sur la générosité des Français que sur les pouvoirs publics, que ça comble comme ça des vides?
20: Il y a une réalité, c'est que le secteur associatif aujourd'hui, il a plutôt bonne presse auprès des Français. Les Français ont confiance dans ce secteur associatif, mais le modèle, il craque. Oui. Vous avez un tiers des associations qui n'ont pas 3 mois de trésorerie devant elles. Vous avez un quart des associations qui diminuent leurs activités. Aujourd'hui, il y a de nombreuses organisations qui sont en plan social. On parle de 90 000 emplois et sur des emplois extrêmement concrets, de l'aide à domicile, des éducateurs spécialisés, des gens qui font la différence dans la vie des Français.
3: Alors, vous en appelez... Vous lancez un appel aujourd'hui?
20: Je lance un appel. Alors, je lance un appel qui est un appel aussi très positif, parce que je pense qu'aujourd'hui, les Français, ils ont confiance dans ce monde associatif, mais ils le prennent aussi un petit peu pour acquis. Et on a besoin, aujourd'hui, de rappeler à quel point ce monde associatif est présent dans notre vie quotidienne, quand on dépose notre enfant à l'école, quand on l'emmène à la danse, quand on a un besoin, une difficulté. Et donc, de la même manière qu'on a tapé sur des casseroles pour les soignants pendant le Covid, on appelle les Français à réaliser un défi, à dire que les associations font battre le cœur de la France.
3: Pas de démocratie sans association?
20: Pas de démocratie sans association, mais pour ça, il faut le dire, il faut le proclamer. Vous avez un site qui s'appelle La France qui se bat, et on a réalisé un défi chorégraphié avec la chorégraphe Fovoto de Danse avec les Stars.
3: Fovoto?
20: Oui, Fovoto. Oui, on vous invite à danser, à faire ces petits mouvements pour dire votre amour des associations et votre attachement à ce modèle.
3: Dans le détail, Laurence Petit, il y a un repli des petits dons aussi, 10 euros...
20: Alors effectivement, il y a une évolution du paysage de la générosité. Les dons de moins de 150 euros faisaient plus de la moitié de la générosité il y a une quinzaine d'années. Aujourd'hui, la générosité se concentre beaucoup plus chez des personnes qui sont plus âgées, plus fortunées. Mm-hmm. Néanmoins, à chaque don, son action, il y a plein de possibilités pour s'engager, donner du temps, donner de l'argent, être bénévole de manière durable ou plus ponctuelle. Voilà, c'est possible pour tout le monde.
1: Si on a envie d'être bénévole, c'est quoi la marche à suivre ?
20: Alors, vous avez des sites comme Espace Bénévolat, vous avez aussi la plateforme du gouvernement jeveuxaider.fr, et puis sinon, le plus simple, c'est de pousser la porte d'une association à côté de chez vous.
1: Tout simplement. Et puis en plus, ça permet de ne pas rester isolé. C'est que du...
20: C'est 80% du lien social aujourd'hui en France, hein, qui est tenu par les associations, les commerces de proximité et la vie locale.
1: Merci beaucoup, Laurence Petit, d'avoir été avec nous dans Ma France. Je rappelle que vous êtes présidente de France Générosité. Merci, bonne journée.
20: Merci.
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1: La Coupe du Monde, on attaque la quatrième semaine de compétition. Ici, vous fait vivre ce mondial comme tous les jours à la même heure avec les matchs des Bleus en direct et le journal de la Coupe du Monde présenté par Bruno Salomon. Bonjour Bruno.
5: Bonjour Marine.
1: Alors on ouvre ce journal du mondial avec les qualifiés de la nuit pour les quarts de finale.
5: Allez, fin de parcours pour un pays organisateur. Le Mexique est tombé les armes à la main face à l'Angleterre. Score 3-2. L'Angleterre qui va affronter au prochain tour dans un match qui s'annonce déjà dantesque en quart de finale de la compétition. La Norvège de Erling Haaland, le géant norvégien, a inscrit un doublé et éliminé le Brésil 2-1. Erling Haaland, pour la petite histoire, qui rejoint Kylian Mbappé et Lionel Messi avec 7 buts inscrits dans la compétition. Donc, la Norvège brille et le Brésil, lui, ne verra pas les quarts de finale pour la première fois depuis 1990 et sort par la petite porte de ce mondial. C'est vécu comme un véritable drame au pays. Vous imaginez, du football. Victor Orcanro, suit la Seleção pour le média TV Globo.
6: C'est la défaite la plus marquante des trois dernières Coupes du Monde. On est très déçus. Les Brésiliens ont toujours eu l'habitude avec le Mondial d'imaginer que ça se passerait bien. Et même si nous savons que nous n'avons pas la meilleure équipe aujourd'hui, on croit toujours qu'on va se battre, qu'on sera compétitif. Le Brésil, c'est le Brésil. Dans le passé, on avait Ronaldo, Rivaldo, Ronaldinho, on a eu Romario, Bebeto. Tant de grands joueurs que les autres n'avaient pas. Et maintenant, on a de bons joueurs, mais pas assez protagonistes, acteurs. Ce sont bons joueurs qui courent, mais on paye nos problèmes de formation.
5: Et sachez que le match d'hier soir du Brésil a été le dernier en sélection de Neymar, qui a terminé en pleurs et qui a annoncé ensuite sa fin de carrière internationale.
1: Des nouvelles des Bleus. Pour qui l'élimination du Brésil, c'est plutôt une bonne nouvelle, non vraiment ?
5: Oui, bon, de toute façon, tous les autres, c'est très bien, il n'y a pas de souci.
1: Mais de la Coupe du Monde à 3 jours du quart de finale face au Maroc.
5: Un quart de finale qui se jouera à 22h jeudi à Boston. Boston, où sont installés les Bleus. Ça tombe bien, ils n'auront pas beaucoup de déplacements à faire. Ils s'entraînent sur les terrains de l'université de Bentley. Une séance a été prévue pour aujourd'hui. Il y en a eu une aussi hier. Et en fait, toute la presse a vraiment les yeux sur Aurélien Tchouaméni, qui ne s'est toujours pas entraîné, victime d'une lésion aux adducteurs. Le Madrilène n'est pas sûr de jouer la rencontre face au Maroc.
1: France-Maroc, ce qui est sûr, c'est que ce sera à suivre sur ICI, notre chaîne YouTube, 22h jeudi, avec Pierre Clément et toute la bande équipe de France, dont Nicolas Perron. Et d'ailleurs, est-ce qu'on a des nouvelles de notre reporter ?
5: Et il va bien, parce que imaginez si je commence à dire non, on n'a pas de nouvelles, on l'a perdu. Il a tremblé au micro avec le match face au Paraguay. Et puis Nicolas a pris les airs. Lui qui a passé ses 3 premières semaines de Coupe du Monde sur la côte est américaine, eh bien, il a traversé les États-Unis et atterri au Texas, d'où il nous a envoyé son désormais célèbre vocal.
7: Salut les amis, ça y est, j'ai enfin mis le cap à l'ouest, enfin un peu, j'ai quitté la côte est, disons, me voilà à Dallas, ou plutôt près de Dallas, à Fort Worth. Alors déjà parce que tout est un peu plus pratique, ici à 35 km de la ville, il y a l'aéroport, il y a le stade, ensuite Dallas, il n'y a rien, donc c'est vite vu, c'est vraiment la ville américaine, le downtown administratif par excellence, où on se demande où sont passés les gens, en fait ils sont dans les buildings et dans les voitures. Donc voilà, ça sert à rien de s'y attarder. Et puis à Fort Worth, c'est assez sympa parce que c'est ambiance western, saloon, viande, foire à bestiaux, rodéo. Alors le site site est vraiment historique. Hein. Aujourd'hui, c'est sûr, c'est surtout touristique, mais c'est quand même très sympa de se plonger dans cette ambiance-là. Et puis, je vous ai pas dit, je suis surtout ici quand même pour Espagne-Portugal. Le gros choc des huitièmes, et ça, c'est quand même la classe à Dallas. Je vous embrasse.
5: Voilà, et rendez-vous pour les suites des aventures de Nicolas Perraudet avec la Coupe du Monde. Ce sera demain dans ce journal.
1: Et puis, c'était presque attendu, Bruno. Un mondial entaché d'un soupçon assez manifeste de corruption, en tout cas d'ingérence de la part du président américain.
5: Ouais, on savait que ça arriverait, mais on attendait de savoir juste quand. Et voilà que Donald Trump est rentré dans ses œuvres, on va dire. On pose le contexte. Cette nuit, 2h du matin, 8e de finale entre les États-Unis et la Belgique pour une place en quart de finale. Jusqu'ici, tout va bien. Une rencontre précédée donc d'un coup de théâtre, puisque Folarin Balogun, meilleur joueur américain qui évolue du côté de Monaco habituellement, et il était suspendu pour cette rencontre. Eh bien, il avait un carton rouge, il ne devait pas jouer cette rencontre. Et puis là, petit coup de fil de Donald Trump à la FIFA pour dire que ce serait vraiment bien d'enlever cette suspension, ce qui a été fait grâce à l'article 27 de la loi du football. Mais bon, on n'a toujours pas compris à quoi servait cette loi 27, et surtout, ça fait réagir tout le monde dans le milieu du foot, même l'UEFA, donc l'instance européenne, a tapé du poing sur la table en disant que c'était du grand n'importe quoi.
1: Merci Bruno Salomon, on se retrouve demain.
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16: Et bonjour à tous et bienvenue, et place au direct avec cette troisième étape du Tour de France qui voit les coureurs arriver en France après deux jours passés en Espagne. 196 kilomètres entre Granollers et les Angles, ici en France dans les Pyrénées-Orientales. Une étape de moyenne montagne avec quelques premières difficultés intéressantes pour les coureurs, toujours bien évidemment, et bien le suspense pour le maillot jaune, on verra cela porté par Vingegaard, le Danois, et Thomas Coignac sur la moto. Ici, déjà pas mal de tentatives d'échappée. On en a vu quelques-unes tout à l'heure à l'image du Français Mathis Lebert de l'équipe Total Énergie, mais ça tente véritablement de partir. Hein.
10: Ouais, alors c'était le dernier en date, Mathis Lebert, mais effectivement depuis le départ, depuis la quarantaine de kilomètres qu'on a parcouru, beaucoup de monde essayait de s'échapper, notamment Egan Bernal, l'ancien vainqueur du Tour de France, notamment Julien Alaphilippe, qui suite a été plus en difficulté, mais on sent que c'est une étape où l'échappée peut aller au bout. 90% des coureurs dans le peloton vont vouloir s'échapper au Total Énergie, et pour l'instant, Bruno, personne n'a réussi à véritablement faire la différence, à prendre plus d'une trentaine de secondes d'avance sur le peloton.
16: On a vu également Lenny Martinez qui veut se montrer, qui vise le maillot à poids, le Français de l'équipe Bahreïn. Cette étape lors de laquelle il reste 150 kilomètres, dont 40 kilomètres en France. Vous savez, avec la volonté des services de l'État de ne pas voir de spectateurs, interdiction arrêtée sur le bord de la route pour l'arrivée finale ici aux Angles. Prochain point sur votre radio ici sur le Tour de France dans 30 minutes.
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11: 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Je vous rappelle qu'à Siglois, pendant toute la saison estivale, on peut embarquer avec les passeurs de Loire pour une balade en bateau traditionnelle sur le fleuve. L'observation de balbuzards, castors, démonstrations de navigation ancienne sont au programme, avec la possibilité aussi de pique-niquer à bord. Les réservations s'effectuent sur passeursdeloire.fr. Sinon, ce jeudi 9 juillet à 21h15 à Bâle, sachez que la Corne des Pâtures accueille Thibaut Bernier. C'est un concert entre soul, blues et pop américaine, porté par des textes engagés sur la nature, et vous pouvez toujours retrouver le programme complet des festivités de la Corne des Pâtures pendant tout l'été sur cornedespâtures.com. Enfin, tout l'été, à Montargis, on vous propose de découvrir ou de redécouvrir le musée du cuir et des tanneurs. C'est une demeure à colombage du XVIe siècle qui retrace l'histoire du cuir, de la tannerie à la maroquinerie, dans le Montargois, bien sûr. C'est gratuit pour les moins de 15 ans. Toutes les infos sur tourisme-loiret.com.
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Merci d'avoir choisi votre radio de proximité. Ici, c'est Fabien Hémot. On va passer l'après-midi ensemble au programme L'Info de votre région. Nous allons suivre aussi en direct l'étape du jour du Tour de France. Et pour rythmer tout ça, de la musique qu'on aime, on va écouter Vita. Et pour tous les fans de la chanteuse, elle sera présente jeudi 16 juillet. Jeudi 16, c'est la semaine prochaine, dans un festival suisse, Sion sous les étoiles. Mais pour l'heure, on l'écoute tout de suite sur Ici, votre radio de l'été.

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1: Marine, 31 ans, j'habite Ingres et je suis coordinatrice import, ce qui ne veut pas dire grand-chose pour le commun des mortels.
2: Marine, vous faites du théâtre d'improvisation.
1: Tout à fait, je fais partie de la troupe Grosso Modo sur Orléans et ça fait 2 ans.
2: Pour quelle raison vous êtes mis autant en difficulté? Parce que ça ne doit pas être facile quand même de monter sur scène.
1: Alors, je cherchais une activité au sortir du Covid et j'avais envie de rire. Et donc, l'impro s'est imposé à moi. Grosso Modo, c'était une asso qui me faisait rêver depuis toute petite. Et je me suis dit, tiens, il y a un atelier d'essai, donc j'y vais. Je reste moi-même, je donne ce que j'ai à offrir. Après, ça matche pas, ça m'appartient pas. Bah, le fait est que voilà, c'était le début d'une histoire d'amour.
2: Vous êtes déjà tapé un bide ou est-ce que vous aviez honte de vous et vous êtes un peu jugé sur le moment?
1: Ça m'est arrivé l'année dernière, on a fait une impro sur un Top Gun, on devait reproduire le film Top Gun, et on s'est rendu compte pendant l'impro qu'on n'avait pas du tout assez de mémoire sur ce film-là, donc the show must go on y va, et on a la complicité et la bienveillance du public pour aller jusqu'au bout.
2: Alors finalement, vous avez imité un avion de chasse?
1: Et non. Non, ça a été très très long, vraiment.
2: Vous aviez déjà fait de la scène?
1: Oui, je chante dans un groupe.
2: Ah ouais, ça doit vous aider quand même à être à l'aise.
1: Pour la scène, oui. Par rapport au public, oui. Après, quand on fait de la musique, tout est préparé, tout est millimétré. Donc, l'impro, c'était un vrai challenge.
2: Est-ce que vous avez un souvenir de votre meilleure impro, de votre meilleur moment sur scène où vous vous êtes dit, tiens là, j'étais balèze ou j'ai tapé dans le mille?
1: Alors, c'est compliqué de dire ça parce qu'en impro, on n'essaye pas de briller. Justement, on ne va pas chercher le bon mot, on ne va pas chercher à attirer l'attention sur soi. Au contraire, on va essayer de faire briller notre partenaire. En termes de sensation, bah forcément, quand je chante sur scène, je me sens bien. Enfin, c'est ma zone de confort, donc c'est là où je vais kiffer. Mais ça ne veut pas dire que ce sera forcément une impro réussie.
2: Ça représente quoi maintenant l'improvisation? Maintenant que vous faites depuis 3 ans, vous pourriez vous en passer?
1: Pas du tout, c'est une compréhension de la société, c'est une compréhension des gens, c'est voilà, le plaisir d'être dans l'humain tout le temps. On a un entraînement donc toutes les semaines, le lundi soir, où on va travailler des exercices, par exemple pour répondre du tac au tac, gagner en réactivité, ou alors enrichir notre vocabulaire, enrichir nos connaissances sur un thème, et puis ensuite construire des impros ensemble, créer l'esprit de troupe, fédérer la troupe.
2: Vous arrivez à raconter une histoire comme ça d'un coup maintenant?
1: Pas du tout, non. Je suis encore très verte en la matière.
2: J'ai quasiment envie que vous fassiez un crash test, quoi. Enfin, autour d'une histoire, de quelque chose, je sais pas si on peut mettre ça en place.
1: Alors, j'adorerais, mais clairement, quand c'est enregistré, ça perd. Déjà, je m'en sens pas capable, et en plus, les choses enregistrées perdent vraiment de leur essence. Ça reste un spectacle vivant, avec une énergie, et en live, c'est vraiment le mieux, quoi.
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1: C'était Zao de Sagazan avec la symphonie des éclairs sur votre radio ici. Bel après-midi, merci d'être avec nous. Dans un instant, les infos de 14h. On va faire un point également sur l'étape du jour du Tour de France. Ici, c'est la radio officielle du Tour. Mais avant, on retrouve la voix de Daniel Balavoine avec Sauver l'amour. Bel été.
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4: Ici Orléans, craque pour le duo Les Visiteurs du Soir. Voici le titre très new wave, Je t'écris d'un pays, extrait de leur premier album, 1984.

0: C'était les visiteurs du soir. Je t'écris d'un pays. Un coup de cœur ici à Orléans.
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1: Merci d'avoir choisi votre radio ici. Il est 14h. 14h, c'est l'heure de retrouver toute l'info en France et dans le monde en 90 secondes avec Marine Le Génie.
2: Cédric Jubilard est disposé à collaborer entièrement avec la justice. Son avocat vient de tenir une conférence de presse après les aveux de son client. Il reconnaît avoir tué en 2020 son épouse Delphine, dont le corps n'a jamais été retrouvé, et réserve tous les détails à la justice, assure son avocat Pierre de Buisson, qui estime par ailleurs impossible la tenue du procès en appel prévu en septembre. Cédric Jubilard avait été condamné en octobre dernier à 30 ans de réclusion criminelle. L'Union européenne déploie 4 avions bombardiers d'eau dans le sud de la France, où les pompiers luttent contre plusieurs feux, notamment dans les Pyrénées-Orientales, où plus de 4600 hectares ont brûlé. 16 personnes sont légèrement blessées. Les incendies qui perturbent la troisième étape du Tour de France dans les Pyrénées-Orientales aujourd'hui. Le directeur du Tour, Christian Prudhomme, appelle le public à ne pas venir sur les routes. La préfecture a déjà interdit l'accès au public dans les 44 derniers kilomètres de l'étape, dont l'arrivée est prévue à la station des Angles. Le site impots.gouv.fr n'est pas adapté aux usagers en situation de handicap. L'ARCOM met en demeure le ministère de l'Action et des Comptes Publics et lui demande donc de répondre aux exigences d'accessibilité. C'est aux instances sportives, pas aux politiques, de décider des règles. Voilà ce que dit l'Union européenne après l'intervention directe de Donald Trump auprès de la FIFA pour faire annuler le carton rouge d'un joueur américain en plein mondial.
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3: Sur les routes du Tour de France, encore en Espagne, pour à peu près 80 kilomètres avant 40 derniers kilomètres sur le sol français. Troisième étape partie de Granollers, un petit peu plus tôt dans la journée, aux alentours de midi et demi, pour rejoindre les Angles, ici dans les Pyrénées orientales. Beaucoup de tentatives pour prendre la bonne échappée au moment où Paul Sexas s'arrête probablement pour la petite pause pipi, comme l'on dit. C'est redevenu un petit peu plus calme dans le peloton. On a vu beaucoup de coureurs s'arrêter sur la droite de la route. En tête de course, nous avons quatre échappés, dont le français Matteo Verchère de la Total Energy, un groupe de poursuivants intercalé à 15 secondes, et le peloton à 1 minute 15 désormais de la tête de course, le peloton avec le maillot jaune Vingegaard. C'est peut-être la bonne échappée, celle-ci, on verra. En tous les cas, l'écart est en train de se creuser en tête de course. Prochain point sur le Tour de France, sur votre radio ici, dans 30 minutes.
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5: Le temps prévu pour notre après-midi et notre soirée, c'est un ciel quasiment dégagé, à peine quelques nuages élevés dans cette ambiance anticyclonique, avec ce dôme de chaleur qui continue de sévir et qui n'est pas prêt de partir. Concrètement, pour notre région, ça veut dire des températures à 34 ou 35 degrés. Si vous êtes à Sully-sur-Loire, à Châteauneuf par exemple, à Romorantin, à Pithiviers, à Beaugency-Main-sur-Loire, 34. Et au cœur de notre après-midi, à Orléans et à Blois par exemple, 35 degrés. Demain, 1 degré de plus.
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0: C'était le groupe anglais Soft Cell sur votre radio. Ici, c'est Fabien Hémot. On passe l'après-midi ensemble avec encore un joli programme. Dans un instant, on écoute trois chansons françaises à la suite. Mais avant, mon top 3 de l'été. La SNCF a dévoilé il y a quelques semaines le classement des objets les plus insolites retrouvés dans les trains. En troisième position, on retrouve une robe de mariée. Deuxième place pour une urne funéraire. J'espère qu'elle était vide, sinon il faut un billet pour la personne à l'intérieur. La loi, c'est la loi. Et sur la première marche du podium, des objets oubliés dans un train, une prothèse de jambe. Alors soyez vigilants, c'est l'été, on n'oublie rien. Comme nous, on n'oublie rien, comme promis. Voici les trois chansons françaises à la suite. Patricia Cass, Florent Pagny et William Scheller.
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0: Et c'était Patricia Cass, Mademoiselle chante le blues. Merci d'être avec nous ici sur votre radio de l'été. Et tout de suite, un point complet sur le Tour de France.
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3: Depuis les routes espagnoles pour encore eh bien une cinquantaine de kilomètres avant de basculer en France. C'est la troisième étape du Tour de France entre Granollers en Espagne et les Angles dans les Pyrénées orientales. Et après deux heures de course, peut-être la bonne échappée, 18 coureurs en tête qui comptent 3 minutes 10 d'avance sur le peloton maillot jaune. Parmi ces 18 coureurs, il y a 4 Français, Baudin, Delbove, Bras Afonso et Prodhomme, un équipier de Paul Sexas, la moto ici avec vous, Thomas Coignac, juste derrière les échappés. On a l'impression, Thomas, après plusieurs tentatives jusqu'à présent, que c'est peut-être la bonne.
4: Ouais, ça y ressemble, hein, effectivement, Bruno. Vous l'avez dit, beaucoup de tentatives. Ça a été la guerre, hein, pour la créer, cette échappée. Il y a eu des attaques dans tous les sens pendant la première heure et demie de course. Et là, donc, ces 18 hommes qui se sont fait la malle. Ils étaient 19. Il y avait Egan Bernal, l'ancien vainqueur du Tour avec eux, mais il a été retardé par une crevaison et il s'est relevé. Il a été repris par le peloton. À noter qu'à l'heure où on se parle, Bruno, il y a un Français qui est maillot jaune virtuel, puisque le mieux classé dans cette échappée, c'est Alex Baudin, le Savoyard de l'équipe IF Education, alors qu'on rentre dans la localité de Ripoll, toujours en Catalogne, côté espagnol. On vient de sortir de la zone de ravitaillement.
3: Alex Baudin à 1 minute 07 du maillot jaune au départ de cette troisième étape, effectivement, alors que le peloton est à 3 minutes et 12 secondes. Il reste encore un peu moins de 104 kilomètres avant de rallier les Angles dans les Pyrénées orientales. Thomas Coignac sur la moto, ici piloté par Selim Guerribi. Le prochain point sur votre radio ici, prochain point Tour de France dans une demi-heure.
1: 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Tout l'été, à Montargis, on vous invite à tester 0045, l'espion de Montargis. Une chasse au trésor version escape game en extérieur. Vous allez découvrir Montargis, équipé d'un sac à dos avec des casse-têtes, des énigmes, des accessoires aussi répartis dans différentes poches à déverrouiller. 60€ pour 2 à 6 personnes. Réservation sur tourisme-montargis.fr. Sinon, à Briard, la maison du Pont Canal loue toujours tout l'été des vélos électriques et des VTC pour explorer les bords du canal latéral. À la Loire, il y a aussi la Loire à vélo là-dedans. La réservation s'effectue toujours sur lamaisondupontcanal.com. Et puis enfin, à Chaussy, les amis, la ferme des petits bergers ouvre ses portes tout l'été. Au petit groupe, les enfants nourrissent les animaux pendant que les parents découvrent la transformation de la laine. C'est 5€ par personne. C'est pas cher, hein, pour se fabriquer beaucoup, beaucoup de souvenirs. Réservation sur fermedespetitsbergers.fr.
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0: Merci d'avoir choisi votre radio ici. Dans quelques minutes, les infos de 15h. Mais avant, de la musique pour vous accompagner dans votre lundi après-midi. Au menu, Sting, Céline Dion qui sera de retour en France à la rentrée pour une série de concerts à Paris. Et dans un instant, le patron, on écoute Johnny Hallyday avec quelque chose de Tennessee. Magnifique chanson écrite par Michel Berger. Très bel après-midi.
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1: Merci pour votre fidélité à votre radio ici, il est 15h. 15h, c'est l'heure de retrouver toute l'info en France et dans le monde en 90 secondes avec Marine Legénie.
2: Les pompiers continuent de lutter contre l'incendie dans les Pyrénées-Orientales. Plus de 4600 hectares ont été parcourus par les flammes. 16 personnes sont légèrement blessées. L'Union européenne envoie 4 avions bombardiers d'eau. L'étape du Tour de France est perturbée avec l'interdiction du public sur les 44 derniers kilomètres avant l'arrivée aux Angles. Ailleurs en France, d'autres feux sont en cours, notamment dans la Drôme, la Haute-Loire et l'Hérault, où plusieurs personnes ont été interpellées hier, soupçonnées d'avoir volontairement provoqué plusieurs départ de feu. La tenue du procès en appel de Cédric Jubilard, jugé impossible en septembre par son avocat après les aveux de son client. Cédric Jubilard reconnaît 5 ans plus tard être à l'origine de la disparition de son épouse Delphine, dont le corps n'a jamais été retrouvé. Il est disposé à collaborer entièrement avec la justice, assure son avocat. En Ile-de-France, plus de 2 millions de personnes sont en attente d'un logement social. C'est la première fois que ce seuil symbolique est franchi. Le nombre de ménages demandeurs d'un logement social a augmenté de 5% en un an. La polémique ne faiblit pas après l'intervention directe de Donald Trump auprès de la FIFA pour faire annuler le carton rouge d'un joueur américain en plein mondial de foot. L'UEFA dénonce une décision inédite, incompréhensible et injustifiable. L'équipe des États-Unis affronte la Belgique la nuit prochaine en 8e de finale. En rugby, enfin, le 15 de France va devoir se passer de Damien Penaud pour la fin du championnat des nations. L'ailier de l'UBB s'est blessé lors du match contre les All Blacks samedi, perdu de justesse par les Bleus qui affronteront l'Australie samedi à Brisbane.
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3: En direct de la 3e étape entre Granollers en Espagne et les Angles pour ce retour en France dans les Pyrénées orientales. Après désormais l'échappée qui a pris forme à 85 km de l'arrivée, 1 minute et 41 secondes d'avance pour les 18 hommes. Donc en tête, 1 minute et 41 secondes d'avance sur le peloton maillot jaune. Parmi ces 18 hommes, il y a 5 Français, Delbove, Vercher, 2 hommes de la Total Energy, Braz Afonso de la Groupama FDJ et Prodome de la Decathlon CMA CGM, et Alex Baudin de IF Education qui lui pour le moment, mais vu comme le peloton est en train de revenir, puisque les minutes sont en train tout simplement, cet écart, de se réduire, il était et il est encore pour le moment maillot jaune virtuel, mais on voit un peloton en file indienne avec notamment tout à l'heure on a vu les équipiers et un équipier de Pogacar rouler pour réduire cet écart, alors que les hommes de tête se dirigent petit à petit vers le col de Tozès. Prochain point.
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5: Le temps prévu pour notre après-midi et notre soirée, c'est un ciel quasiment dégagé, à peine quelques nuages élevés dans cette ambiance anticyclonique, avec ce dôme de chaleur qui continue de sévir et qui n'est pas prêt de partir. Concrètement, pour notre région, ça veut dire des températures à 34 ou 35 degrés. Si vous êtes à Sully-sur-Loire, à Châteauneuf par exemple, à Romorantin, à Pithiviers, à Beaugency-Main-sur-Loire, 34. Et au cœur de notre après-midi, à Orléans et à Blois par exemple, 35 degrés. Demain, 1 degré de plus.
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0: C'était The Weeknd pour accompagner votre lundi après-midi sur votre radio ici. Merci d'être à l'écoute. C'est Fabien Hémot pour vous accompagner toute la journée. Et devinez, tiens, quel est mon chiffre préféré? C'est le 3, car dans un instant, on retrouve 3 chansons françaises à la suite. Et j'ai mon top 3 de l'été. J'ai le top 3 des parfums de glace préférés des Français. Et franchement, c'est très classique. En 3e position, on retrouve le goût café. 2e place pour le chocolat. Et le parfum préféré des Français, c'est la vanille. Voilà, il faut savoir qu'en France, nous consommons 6 litres de glace par an et par personne. C'est ce qui s'appelle un top 3 rafraîchissant. Qu'est-ce que je vous dis de plus? Allez, maintenant on va se rafraîchir les oreilles avec les 3 chansons françaises à la suite, comme promis, au programme France Gall, Jean-Louis Aubert. Et on commence avec Jane Birkin, ex-fan des 60s.
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3: 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Entre pop, rock et électro, le groupe orléanais vient de publier un 2e et nouvel album épatant, Sun and Moon. Et extrait de cet album, voici Be Yourself.

0: et Sika, Be Yourself. Un coup de cœur ici à Orléans.
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0: Merci d'être à l'écoute de votre radio ici. Dans un instant, on va retrouver les infos pratiques près de chez vous. Et nous allons également vivre en direct cette troisième étape du Tour de France. Étape de montagne aujourd'hui. On fait le point dans un instant.
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3: Le peloton dans la principale difficulté de cette troisième étape entre Granollers en Espagne et les Angles pour ce retour en France du peloton de la Grande Boucle, les Angles dans les Pyrénées orientales. Il reste 70 kilomètres, un petit peu plus, et pour le moment trois hommes en tête, le français Matteo Verscher qui est bien présent même si il éprouve quelques difficultés par moment. Il est en compagnie d'un Espagnol, Garcia Pierna, et d'un Belge, Van Mekelen, les échappés qui ont réussi à prendre quelques longueurs d'avance sur un autre groupe intercalé avec également la deux Français, Baudin également Prodhomme, mais le peloton maillot jaune est à 2 minutes exactement. Sur la moto ici, Thomas Coignac, vous êtes en haut de ce col de Tozès.
4: Oui, exactement, et je peux vous dire que là, ça y est, on la retrouve, cette ambiance montagne sur le Tour de France, le premier véritable col classé en première catégorie, beaucoup de monde au sommet du col avec plusieurs rangées de spectateurs, et la couleur du jour, les couleurs du jour, le sang et l'or, les couleurs du drapeau catalan, on en a vu beaucoup depuis le début de cette troisième et dernière étape en Catalogne. Le groupe d'échappés, ils étaient 18, a complètement explosé dès les premières pentes de ce col de Tozès. Après l'attaque de l'Espagnol Raúl García Pierna, Espagnol de la Movistar, qui courait pour une équipe française l'année dernière, l'équipe Arkea. Et puis au courage, Matteo Verscher et Vlad Van Mechelen, le Belge, sont revenus sur les pentes de ce col de Tozès.
3: Le peloton à 2 minutes de la tête de course, un écart qui grandit désormais après être passé sous les 2 minutes. Ce col de Tozès, 9 km à 6,5% de moyenne. Prochain point dans 30 minutes sur ici.
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5: La vie est belle, c'est le retour d'ici Express, entre balades en bateau, concerts de blues et patrimoine artisanal. Je vous rappelle qu'à Siglois, pendant toute la saison estivale, on peut embarquer avec les passeurs de Loire pour une balade en bateau traditionnel sur le fleuve. L'observation de balbuzards, castors, démonstrations de navigation anciennes sont au programme, avec la possibilité aussi de pique-niquer à bord. Les réservations s'effectuent sur passeursdeloire.fr. Sinon, ce jeudi 9 juillet à 21h15, à Beaulle, sachez que la Corne des Pâtures accueille Thibaut Bernier. C'est un concert entre soul, blues et pop américaine, porté par des textes engagés sur la nature, et vous pouvez toujours retrouver le programme complet des festivités de la Corne des Pâtures pendant tout l'été sur cornedespâtures.com. Enfin, tout l'été, à Montargis, on vous propose de découvrir ou de redécouvrir le musée du cuir et des tanneurs. C'est une demeure à colombages du XVIe siècle qui retrace l'histoire du cuir, de la tannerie à la maroquinerie, dans le Montargois, bien sûr. C'est gratuit pour les moins de 15 ans. Toutes les infos sur Tourisme Loire.
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0: choisi votre radio ici. On passe ce lundi après-midi ensemble. Info locale, musique, bonne humeur, on s'occupe de tout. Dans un instant, les infos de 16h avec entre autres un point Tour de France, car ici, c'est la radio officielle du Tour. Mais en attendant, la bande-son de votre été, elle est ici avec Julien Clerc, Gauvin Serres et Desri. Bel après-midi sur votre radio.
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1: Merci d'avoir choisi votre radio ici. Il est 16h. 16h, c'est l'heure de retrouver toute l'info en France et dans le monde en 90 secondes avec vous, Marine Le Génie.
2: Les violences sexuelles enregistrées en France ont augmenté de 77% au mois de juin. C'est ce que révèlent les statistiques du ministère de l'Intérieur. Une hausse impressionnante qui s'explique, selon le ministère, par l'affaire Liana. D'une part, policiers et gendarmes ont accéléré la qualification de certaines infractions en attente. D'autre part, l'affaire Liana peut avoir encouragé certaines victimes à porter plainte, selon le ministère. Delphine Jubilard a bien été tuée par son mari lors d'une énième dispute conjugale. C'est ce qui ressort des aveux de Cédric Jubilard, écrit dans une lettre envoyée à son avocat Pierre Debuisson, qui précise que Cédric Jubilard est disposé à collaborer entièrement avec la justice, notamment pour retrouver le corps de Delphine Jubilard disparue en 2020. Quant au procès en appel prévu en septembre, sa tenue est impossible selon l'avocat. Plusieurs personnes interpellées dans l'Hérault, soupçonnées d'avoir volontairement déclenché plusieurs départs de feu dans le département, alors que les pompiers luttent en ce moment contre plusieurs incendies dans le sud de la France, dans la Drôme, mais aussi dans les Pyrénées-Orientales, où plus de 4600 hectares ont déjà brûlé. 16 personnes sont légèrement blessées. À l'Assemblée nationale, les députés socialistes ne voteront pas la motion de censure défendue par les écologistes et les insoumis, qui reprochent au gouvernement sa gestion des canicules et notamment d'avoir aggravé la vulnérabilité du pays en coupant des budgets. En Seine-et-Marne, un sous-traitant de la SNCF a été cambriolé ce week-end pour un préjudice estimé à 250 000 euros. Ça s'est passé à Montreux-Fautionne, dans les locaux de l'entreprise Sphéris. Les cambrioleurs ont volé des câbles, du matériel électronique ainsi que des véhicules.
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3: Avec le point sur cette troisième étape, longue de près de 196 kilomètres, il en reste 45 exactement. Dans 2 kilomètres, on entre en France après être parti de Granollers en Espagne à la mi-journée. Le peloton avec 6 hommes toujours en tête qui résistent face au retour du peloton. Parmi ces 6 échappés, il y a 3 Français. Baudin, il y a également Prodhomme et Matteo Vercher. Mais derrière, ça roule très fort, notamment avec les équipiers du grand favori de ce Tour de France, Pogacar. Ils sont en file indienne pour tenter de réduire cet écart. Pogacar qui est deuxième pour le moment du classement général, à 6 secondes du maillot jaune Vingegaard, que l'on a vu manifestement assez à l'aise, en train de faire des coucous, des bisous à la caméra il y a quelques instants, en train de se ravitailler également, de s'asperger. Il fait très chaud sur les routes du Tour. À tout à l'heure, 30 minutes pour le prochain point.
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5: Le temps prévu pour notre après-midi et notre soirée, c'est un ciel quasiment dégagé, à peine quelques nuages élevés dans cette ambiance anticyclonique, avec ce dôme de chaleur qui continue de sévir et qui n'est pas prêt de partir. Concrètement, pour notre région, ça veut dire des températures à 34 ou 35 degrés. Si vous êtes à Sully-sur-Loire, à Châteauneuf par exemple, à Romorantin, à Pithiviers, à Beaugency, Main-sur-Loire, 34. Et au cœur de notre après-midi, à Orléans et à Blois par exemple, 35 degrés. Demain, 1 degré de plus.
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0: Jean-Jacques Goldman sur votre radio ici à Orléans. Quel plaisir de vous retrouver cet après-midi jusqu'à 17h. Un programme qui va vous plaire avec de la musique, bien sûr, avec entre autres Isabelle Adjani et son titre Oyo. Mais juste avant ça, dans tout ce jardin, vous savez, c'est ce rendez-vous que l'on écoute chaque après-midi. Un conseil, une astuce, une réponse de l'expert jardinage de ici Orléans à une question d'auditeur, d'auditrice. Aujourd'hui, ça sera Alice de Beaugency, hein, qui a besoin d'un petit conseil sur ses bambous. Et c'est présenté comme chaque jour par Vincent Bordeaux et Pascal Hernandez. Bienvenue si vous êtes sur votre radio ici Orléans.
1: Avec ici Orléans, tous au jardin, Vincent Bordeaux est avec nous. Il nous a rejoint, le sacré Vincent, bonjour.
2: Bonjour.
1: Il a réponse à tout.
2: Oh, presque.
1: William à Pithiviers se demande comment faire pour couvrir un sol avec des vivaces.
3: Ah oui, c'est pas mal ça. Ça permet au pied des arbres ou dans des massifs pour éviter qu'il y ait de l'herbe. On va jouer sur la concurrence. Et tant qu'à faire, on va choisir les plantes que l'on veut mettre.
1: Tant qu'à faire,
3: mettre des vivaces, parce que les vivaces, elles restent toute l'année. Une fois qu'elles sont bien ancrées, bien installées, des fois même, elles vont coloniser un peu trop les espaces. Faudra gérer. Mais c'est plus facile à gérer les vivaces que de désherber du chien dans du liseron, du chardon et compagnie.
1: Donc ça veut dire que on peut les choisir. Alors lesquels, quand on parle de vivaces, on peut rappeler peut-être.
3: Les vivaces, ce sont des plantes qui ont un cycle de croissance sur plusieurs années, voire de nombreuses années.
1: Certaines
3: vivaces qui durent plus de 10 ans.
1: Ah oui, quand même.
3: Donc, ok, on va se dire, ah ouais, bon, c'est cher à l'achat, moi il m'en faudrait plein et tout. Oui, mais bon, quand on fait le calcul, on sait que ça va être pour de nombreuses années. En plus, il y a une diversité de plantes vivaces, c'est génial. Il y a de quoi vraiment se faire plaisir.
1: William, n'hésitez surtout pas, donc vous avez compris le message de Vincent. Merci pour votre question, la vôtre, vous qui êtes avec nous. Vous pouvez décrocher le téléphone 02 38 53 25 25 et la réponse arrive dans la semaine. Merci Vincent, on se retrouve demain.
3: À demain, bonne journée.
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0: Anastasia, I'm Outta Love sur votre radio ici à Orléans. Bienvenue si vous arrivez, si vous êtes à l'extérieur et que vous profitez du soleil, vous avez tout à fait raison. Et de la musique pour vous accompagner pendant vos vacances à suivre sur votre radio. Eddy Mitchell, on aura aussi Manon Lisa, Laurent Voulzy. Et un peu plus tard, on retrouvera bien sûr le Tour de France. On fera un point avec nos journalistes d'ici à Orléans. C'est à suivre sur votre radio.
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0: vous le dit, le soleil donne. C'est un peu la météo du jour sur votre radio ici à Orléans. Allez, c'est le moment, les amis, de faire un point sur le Tour de France. C'est à vous.
1: Vous êtes encore coéquipier chez l'équipe Décathlon à G2R l'an dernier.
2: Exactement. Prochain point sur votre radio ici, dans 30 minutes désormais.
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4: Vous invite à tester 0045, l'espion de Montargis, une chasse au trésor version escape game en extérieur. Vous allez découvrir Montargis équipé d'un sac à dos avec des casse-têtes, des énigmes, des accessoires aussi répartis dans différentes poches à déverrouiller. 60€ pour 2 à 6 personnes. Réservation sur tourisme-montargis.fr. Sinon, à Briard, la maison du pont canal loue toujours tout l'été des vélos électriques et des VTC pour explorer les bords du canal latéral. À la Loire, il y a aussi la Loire à vélo là-dedans. La réservation s'effectue toujours sur lamaisonduponcanal.com. Et puis enfin, à Chaussy, les amis, la ferme des petits bergers ouvre ses portes tout l'été. Au petit groupe, les enfants nourrissent les animaux pendant que les parents découvrent la transformation de la laine. C'est 5€ par personne. C'est pas cher hein, pour se fabriquer beaucoup, beaucoup de souvenirs. Réservation sur fermedespetitsbergers.fr.
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0: Sia, Gimme Love, sur votre radio ici à Orléans. Tous les adultes, les amis, ont commencé par baver dans leur turbulette. Et heureusement, nous n'avons aucun souvenir de cette étape peu flatteuse de notre existence. Enfin si, dans l'humour en tube, Fred Ballard a trouvé des spécimens rares d'adultes qui n'ont jamais grandi.
1: Ah mais moi, attends, dès que j'ai commencé à marcher, j'ai refusé de mettre des couches. Ah non, pas caca dans les couches. Ah non, tu rigoles ou quoi? Pas de couches. Attends, ça te fait un cul comme ça, tu marches comme ça? Jennifer Lopez après 3 heures d'équitation? Non.
2: C'est vrai qu'on aurait pu s'en douter. Hein. Franck Dubosc n'est pas un véritable adulte. Tout petit déjà, dans le genre nourrisson poilant, il en tenait une couche.
1: J'avais trouvé la combine, vous savez ce que je faisais? Je faisais caca derrière mon coffre à jouer. Et puis je m'essuyais avec les rideaux de ma chambre en velours. C'était doux. C'était tout doux. Jusqu'au jour où ils m'ont supprimé le coffre à jouer. Pas grave. Je suis allé faire caca derrière le canapé, dans le salon. Sauf que dans le salon, on n'avait pas de rideaux. C'était des stores à lamelles.
2: Voilà, bah maintenant on sait pourquoi Franck Dubosc avait des fesses rouges, hein, et on comprend mieux pourquoi il a passé son existence à faire le clown. Il est tombé dans la marmite du LOL très tôt, à même pas un an. 10 mois peut-être. D'ailleurs, on devrait continuer à compter en mois l'âge de certains adultes. Hein.
3: Et quand t'es tout petit, c'est les mois. Il a 24 mois. Bah, c'est 2 ans. Oui. Faut pas me ramener, moi, dire bonjour, j'ai 360 mois. Non, le menu enfant n'est pas disponible pour vous, monsieur. 360 mois, quand même. Je suis un grand enfant.
2: Eh ben, ça y est, on l'a trouvé, le secret de la jeunesse éternelle. Exit le Botox, on compte notre âge en mois. Et tout de suite, on retrouve une peau de bébé. Avec Adèle Fugazzi, un bon fou rire pour se dérider la face et se galber la fesse. Ça vaut tous les bistouris.
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0: Ensemble, sa raison d'être sur votre radio, ici Orléans. Avant de retrouver les infos de 17h et Nathanaël Bruni, on continue nos musiques, les amis, avec Charlotte Cardin tout de suite et Maxime Le Forestier.
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2: Allez, on prolonge l'après-midi ensemble sur votre radio locale ici Orléans avec ces chaleurs importantes quand même. Ça pique un peu quand on sort. On en reparlera bien sûr longuement dans le journal et dans la météo dans quelques instants. 17h les amis, c'est Camille Penoir qui est à ma droite pour un point complet sur l'actualité. Bonjour Camille.
3: Bonjour Nathanaël, bonjour à tous.
2: Et le Loiret qui est en vigilance jaune donc et passera bientôt à l'orange.
3: Demain midi, toute la région Centre-Val de Loire au niveau supérieur de vigilance canicule. 61 départements en tout seront en orange avec des températures annoncées entre 35 et 38 degrés. On ira sûrement au-delà des 40 degrés dans le sud-ouest. Ce nouvel épisode de forte chaleur qui s'accompagne d'incendies, celui des Pyrénées-Orientales qui a démarré samedi soir, ralenti, mais il n'est toujours pas fixé. Des renforts de sapeurs-pompiers sont partis de plusieurs départements, dont le Loiret, pour renforcer les effectifs du sud-ouest.
2: Dans le Loiret aussi, le risque incendie est présent. 3 sur une échelle de 4, un risque sévère.
3: Et encore cet après-midi, des départs de feu dans les champs pendant les moissons à Douchy-Montcorbon, notamment dans l'est du Loiret. C'est dans ce contexte sécheresse, chaleur, moisson précoce que la ministre de l'Agriculture s'est rendue dans une exploitation du Pitivré ce matin à Aulnay-la-Rivière. Annie Genevard a annoncé de nouvelles mesures pour faire face aux épisodes de canicule dans les exploitations agricoles, notamment un soutien au dispositif SOS Paille du syndicat FNSEA. Il permet aux agriculteurs de déclarer sur une plateforme leurs besoins et leur disponibilité en paille et fourrage pour que ceux qui en manquent en ce moment puissent en récupérer plus simplement auprès de leurs collègues. Cédric Jubilard veut collaborer avec la justice selon ses avocats qui ont tenu une conférence de presse à la mi-journée. Après 5 ans de déni, le peintre plaquiste a reconnu avoir tué son épouse Delphine, disparue depuis la fin de l'année 2020. Des aveux faits par écrit dans un courrier à un de ses avocats. Ce rebondissement intervient 2 mois seulement avant le procès en appel de Cédric Jubilard, procès qui pourrait donc être reporté. Comment fonctionne la justice? Comment travaillent les magistrats? Pourquoi les délais pour les procès sont-ils parfois très longs? Ces questions vous pouvez les poser ce soir au palais de justice d'Orléans. La réunion publique organisée par le tribunal judiciaire commence dans 1 heure. Une volonté de la justice de s'exprimer, de se défendre aussi après les critiques qui lui ont été adressées dans l'affaire Liana. Cette collégienne de 11 ans violée est tuée dans le Gers.
2: Quelques jours après l'annonce du démantèlement d'un réseau d'escrocs en Centre-Val de Loire, la police nationale du Loiret fait une petite piqûre de rappel.
3: Les arnaques pour travaux d'aménagement sont très nombreuses. Les escrocs profitent notamment de l'actualité, la chaleur. On veut peut-être installer une climatisation, des systèmes d'économie d'énergie, d'économie d'eau, et des individus, voire des sociétés, démarchent directement des particuliers, surtout des personnes âgées, par téléphone puis à domicile. La police du Loiret le rappelle, le démarchage, c'est interdit par la loi. Il reste une 15aine de kilomètres à parcourir pour le peloton du Tour de France. 3e étape avec une arrivée au sommet, aux Angles, dans les Pyrénées-Orientales. Le Français Alex Baudin s'était échappé, mais le gros du peloton vient de le rattraper. Explication entre les favoris à prévoir. On vivra cette arrivée direct d'ici 17h30. Et si vous réalisiez la prochaine affiche du Festival de Loire, la ville d'Orléans lance un appel à projet pour les artistes pour créer le visuel officiel de la 13e édition l'an prochain, septembre 2027. La ville d'Orléans veut une création forte, immédiatement reconnaissable, représentative de la Loire, bien sûr. Alors si vous êtes graphiste, illustrateur, artiste, que vous êtes inspiré, vous pouvez déposer votre candidature avant le 6 août. Les finalistes seront annoncés en septembre.
2: Et on parlait des chaleurs, Camille, c'est vrai qu'elles vont être importantes. Vigilance orange, hein, donc
3: à
2: c'est
3: partir
2: ça,
3: de midi demain.
2: À partir de midi demain, pour l'instant on est en vigilance jaune. Bon, ça reste très chaud, cet après-midi il fait entre 36 et 38, là ça cogne. Hein. Je ne sais pas si vous êtes sorti quelques minutes.
3: Bah, j'évite du coup.
2: Ça tape pas mal. L'avantage, on a encore les nuits à peu près fraîches, là, entre 15 et 17 degrés par exemple demain matin.
3: C'est, ce qui reste encore, c'est un des critères pour fixer les niveaux, les couleurs, si je peux me permettre de vigilance. Ouais. Et la rouge, on était passé en rouge parce qu'il faisait extrêmement chaud la nuit aussi.
2: Ah, par contre, c'est vrai que mercredi, on va passer à 18-19 au lever du jour et je crois que ça devrait monter un petit peu jusqu'à jeudi, vendredi. Et puis ensuite, ça redescendra a priori. Donc c'est vrai que les nuits vont être compliquées.
3: Donc on peut
2: plutôt
3: aérer la nuit pour l'instant.
2: Semaine, donc ouais, voilà, falloir aérer. Puis faites le plein d'air frais, effectivement, aussi en ce moment, la nuit. Quitte, même s'il fait un petit peu froid, mettez une petite couette, mais prenez de l'air frais dans votre appartement parce qu'on en stockera comme ça pour la fin de la semaine. Merci Camille Dupenoir. Quand on trouve retrouve tout à l'heure 18h.
3: À tout à l'heure.
2: Journal complet sur la route actuellement. Bon bah on est en mode, on commence à être en mode un petit peu vacances. Il y a encore un petit peu de monde là sur les routes, notamment du côté de Cap-Saran et puis de Fleury-les-Aubrais aussi. C'est toujours la tannée là entre le centre Leclerc et la tangentielle, mais ça va mieux. Vous voyez du côté de Saint-Jean-de-la-Ruelle par exemple. On voit aussi l'axe Saint-Jean-de-la-Ruelle-Orme qui est un petit peu plus léger maintenant. Et puis au sud, bah ça ne ralentit plus par exemple sur la D20 là actuellement, ni du côté de l'avenue Gaston-Gallou. Toutefois, si vous êtes témoin de perturbations majeures, vous appelez Selma au 02 38 53 25 25. On s'en fera le relais avec grand plaisir. Côté train, ça va là actuellement, ils sont à l'heure, c'est vrai à Orléans, c'est vrai également aux Aubrais.
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2: On passe du coup cet après-midi ensemble les amis, et vous le savez, hein, le jeu sinon on l'a mis un petit peu de côté là pendant l'été. On a un nouveau rendez-vous qui s'appelle la Loire à vélo, une vingtaine d'étapes qui est décrite par l'auteur du guide du retard, la Loire à vélo, et est accompagné aussi de Sébastien Doucet. Soyez bien attentifs, vous le savez, puisque à la clé de la chronique là dans quelques minutes, je vous poserai une question, et à la clé il y a le guide du retard, la Loire à vélo, mais aussi un VTT à gagner. Ce sera en fin de semaine. En attendant, c'est la musique les amis, Phil Collins, Two Hearts.

0: Phil Collins, acteur et chanteur. Ce titre, il a été écrit pour le film Buster, dont il tient le premier rôle. Phil Collins avec Two Hearts, à l'instant, sur Ici Orléans. Bienvenue.
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0: Rendez-vous habituel, j'ai dit la Loire à vélo dans quelques instants. Soyez bien attentifs parce qu'on va vous poser une petite question qui va bien sur cette chronique et vous repartirez avec le guide du retard, la Loire à vélo, et peut-être la chance en fin de semaine de repartir aussi avec un très très beau VTT. C'est Abdel qui l'a gagné vendredi dernier. Et ben là, ça sera de nouveau parmi les 5 gagnants de la semaine. Il y en a un qui sera sélectionné. Vous repartirez vendredi avec avec ce beau VTT. Ici Express, bien sûr, des idées de sortie des activités aussi. On en a plein pour vous là dans la semaine et pour l'été. Et puis dans quelques minutes, on va retrouver toute l'équipe ici. Qui est en direct, vous le savez, du Tour de France. Là, cet été, c'est la troisième étape. Troisième étape qui arrive en France, aux Ongles. Et ben, on vivra ensemble cette arrivée dans quelques minutes. En attendant la musique, les amis, Amir qui s'y colle. Voici À l'imparfaite. À tout de suite.

0: ensemble.
1: Il est fort, hein, Amir. Il est fort sur ce titre. Il revient avec une déclaration à sa femme, une ode à la beauté aussi des imperfections. Amir, à l'imparfaite, à l'instant, sur Ici Orléans, 17h11. Chose promise, chose due, on va retrouver tout de suite toute l'équipe ici pour nous faire vivre l'arrivée de cette troisième étape du Tour de France. C'est parti, les amis. Ils sont là, ils sont juste là, à côté. Ils
2: sont... 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
4: Au moment où le peloton maillot jaune entame la dernière difficulté de la journée, la montée vers les angles, 1 km 700 à 6,5% et les favoris sont là. L'explication comme hier avec notamment Isaac Del Toro, le Mexicain de 22 ans, vainqueur hier, Tadej Pogacar, son équipier, son leader dans l'équipe UAE qui a demandé à sa formation de rouler toute la journée est également là. 1,5 km encore après les 180 16 km entre Granollers et la station des Angles, ici dans les Pyrénées orientales. Et ils n'ont absolument pas laissé l'occasion aux échappés d'aller jouer la victoire. Il y a eu jusqu'à 18 membres dans l'échappée qui a mis du temps à se dessiner. Et longtemps, Alex Baudin, le Français, était en tête. Il a été repris, malheureusement pour lui, le Savoyard, à 10 km de l'arrivée. Et là, on voit notamment les équipiers également de Jonas Vingegaard qui sont présents. Thomas Coignac, vous êtes sur la ligne d'arrivée?
5: Oui, exactement.
4: Bruno. Avec les cadors qui vont s'expliquer une nouvelle fois. On l'a vu, Pogacar, Vingegaard et notamment Pogacar, personne ne veut laisser les échappés remporter la moindre victoire sur ce Tour de France.
5: Hein. Bah oui, on a été surpris. Hein. On pensait que c'était une étape pour les échappés. On pensait que Jonas Vingegaard voulait s'alléger du poids de ce maillot jaune. Et puis finalement, eh bien, ça a été la déception pour les hommes de tête, notamment pour Alex Baudin. Mais on ne va pas s'en plaindre, Bruno, ça va nous donner. C'est en train de nous donner une nouvelle très belle explication entre les favoris, comme sur les pentes de la colline du Stade Olympique de Barcelone.
4: On a passé la flamme rouge et c'est Isaac Del Toro qui mène la danse en file indienne. Derrière lui, Tadej Pogacar avec son casque jaune, Vingegaard juste derrière lui et Paul Sexas, le Français de l'équipe Groupama CMA CGM qui est juste là également. On l'a vu remonter le peloton tout à l'heure. Ça va être une nouvelle fois une possibilité d'explication entre les favoris, alors qu'on voit quand même, hein, de part et d'autre derrière les barrières quelques spectateurs qui sont présents malgré l'interdiction. Ils étaient probablement présents dès hier ou avant-hier pour voir les coureurs arriver ici aux Angles à 1800 mètres d'altitude. Avec Pogacar toujours dans la roue d'Isaac Del Toro, comme hier lors de l'arrivée à Montjuïc sur les hauteurs de Barcelone. Finalement, Pogacar a laissé son jeune Mexicain l'emporter avec une extrême facilité. Pogacar, on va le voir si c'est lui qui accélère sur les derniers kilomètres, suivi par Vingegaard dans la roue. Ils sont là, les favoris, avec une dizaine d'hommes détachés désormais. Paul Sexas en quatrième position dans la roue de Jonas Vingegaard, le maillot jaune qui possède 6 secondes d'avance sur Pogacar et ça se durcit désormais avec l'attaque de Tadej Pogacar. Il y va désormais à 200 mètres de la ligne. Vingegaard ne peut pas suivre, Paul Sexas non plus. Il y va très facilement, le Slovène, pour aller probablement cueillir une nouvelle victoire sur ce Tour de France. Il a 5 mètres, 10 mètres d'avance. Il va lever les bras très facilement. Tadej Pogacar, première victoire sur ce Tour 2026. Lulu, le grandissime favori, à sa propre succession. Avec quoi, 3-4 secondes d'avance sur Vingegaard. Il y a de grandes chances au jeu des bonifications que le Danois conserve son maillot jaune. Mais on a vraiment la confirmation de ce que l'on attendait, ce que l'on a aperçu hier. Tout simplement, Tadej Pogacar est dans une forme excellente et est au-dessus du lot très facilement. Hier, il a laissé, et il le sentait, son jeune équipier mexicain Isaac Del Toro l'emporter. Et là, sur la troisième étape, il est en train de reprendre son souffle. Tadej Pogacar déjà en train de boire un coup, mais forcément un immense sourire sous le soleil rayonnant. ici aux angles. On l'a vu à 15 km de l'arrivée avaler un dernier gel, beaucoup s'asperger. Il a fait jusqu'à 38 degrés sur les routes du Tour aujourd'hui, que ce soit en Espagne ou en France. Il a même eu le temps de se retourner Tadej Pogacar pour finalement, juste après la petite bosse, saluer tranquillement et fêter cette victoire, une nouvelle dans le Tour. Il ne va probablement pas prendre les commandes. On va attendre quand même les réactions et aussi les écarts, mais très honnêtement, il fait une différence folle, Tadej Pogacar, alors que les Français ont roulé, on y a cru à un moment donné avec Alex Baudin en tête pendant un bon moment. Il a tenu une dizaine de kilomètres, mais finalement, eh bien, c'est assez compliqué une fois que le rouleau compresseur de l'équipe UAE se met en place. Tadej Pogacar, que l'on a sous les yeux là et qui a apporté son accélération, mais vraiment assez impressionnante après le relais d'Isaac Del Toro à 200 mètres de la ligne. Et franchement, Vingegaard a pu suivre pendant 50 mètres à peu près. Sexas est derrière Vingegaard et il y a un petit écart. Et ensuite, eh bien, il fait vraiment la différence très très facilement avec une vingtaine de mètres d'avance sur son principal concurrent. Vingegaard, le Danois, pour le maillot jaune. Thomas Coignac en fond de ligne, y a-t-il?
5: Oui, j'étais aux côtés de Paul Sexas.
4: Oui, le Français, hein, Paul Sexas, qui fait troisième
5: et qui dit c'est pas mal. Hein, il était plutôt content de sa performance. Il en a manqué un petit peu pour accrocher les deux autres. Voilà les mots de Paul Sexas, qui était pas loin de pouvoir suivre, eh bien, les meilleurs. Tadej Pogacar sur son accélération notamment, et qui a terminé évidemment fatigué comme tous les autres. Il a mis du temps à reprendre son souffle. Il a bu. On a dépassé très largement les 30 degrés toute la journée, et il est à sa place quelque part. Paul Sexas, vraiment pas très loin, eh bien, des meilleurs, et notamment de Tadej Pogacar.
4: La 22e victoire de Tadej Pogacar sur le Tour de France, bien lancé, bien évidemment, pour aller chercher un cinquième sacre. Il remporte cette troisième étape du Tour de France, le champion du monde slovène, avec 2 secondes d'avance sur Vingegaard, qui va donc probablement garder le maillot jaune, le provisoire. Non, ils sont à égalité dans le même temps. Effectivement, Pogacar et Vingegaard, il a pris 10 secondes de bonification. Tadej Pogacar et Vingegaard est dans le même temps. Mais c'est Tadej Pogacar qui va enfiler le maillot jaune ce soir ici aux angles. Richard Carapaz est troisième de l'étape. Et puis, on en parlait il y a quelques instants, Paul Sexas également à 2 secondes, le Français quatrième de cette étape. Voilà pour eh bien les favoris qui se sont de nouveau expliqués. On n'a pas vu Evenepoel, hein. Il termine huitième alors qu'hier il était mieux placé. Et Isaac Del Toro, le vainqueur de l'étape d'hier, est neuvième devant Ayuso. Beaucoup de cadors de ce Tour de France présents. Les baroudeurs espérés, pourquoi pas, on pense aux Français, champion de France Romain Grégoire espérait avec cette étape, pourquoi pas aller chercher quelque chose d'intéressant, au moins se montrer et pourquoi pas jouer la gagne. Mais encore une fois, quand Tadej Pogacar, le boss de ce peloton, décide de mettre en route, eh bien à un moment donné il avait même 5 équipiers avec lui qui roulaient en file indienne. Thomas Coignac, peut-être une réaction ou pas sur la ligne avec les coureurs qui arrivent et qui passent probablement devant vous, notamment peut-être d'autres Français.
5: Oui, exactement. Je me rapproche notamment d'Alex Baudin, qui va prendre le maillot à poids, hein, ce soir. Alex Baudin, après avoir fait une grande partie de la journée en tête, et qui là a un grand sourire, félicité par Raúl García Pierna, qui était dans l'échappée avec lui, l'Espagnol Alex Baudin, qui est en train de filer vers le protocole pour recevoir tout à l'heure son maillot de meilleur grimpeur. Bruno,
4: avec Tadej Pogacar, le visage forcément radieux, il s'empare du maillot jaune dès la troisième étape de ce Tour de France là, et il l'avait probablement coché. On ne pensait pas à lui, qui n'avait pas trop aimé la longueur du protocole, porter le maillot jaune si longtemps la saison dernière et toutes les obligations qui en découlent derrière. Et finalement, eh bien, on a vraiment l'impression qu'il ne souhaite pas le voir, ce maillot jaune, sur les épaules de son principal concurrent, Jonas Vingegaard. Il lui chippe dès la troisième étape, alors que le Danois le portait depuis le contre-la-montre par équipe terminé à Montjuïc, à Barcelone samedi. Et Tadej Pogacar est finalement de nouveau en tête de ce Tour de France avant la quatrième étape demain qui amènera les principaux concurrents de ce peloton de Carcassonne à Foix. Cette fois-ci, elle sera 100% française cette étape, mais on le sent très frais, Tadej Pogacar, après cet effort brutal. Oui, il a roulé dans les roues de ses équipiers pendant 196 kilomètres quasiment, et on l'a vu débouler à 200 mètres de la ligne pour finalement venir cueillir sa victoire d'étape, la première sur ce Tour 2026, et endosser le maillot jaune après cette troisième étape qui se termine ici aux Angles, partie de Granollers en Espagne.
1: Merci à toute l'équipe ici. Victoire donc pour cette troisième étape de Tadej Pogacar. Bien sûr, on retrouvera le journal du Tour avec le résumé de cette troisième étape et de cette arrivée en France aux Angles aux alentours de 18h30. Le journal du Tour avec toute l'équipe ici. Maintenant, ça va être le moment de parler vélo. Une nouvelle semaine qui s'offre à nous, et avec elle une nouvelle semaine de balade à vélo en bord de Loire. Soyez bien attentifs, je le rappelle, après la chronique, cette Loire à vélo, je vous poserai une question en rapport avec ce que vous allez entendre. Je rappelle que vous pouvez gagner un livre, Le Routard, la Loire à vélo, et puis la chance de repartir aussi, peut-être, avec un VTT en fin de semaine. Un gagnant sera tiré au sort, bien sûr, parmi les 5 de la semaine. Bonjour Sébastien Doucet.
0: Oui, bonjour et bonjour tout le monde. Une nouvelle semaine, effectivement, entre Germigny-des-Prés et Muide sur Loire, tout à côté de Beaugency, mais on va déjà y aller tranquillement, en 5 étapes, hein, une par jour, parce que l'intérêt du voyage aussi, ce sont les rencontres, n'est-ce pas? Ça, c'est l'esprit Routard, n'est-ce pas Philippe Coupy? Bonjour.
6: Absolument Sébastien, bonjour à tout le monde.
0: Les rencontres avant tout, on garde les yeux bien écarquillés. Vous êtes Philippe, l'auteur du guide Le Routard, la Loire à vélo, paru chez Hachette. Aujourd'hui donc, on part de Germigny-des-Prés pour rejoindre Jargeau, 13 kilomètres, je le disais. Quelle est l'attrait de cette promenade?
6: Oh, il y en a beaucoup, mais je dirais que mon coup de cœur va à Châteauneuf-sur-Loire, qui a été un port important du temps de la Marine de Loire. Et d'ailleurs, on y trouve un fabuleux musée de la Marine de Loire, qui pour moi est le plus intéressant de toute la vallée de la Loire.
0: 13 kilomètres, des difficultés sur le parcours?
6: Non, franchement, c'est facile, en partie en voie verte, avec une très très belle arrivée par la promenade du Chastain, en fait, à Châteauneuf. Et ensuite, on traverse la Loire, c'est de la petite route, tranquillou, jusqu'à Jargeau.
0: Et sur ce tronçon, Germigny-Jargeau, quel commerçant ou artisan, parce qu'il y a aussi les andouilles de Jargeau qui auraient pu vous plaire, qu'est-ce que vous nous conseillez?
6: Alors, il y a beaucoup de choses. Moi, je vais vous conseiller un petit restaurant qui est l'Auberge du Port, face au pont, où on mange du poisson de Loire, à Châteauneuf-sur-Loire. Et puis aussi de faire une petite pause au Café La Baleine. En fait, c'est une association, c'est la Maison de la Transition, qui est animée par des gens très sympathiques. Et donc là, on peut se poser, prendre un verre sur la terrasse, en face de la place, pour déguster une boisson bio et locale. Et on peut même sortir son pique-nique.
0: Bon esprit, c'est parfait tout ça. Merci Philippe. Philippe Coupy, enquêteur pour Le Routard et auteur de La Loire à vélo, paru chez Hachette. Et puis à demain donc pour une toute nouvelle étape entre Jargeau et Orléans. À demain Philippe.
6: À demain Sébastien.
1: Ouais, et entre Jargeau et Orléans, ça fera une étape de 22 km, les amis. Rendez-vous demain, et en attendant, on retrouve l'ensemble des étapes sur ici.fr et sur l'application ici. Ça va être maintenant le moment du petit jeu qu'on aime bien. J'espère que vous avez bien suivi cette chronique. Je vais vous poser une petite question, et à la clé, je le rappelle, le guide du Routard La Loire à vélo, elle a gagné là dès aujourd'hui, et peut-être un VTT, un super beau VTT à gagner en fin de semaine parmi les 5 gagnants de la semaine. La question est la suivante, ouvrez bien grand les oreilles. Philippe Coupy, donc l'auteur de ce guide du Routard La Loire à vélo, nous évoquait cette nouvelle étape donc de Germigny-des-Prés à Jargeau, et vous l'avez noté, c'est en début de chronique, il a un gros coup de cœur pour une des étapes entre Germigny-des-Prés et Jargeau. Une commune, pour être plus précis, avec un musée dans cette commune. Ça va être ma question. Quel est le coup de cœur d'étape entre Germigny-des-Prés et Jargeau? Quelle est cette commune avec un très joli musée, l'un des plus beaux du département, selon lui? Je suis sûr que vous avez la réponse. Vous nous appelez maintenant au 02 38 53 25 25. 02 38 53 25 25. Et vous me donnez la réponse. On fera un petit peu de radio ensemble dans quelques instants. Et en attendant, musique, les amis. Et c'est un classique. On va se plonger au début des années 80. C'est un cartonné, on va pas se mentir. Pour une Begin avec toi, vous l'avez? C'est Marc Lavoine, bien sûr. Et on sera là juste après. Belle journée.

0: voilà, ça nous rappelle des souvenirs, le début des années 80 et Marc Lavoine pour une Begin avec toi, à l'instant sur Ici Orléans. Il y a quelques instants, je vous posais une petite question concernant la Loire à vélo, c'était une nouvelle étape entre je vais y arriver, entre Germigny, Després, voilà c'est ça, et Jargeau sur 13 petits kilomètres, et il y avait eu un coup de cœur de l'auteur du guide de la Loire à vélo, guide du Routard, Philippe Coupy, une commune qui l'inspire tout particulièrement sur ce trajet, et c'était la question du jour. Mohamed, vous êtes avec nous de la Chapelle Saint-Mémin. Bonjour Mohamed.
1: Bonjour, bonjour.
0: Bonjour, bonjour. Trop bien de vous accueillir en direction antenne. Ça va Mohamed, du côté de la Chapelle?
1: Ouais. Trop content de vous avoir.
0: Bon, bah, super. Vous tenez le coup côté chaleur, là, ça commence à être un petit peu dur, j'imagine. En tout cas, Orléans, c'est le cas, donc j'imagine chez vous aussi, forcément.
1: Ouais. En même temps, c'est l'été. Hein.
0: C'est l'été, on est d'accord Mohamed. Ah bon? Ah bon? Il fait chaud. Non, et puis c'est cool, c'est vrai qu'on a des nuits fraîches en ce moment, donc on va pas se plaindre, c'est déjà cool. Mohamed, alors, selon vous, quelle est la ville, enfin, oui, c'est ça, la petite ville, étape, coup de cœur, un peu de Philippe Coupy, là, avec ce musée super réputé dans le département, c'est quoi alors?
1: Le coup de cœur, c'est la petite commune de Châteauneuf. Hein.
0: Châteauneuf-sur-Loire. Et donc le musée de. Vous vous souvenez du musée?
1: Ouais. Le musée de la Marinade?
0: Ouais, Marine de Loire. Pas de la Marina. Marinade, c'est encore autre chose. Hein. On en parlera en cuisine. On en parlera demain, entre 9h et midi. Le musée de la Marinade. Non, c'est le musée de la Marine de Loire, ouais, du côté de Châteauneuf-sur-Loire. Félicitations, Mohamed. Bravo. Vous repartez donc avec ce guide à la Loire à vélo, hein, guide du Routard. Et puis restez bien à l'écoute vendredi. Je compte sur vous. Parce qu'il faudra être dans le coin au moment de la sélection. Peut-être que vous repartirez avec un joli VTT. D'accord? Ça marche?
1: Je croise les doigts.
0: Allez, on croise les doigts aussi pour vous. Belle soirée à vous. Merci d'avoir joué. On va marquer une courte pause, les amis. Et puis, dans quelques instants, ce sera Daniel Balavoine qui sera avec nous. Aimer plus fort que d'aimer, c'est au programme. Et puis ensuite, on a plein d'idées de sortie, d'activités là pour cette semaine. Restez avec nous sur Ici Orléans. Bon début de soirée.
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0: Daniel Balavoine, aimé plus fort que d'être aimé, un titre qui date de 1985, l'album Sauver l'amour, le dernier sorti quelques semaines avant sa disparition, c'était en janvier 86. Si vous êtes sur la route là actuellement, c'est peut-être un petit peu compliqué, c'est normal, du côté du Cap Saran, en direction du nord, en direction de Cercotte, beaucoup de monde même actuellement entre le centre Leclerc et la tangentielle, du côté de Fleury-les-Aubrais, du côté de Semois aussi, c'est compliqué pour accéder à la tangentielle. Il y a aussi pas mal de monde sur la D2152 du côté de la cosmétique Vallée, à Bogny-sur-Biône, patience si vous êtes dans ce secteur. Le pont de l'Europe aussi est assez chargé là ce soir. Dans le centre-ville, c'est plutôt dans le secteur gare et médiathèque qu'il y a beaucoup de monde là actuellement. Et au sud, ça y est, ça a commencé un petit peu à se charger dans le secteur de la D2020, notamment au niveau des travaux en direction du nord, en direction du Loiret, d'Auchan. Ça circule sur une voie là, sur un secteur. Du coup, ça perturbe un petit peu les choses. Si vous êtes témoin d'autres perturbations, 0238 53 25 25. Côté train, ça commence à être un petit peu galère. C'est pas des chiffres non plus trop flippants, mais il y a une dizaine de minutes de retard sur des trains qui vont à Paris, 5 minutes de retard sur des trains qui vont à Tours, encore du côté d'Argenton. N'hésitez pas à vous rendre sur sncf.com pour plus d'infos.
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0: Le département fait plein d'animations dans les espaces naturels du Loiret là, pendant l'été. Plus de 200 animations gratuites, 1100 hectares protégés par le département. On en parlera dans quelques instants et on vous parlera des sorties qui arrivent là dans les jours qui viennent. Sinon, deux copains d'université anglais, un piano et pas une seule guitare. Voici Keane, Everybody's Changing à 17h38.

0: beau quand même. Keane, Everybody's Changing, à l'instant sur ICI Orléans, 17h41 les amis.
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0: Et juste à ma droite, Nicolas Chevalier qui nous fait le plaisir d'être avec nous en studio en direct. Bonjour Nicolas.
3: Bonjour Nathanaël.
0: Bonjour, bonjour. Nicolas Chevalier, toujours ingénieur environnement, hein, ça n'a pas changé depuis la dernière fois.
3: Oui, tout à fait.
0: Pour le département, bien sûr, département qui fait donc le plein d'animations dans les espaces naturels du Loiret. Combien d'espaces naturels dans le Loiret?
3: Aujourd'hui, on en compte 22.
0: C'est pas mal, 200 animations, c'est ça, sur ces 22.
3: Oui, plus de 200 animations sur l'année.
0: Comment on s'y retrouve? 1100 hectares protégés, hein, c'est ça, en tout, peut-être un peu plus du coup, non? On est sur du à peu près 1100
3: oui,
0: hectares.
3: C'est ça,
0: ça vous parle, ça vous parle. On fait évidemment plein de trucs hein, pendant ces animations. Qu'est-ce que je peux voir? Qu'est-ce que je peux entendre dans ce site? Comment ça se passe une animation nature avec le département du Loiret?
3: Bah, comment ça se passe? Bon, bah, déjà, il y a un thème. Chaque animation, il y a un thème. Ça peut être la découverte des oiseaux, des abeilles, des petites bêtes de la mare, ou alors une activité manuelle.
0: D'accord.
3: Après, il y a un lieu de rendez-vous. Donc là, c'est tous les espaces naturels sensibles du département du Loiret, les sites partenaires. C'est des animations qui sont pour le grand public non spécialisé. Et le but de ces animations, c'est de passer un bon moment avec un guide passionné au contact de la nature.
0: C'est toujours le même tarif? C'est gratuit? C'est comment?
3: Alors, la majorité des animations sont gratuites, certaines sont payantes.
0: Alors, évidemment, c'est difficile un peu de s'y retrouver, tellement il y en a, et choisir, c'est pas évident. Alors, on va déjà, si vous le voulez bien, partager ce qui vient, là, notamment cette semaine. Je crois que la prochaine date, la prochaine sortie, c'est jeudi, et on sera du côté de Châteauneuf, c'est ça? Châteauneuf-sur-Loire?
3: Oui, à Châteauneuf-sur-Loire, là, ça sera la rencontre avec les chauves-souris.
0: Trop bien.
3: Donc, ça sera la tombée de la nuit, on pourra observer et écouter les chauves-souris à l'aide d'un détecteur à ultrasons permettant d'amplifier les sons et de pouvoir découvrir ces petits mammifères.
0: Des micro-canons, là, c'est ça? Ou on vise les chauves-souris? Non, c'est peut-être pas ça. Mais on entend le son amplifié.
3: C'est ça, ce qu'on appelle une bat box.
0: Bat box, trop bien.
3: Voilà.
0: Ouais, classe. Ok, donc ça, c'est à Châteauneuf. C'est le soir, j'imagine. C'est...
3: Voilà. À partir de 20h jusqu'à la nuit, découvert des chauves-souris.
0: Et puis samedi, alors, on va aller à Briard et on va écouter le murmure des marais.
3: Alors, murmure du marais, donc là, on va plonger dans la zone humide à la rencontre des végétaux et des animaux qui la peuplent. Il faudra sans doute tendre l'oreille et ouvrir grand les yeux pour accéder à toute la vie secrète que regorge cette zone humide.
0: Qu'est-ce qu'on peut avoir en termes de faune? J'imagine les grenouilles, ça doit être un concert de grenouilles quand même, non?
3: Oui, tout à fait. Au niveau des amphibiens et puis au niveau des plantes, c'est un petit paradis à découvrir.
0: Trop bien. Ça se passe sur un site internet pour avoir toutes les infos, pour réserver ces tourisme Loiret?
3: Toutes les infos sont sur loiretnature.fr.
0: Autant pour moi, Loiret Nature. Ça doit être dur pour vous d'avoir un préféré, hein. Si je vous demande votre préféré, vous n'en avez pas?
3: Alors, tous les ENS du Loiret sont différents. Ils ont tous leurs caractéristiques.
0: Ok, c'est noté. Merci. Merci Nicolas Chevalier. Merci d'avoir pris quelques minutes pour venir nous voir en direct, en studio. N'hésitez pas à vous rendre sur les internets et n'hésitez pas à aller découvrir cette belle nature et ces beaux espaces naturels entretenus par le département du Loiret. Merci infiniment d'avoir été avec nous.
3: Merci Nathanaël.
0: Merci Nicolas. Dans quelques instants, les amis, c'est le retour des cadeaux. Et puis là, on va écouter un petit peu de musique. C'est U2, ouais, c'est ça qui s'y colle, U2 Without You, et puis ensuite le retour du kiosque.

0: Le classique de U2, With or Without You, à l'instant, sur ICI Orléans, 17h49.
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0: La. Pour un fleur, bien sûr, par Michel Delpech. J'ai du mal à le dire, Michel Delpech. Voilà, là j'ai bien dit. Michel Delpech. C'est un titre de 1971, c'est l'un de ses plus grands succès. L'hymne d'été depuis plus de 50 ans. Hein. Delpech qui est presque d'ici, vous le savez, avec des racines familiales à Jargeau et puis en Beauce. Et puis des vacances d'enfance aussi, chez ses grands-parents, du côté de la Ferté-Saint-Cyr, en Sologne. Allez, c'est les cadeaux maintenant.
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0: Et c'est Valérie qui a été la plus rapide à nous appeler au standard. Valérie de... Voilà, c'est écrit tout petit. C'est Chingy qui écrit, hein, c'est ça? Oui, c'est changé.
2: Oui, tout à fait. Ouais. Bonjour.
0: Bonjour, bonjour, chère Valérie. Bon, bah, cool, deux places pour aller.
2: Franchement, ouais. Je suis vraiment ravie parce que j'avais l'intention d'y aller. Super. Et puis, je n'ai pas encore fixé de date. Bon, bah, et quand j'ai entendu, je me suis dit, je vais tenter tout de suite.
0: Bah, écoutez, on est synchro là, sur le coup. Ravie de vous offrir ces deux places.
2: Ouais, c'est très gentil.
0: Château de la Bussière, vous pourrez en profiter quand vous voulez. Hein. Vous ne mettez pas la rate à Courbouillon, c'est pendant l'été.
2: Ouais, c'est vraiment très, très gentil de votre part. Merci beaucoup.
0: Eh bien, je vous en prie. Avec grand plaisir, chère Valérie. Je vous souhaite une belle fin de journée du côté de Chingy.
2: Merci, vous de même.
0: Avec nous. Bel été à vous. Bel été. Merci. Merci, Valérie.
2: Merci, au revoir.
0: Au revoir. On marque une petite pause, les amis. Je vois Zazie, qui n'est pas loin, avec Peu Importe. Et puis, je vois Camille Huppenoir aussi pour un point complet sur l'actu. Ce sera à 18h. A tout de suite. Bon début de soirée.
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0: importe.
1: Peu importe, c'est le nouveau titre de Zazie, à l'instant sur votre radio locale ici à Orléans. J'espère que ce début de soirée se passe comme vous le souhaitez. On a un temps plutôt agréable, les températures sont encore élevées. Cela dit, cette nuit, on va respirer. Hein. C'est toujours des températures agréables pour vous lire. Hein. À minuit, il fera autour de 23 degrés. On aime ça. Va y avoir un petit jingle, puis ensuite un point complet sur l'actu.
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1: Merci de prolonger ce début de soirée en notre compagnie. Dans 4 secondes, il sera 18h. Camille Penoir m'a rejoint pour un journal complet cette fois-ci. Rebonsoir Camille.
3: Rebonsoir Nathanaël, bonsoir à tous.
1: La ministre de l'Agriculture, Annie Genevard, était ce matin dans le Loiret, à Aulnay-la-Rivière.
3: Dans le Pitivray, en déplacement sur l'exploitation agricole de Stéphanie Voiturin, une jeune céréalière de 28 ans qui vit sa quatrième moisson. Et les blés, l'orge, le maïs sont très en avance, comme ailleurs en France. Sur fond de sécheresse, de canicule, de forte chaleur, la ministre de l'Agriculture a dialogué avec les représentants des syndicats FNSEA et JA. Annie Genevard a passé plus d'une heure et demie sur place, Lydie Lahaye.
4: C'est la ministre qui met la jeune femme tout de suite à l'aise.
5: Alors,
4: c'est
5: vous allez nous présenter votre exploitation.
6: Voilà, mon exploitation. Après, on pourra aller voir la moissonneuse avec les
5: petits. C'est vous, etc., qui pilotez.
4: Stéphanie Voiturin a repris la ferme familiale de 220 hectares il y a 4 ans. Elle embarque Annie Genevard à bord de sa moissonneuse sur une parcelle d'orge.
6: Alors, moi, j'ai fait à peu près la moitié de ma moisson. Et je vois que le rendement n'est pas au rendez-vous. La qualité est plutôt pas mal, donc c'est assez frustrant. Mais bon, c'est comme ça. De toute façon, on travaille avec la nature, donc on prend ce qu'il y a.
4: Des rendements en baisse de 10 à 30% selon les cultures et les endroits du département, confirme Maxime Buizard, le président de la Chambre régionale d'agriculture.
7: Ah, c'est une mauvaise, voire une très mauvaise année. Moi, j'ai terminé la moisson le 1er juillet, c'était jamais arrivé.
4: Et la chaleur, la canicule vous oblige aussi finalement à des restrictions?
7: Alors, on a la chance dans le Loiret qu'on n'a pas besoin de prendre d'arrêté pour interdire les moissons, parce que les agriculteurs d'eux-mêmes entretiennent très bien leur matériel, ce qui limite le risque de feu. Et quand vraiment on a des conditions qui seraient propices au déclenchement d'incendie, c'est les agriculteurs spontanément qui mettent la moissonneuse en pause de 15h à 18h, le temps que les températures baissent un petit peu, que le vent se calme, pour limiter le risque.
4: Et durant sa visite, la ministre a salué une vingtaine de pompiers présents avec deux camions spécialement adaptés pour les feux de récolte.
3: Les feux de récolte de Chaume, justement, plusieurs intenses incendies cet après-midi dans le Loiret, sur des parcelles agricoles de Douchy, Montcorbon ou encore Bâcon. 5 hectares ont brûlé. Le Loiret est en risque sévère d'incendie, 3 sur une échelle de 4. Plus au sud de la France, le risque de départ de feu est très élevé. Dans la Drôme, un incendie a parcouru 500 hectares depuis vendredi dernier. Il n'est toujours pas maîtrisé. Et dans les Pyrénées-Orientales, un gigantesque feu provoque d'importants dégâts. Depuis samedi, 10 000 personnes évacuées environ. Le sinistre progresse toujours, mais ralentit ou commence à ralentir selon le dernier bilan.
1: Et c'est une nouvelle vague de chaleur qui s'installe en France.
3: Troisième canicule en moins de 2 mois. Demain, une soixantaine de départements passeront en orange, dont le Loiret. À la mi-journée, l'ensemble de la région Centre-Val-de-Loire, qui est actuellement en vigilance jaune canicule, passera au niveau supérieur avec des températures annoncées entre 35 et 38 degrés. Un épisode qui devrait durer quelques jours. Météo France estime que la chaleur devrait baisser dès la fin de cette semaine, en tout cas sur la façade atlantique, grâce au vent. 5 ans et demi après la disparition de Delphine Ossaguel dans le Tarn, c'était à la fin de l'année 2020, son époux Cédric Jubilard reconnaît sa culpabilité dans cette disparition. Lui qui avait nié jusqu'à maintenant, y compris lors de son procès aux assises. Il avait été condamné à 30 ans de prison et avait fait appel. Ce rebondissement bouleverse toute la procédure. C'est l'avocat de Cédric Jubilard, maître Pierre Debuisson, qui a expliqué cet après-midi à la presse comment son client était passé aux aveux.
8: Il y a quelques semaines, il m'a dit, écoutez maître, il faut que je vous dise la vérité, c'est moi. C'est moi qui suis à l'origine de la disparition de ma femme. L'explication qu'il donne est la suivante. Il s'agit d'un couple qui s'est dégradé inexorablement depuis plusieurs mois, avec des tensions de plus en plus fortes. Et c'est dans le cadre d'une énième dispute conjugale que les choses ont mal tourné et que celui-ci se retrouve donc à l'origine de la disparition de sa femme. Tétanisé, quand il a réalisé ce qu'il avait fait, il a tout de suite pensé à ses enfants. Il n'a pas voulu leur infliger cette vision de ce corps inanimé de leur mère et donc très rapidement, pour ne pas dire immédiatement, il a pris la décision de déplacer le corps de Delphine avec le véhicule et il a déplacé ce corps dans un endroit pour lequel il nous a donné quelques précisions mais pas beaucoup de détails. Il réserve toutes les informations, tous les détails à la justice. Il est disposé à collaborer entièrement. Et moi, à ce stade, je formule le vœu très vif qu'on puisse évidemment retrouver Delphine pour lui donner une sépulture.
3: Et ces aveux devraient changer le calendrier de la justice du procès en appel de Cédric Jubilard, prévu dans 2 mois. Un délai désormais impossible, selon ses avocats.
1: La police nationale du Loiret insiste sur les risques d'arnaque sur les travaux d'aménagement.
3: Les escrocs ne prennent pas de vacances. Et pire encore, ils peuvent profiter de l'actualité de particuliers qui voudraient, par exemple, installer la climatisation quelques jours après le démantèlement d'un vaste réseau d'escroquerie en centre-Val de Loire. La police le rappelle, le démarchage, déjà, c'est interdit. Et il faut se méfier des clauses abusives dans les contrats, des devis incompréhensibles, des promesses trompeuses. On vous dit que l'État prendra tout en charge, par exemple. Vous pouvez signaler des arnaques ou des tentatives d'arnaque sur la plateforme Signal Conso.
1: L214, l'association de défense des animaux, appelle à la mobilisation contre un projet d'agrandissement d'élevage de volailles.
3: À Vieille Maison sur Joudry, près de Lauris, un couple d'éleveurs veut agrandir son exploitation de poulets pour en produire plus de 700 000 par an. L'enquête environnementale a démarré au mois d'avril. Elle se termine dans moins de 2 semaines. Toute personne peut donner son avis en ligne sur ce projet que L214 qualifie d'aberration. Patricia Pourez.
0: Cet élevage, situé à 3 km du bourg de Vieille-Maison-sur-Joudry, veut passer d'une capacité de 40 000 à 110 000 places. Les poulets seront totalement enfermés, avec une densité de 22 poulets au mètre carré. Une norme autorisée, mais très limite, selon Mélanie Garanchon, référente de L214 sur le Loiret.
9: C'est des conditions de vie déplorables, avec pas d'accès à la lumière extérieure, pas d'accès extérieur. C'est des animaux qui vivent au sol sur leurs excréments. L'acidité des sols leur brûle les pattes. C'est des poulets qui sont sélectionnés génétiquement pour grandir très vite, en 33 jours. Ils grossissent tellement vite que leurs pattes ne résistent pas sous leur poids et souvent ça leur occasionne beaucoup de souffrance.
0: L'association dénonce également l'impact sur l'environnement avec un élevage qui va générer plus de trafic routier et plus d'émissions en protoxyde d'azote.
9: Ça va à contresens du futur. Mais l'élevage en général, c'est 14% des émissions de gaz à effet de serre. C'est pas logique de continuer avec l'élevage.
0: La Chambre d'agriculture du Loiret, qui soutient le projet, estime qu'il respecte tous les critères environnementaux et que ça reste, je cite, un élevage familial.
3: Demain, le commissaire enquêteur tient une permanence à la mairie de Vieille-Maison-sur-Joudry de 9h à midi. Le couple d'éleveurs qui porte ce projet lui refuse de son côté de s'exprimer. 3e étape du Tour de France et déjà Tadej Pogacar impose sa loi. Le cycliste slovène a gagné aux Angles dans les Pyrénées-Orientales. Il prend le maillot jaune juste derrière lui, dans le même temps, en réalité, son principal rival, Jonas Vingegaard, l'équatorien Richard Carapaz et le jeune français Paul Sexas sont également arrivés dans le groupe de tête. Paul Sexas qui reste 6e du classement général. On en parle bien sûr dans le journal du Tour dans une demi-heure. Très belle affiche à 21h pour les 8e de finale de la Coupe du Monde de football. Le Portugal affronte l'Espagne et plus tard, bien plus tard, dans la soirée à 2h du matin, si vous êtes courageux, États-Unis contre Belgique.
1: Effectivement. Mais 2h du matin, les gens se sont couchés plus tôt, puis ils ont mis un réveil, non ? Ça doit arriver, ça aussi.
3: Ou se couchent pas et dorment plus tard. Ouais. Ou peut-être travaillent à ce moment-là, travail de nuit, et on se met le match à la radio, par exemple.
1: J'en connais qui dorment peu en ce moment. C'est vrai, depuis quelques jours, là, il y a du retard de sommeil, effectivement, à cause de cette Coupe du Monde.
3: Et ça s'accumule.
1: Aux États-Unis, et ça s'accumule, c'est vrai. Côté température, vous en parliez déjà un petit peu.
3: Vous n'avez pas beaucoup à dormir non plus.
1: Non, c'est vrai, et ça va être peut-être un petit peu moins le cas, effectivement, en fin de semaine. C'est bizarre ce qui se passe parce qu'en fait on a des pics de température en journée qui sont plutôt là en ce moment, notamment demain on devrait dépasser les 38 degrés. Mais par contre le matin ça va se réchauffer plutôt en fin de semaine, vous voyez, après-demain à partir de mercredi, jeudi, demain on sera encore entre 13 et 15 degrés, après ça sera du 18-19 degrés, vous voyez, mercredi matin, puis ça va monter encore jeudi, on dépassera les 20 degrés le jeudi matin sous un ciel en revanche radieux, hein, quelques nuages présents, mais enfin rien de bien méchant. Le soleil sera très présent cette semaine. Camille, merci beaucoup, belle soirée, on se retrouve bientôt. Hein, on se dit à très vite.
3: On regarde le match ?
1: Non, allez, toujours pas.
3: 2h du matin.
1: Vous avez raison.
3: À bientôt.
1: Merci Camille. Sur la route, c'est un petit peu galère ce soir. Ça l'est toujours, notamment du côté de Cap-Saron, là, si vous allez en direction du nord. Beaucoup de monde aussi, particulièrement du monde entre le centre Leclerc de Fleury et la tangentielle. Il va falloir vraiment être patient si vous êtes dans ce secteur. Sur les mailles, c'est dans le secteur nord, que ce soit au niveau de la gare ou au niveau de la bibliothèque, vous voyez. Et puis sinon, du monde au niveau du pont de l'Europe. Voilà. 02 38 53 25 25, bien sûr, vous connaissez la musique. Si vous êtes témoin d'autres grosses perturbations, on s'en fera le relais, on est là pour ça. Côté train, on a 5 petites minutes de retard, c'est pas bien méchant pour un train Rémi qui devait partir à 18h09 en direction de Bourges. Ça, c'est depuis la gare d'Orléans. Et puis, on a un retard d'une quinzaine de minutes pour un train à destination de Nevers cette fois-ci qui devait partir à 18h06, un train Rémi. Là aussi, 15 minutes donc de retard, les amis.
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1: Les coulisses de Beauval, c'est pas Marc Ivor cette année, c'est Yann Maraki qui est de la partie. On le retrouvera dans quelques minutes. On part à la découverte, une fois de plus, du quatrième plus beau zoo du monde. Et en attendant, c'est Gérard Blanc, une autre histoire. C'est très bien. On adore le refrain. À tout de suite.

0: On est en 1988, l'ancienne voix de Martin Circus signe l'un des refrains les plus sifflés de la décennie des années 80, Gérard Blanc, avec une autre histoire à l'instant.
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0: On a plein de trucs cool hein, d'ici 19h sur l'antenne d'ici Orléans. Je l'ai dit, Yann Meraki va nous rejoindre pour les coulisses de Beauval. C'est pas Marc Yvan là cette année, c'est Yann Meraki qui nous fait vivre ce quatrième plus beau zoo du monde qui part notamment à la rencontre du personnel soignant. Sur place, on apprend plein de trucs hein, grâce à lui. On aura aussi dans nos rendez-vous le retour d'ici Express, bien sûr, plein d'idées de sorties, d'activités. C'est comme ça chaque heure hein, sur l'antenne d'ici Orléans. On parlera télé aussi avec Patrice Gascoigne. Et puis, ne nous loupez pas, à 18h45, excellente série de l'été, William Scheller, secret de chanson, vous redécouvrez les secrets et les coulisses de ses plus grands succès avec la complicité de William Scheller himself et de Sébastien Doucet, bien sûr. Comme ça, vous savez tout. Et puis là, côté musique, je vous propose Mylène Farmer. Mylène Farmer, qui est de retour, électro et combative, hein, avec ce titre. Premier extrait de son 13e album, attendu à l'Antone. Mylène Farmer, c'est à qui le tour? C'est le titre qu'on écoute tout de suite à 18h14. Belle soirée, on sera là juste après.

0: c'est à qui le tour? Produit par DJ Lewis, qui a été nommé d'ailleurs aux Grammy Awards. Et un clip réalisé par Julia Ducorneau, qui a eu la Palme d'Or quand même en 2021. Merci Mylène Farmer. Tout de suite, on va retrouver Yann Meraki, hein, comme promis, pour les coulisses de Beauval. Durant tout l'été, Yann nous emmène dans les coulisses du quatrième plus beau zoo du monde. Et si nous allions à la rencontre de ces grosses peluches qui font rêver, petits et grands?
1: À Beauval, les stars incontournables, ce sont les pandas géants, ces gros nounours blancs, avec leurs pattes et leurs yeux teintés de noir. Malgré leur nonchalance apparente, il vaut mieux se méfier, car ils ont de belles dents et des griffes bien affûtées.
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1: Toujours dans les coulisses du zoo au parc de Beauval, cette fois-ci en compagnie de Delphine, soigneuse au secteur panda koala. Ces pandas qui sont nos grosses peluches toutes mignonnes qu'on a envie de câliner, mais...
3: C'est ça, hein, ça reste un ours qui pèse plus de 5 kilos. Là, actuellement, les filles, elles font entre 112 et 115 kilos. Donc non, on va pas s'amuser à faire des gros câlins.
1: Ça serait une sorte d'ours un peu végétarien, c'est le cas, ou ça mange aussi de la viande?
3: Alors, ça peut manger un petit peu de viande, mais ça va être des petits oisillons ou des petites choses comme ça, mais c'est très très peu. Et la majeure partie, c'est du bambou.
1: Pourquoi le bambou?
3: Qu'est-ce qui s'est passé il y a des millions d'années? Oui. Je ne sais pas, je n'étais
1: comptais
3: pas
1: sur née. Vous, Delphine, moi.
3: Non, je n'étais pas née. Il y a, voilà, ça s'est sûrement passé peut-être à la préhistoire ou je ne sais pas ce qui s'est passé, mais en tout cas, les scientifiques pensent qu'il y a eu peut-être un petit souci et qu'il s'est retrouvé dans un milieu où, effectivement, il n'y avait que du bambou et il a dû s'adapter à cette alimentation-là.
1: Ils passent pratiquement une grosse partie de leur journée à manger et puis à se reposer. Pourquoi ils mangent comme ça sur toute la journée?
3: C'est pas forcément évident de digérer du bambou, hein, surtout que c'est pas très digeste, on va dire, pour lui. Donc, effectivement, il doit en manger une certaine quantité, se reposer, etc. Tout au long de la journée, voilà, il va passer des heures à dormir, des moments à manger, à se promener.
1: Sinon, il n'a pas besoin de se dépenser particulièrement dans la journée, à part se promener.
3: Ah, si, si, oui, oui. Il va se... Alors, surtout quand ils sont jeunes, hein, nos femelles encore jouent beaucoup. Elles vont courir, elles ont des moments dans la journée où il y a un petit coup de folie, où elles vont courir, monter sur des structures, tomber, parce qu'ils adorent tomber, rouler, et ça, elles le font encore, et c'est très amusant à voir.
1: Je reviens un peu sur l'association Panda Bambou. Si jamais le bambou disparaît, ils s'adapteront encore une fois, ou peut-être qu'on risque de perdre les pandas?
3: Je pense qu'on risque d'en perdre au début, hein. Donc voilà, est-ce qu'il va s'adapter? Je ne saurais pas vous le dire. Hein.
1: Conserver le panda et le bambou.
3: Exactement, surtout qu'il en mange une grosse quantité. Après, il faut savoir que le bambou, ça pousse très vite, mais il faut savoir aussi que le bambou, il peut mourir. Donc voilà, il faut faire pousser du bambou pour garder le panda.
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1: Il faut savoir que pour pallier au faible apport énergétique de cette plante, le panda géant mange jusqu'à 30 kilos de bambou par jour. Malgré tout, ce sont des ours potentiellement carnivores qui peuvent être dangereux. Et d'ailleurs, les soigneurs ne rentrent jamais en contact direct avec les adultes. Le panda est et reste le porte-drapeau de la conservation d'espèces en danger. Aujourd'hui, on en dénombre 2000 à l'état sauvage en Chine et 500 en parc zoologique.
0: C'est trop mignon, là, ce petit cri derrière. Merci Yann Meraki, les coulisses de Beauval, qu'on retrouve à tout moment sur ici.fr, vous avez l'habitude, et également l'application ici. On repart en musique, les amis, nos idées de sortie et d'activité ne sont pas loin, rassurez-vous. Jay Jackson pour nous accompagner maintenant, voici Whoops Now, et on sera là juste après. Qu'est-ce qu'on va venir aussi? Ah oui, un petit moment télé, et puis aussi le journal du Tour, j'avais oublié, le journal du Tour de France, bien sûr, ce sera à 18h30 avec toute l'équipe d'ici qui sont aux angles, là, dans les Pyrénées. 18h20, les amis, bon début de soirée, et bienvenue à tous.

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0: Élégance, vacances, j'oublie tout. Ça nous plonge au tout début des années 80, 1982. Hein. C'était le tube de l'été par excellence, c'est parfait. Pour un 6 juillet, vous restez avec nous les amis, enfin si vous le voulez. Je vous repose dans quelques instants. Après une courte pause, Shakira, évidemment, la musique officielle Coupe du Monde 2026 de foot, Dai Dai. Et puis ensuite à 18h30, bien sûr, un bilan complet, un point complet sur cette troisième étape du Tour de France. On retrouve toute l'équipe ici, en direct des Angles, dans les Pyrénées. Ça sera le journal du Tour. A tout de suite sur Ici Orléans.
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0: Shakira, Die Die. Et comme promis à cette heure-ci, Journal du Tour.
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2: Il est incontestablement le plus fort, Tadej Pogacar, vainqueur aux angles de la troisième étape du Tour de France. 22e victoire sur la grande boucle pour l'ogre slovène. La 21e, c'était à Peyragudes, déjà dans les Pyrénées l'an dernier. Bruno Blanza, vous avez suivi cette troisième étape pour ici. Racontez-nous ce final avec cette dernière montée dans la station des angles.
3: C'est à 200 mètres de la ligne d'arrivée qu'il a vraiment fourni son effort. Pogacar, il était emmené par celui à qui il a laissé la victoire hier, hein, son équipier Del Toro, et c'était à ce moment-là vraiment qu'il décolle, qu'il part seul, hein, véritablement personne n'arrive à suivre derrière. Vingegaard est rapidement lâché, et puis il y a également Paul Sexas dans le coup. Il termine assez facilement, d'ailleurs c'est ça qui est impressionnant chez Pogacar, en regardant et en jetant un œil dans le rétroviseur, il termine avec 2 secondes d'avance sur Vingegaard, le trio Vingegaard avec Carapaz et avec Paul Sexas. Énorme, facile, c'est ça qui est dingue chez Pogacar, qui marque vraiment les esprits, plus qu'au classement, surtout mentalement, auprès de ses adversaires cet après-midi.
2: Et Tadej Pogacar qui fait coup double, hein, puisqu'il s'empare du maillot jaune de leader pour cette première étape avec une arrivée au sommet. On attendait de voir où se situait Paul Sexas. Eh bien, le jeune Français termine 4e dans le même temps que Vingegaard et Carapaz. Une bonne journée pour le Lyonnais.
4: C'était mieux qu'hier, pas eu de problème aujourd'hui. L'équipe a fait un très gros boulot pour me placer et pour me mettre dans les meilleures conditions. Et voilà, dans la montée, j'étais plutôt bien. Il m'en a manqué un peu pour accrocher les meilleurs. Voilà, 4e, c'est déjà bien.
5: Ouais, justement, en termes de sensations, au niveau du feeling, vous êtes content ?
4: Ah, je suis content. C'est un bel effort pour bien commencer le tour. Là, maintenant, je me sens bien et je suis content de la journée.
2: Cette troisième étape est l'arrivée du Tour sur le territoire français, sans public sur les 40 derniers kilomètres. C'est aussi la belle journée à l'avant de la course de plusieurs coureurs français, Clément Braz-Afonso, Joris Delbove, son équipier Matteo Vercher, repris à 26 kilomètres de l'arrivée, Nicolas Prudhomme, équipier de Paul Sexas, et puis Alex Baudin, le dernier à rendre les armes dans cette échappée composée de 18 coureurs, le coureur d'Albertville, repris par le peloton, lui en toute fin d'étape. L'autre consolation, le maillot à poids de meilleur grimpeur pour Alex Baudin.
6: C'était pas l'objectif premier, le maillot à poids. C'était, je pense qu'il y avait moyen d'aller chercher le maillot jaune aujourd'hui, mais j'ai existé pendant un petit moment à l'avant. Après, voilà, ils m'ont repris, donc j'ai tout donné, j'ai essayé. Il y a quand même une petite récompense avec ce maillot à poids, donc je suis content. C'est super cool, hein, quand je repense à quand je regardais le tour quand j'étais petit, ce maillot, il faisait, c'était le deuxième maillot après le maillot jaune qui faisait vraiment rêver, donc je suis super content de l'avoir.
2: Et le coureur de 25 ans dispute son deuxième Tour de France. On fait le point sur les classements de cette troisième étape avec le top 5 de cette étape remportée par Tadej Pogacar devant Jonas Vingegaard, Richard Carapaz, Paul Sexas et Tobias Johannessen au classement général. Pogacar leader, mais les écarts sont faibles, hein, c'est le moins que l'on puisse dire, Bruno.
3: Jonas Vingegaard, ils sont exactement dans le même temps, c'est assez rare, mais du coup Pogacar, grâce à ses meilleures places sur les trois premières étapes et notamment hier également, enfile le maillot jaune. Il y a déjà un petit écart ensuite avec un trio, Evenepoel, Del Toro, Ayuso, qui se tiennent autour de 23-24 secondes. Et Paul Sexas, il faut le noter, 6e de ce classement général, le jeune Français de 19 ans de l'équipe Décathlon CMA-CGM qui a fait une belle montée aujourd'hui, on vient de l'entendre, pas trop de regrets pour lui, à 48 secondes. À noter également dans le top 10, même le top 8, un autre Français, Lenny Martinez de la Bahreïn, qui se retrouve à 1 minute 09.
2: Un maillot à poids, on l'a dit, sur les épaules du Français Alex Baudin, et puis le classement du maillot vert dominé par Tadej Pogacar, mais c'est Jonas Vingegaard demain qui portera ce maillot du classement par points. Demain, justement, la 4e étape, direction le département de l'Aude, avec la traversée du pays Qatar, 192 kilomètres au programme entre Carcassonne et Foix en Ariège. De beaux paysages, promet le patron du Tour, Christian Prudhomme.
7: ça va être une étape magnifique, ça va être une étape rude pour les coureurs, une étape faite pour les baroudeurs, les sprinteurs attendront encore un peu, du département de l'Aude, donc de Carcassonne, patrimoine mondial de l'humanité avec sa célèbre cité, jusqu'à Foix et son magnifique château, en passant par des terrains variés, diverses ascensions, des routes qui rendent mal, comme on dit dans le jargon cycliste souvent, et puis une très belle ascension vers Montségur, qui est une ascension redoutable aussi pour les coureurs.
2: Une étape pour baroudeurs, donc demain, avec des températures caniculaires. Ce sera à vivre sur votre radio ici à partir de 13h30.
0: À demain, merci. Merci beaucoup, messieurs.
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0: Allez, la vie est belle, les amis, c'est le retour d'ici Express. Entre balades en bateau, concerts de blues et patrimoine artisanal. À Siglois, pendant toute la saison estivale, on vous propose d'embarquer avec les passeurs de Loire pour une balade en bateau traditionnelle. Hein, sur le fleuve, bien sûr, avec au programme observation des balusards, des castors, démonstration de navigation ancienne aussi, et puis la possibilité de pique-niquer à bord. Les réservations s'effectuent sur passeursdeloire.fr. Ce jeudi 9 juillet, sinon à 21h15, à Boulle, la Corne des Pâtures accueille Thibaut Bernier. C'est un concert entre soul, blues et pop indépendante américaine, porté par des textes engagés sur la nature. Le programme complet de toute façon hein, des événements du côté de la Corne des Pâtures, et Dieu sait s'ils sont nombreux, ça se passe sur cornedespâtures.com. Et puis tout l'été, à Montargis, découvrez ou redécouvrez le musée du cuir et des tanneurs. C'est une demeure à Colombages du XVIe siècle qui retrace l'histoire du cuir, de la tannerie à la maroquinerie dans le Montargois. C'est gratuit pour les moins de 15 ans et toutes les infos se retrouvent sur tourismeloiret.com, les amis.
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0: 1979, la boule à facettes s'allume et voici Earth, Wind & Fire avec ce Boogie Wonderland qu'on aime tant. Et puis dans quelques instants aussi je vais venir Florent Pagny avec son nouveau single Tue-moi, vous savez tout. On parlera télé aussi avec Patrice Gascoigne, c'est le programme d'ici un quart d'heure, à tout de suite.

0: C'est l'été et c'est l'Air Sweden Fire qui nous accompagne, c'est parfait. Boggy Wonderland à l'instant sur ici à Orléans. Bon début de soirée, on nous indique un feu assez important dans la région des Grilles. C'est à l'est de Barville en Gâtinais. Je vais y arriver. Feu de broussailles, feu dans les champs aussi. A priori, ça ne perturbe pas la circulation actuellement dans ce secteur. Mais voilà, si vous voyez des fumées importantes, sachez qu'il y a un incendie en cours. Donc à l'ouest de la commune des Grilles, nous sommes dans l'est du département. Voilà qui est dit. On va retrouver tout de suite Coulisses TV parce que même l'été, on a envie des fois de se poser devant le poste et puis de regarder des trucs. Alors, c'est pas Patrice Gascoigne qui est avec nous cette semaine, je me suis trompé, c'est Johan Rock qui est là. Souvent, il est là pendant les vacances, Johan Rock. Et il présente donc ce rendez-vous Coulisses TV. Johan, vous nous emmenez ce soir dans les coulisses d'un des plus grands festivals de l'été, en fait, auquel la chaîne Novo 19 consacre un documentaire ce soir.
1: Aujourd'hui, direction le Finistère, dans la commune de Carré, pour y découvrir les backstage du Festival des Vieilles Charrues.
2: Au premier son, la prairie de Quérampuil est traversée par un même frisson. Le rap, comme l'électro, inonde les scènes des Vieilles Charrues, transportant le public dans une communion débridée.
1: Ce soir, la petite dernière de la TNT nous montre l'envers du décor d'un événement dont habituellement on ne voit que les artistes qui s'y produisent. Alors, des festivals l'été en France, c'est pas ce qui manque. Pourquoi celui-ci précisément? Rodolphe Guignard, directeur des contenus de Novo 19, nous explique pourquoi il a choisi de raconter celui-ci en particulier.
3: Bon, la promesse, c'est vraiment au cœur de l'événement. C'est-à-dire que nous, les grands événements populaires comme les Vieilles Charrues, que le téléspectateur connaît de nom, mais c'est pas forcément ce qui se passe derrière. C'est-à-dire qu'on a toujours le côté pile. Ce qu'on souhaite, c'est montrer tout le côté face. C'est aussi mettre en avant un territoire. Donc, c'est dans un tout petit village de 7000 habitants. Et puis, tout d'un coup, pendant 3 jours, ça passe de 7000 à 300 000.
1: Un documentaire qui donne aussi la parole aux bénévoles, au nombre de 7000 pendant l'été. C'est grâce à eux qu'aujourd'hui, les Vieilles Charrues continuent d'exister. Un fonctionnement interne dont ne s'est toujours pas remis, semble-t-il, le directeur de la chaîne qui lui consacre une soirée spéciale.
3: Ce que je trouve dingue dans ce genre d'événement, c'est qu'il y a une espèce de magie qui se met en forme. C'est comme si on appuyait sur un bouton et tout d'un coup, en fait, tout est parfaitement huilé. Chacun des protagonistes sait exactement ce qu'il doit faire à tel moment, etc., etc. Donc c'est une organisation qui est millimétrée, hein. C'est un boulot de fou. Mais il y a un côté un peu dingue, un peu magique. C'est-à-dire que dès que les portes s'ouvrent du festival, tout marche. Moi, ce que je trouve dingue, c'est de se dire « Ah ouais, il se passe ça derrière !»
1: La petite nouvelle de la TNT qui fêtera ses 1 an à la rentrée prochaine et qui tente de se démarquer de la concurrence en proposant des documentaires originaux, comme c'est le cas encore ce soir. J'en ai profité d'ailleurs pour demander à son directeur ce qui faisait la patte des docus de Novo 19.
3: On est sur du ludique, du pédagogique très accessible. Nous, on prend vraiment le téléspectateur par la main sur des sujets très, très grand public. On laisse le téléspectateur se faire sa propre idée, sa propre opinion. Et en revanche, on a ce côté effectivement visuellement assez fort, puisqu'on est quand même sur le canal 19, un canal qui est assez éloigné, les gens ne nous connaissent pas encore. Donc du coup, il faut quand même qu'en termes de rythme et aussi visuellement, on soit quand même au rendez-vous.
1: Alors, serez-vous au rendez-vous ce soir au cœur de l'événement spécial Vieille Charrue? C'est à 21h10 sur Novo 19.
0: Merci Johan Rock et Coulisses TV, on les retrouve tous, j'ai vérifié, sur easy.fr et sur l'application ici. Dans quelques minutes, William Scheller vous offre les coulisses de ses plus grands succès, les secrets d'un géant de la chanson raconté par lui-même. Ne bougez surtout pas ce soir, on revient sur le carnet à spirale, c'était en 1976. En attendant, Florent Pagny, voici-tu moi, 18h44. 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

0: chantez ça en 1992, Florent Pagny. Ce titre, tue-moi, à l'instant, sur Ici Orléans. Parlons maintenant avec William Scheller. C'est l'heure de retrouver ce rendez-vous. William Scheller, secret de chanson. On en est à l'automne 76. Issu de l'album Dans un vieux rock'n'roll, la maison de disques de William Scheller choisit Le carnet à spirale comme deuxième 45 tours. Un titre dans l'air du temps qui donnera aux Français le goût de la gomme arabique.
1: D'ailleurs, on a prétendu que j'avais copié Supertramp. Pas du tout, je l'ai fait avant. Le Wurlitzer du début.
2: Ben oui, octobre 76. Ouais. Clink, clink, clink, clink, clink, clink, ben oui, c'est un an ou deux avant. Ben oui.
1: Au lieu de prendre un piano, j'ai voulu un Wurlitzer, un vieux machin qui était vintage, si j'ai à l'époque. Et on dit, ouais, c'est parce qu'il s'est inspiré de... Non, pas du tout. Il y a beaucoup de choses qui étaient dans l'air, de toute façon. Personne piquait pire, personne. C'était là, c'était ça, ça flottait. C'était un avant-cloud, avant-cloud, quoi. Et on avait les têtes dedans.
2: Comme et toujours, il y a la mélodie qui naît avant, chez vous, et puis après les paroles.
1: Ah non, il y a les harmonies qui naissent.
2: Les harmonies, avant. D'accord. Ouais.
1: La mélodie, oui, je suis rapidement. Et puis après, je finis le mixage. Et je prends le mixage à la maison, et à ce moment-là, je commence à travailler dessus. Je prends un clarinettiste parce que je sentais que c'était un peu noix de coco, un peu comme... D'ailleurs, ça a été numéro un au Sénégal, il en était fou. Parce qu'évidemment, il y avait le côté Titi Coco, enfin, il y avait le côté rhum là-dedans. Et j'avais pris une clarinette, parce que ça collait, c'était en contraste avec le reste. Enfin, j'aime bien les contrastes d'instruments, les machins comme ça, mais ça leur donne une couleur. Alors donc, j'ai bien aimé ce truc-là.
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0: le carnet à spirale. Ça date donc de 1976. William Scheller, Secret de chanson, sera de retour évidemment dès demain, à la même heure, toujours avec William Scheller et Sébastien Doucet. L'épisode 7 consacrera, eh bien, Symphomane. C'est un titre qui est sorti en 1977. William Scheller signe à ce moment-là son troisième album pop en seulement 3 ans. Un album un peu moins inspiré, un sans hit, si ce n'est le titre qui donne son nom à l'album Symphomane, devenu avec le temps un classique pour ses fans. On en parle demain, et en attendant, William Scheller, Secret de chanson, ça se retrouve bien entendu à tout moment, où ça, sur ici.fr et sur l'application ici, les amis. On marque une pause, Véronique Sanson est au programme Amoureuse et Manu Chao n'est pas loin. À tout de suite.
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0: ça nous ramène fin 90, début 2000 avec cet album culte de Manu Chao. C'était Je ne t'aime plus à l'instant sur ici Orléans. On se quitte quelques secondes et les infos ne sont pas loin, les amis. Vous avez l'habitude.
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0: Merci de démarrer cette soirée en notre compagnie. Bienvenue à tous. Il sera 19h dans quelques secondes. Laurent Petit-Guillaume n'est pas loin pour 100% années 80. Mais là, c'est toute l'actu avec Laura Dulieu. Tu es parti, les infos.
2: Le sud de la France est en proie ce soir à plusieurs incendies et notamment dans les Pyrénées-Orientales où 4900 hectares sont partis en fumée. 800 pompiers sont actuellement mobilisés. Le feu n'est pas fixé et continue de progresser, dit Laurent Nunez, le ministre de l'Intérieur sur place. La commune de Vinça est en cours d'évacuation. En tout, 10 000 personnes ont été évacuées à Ilhéa-sur-Tête. Elles sont invitées à ne pas rentrer. Marek Keta, vous êtes sur place, la ville s'est vidé, mais quelques personnes ont choisi de rester.
3: Ce qui frappe en arrivant à Ilhéa-sur-Tête, ce sont les rues désertes, les rideaux de fer baissés.
4: C'est un village fantôme, il n'y a plus personne, il y a tout le monde qui a déguerpi.
3: Cédric, qu'on croise dans la rue avec sa trottinette, a lui choisi de rester, même s'il a reçu ce SMS avec une alarme.
4: On a préféré rester, voir comment ça se passait. On m'a toujours dit de partir en masse, c'est souvent des problèmes, des bouchons et tout ça. Du coup, dans l'attente de savoir qu'est-ce qu'il en est, et si vraiment on sera en sécurité ou pas, quoi.
3: Toujours là, malgré le choc de la fumée dans la ville.
4: Les fumées, c'était horrible. On se promenait dehors, on pouvait même pas respirer avec les masques et tout. Donc vraiment, heureusement que c'est beaucoup de maisons qu'il y a ici. Qu'il n'y a pas excessivement de verdure dans le village en lui-même. Sinon, on aurait pu avoir beaucoup de casse.
3: Sa maison, Pedro, s'y sent bien. Il observe l'évolution de l'incendie depuis le pas de sa porte.
5: Moi, j'ai resté ici déjà. Je m'en vais pas. Non. Le problème, il est là-bas. Et ici, il a passé. Le problème, c'est la personne qui est handicapée, ou la personne qui a des problèmes respiratoires, la personne déjà à l'ancienne. Comment il va faire pour sortir de la maison?
3: Justement, on a vu les allers et retours de deux voitures du centre communal d'action sociale venues récupérer des personnes âgées à la salle de spectacle. Plusieurs habitations ont été touchées à Ilhéa-sur-Tête, mais on n'a pas encore le détail.
2: Un reportage ici, Roussillon. Dans la Drôme, l'incendie à Die n'est toujours pas maîtrisé et progresse toujours. Les flammes ont parcouru 500 hectares. En Haute-Loire, le feu qui a parcouru lui plus de 100 hectares n'est pas maîtrisé non plus selon les pompiers. Et puis dans l'Hérault, deux personnes ont été interpellées, soupçonnées de départ de feu volontaire. Plusieurs communes annulent les feux d'artifice prévus d'ici le 14 juillet. Météo France alerte sur le risque très élevé de feux de forêt en Essonne, dans les Deux-Sèvres et dans le Vaucluse. Le tout alors que la canicule s'étend, 61 départements seront demain en vigilance orange. Déjà aujourd'hui, le thermomètre a frôlé les 41 degrés dans l'Hérault ou dans les Landes. Cédric Jubilard reconnaît sa responsabilité dans la disparition de son épouse, Delphine Jubilard. Coup de théâtre à 2 mois de son procès en appel. Le mari condamné à 30 ans de réclusion a écrit un courrier à ses avocats. Il explique qu'il donnera les détails de la nuit du drame ainsi que le lieu où se trouve le corps. Bonsoir Clémence Fuléda.
6: Bonsoir.
2: Après ces révélations, les avocats des parties civiles sont aussi assez remontés, Clémence.
6: Oui, l'avocat des frères et sœurs de Delphine Jubilard, maître Laurent Decaune, s'agace. C'est encore Cédric Jubilard qui dicte le timing, dit-il.
7: Il arrive à un moment où il est dans une impasse, donc on ne peut pas exclure un calcul.
6: Maître Laurent Boguet, l'avocat des deux enfants du couple Jubilard, a lui aussi appris les aveux de Cédric Jubilard par voie de presse.
8: Dans la forme, l'annonce d'un changement de position prend les allures effectivement de feuilleton estival. On privilégie le recours à un organe de presse local et puis derrière, la justice doit patiemment attendre son tour. J'aurais pour ma part préféré une démarche un peu plus humble.
6: Maître Laurent Boguet qui n'a pas encore prévenu Louis, 11 ans et demi, et Elia, 7 ans. Mais il le dit, ses aveux sont tous sauf un chèque en blanc. Les avocats de Cédric Jubilard, Maître Pierre et Guy de Buisson, eux ont joué les chevaliers blancs en conférence de presse en début d'après-midi. On a obtenu ses aveux parce qu'on avait tissé un lien de confiance avec Cédric, parce qu'il avait besoin d'être rassuré. Ils espèrent le faire sortir de l'isolement et reporter le procès en appel prévu en septembre prochain. Procès qui pourrait être maintenu, rétorque l'avocat des frères et sœurs de Delphine.
2: Okay. Clémence Fuleda, ici Occitanie. Il n'aura fallu que 3 étapes à Dai Pogacar pour asseoir sa domination sur le Tour de France. 3e étape arrivée dans les Pyrénées-Orientales et remportée par le Slovène qui prend au passage le maillot jaune. Bonsoir Bruno Blanza.
9: Bonsoir.
2: En direct des Angles, sur la ligne d'arrivée, on assiste donc à l'ultra-domination de Pogacar et de son équipe UAE Team Emirates, Bruno.
9: Oui, il était déjà très facile hier, on s'en souvient, avec une victoire de prestige laissée à son jeune équipier mexicain Del Toro. C'était presque en souriant, encore d'une facilité déconcertante aujourd'hui. En fait, on s'en doutait, on a la confirmation, Pogacar est au-dessus, en très grande forme, comme son équipe, hein, vous l'avez souligné, qui a roulé pendant un long moment pour revenir sur les échappées. Et cela impressionne forcément dans le peloton les adversaires. Et écoutez le français Kevin Vauquelin, le normand de Net Company Ineos.
10: Il a dit au Tour de Suisse qu'il se sentait de mieux en mieux, mieux que les années précédentes. Ils ont une équipe qui est capable d'avoir plusieurs coureurs gagner des étapes, même gagner des grands tours, à l'image de Del Toro. Ouais, c'est normal en fait, je pense que ouais, ils sont forts et comme on a dit, pourquoi ils en laisseraient aux autres? Quand on est fort, autant en profiter si on est sur la bonne vague.
9: Voilà, la 22e victoire d'étape sur la grande boucle pour Pogacar, alors qu'on en est que seulement au début de son 7e Tour de France, déjà maillot jaune, dès la 3e étape. Il s'est même permis de déclarer à l'arrivée, ce n'était pas forcément le plan au début de l'étape. Vous imaginez comment psychologiquement ses adversaires peuvent percevoir cette déclaration, parce que qu'est-ce que ça va être quand il aura décidé de l'emporter dès le petit déjeuner, Tadej Pogacar, il est au-dessus.
2: Merci à Bruno Blanza. Et la 4e étape donc, pour voir si cette domination continue, ce sera demain, départ Carcassonne vers Foix.
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0: Le Loiret reste en vigilance jaune, les amis. Jaune canicule, bien sûr, jusqu'à demain. Ce soir, ce sera un ciel dégagé qui se voilera en fin de nuit. Les températures demain matin entre 15 et 17 degrés, hein, au plus frais. Et demain, dans la journée, bien, ce sera plein soleil. Quelques nuages l'après-midi, mais qui resteront très discrets. Les températures commencent à monter sévèrement entre 36 et 38 degrés, hein, demain après-midi. Mercredi, le soleil régnera en maître également entre 35 et 36 en termes de maximale et 18 à 19 degrés en termes de minimale.
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0: Bonsoir à tous, on oublie l'actu du jour, les soucis du quotidien, les humeurs toxiques. On s'offre une parenthèse de légèreté, des souvenirs, des anecdotes, des bons tubes des années 80. Et ça commence comme ça.

0: Diana Ross, c'était Chain Reaction.
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0: Ah, c'est vraiment la diva de la soul music, mais aussi l'artiste au record jamais égalé. Diana Ross est la seule artiste à avoir été numéro 1 en solo, grâce à Chain Reaction en 85, mais aussi numéro 1 en duo, grâce au tube Endless Love avec Lionel Richie, numéro 1 en trio pendant son groupe Les Supremes, et en collectif avec USA for Africa, We Are the World en 85. C'est dingue, non? Etienne Dao a le succès plus modeste, hein, mais des numéro 1, il en a connu beaucoup, notamment en 85, Tombé pour la France.
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0: Y'a qu'à danser, c'était Raft. Mais le titre idéal pour l'été, je suis sûr que vous trouverez des moments pour danser les pieds nus dans le sable, dans l'herbe fraîche. Ou au bal du 14 juillet, c'est pour bientôt. Y'a qu'à danser permis au duo Raft de se faire une place au soleil, dans le top 50, numéro 2 en 87. La suite de 100% années 80, dans un instant, on va continuer à danser. Tiens, c'est du disco. Patrice Russian, Forget Me Not, juste après ça.
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0: L'ambiance des années 80, ça continue sur votre radio. Ici Orléans, juste après ces petites infos.
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2: La vie est belle, c'est le retour d'ICI Express. Entre balades en bateau, concerts de blues et patrimoine artisanal. Je vous rappelle qu'à Siglois, pendant toute la saison estivale, on peut embarquer avec les passeurs de Loire pour une balade en bateau traditionnelle sur le fleuve. L'observation de balbuzards, castors, démonstrations de navigation ancienne sont au programme, avec la possibilité aussi de pique-niquer à bord. Les réservations s'effectuent sur passeursdeloire.fr. Sinon, ce jeudi 9 juillet à 21h15 à Bâle, sachez que la corne des Pâtures accueille Thibaut Bernier. C'est un concert entre soul, blues et pop américaine, porté par des textes engagés sur la nature. Et vous pouvez toujours retrouver le programme complet des festivités de la Corne des Pâtures pendant tout l'été sur cornedespâtures.com. Enfin, tout l'été, à Montargis, on vous propose de découvrir ou de redécouvrir le musée du cuir et des tanneurs. C'est une demeure à Colombage du XVIe siècle qui retrace l'histoire du cuir, de la tannerie à la maroquinerie, dans le Montargois, bien sûr. C'est gratuit pour les moins de 15 ans. Toutes les infos sur tourismeloiret.com.
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0: Michel Polnareff, c'était Tam Tam.
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0: Et pour la suite, j'ai choisi un titre qui, durant l'été 87, a fait danser la planète entière. Le 5 juillet 87, Samantha Fox et son nouveau titre, Nothing's Gonna Stop Me Now, entrent à la 44e place du top 50. Elle ne le quittera pas avant début septembre. Un titre calibré pour plaire grâce au trio des producteurs anglais faiseurs de tubes pour Kylie Minogue, Bananarama, Ori Casley, vous savez, Stock Aitken, Waterman. Et bien sûr, on n'oublie pas le clip et une sortie de piscine au ralenti légendaire. Samantha, c'est tout de suite.
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0: Jeanne Mas, c'était Sauvez-moi. Dans la longue liste des tubes de cette icône des années 80, n'oublions pas ce Sauvez-moi, qui fut un énorme succès et qui dénonçait les violences conjugales, un combat que Jeanne Mas continue à mener. Ce titre atteint la 3e place du top 50 en 86. Allez, bientôt 20h, dans un instant vous allez retrouver Émilie Mazoyer, les essentiels de Décibel. Mais avant cela, place à Dire Straits, Walk of Life, dans un instant.
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0: Les essentiels de Décibel. Émilie Mazoyer avec Pascal Obispo et Benabar.
2: Bonsoir.
3: Tout va bien, bonsoir.
2: Pascal, très heureux d'être là. Et Benabar, bah nous aussi, on
4: j'espère
2: est content de vous avoir.
4: J'ai pas votre lancement parce que je suis rentré avec
3: Franck. Non.
2: Non, ça faisait vivant.
4: Voilà,
2: ça faisait,
4: voilà.
2: Les invités arrivent pile au moment du début de l'émission, ça faisait direct.
4: Ouais, ok.
2: Voilà.
3: Enfin, moi, je ne l'avais pas vu venir. Hein, c'est...
4: Ah oui, ça.
3: Comme elle a dit, je trouvais ça drôle.
2: Bah,
3: le duo qu'on n'a pas vu venir, c'était bien.
2: J'ai pas vu venir votre duo parce que
3: vrai, oui.
2: Tous les deux, chacun de votre côté, vous tracez votre route et vous avez une foultitude de tubes. On connaît par cœur, exemple, le dîner de Benabar. Le dîner de Benabar. On s'en fout, on n'y va
3: pas.
2: On n'a qu'à se cacher sous les draps. On commandera des pizzas. Toi, la télé et moi. Et de Pascal Obispo, on connaît. Si j'existe.
4: Entre autres.
3: Oui, non, mais ça va.
4: Il a une belle collection, Pascal.
3: Non, c'est pas la peine.
4: Ah, ben voilà.
2: Pour me faire arrêter de chanter, hein.
3: C'est une chanson d'un mec très enthousiaste. Moi je suis enthousiaste.
4: Bah oui, tu l'es en ce moment.
3: Ouais.
4: Ouais,
3: c'est vrai.
4: Bah, moi aussi. Mais on est content de sortir ce titre.
2: Racontez-moi votre rencontre. Oui, ça s'entend que vous êtes en tout cas content d'être ensemble ici en studio, ça me fait plaisir. Mais racontez-moi votre rencontre à tous les deux.
3: La vraie ou la fausse? Non, la fausse.
2: Ah non, attendez, c'est-à-dire, c'est quoi? Il y a plusieurs rencontres dans la vie en studio.
4: On s'est rencontrés sur des plateaux de télé.
3: Oui, sur des plateaux de télé, puis après je l'ai rappelé pour une émission, pour un album pour le sida. Voilà.
4: Et puis les Restos du Cœur aussi.
3: On devait participer, on s'est vu au Restos du Cœur, et puis on a déconné souvent.
4: Ça soude les Restos du Cœur, comme on passe 15 jours les uns sur les autres, ça crée des liens. Quoi.
3: On s'est aperçu que malgré notre énorme différence...
2: D'âge.
3: Ouais, d'âge.
2: Vous êtes beaucoup plus vieux, Pascal, c'est ça?
3: Ouais, beaucoup plus vieux. Oui, parce que lui, c'est un junior, lui, il commence à peine.
4: J'aimerais bien.
3: On s'est aperçu qu'on pouvait être complémentaires et pouvoir faire de bonnes choses ensemble. Et en fait, ça fait longtemps qu'on rigolait ensemble, qu'on pouvait bouffer ou se croiser, etc. Mais on n'a pas vraiment fait de musique, quelque chose de concret, nouveau, de festif, une forme de chanson dans un désespoir optimiste. En tout cas, une question, pour laquelle on n'a pas la réponse de toute façon.
4: Ouais.
2: Reste-t-il du bonheur? Oui, vous n'avez pas choisi la question la plus simple.
4: Oui, carrément. Bah, d'ailleurs, elle reste
3: suspendue
4: la question. Mais il en reste. Enfin, moi, je le pense vraiment. En tout cas, c'est à nous de le créer, le bonheur. Ouais.
2: Et il y a de la joie dans cette chanson, c'est sûr.
4: Exactement.
2: Je vous propose qu'on l'écoute. Et après, ils vont nous raconter comment ils l'ont fabriqué. Reste-t-il du bonheur? Le duo que non, je n'avais pas vu venir. Ouais. Benabar, Obispo, ici, c'est parti.

0: Alors, est-ce que vous avez trouvé la réponse à cette vaste question? Reste-t-il du bonheur? Benabar et Pascal Obispo sont avec nous ce soir en direct dans Décibels. Racontez-moi la genèse de cette chanson, messieurs. Qui a eu l'idée? Qui a donné le premier encart?
1: Pascal, qui fait un album que t'as fini d'ailleurs, tu continues.
2: J'ai presque fini.
1: Il invite des copains sur des nouvelles chansons. Et il m'a proposé deux chansons. Moi, j'ai tout de suite choisi celle-là. J'ai toujours tout de suite adoré le texte de Pierre-Dominique Burgot, qui est un super auteur. On le savait déjà, mais là, et puis ces images, là, un réfrigérateur. Moi, j'adore ces chansons-là, poétiques, avec des moments très triviaux, très terre à terre. Enfin, j'adore son coup de plume. Et on l'a enregistré le plus facilement du monde. On a été en studio chez Pascal, et puis voilà. Et puis on s'est aperçu assez vite qu'il se passait un truc avec cette chanson. Et donc nous voilà, parce que c'était pas du tout prédestiné à devenir un single.
2: On sait pas, en général. On
1: s'est pas posé de questions.
2: C'est pas notre spécialité. Moi, ça n'a jamais été ma spécialité. Je n'ai d'ailleurs jamais choisi aucun single des albums. En fait, l'album, c'est un album que je prépare depuis pas mal de mois.
0: Ah oui, on a parlé la dernière fois.
2: On va dire même d'année.
0: D'année, oui.
2: C'est un album qui s'appelle Héritage, où je rends hommage à tous les artistes que j'aime qui souvent donc viennent partager des moments avec moi, mais des artistes dont j'admire la plume ou le talent de mélodiste. Voilà, pour moi, ce sont tous des auteurs-compositeurs extraordinaires. Et donc j'ai la chance qu'ils acceptent de venir partager un moment de bien-être dans mon studio. Et donc
0: Bruno,
2: c'est le premier, mais je t'avais balancé déjà un nom la dernière fois.
0: Ouais.
2: Voilà, il se trouve que c'est vrai, il y a
1: oui, Bollinger.
2: Ah bah t'es là, regarde, ça commence
1: déjà
2: bien.
1: Il y a moi,
2: ça commence bien. Mais c'est vrai qu'il y a beaucoup d'artistes qui. Mais ça sera pour donc l'année prochaine. Mais Francis,
0: oui, on avait parlé de Cabrel.
2: Francis, ouais. qui est venu, Michel Jonas, Julien Clerc, Renaud aussi, Bruno. Il y en a d'autres, on ne peut pas
0: c'est
2: tous les dévoiler.
0: C'est un chouette gang, quand même, j'aime bien.
2: Bah, disons que oui, mais quand on rend hommage à la chanson française, moi, c'est vraiment le but de cet album. Je tire le fil de fan. Héritage, c'est tout ce que j'ai pu comprendre, ne pas comprendre, tout ce que j'ai pu apprécier, tout ce qui m'a touché, tout ce que j'ai appris avec eux, et même avec Bruno, même si il est beaucoup plus jeune que moi. Mais en fait, l'idée c'est vraiment de rendre hommage à la langue, la langue française. Moi, j'ai démarré avec de la pop, c'est-à-dire la pop musique, c'est le chanter rien. Mais
0: je peux tout chanter, je connais tout par cœur.
2: Non, mais chanter bien.
0: Plus que tout.
2: Oui, voilà, c'est ça. Donc la pop musique, c'est quoi? C'est chanter rien, mais le faire bien.
0: Oui.
2: Voilà. Et après, je me suis mis à
0: éviter de plein de violons.
2: À aimer les lettres. Ouais. À aimer, je me dis, ah ben non, mais attends, je suis trop vieux pour chanter tulip tup tup. Alors, et puis j'ai écouté des mecs comme ça, de la nouvelle chanson française. Je dis, il faut que je fasse la chanson française. Il faut que j'arrête avec mes tulip tup tup. Et je me suis mis à aimer vraiment le texte, le verbe. Donc j'ai beaucoup travaillé avec d'autres artistes, et puis même Marceline Desbordes-Valmore, cette poétesse du 19e siècle, avec qui j'ai fait un album magnifique. Et donc depuis, j'ai envie de travailler avec des auteurs et compositeurs, et cet album, c'est vraiment un album, on va dire, hommage à la chanson française, et tous ceux qui veulent participer acceptent de venir partager un moment avec moi.
0: Mais alors, Benabar, vous auriez pu écrire un texte.
1: Oui, mais c'était pas du tout le truc de base, en fait. Ça s'est vraiment fait simplement, comme le disait Pascal. Et puis, je suis très heureux de pouvoir aussi rendre hommage aux auteurs qui sont souvent un peu malmenés dans ce métier, il faut le dire.
0: Souvent, déjà, on parle pas d'eux.
1: Et on parle jamais d'eux.
0: Il n'y a pas beaucoup. Là, tout à l'heure, Pascal parlait de Julien Clerc, qui a toujours l'élégance, lui, de nommer tous les auteurs qui lui écrivent des textes pour ses albums et tout. Mais c'est pas le cas de tous les artistes. C'est vrai qu'il y a certains auteurs, ils ont même pas le droit de le dire.
1: Oui, exactement. Il y a ce truc-là. Voilà. Et puis revenir à quelque chose aussi. Alors, déjà, j'étais très, très flatté qu'on me demande comme interprète.
0: Oui, mais oui, c'est très chic.
1: Céline Dion, c'était pas le cas avant.
0: Et vous a appelé Céline, c'est ça le confort du studio.
1: Oui, Céline. Moi, j'ai dit qu'on m'appelle Céline.
0: Oui, je comprends. De toute façon. Je comprends. Voilà.
2: Bon, c'est vrai que je l'ai dirigé. Ouais. Je l'ai rendu Céline comme ça. Moi, j'adore Céline Dion. Non, mais c'est vrai que, en fait, j'ai jamais vraiment aimé, on va dire, les gens qui étaient trop techniques. L'aspérité, le défaut.
0: Ouais.
2: Je l'ai toujours exploité, si on peut parler de défaut. Mais le défaut, c'est que le caractère. Et le défaut, c'est le caractère. Et le caractère, c'est tout ce qu'on recherche. Et quand on fait un duo avec Bruno, je veux que ce soit lui. Ouais. Je veux pas le gommer. Donc, en fait, c'est bien lui, comme tous les autres chanteurs, les deux autres chanteurs avec qui j'ai travaillé ou chanteuses. Et c'est ce qui est important. Voilà. On va pas tous chanter pareil. Donc, non, voilà. Oui. Donc là, il déconne. Mais voilà. Moi, je l'ai vu sur scène plusieurs fois. Et c'est un super interprète. Et surtout, c'est un mec sur scène, ça, il envoie. Bon, c'est vrai qu'il vieillit un peu, mais bon.
1: Ah ouais, écoute, on va pas vers le mieux. Qu'est-ce que tu veux que je te
2: dise? Bah non, je sais.
1: C'est notre dernier tour de piste, à tous les deux.
2: Ah non, non, non,
0: c'est horrible.
2: Non. À moi, oui, mais pas à toi.
1: Si, moi, je peux
2: aussi. Tiens, Junior, arrête un peu.
1: Putain, j'ai 56 ans, arrête.
2: Bah moi, j'ai 61 dans 3 mois. C'est fini.
1: C'est les conversations.
2: Et place aux jeunes.
1: Place
2: aux jeunes.
0: Moi, je vous fais signer au minimum pour 30 ans.
2: À nous deux, on a combien? 117
1: ans. Ah, j'étonne.
2: Bon, qu'est-ce qu'on disait? On l'a pas vu venir.
0: Non, mais ça, on l'a pas vu venir, c'est sûr. Reste-t-il du bonheur? N'empêche que j'aimerais savoir comment ça s'est passé, ce moment-là, où vous décidez, Pascal, d'attribuer cette chanson à Benabar. Pourquoi, d'après vous, elle lui va comme un gant?
2: Alors, en fait, dans tout cet album, c'est un hommage, donc, à la chanson française, aux auteurs-compositeurs, mais aussi à la musique d'un certain genre. C'est-à-dire, pour moi, la chanson, la meilleure chanson française, on va regrouper, on va partir de fin 60 et début 80 aussi, mais c'est vraiment la chanson des années 70. Quand je me suis replongé dans...
0: Donc c'est qui, c'est Berger?
2: Alors, Les Marquises, l'album de Brel, ah, Les oui, Marquises, oui. Ça c'est okay. Les années ouais, 70. Okay. On a toujours Brassens, mais on a Julien Clerc, on a Francis Cabrel, on a ouais. Delpech, on a Souchon. Et moi je fais une anthologie, comme tu sais, sur la chanson française dans mon application,
0: oui, les reprises.
2: Où je reprends.
0: Ouais.
2: Et c'est vrai que dans cet album, donc en fait, je travaille sur des ambiances différentes, mais dans le genre une espèce de années 70 2.0. Et cette chanson, je l'ai voulu. Alors bizarre, tu vas voir, tu veux, je te dise d'où elle vient. Elle vient d'un album. D'albums que j'ai écouté, des Wings de Paul McCartney. On entend bien cette prédominance de basse comme ça, ouais. Espèce d'un truc un peu campagne, un peu.
0: Il y a un petit banjo aussi.
2: Un peu terre. Oui, c'est ça. Donc c'est vraiment ouais. Une chanson de terre. On a l'impression que, voilà, moi je suis un petit-fils de paysan, de vigneron. C'est vraiment une chanson comme ça. J'avais envie de retrouver ce genre d'odeur. Et c'est vrai que Bruno, dans ses textes, dans sa lecture du quotidien et comment il l'exprime dans son écriture, on est vraiment là, on est près ouais. Des gens. Moi, ce que je n'avais pas dans mes textes avant de travailler avec d'autres auteurs, j'avais pas ce truc-là. J'étais très très bien servi, évidemment, par Lionel Florence, mais c'était autre chose. Et là, c'est vrai que on est dans les détails, on est dans le réfrigérateur, et c'est vrai que je me dis tiens, ça c'est Bruno, ça. Mmh. Ça c'est Bruno, ça va le faire marrer. Voilà.
1: Bon, bref. Et la première écoute, ouais, parce qu'il y en avait deux au début, tu te souviens, il y avait deux possibilités. Ouais, ouais. Et on l'a fait, j'espère que ça se ressent dans le titre. On a fait ça aussi simplement, Pascal, comme moi, on a cette volonté, peut-être aussi avec l'âge. En l'occurrence.
0: Non, mais c'est décidément, vrai. Décidément, c'est un thème.
1: Ouais, non, ouais, c'est ça. Il y a peut-être un peu ça, parce qu'il y a le bon côté aussi de le fait d'avancer dans la vie, dans sa carrière, de pas se poser de mauvaises questions, surtout quand on enregistre. Il y a tout ce qui va autour d'un disque, d'une sortie d'album, la promo, les intérêts. Il y a aussi le moment où on est autour d'une guitare ou d'un piano et puis on fait une chanson, quoi. Et ce moment-là, moi, j'y tiens beaucoup, Pascal aussi. Et cette chanson a vraiment été faite comme ça, sans aucune ambition, sans compliqué, sans mettre des intermédiaires, des avocats, des tout ce que tu veux. Tu vois, parce que ça peut vite tourner dans des trucs comme ça aussi.
2: Le partage, c'est un partage de plaisir, simplement. Voilà.
0: C'est comme ça. C'est payé en caisse de bière.
2: Je sais que dans la vie.
1: Et oui, et puis moi, j'ai vraiment envie de travailler comme ça, globalement. Même pour ouais. Les concerts, même pour les interviews, d'ailleurs. Sans fioritures inutiles qui prennent des fois une place inouïe.
2: Alors moi, c'est bizarre parce que c'est vrai que dans la vie, moi, je suis quelqu'un de très enthousiaste, etc. Moi, j'aime bien blaguer, tout ça. Et quand je suis en général, dans un studio, c'est vrai que d'enregistrement, je deviens tout à fait sérieux. Et en fait, avec Bruno, en fait, j'ai gardé cet enthousiasme encore, comme dans la vie ou comme quand je suis sur scène. Et c'est vraiment super agréable de bosser avec lui parce que, voilà, bon, on s'amuse ouais. Et quand on n'a aucune pression. Quand ouais. On est vraiment dans un partage sans aucune ambition, sans aucune recherche, et ben comme tu disais tout à l'heure, peut-être qu'on peut se retrouver à la radio et promotionner
0: oui,
2: un single. Voilà. Et puis c'est sans ChatGPT, je
0: précise. Oui. Voilà. On sent pas la patte de l'intelligence artificielle, non. Tout ça est très naturel.
1: On a de la bêtise authentique.
2: Ah bah oui, c'est la bêtise authentique.
1: Oui, c'est ça.

0: actualités respectives de mes invités sont effectivement très intéressantes. On parlait de l'album Héritage de Pascal Obispo, double album qui, sortira quand il sera prêt.
1: C'est comme ça, il n'y a pas de...
0: On fait l'appel, on sait qu'il y a Appelle-moi Johnny, on sait qu'il y a Notre-Dame et la France, on sait qu'il y a le duo avec Benabar.
1: Ouais, aussi, comme sur son, il est aussi sur son bonheur, album, c'est génial.
0: Et une chanson avec Francis Cabrel.
1: Entre autres, il y a d'autres artistes, évidemment.
0: Oui, non, je sais, ça fait 4 là, c'est pas beaucoup pour un double album. Je sais
2: c'est une chanson de 20 minutes à chaque fois, attention.
1: Non, on peut presque rajouter un 0 au 4, un double album.
0: Wow.
1: Écoute, il faut que je passe à autre chose. Moi, c'était fini, j'ai raccroché des gants.
0: Donc, Héritage, vous avez compris, gros projet de Rocky Balboa, Pascal Obispo,
1: Non, non, pas du tout. Bon, enfin, écoutez, c'est comme ça. On essaie de faire toujours de la bonne musique. Mais en fait, ce qui est bien avec l'âge, je trouve, c'est que on est beaucoup plus doué, c'est ça, beaucoup plus détendu dans l'approche de cet art. Qui n'est pas forcément un art mineur, mais on va dire même si c'est un art mineur, comme je dis toujours, c'est un art mineur à fonction majeure, puisque d'abord ça nous fait du bien, ça peut faire du bien aux gens aussi. Et c'est vrai que en vieillissant, moi j'avais déjà pas beaucoup d'angoisse, mais là c'est vraiment, je suis vraiment tellement heureux, tout est très cool et tous mes invités sont heureux de partager ce moment avec moi et je suis très heureux de le partager avec Bruno parce que à force d'avoir fait d'autres conneries et des conneries, il vaut mieux à un moment donné s'arrêter dans un studio et faire de la musique ensemble, monsieur
2: Benabar.
1: Exactement,
2: faire de la musique et on partage tous les deux ce goût du un peu ce culte du divertissement qui est souvent traité par forcément du mépris mais bon avec un peu de distance.
0: Il y a des gens qui vivent leur musique de manière plus snob que vous.
2: Voilà,
0: c'est comme ça qu'on peut le dire.
2: Et qui sous-entend un petit peu que le divertissement, bon, c'est un peu bébête, un peu racoleur, et tous les deux on pense le contraire. Le divertissement, d'une part, on peut avoir des ambitions artistiques dans le divertissement, et puis ça peut apporter quelque chose en termes de poésie, et en plus divertir, cette notion-là de que les gens aillent un peu mieux pendant les 3 minutes où on chante. Essayer d'aller vers ça, c'est quelque chose qu'on voulait tous les deux insuffler dans.
1: C'est vrai, c'est la fonction, c'est notre fonction majeure finalement pour notre art mineur.
0: Le Soleil des Absents, c'est le nom de votre prochain album, Benabar. Oui. On a une date de sortie ou pas?
2: Alors oui.
0: Ou alors c'est comme Pascal, ça sortira quand ça sera prêt.
2: Non, c'est à la rentrée en janvier. Je crois que c'est le 30 janvier. Mais enfin,
0: janvier 2026, en tout cas. Oui. Et il y a des dates de concerts qui commencent à arriver, notamment le 29 avril prochain à Paris, à l'Olympia. Ça, c'est le concert de rentrée, c'est le début de la tournée.
2: C'est le début de la tournée. On ne sait pas où elle va nous mener, d'ailleurs. On va voir comment ça va se passer, mais ça fait 4 ans, je crois, que j'ai pas tourné, mais c'est la première fois depuis que j'ai commencé.
0: Vous vous arrêtez aussi longtemps?
2: Je m'arrête aussi longtemps, ouais. Ça s'est fait comme ça, en fait. C'était pas du tout un choix ou un calcul. Mais il y a eu plein de raisons, plus ou moins tristes. J'ai perdu un de mes plus vieux musiciens, Denis. Évidemment, ça a modifié plein de choses, surtout intimes, évidemment.
0: Ouais.
2: Et puis les choses se sont faites comme ça. L'album a été long à faire. Ça a été parfois un peu dur, mais en fait, curieusement, comme on était tous dans un moment très triste, parce que Denis, on a commencé ensemble dans les bistrots en 95, donc il était toujours avec moi sur scène. Enfin,
0: il jouait quoi comme instrument, Denis?
2: De l'accordéon et du sax.
0: D'accord.
2: Il avait aussi composé pour moi, fait des arrangements.
0: Ah oui, donc c'était votre ami et votre binôme artistique.
2: Ouais, depuis le début.
0: Ouais,
2: okay, ouais.
0: D'accord.
2: Et en fait, de partir sur cette tristesse nous a tous forcés à apporter du bonheur, justement. C'est pour ça que j'ai été très touché par la chanson de Pascal, parce que je me suis vraiment posé la question pendant 4 ans, reste-t-il du bonheur? Et comme on était tous là-dedans, en fait, ça a donné une patine à cet album, moi, qui me touche beaucoup, qui est assez joyeuse, avec cette volonté, le soleil derrière les nuages, quoi.
0: Mais c'est-à-dire, il faut que la joie revienne un petit peu avant de refaire des chansons, ou est-ce que c'est le fait de retourner à votre travail qui vous a rapporter de la joie?
2: Ouais, de la joie. Et surtout le fait de se dire, depuis le début, qu'il faut pas se laisser aller à un album triste. C'était presque trop facile. Puis c'est vrai, il suffit d'allumer la télé pour être déprimé quand même. C'est pas compliqué.
0: Oui, ça c'est donc, en ce moment, oui, effectivement.
2: Voilà, donc l'envie comme ça d'apporter de la joie à la personne qui voudra bien écouter l'album. Donc ça, curieusement, cet album a été long parce que ça a été un voyage intime que j'avais jamais fait à ce point-là. Et donc je suis fou de joie de commencer à partir sur scène parce que ça aussi, c'est un peu ce qu'on n'arrête pas de se dire avec Pascal, le moment où on chante la chanson devant quelqu'un, quoi. C'est quand même le but du jeu, quoi.
0: Pascal, vous, vos chansons préférées, vous les écrivez quand vous êtes triste ou quand vous êtes heureux?
1: Je pense que c'est juste une question d'envie, c'est-à-dire que ça vient comme ça. Moi, j'accumule de l'énergie, qui peut être de l'énergie positive, souvent négative. Ouais, j'ai tout négatif et puis ça vient. Il suffit simplement que je reçoive des textes. Voilà, c'est juste de l'énergie. Je sais pas, il y a pas gay ou pas gay. Non, quand j'ai été vraiment très très mal, non, je peux pas écrire. Non, on fait que des trucs vraiment pas, ouais. vraiment pas cool. Non, moi en plus j'aime les chansons romantiques surtout. Bon voilà, quand je suis au piano, c'est toujours, ouais, c'est toujours très féminin. J'ai envie de faire pleurer, mais je suis pas dans un mood triste en fait. Voilà, je suis dans un mood plutôt romantique d'un ami de la beauté qui voudrait que la beauté perdure. En tout cas, grâce aux mots, grâce aux mélodies, voilà, à l'effet que ça peut avoir sur les gens. Moi, je sais que ça en a sur moi. En fait, si je fais ça encore aujourd'hui, c'est parce que je sais que je suis toujours impacté par des chansons, par des phrases, par des mots, par des poèmes. Et cet impact me donne envie de faire la même chose pour d'autres personnes parce que je sais que ça existe. Je sais que je peux pleurer en écoutant une chanson. Donc, si je peux moi-même faire pleurer avec ma chanson, émouvoir ou peut-être faire rire, rire, c'est vrai que c'est avec Vito, j'ai fait rire.
2: Ah oui,
1: avec Vito, ouais. Et là, on s'est bien marré avec Mickaël. Bon, enfin voilà ma démarche.
0: Mel,
2: il faut se méfier de ces états d'âme.
0: Moi, je vais la chanter la chanson.
1: C'est toi,
0: je sais
1: faut
0: pas.
1: Que je te parle. J'ai passé ma soirée à boire. Non mais c'est fou. Hein. Non mais je suis un héros dans les banlieues, moi je te le dis.
2: C'était ouais, marrant cette chanson.
1: Ouais. Ah moi je sors. Et moi tous les rappeurs, de toute façon je suis un héros pour tous les rappeurs. Même génération montante, quand ils me voient c'est Vito, c'est tout, c'est respect.
0: C'est Vito.
1: Ah oui, c'est respect. Mais c'est quasiment comme si j'avais, tu sais, des grosses chaînes et tout, des sourcils coupés, des flingues, etc.
2: Ah ouais, on avait parlé de moi, c'est pour la série H. Ils connaissent pas mes chansons, mais ils connaissent H.
0: H. Donc il y a Benabar de H et Pascal Obispo qui fait Vito, qui sont les invités ce soir de Skyrock. On vous embrasse tous très fort et à bientôt, messieurs.
2: À merci bientôt, beaucoup. Merci
0: de nous voir.
1: C'est très court.
0: il est 35.
1: Plaisir. Non, mais à la fin, moi, la fin, je ne l'ai pas vu venir. Tu l'as vu venir à la fin ?
2: On nous chasse.
1: Ah ouais, non, mais
2: enfin, d'habitude,
1: pas
2: les gens, ils restent beaucoup plus longtemps, mais nous, comme on a été chiants et cons.
1: Non, pas du tout.
0: Vous avez eu 5 minutes de rap parce que vous êtes mignon et que vous êtes deux.
1: Fini avec une fin positive. J'aimerais bien écouter ta chanson, s'il te plaît.
0: Allez, Benabar.

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3: Alors, on peut passer une petite demi-heure ensemble, Didier Varro. Oui. C'est toujours un bonheur.
4: Merci de me recevoir.
3: Ah, mais alors, avec joie, parce que vous sortez donc jeudi prochain la chanson française, un peu, beaucoup, passionnément, aux éditions Le Robert. En fait, ils ont cette collection qui s'appelle un peu, beaucoup, passionnément, qui s'essaye de décliner dans plein de thèmes. Et vous, évidemment, votre thème, c'est la chanson française. Vous mettre du Sanson, c'est vous attendrir le cœur.
5: Comme l'imagine,
3: double dose.
4: Aïe, aïe, aïe.

0: journaliste qu'animateur, mais aussi dans les maisons de disques. Vous avez toujours travaillé autour de la musique, Didier Varro. Est-ce que vous aimez la chanson française ou est-ce que vous aimez, comme Véronique Sanson dans cette chanson, les musiciens?
1: C'est une bonne question parce que je crois quand même que j'aime avant tout la chanson française. Parce que la chanson française, c'est difficile à définir,
0: ah oui.
1: Mais c'est une musique et un texte. Alors les musiciens accompagnent, portent cette émotion, cette intention plumitive, mais c'est vrai que moi je suis en plus particulièrement touché par les auteurs. Donc ouais. Voilà, je pense que j'aime les musiciens parce que c'est eux qui sont au service de la chanson française, mais vraiment c'est le cœur de ma passion.
0: Alors au tout début du livre, moi j'aime toujours voir à qui les auteurs dédient leurs ouvrages. À mes parents adorés, à Antoine Nombrini, l'amour de ma vie, à Véronique Sanson, à qui je dois cet amour intact et passionné pour la chanson. C'est pas une pause, donc vous avez écrit sur elle, vous avez raconté beaucoup de choses sur elle, vous l'avez interviewée, vous l'avez filmée, vous êtes auteur de documentaires autour de Véronique Sanson, je pense que votre aventure avec elle n'est pas terminée. À quel point elle est déterminante dans votre parcours qui finalement amène à ce livre, la chanson française?
1: J'ai voulu lui dédier ce livre, qu'elle ne lira pas, sûrement. Mais parce que c'était important pour moi de rappeler qu'il y a eu un avant et un après Véronique Sanson dans mon existence. Et probablement que l'homme que je suis, comme vous l'avez un peu décrit, c'est-à-dire à la fois à la radio, mais parfois derrière les artistes lorsque je travaillais en maison de disques ou programmateur de festival, mon parcours et mes choix éditoriaux, musicaux, n'auraient pas été les mêmes si en 72 l'album de Véronique Sanson n'était pas entré dans mes oreilles. Je pense que j'avais une culture musicale très radiophonique avant 1972, puisque j'écoutais enfant beaucoup la radio, je zappais d'une radio à une autre, mais je n'avais pas encore compris, saisi ce que pouvait être l'exigence artistique quand Véronique Sanson est arrivée. D'ailleurs, c'est marrant parce que je suis pas le seul. Hein. Oui. Françoise Hardy raconte toujours que le jour où cet album Amoureuse est arrivé, elle s'est dit, bon ben là, on est au chômage. Quoi. Les chanteuses des années 60, on est complètement dépassées. Voilà ce qu'il faut faire aujourd'hui pour à la fois faire une chanson populaire,
0: oui,
1: mais exigeante.
0: C'est
1: et voilà, à partir de là, c'est vrai que mes goûts musicaux se sont orientés vers ce qu'on a appelé la nouvelle chanson française et que les Alain Souchon, Laurent Voulzy, Yves Simon, William Scheller, Catherine Nara, enfin tous ceux qui ont construit cette belle autoroute dans les années 70 de la chanson française on fait partie de ce que je suis aujourd'hui. Peut-être que sinon je serais resté avec Claude François, avec Sheila, Dalida.
0: Et
1: ce qui fait.
0: Et on aurait monté une revue des Claudettes. Allez savoir. Vous feriez Clo-Clo, moi je danserais derrière.
1: Mais en revanche, ce qui est intéressant, c'est que je ne renie pas ses premières amours.
0: Ah non.
1: Et que je les fais aimablement cohabiter avec évidemment ces artistes qui sont issus des années 70 et ceux qui sont aujourd'hui les artistes d'aujourd'hui, les Juliette Armanet, les Clara Luciani, les Eddy de Préto, les A.O. Oui. de Sagazan. Ce sont des filles spirituelles de Véronique Sanson pour moi, même si elles n'ont pas stylistiquement des choses très très communes.
0: Alors ce livre, ce beau livre qui sort donc aux éditions Le Robert, jeudi prochain, la chanson française un peu beaucoup passionnément, Didier Varro, part d'une idée. Ça fait des années qu'on vous demande de faire des bouquins sur la chanson française.
1: Oui, je confirme.
0: Des années que vous dites, bah non, je sais pas, l'axe, etc. Et là, en fait, vous avez trouvé l'idée, la bonne idée, hein, je me permets de vous le dire parce que je trouve que c'est dément. Vous avez choisi 21 moments, pas pour nous raconter 21 anecdotes, parce que là, bah, ça serait une énième collection d'anecdotes. Non, 21 moments qui vont vous permettre de tirer à chaque fois un fil, un thème, et finalement de faire un tour complet de la chanson française de Charles Trenet à Booba. Mmh. C'est quand même assez dingue. Et pour ce faire, vous avez eu un dialogue constant avec quelqu'un qui s'appelle Martin Soudan. Qui est-il ?
1: C'est un jeune auteur de cinéma. Et il a eu une importance phénoménale, comme vous le disiez, des livres sur la chanson française, on me l'a proposé. J'ai souvent dit non pour les raisons que vous avez exposées. Et là, dans un premier temps, j'ai dit non parce que j'ai un peu un travail à plein temps.
0: Il n'a pas le temps.
1: À Radio France.
0: Oui.
1: Et donc, je peux pas. Et puis, quand j'ai déroulé quand même cette idée en disant, si un jour j'ai le temps, voilà comment je pourrais aborder le sujet, ils m'ont dit, mais non, mais il faut le faire maintenant. Et j'ai dit, bah alors, trouvez-moi un partenaire, pour travailler. Je n'ai jamais fait ça. C'est-à-dire que j'ai toujours écrit mes livres. Donc là, c'est un travail de collaboration, c'est un ping-pong plumitif. Et ce qui m'a intéressé chez cette personne, ce jeune auteur de cinéma, c'est qu'il est aussi construit sur la consommation entre guillemets des séries, de choses plutôt cinématographiques ou plutôt télévisuelles, mais séquencées. Et donc, il m'a vraiment aidé et porté à trouver la vraie dramaturgie à l'intérieur de ces 21 chapitres. Donc, c'était important. Et puis, en fait, c'est vachement bien de travailler en accompagné. Équipe, ouais. Moi, j'adore ça. Ouais. Et donc, c'était un petit rituel pendant plus de 6 mois de se retrouver, de s'enfermer, de fermer les portables. Et il m'écoutait. Et parfois, il me relançait. Et puis après, de toute cette matière première, il en faisait un scénario qui était presque un scénario de série, effectivement.
0: Alors, ouais, une série ou même carrément... moi, j'étais dans un film en lisant le premier chapitre qui se passe le 17 juillet 2004 à La Rochelle, au Francofolie. C'est les dernières franco de Jean-Louis Foulquier. Vous le vivez de l'intérieur, vous le racontez divinement. Samson est là, tiens, comme
1: tiens
0: c'est
1: donc.
0: Incroyable. Je ne vais pas dévoiler les anecdotes du livre, parce que c'est pas le but du jeu. C'est pas un bouquin à anecdotes, mais c'est un bouquin dans lequel vous allez apprendre plein d'histoires géniales, et notamment en coulisses, que s'est-il passé ce soir-là pour faire des adieux à Jean-Louis Foulquier. Juste dire quand même que vous êtes gonflé parce que vous démarrez votre livre, votre déclaration d'amour à la chanson française, avec une petite baffe que vous vous êtes prise, parce qu'en fait vous étiez censé être le successeur de Jean-Louis Foulquier à la tête des Franco, et en fait, bah, ce soir-là...
1: J'ai compris que je ne le serais pas.
0: Vous avez compris que vous ne le seriez pas. Donc vous démarrez par un, j'allais pas dire un échec, mais une déconvenue.
1: Une déconvenue, ou ouais. Ouais, même peut-être un échec, en tout cas une énorme déception.
0: Déception, ouais.
1: Voilà. Et qu'il a fallu digérer, il m'a fallu du temps. Mais la vie professionnelle, c'est ça, hein, c'est pas, on n'est pas toujours au sommet ouais. de l'Everest. Hein, il y a des moments un peu compliqués. Et moi, Dieu sait que j'en ai eu, des moments compliqués. Il y a plein de gens qui disent « Ah bon, mais ça a toujours roulé pour toi ». Eh bien non. Et c'était aussi... peut-être l'occasion de commencer par quelque chose qui intimement signifiait beaucoup de choses pour moi, mais aussi qui, avec le recul, raconte autre chose que je n'avais pas perçu le soir où j'ai vécu tout ça, ou même dans les mois qui ont suivi. Et en fait, je me suis aperçu que ce soir-là se jouait la fin d'un monde. On était en train de tourner une page et que le monde de la chanson française ne serait plus jamais le même après le départ de Jean-Louis Foulquier.
0: Et vous nous dévoilez quelle était sa chanson préférée. Alors je vous propose qu'on l'écoute ensemble. C'est Henri Salvador.
2: Si

0: la chanson d'Henri Salvador, Syracuse, qui est évoquée dans le beau livre que sort Didier Varro la semaine prochaine, jeudi prochain très exactement, la chanson française un peu, beaucoup, passionnément aux éditions Le Robert. Alors on le disait, mon cher Didier, 21 dates, 21 événements qui vont ensuite vous permettre de tirer le fil d'un thème, voire même parfois plusieurs thèmes dans le même chapitre, parce qu'en fait il y a énormément à dire sur la chanson française. Exemple, le 10 août 1963, Charles Trenet sort de prison.
1: C'est un jardin extraordinaire. Il y a des canards qui parlent anglais. Je leur donne du pain, ils remuent leur derrière en disant « Thank you very much, Monsieur Trenet ».
0: Et c'est le prétexte, évidemment, à parler de la chanson française qui sort du placard, la chanson homosexuelle, qui est au départ par allusion, comme des jardins
2: comme
0: extraordinaires.
2: Ouais. Et encore, il y a des gens qui contestent cette version que Charles Trenet, qui était quand même un poète surréaliste,
0: ouais.
2: Il prend une métaphore, une allégorie, puis derrière, ça lui permet d'ouvrir l'imaginaire avec des... Moi, j'adore les chansons qui ont plusieurs lectures, quoi. Et donc, ça, le jardin, il est extraordinaire. Ça peut être le jardin des Tuileries où les garçons se draguaient allègrement dans les années 50, 60, 70, 80. Maintenant, je crois que c'est terminé.
0: Ouais.
2: C'était des lieux de rencontre, les jardins publics pour les homosexuels, parce que l'homosexualité était pénalisée, se vivait clandestinement, plutôt la nuit, et dans des endroits qui étaient à peu près tranquilles la nuit, quoi. Mais du coup, quand on écoute la chanson de Charles Trenet, et qu'on voit finalement une version presque Walt Disney de ces lieux clandestins, c'est génial, c'est réjouissant même.
0: Et donc vous parlez de Trenet et de sa sortie de prison le
2: 10 août 1963. Parce qu'il y a donc, mais Charles Trenet n'a jamais fait de prison. Si, il a fait quelques mois de prison, puisqu'il avait été dénoncé par quelqu'un de son entourage, en disant que dans sa maison, près d'Aix en Provence, il faisait des soirées coquines avec des jeunes garçons qui avaient tous entre 18 et 20 ans. À l'époque, la majorité sexuelle pour les homosexuels était à 21 ans.
0: Pas pour les hétéros.
2: Voilà, ouais. C'était 15 ans.
0: Ouais.
2: Et donc, c'est Robert Badinter, d'ailleurs, qui a mis fin à cette pénalisation de l'homosexualité. Et du coup, prison. Voilà, il était condamné. Et puis, il en est sorti à l'air libre, en pleine journée. Il a pas voulu sortir de manière clandestine. Et il a jamais fait son coming out après. Mais il a continué à brandir avec beaucoup d'humour et cette dose de surréalisme permanent en disant « je suis gay », mais G-A-I,
0: hein, ouais.
2: Pas G-A-Y. Mais voilà, c'était une manière aussi de... C'est un homme d'une autre époque, mais qui a ouvert, mine de rien, une histoire de la chanson qui est sortie du placard progressivement entre la fin des années 50 et aujourd'hui, on a beaucoup d'artistes qui enfin revendiquent à ciel ouvert leur homosexualité, leur statut queer, comme on dit, et c'est tant mieux.
0: Bonsoir Marguerite. Et moi je

0: le coup, ce chapitre, je l'ai trouvé extrêmement réjouissant. On va pas se mentir, c'est pas le cas de tous, parce que la chanson française n'a pas forcément fait le chemin dont on rêvait.
1: Ouais.
0: Mais en ce qui concerne ça, l'acceptation, la revendication de qui on est, et dans la joie, alors parfois dans la douleur, dans des chansons d'Eddie de Préto par exemple, mais là dans la chanson de Marguerite, on se dit le monde, la société, la chanson, tout le monde est allé dans le bon sens.
1: Ouais, ouais, ça bouge avec le sourire.
0: Oui, hein.
1: Et même si, encore une fois, sur les réseaux sociaux, ces prises de position, parfois joyeuses et parfois un peu plus dramatiques, sont en réponse, il y a beaucoup de harcèlement, de cyberharcèlement.
0: Et il y a de la haine.
1: Oshi en est une des victimes, mais Eddie de Préto, Bilal Hassani, enfin, tous ont vécu ça. Mais en même temps, il faut quand même se réjouir de cette poussée. Et aujourd'hui, il y a beaucoup de filles qui revendiquent leur queer attitude.
0: Oui, vous parlez d'Angèle, vous parlez de Pomme. Enfin, voilà, c'est un chapitre qui est très, très chouette et qui s'appelle donc joliment La chanson française
1: oui,
0: sort du placard.
1: Avec cette petite anecdote, pour le coup, que je vais délivrer. Allez, vous êtes la première à parler du livre. On finit avec Marguerite, effectivement, qui va sur le plateau de C'est à vous. Vous pouvez la raconter si vous voulez.
0: Allez-y, allez-y.
1: Et Anne-Elisabeth Lemoine qui la reçoit, qui lui dit c'est quoi votre film culte, comédie musicale, puisque Marguerite disait qu'elle adorait les comédies musicales. Elle dit c'est La La Land. Et Anne-Elisabeth, spontanément et joyeusement, dit oui, à cause de Ryan.
0: Non,
1: à cause de...
0: Je ne sais plus comment elle s'appelle. Emma Stone. Trop mignon.
1: C'est trop mignon, parce que ça raconte aussi assez bien, à la fois la chanson de Marguerite, mais assez bien encore le petit travail qu'il va falloir faire pour arriver à l'acceptation totale.
0: Ça me fait penser à la question de Michel Denisot à Catherine Lara dans Mon Zénith à moi. Qu'est-ce que vous regardez en premier chez un homme?
1: Sa femme.
0: Génial. Donc voilà, ça, c'est le côté réjouissant. J'ai trouvé un autre chapitre extrêmement réjouissant. La date que vous avez retenue pour en parler, c'est novembre 1994, quand MC Solar reçoit un prix à la SACEM pour ses talents d'auteur.

0: 1994, c'est vos années maison de disque.
1: Oui, je travaille chez Polydor, à la direction artistique. On appelait ça la direction de la production à l'époque, voilà.
0: Et vous voyez débarquer les rappeurs.
1: Ouais, je vois débarquer MC Solar, qui avait été signé avant que je n'arrive en 91, et qui avait sorti un seul 45 tours, qui était Bouge de là, qui avait très bien fonctionné, mais qui avait eu une sorte de faux plat dans un deuxième temps. Donc la maison de disque
0: était... Faire, hein.
1: On se disait, qu'est-ce que ça va donner? Est-ce que c'est une chanson ou un style musical qui pourra concerner le grand public? Donc MC Solar, lui, a eu droit à enregistrer un album, mais il y avait quand même beaucoup de questionnements autour de cette musique.
0: Ouais, mais vous racontez dans le livre qu'en fait l'idée c'était que MC Solar aille faire les mêmes plateaux télé, les mêmes événements, les mêmes interviews que les chanteurs, que Vanessa Paradis par exemple, prenons son exemple.
1: Exactement.
0: Et que
1: lui était OK.
0: Lui, il était OK pour
1: donc
0: jouer.
1: Donc ça,
0: le jeu.
1: C'était déjà une première victoire. Et en fait, ça s'est extrêmement bien passé. C'est-à-dire que la cohabitation était joyeuse, oui. Et beaucoup d'artistes exprimaient aussi leur grande admiration pour la plume de MC Solar, que ce soit Cabrel, Michel oui. Berger,
0: je il me était souviens, validé par
1: qui m'avait la sollicité chanson. pour inviter MC Solar dans un show qui était entièrement consacré à l'album de duo entre France et Michel. Donc voilà, il était Juliette Gréco, Aznavour, tout le monde appelait Polydor pour essayer de rencontrer MC Solar, ce nouveau prodige de la plume. Et c'était génial.
0: 30 ans plus tard, le rap, on dit que c'est la nouvelle variété française, les plus gros vendeurs de disques, alors même si on ne vend plus vraiment de disques physiques, les plus gros streamers, en tout cas, sont les rappeurs, les retournées sont complètes, certains font le Stade de France, comme Booba. Ça vous inspire quoi, vous, l'amoureux de la chanson française?
1: Et pour moi, c'est une chanson. C'est un style de chanson et c'est réjouissant, ça a fait bouger les lignes, ça a donné aussi à toute une jeune génération qui aurait pu être tentée par écouter uniquement de la musique anglo-saxonne après l'arrivée des années 80, après la culture MTV, après la culture du clip avec l'explosion de Michael Jackson, Madonna, Prince et consorts. Donc tout d'un coup, il y a un rap français qui arrive, qui prend cette place-là un peu, et qui permet à des générations successives de s'éduquer à la langue française, d'aller voir un peu dans les dicots ce que signifie telle rime, et ça c'est génial. Mais ce que raconte aussi ce chapitre, c'est un peu comme pour finalement la chanson qui sort du placard, c'est que le combat n'est jamais gagné. Effectivement, en 94, quand Solar reçoit le prix Raoul Breton, qui est quand même un prix de la SACEM, très honorifique, et qui s'inscrit dans une lignée de grands auteurs comme Aznavour, Charles Trenet et autres, tout d'un coup, Pierre Delanoë, qui est le président d'honneur de la SACEM, lui, il est pas d'accord. Et il dit, le rap, c'est pas de la musique, c'est pas de la chanson. Donc, vous voyez, j'ai été un acteur de ce conflit dans cette institution de la SACEM. Et je suis allé recevoir le prix à la place de Solar, qui était en tournée ce jour-là. Et il a fallu que je réponde avec un peu une punchline empruntée à Solar pour lui dire peut-être qu'il vaut mieux, avant il y avait des vols de mobylettes, maintenant il y a des vols de dico, c'est quand même toujours ça de gagner.
0: Didier Varro, la chanson française un peu beaucoup passionnément aux éditions Le Robert. Il y raconte 60 ans d'émotion avec les plus grands artistes, les plus grandes chanteuses, autrices, compositrices. C'est un bonheur. 21 dates donc. Je ne vous dis pas ce qui se cache derrière celle du 12 avril 2000. Mais juste, ne ratez pas ce chapitre.

0: La déclaration.
1: Qu'est-ce que j'aime cette chanson.
0: Elle est sublime. Wow, hein.
1: Ouais. 1974.
0: Oh, j'aime bien. Il connaît toutes les dates par cœur. Je suis sûre que même si je gratte un peu, Didier Varro vous dira le nom du studio où ça a été enregistré, l'ingénieur du son, ce genre de choses. Alors, ceci dit, je tiens à dire que dans cette chanson française, un peu beaucoup passionnément, on n'a pas comme ça un empilement de dates de. Non.
1: C'est pas une encyclopédie.
0: C'est très raconté.
1: C'est pas une encyclopédie ni un dictionnaire. Pourtant, c'est chez Laure Aubert. Donc,
0: oui.
1: Voilà, c'est un peu étonnant. Non.
0: Vous nous racontez des histoires.
1: Oui,
0: quoi.
1: Voilà, mais c'est ce que j'ai toujours aimé faire.
0: Que ce soit
1: à la radio, dans une programmation de festival, j'essaye de raconter une histoire. Quand j'étais en maison de disques, je disais aux artistes, il faut que ton album raconte une histoire, c'est important. Des gens qui n'ont pas d'univers ou qui n'ont pas d'histoire n'embarquent pas sur un one shot, mais pas sur la longueur.
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2: Aujourd'hui, on s'offre une balade à Cap-Breton où histoire, nature et patrimoine se rejoignent, la maison de l'oralité. Notre guide, Véronique Gabaud, responsable du pôle culture de la ville de Cap-Breton.
3: Cette maison, en fait, c'est une des rares traces de l'époque du Moyen-Âge à Cap-Breton, avec la maison du Rey, la maison du roi. On a voulu préserver ce bâtiment en 2013. La ville a choisi de dédier ce lieu à l'histoire de la ville. Et puis, il y a une autre spécificité à Cap-Breton, c'est que depuis 35 ans, on organise un festival du conte. Et puis, surtout, à Cap-Breton, il y a plein de légendes, certainement dues au fait que Cap-Breton soit un port et qu'il y a eu beaucoup d'histoires maritimes. À Cap-Breton, on aime parler. Et du coup, on a un pôle dédié aux arts de la parole et du récit. Et cette maison de l'oralité, on y propose des accueillants résidence d'artistes qui viennent à Cap-Breton pour créer des spectacles. Et on a aussi pas mal d'actions culturelles, de médiation, pour faire découvrir l'art du récit, l'art du conte à tout public.
2: Est-ce que quand on visite la maison de l'oralité, on a accès à des histoires, des contes ?
3: On découvre l'histoire de Cap-Breton, mais au fil de la visite, il y a parfois des podcasts qu'on peut écouter, issus notamment de ces fameux projets de médiation. On a eu un projet avec des scolaires qui s'appelle Bestiaire du Gouffre. Donc c'est un bestiaire imaginaire autour de ce fabuleux canyon sous-marin. On a aussi un podcast sur la légende de la Tourelle. La Tourelle, c'est une tradition à Cap-Breton. On se retrouve le soir du 24 décembre autour d'un grand feu. Mais quelle est l'origine de cette tradition ? Ben justement, on est allé à la rencontre des habitants. On a essayé de comprendre d'où ça venait et puis surtout comment ils la vivent. Donc, on peut écouter tous ces témoignages. Et au mois de mai, à la période du festival, on a toujours une exposition temporaire qui fait le lien avec le Festival du Conte. Et cette année, ça s'appellera Radio Estacade. Parce que ici, on aime bien les rumeurs dans la ville et les légendes, comme je le disais. Donc, on aura une installation qui nous raconte justement ce patrimoine maritime, la vie des pêcheurs, la vie des habitants et leur attachement au port. Mais c'est élargi aussi au patrimoine naturel et immatériel. Donc, immatériel, vous l'avez compris, c'est un peu l'oralité et les légendes. Et puis, naturel, ben, bien sûr, on parle des traditions de Cap-Breton, de la forêt landaise, du gouffre. C'est un lieu, en fait, qui permet de comprendre l'évolution de la ville, comment elle s'est construite et ce qui est important aussi pour ses habitants.
2: La maison de l'oralité est ouverte gratuitement toute l'année. Des audioguides en différentes langue, y compris en gascon, recommandé par Ici Gascogne.
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4: Anthony est un enfant de Galiria, et au village, il a tous ses souvenirs.
5: J'ai grandi ici depuis mon enfance, j'ai toujours vécu ici, j'ai été à l'école à Galiria. Et j'ai essayé de m'investir associativement à Galiria, donc voilà. C'est pour cela qu'on a repris, il y a maintenant 2 ans, avec des amis à moi d'ici, des jeunes de Galiria, l'association du village qui se nomme l'Asso du Falazorminc. Donc c'est vrai qu'on met plutôt en avant tout ce qui est associatif pour Galiria, pour les jeunes, les futures générations et les plus anciens, bien sûr. Donc on essaye de faire vivre Galiria au maximum en toute saison.
4: Et l'association propose plusieurs rendez-vous sur l'année.
5: Des balles, on fait 2 à 3 balles par saison en été. On fait également des concours de boules qu'on fait pareil en été. Et on a aussi également des concours de belotes ainsi que des concours de beach soccer.
4: Le but, réunir les gens et les générations.
5: C'est plus ou moins difficile dans certains points. Mais bon, c'est vrai que quand on fait un bal, il va y avoir toute génération. Pareil pour des concours de boules, ceux qui aiment jouer aux boules. La belote, c'est vrai que ça rapproche vraiment pas mal de monde parce qu'on a beaucoup d'anciens qui jouent. On a appris avec eux. On joue tout le temps avec eux, que ce soit au bar, à la maison. Voilà, c'est vrai que ça rassemble vraiment beaucoup de monde et c'est très important. Il y a plus de locaux qui participent à ces événements qu'au tourisme, quoi, on peut le dire.
4: Parallèlement à son engagement associatif, Anthony est étudiant à Corté.
5: Je suis en 2e année de technique de commercialisation en BUT. Alors à côté de ça, je suis aussi impliqué pour les pompiers volontaires à Galiria. Donc je suis pompier volontaire, ça fait maintenant 1 an que je suis rentré. Donc c'est vrai que ça m'aide beaucoup, que ce soit pour le village, pour le lien avec les gens, parce que vis-à-vis de ma famille ou les gens du village, c'est très important pour moi. Donner ma passion, apporter de l'aide aux personnes qui sont en cas de danger, être là et présent pour les gens d'ici, ça me tient vraiment beaucoup, beaucoup à cœur.
4: Anthony ne quitterait pour rien au monde son village.
5: Alors, ma vision sur le village, c'est que c'est un très bon village avec une très bonne mentalité. On essaye de le refaire vivre d'ailleurs, beaucoup plus qu'avant. Il faut continuer sur cette voie-là et on est bien parti pour mettre en avant Galir.
4: Anthony Spinoz y fait partie de ces jeunes du village qui comptent pour l'avenir de Galir.
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6: Bonjour Médéric Esquisserus.
7: Bonjour Philippe, bonjour à tous.
6: Notre linguiste marseillais, vous m'inquiétez, Médé, vous avez un drôle de regard inquisiteur ce matin. Là.
7: Inquisiteur ?
6: Ouais, un petit peu, oui.
7: Mais confesseur peut-être. Ah. Je vais commencer par une question. Êtes-vous capable de résister à la tentation ? Est-ce que vous êtes capable de résister à, je sais pas moi, un bon aioli provençal?
6: Ah, c'est difficile.
7: L'aioli complet, hein.
6: Ouais.
7: Avec tous les légumes, la morue et gras d'ail dans la sauce. Moi non, j'avoue. Est-ce que vous êtes capable de résister à une daube qui a mijoté pendant des heures et qui embaume la maison?
6: Ah, c'est compliqué.
7: Un morceau de gâteau des rois au frit confit bien pégueux. Ouais. Êtes-vous capable de résister? Ça, je sais que non. Un chichi fraîchi, tout chaud et bien sucré. Et voilà. Alors, je parle que des désirs gustatifs, du plaisir de la chair, car je pourrais aussi vous poser des questions sur les plaisirs de la chair et vous interroger sur votre capacité à résister à la tentation. Mais ce n'est pas mon rôle. Je ne suis ni confiseur, ni confesseur. En revanche, certains en entendent de belles. La semaine dernière, plusieurs temps forts religieux ont commencé, le ramadan pour les musulmans, mais aussi le carême pour les chrétiens. C'est dans ce cadre que l'on m'a envoyé un lien vers le podcast Carême dans la ville, réalisé par des dominicains, avec l'épisode du 22 février au titre forcément alléchant, Confession marseillaise. Et je n'ai pas résisté à la tentation, j'ai écouté. Et vous aussi, vous allez écouter. C'est le frère Clément Binachon, du couvent de Saint-Lazare à Marseille, qui parle. Et voilà cette drôle de confession marseillaise, avec l'accent, ou pas.
8: Confession marseillaise. Après avoir jeûné 40 jours et 40 nuits, Jésus eut faim. Matthieu, chapitre 1, verset 2. Marseille, il y a quelques années, dans un confessionnal. Bénissez-moi mon père parce que j'ai péché. Je dois vous confesser, mon père, que j'ai peur que d'avoir été infidèle. C'était la semaine passée. Je prenais mon café tranquille à mon poste habituel en terrasse au-dessus de la plage des Catalans. Et là, il y a une petite que le bon Dieu avait drôlement bien proportionné, qui a eu la mauvaise idée que d'aller piquer une tête là sous mes yeux. Eh bien, je ne vous cache pas que ce spectacle m'a un peu émotionné. Et c'est ça que je voudrais confesser. Vous me pardonnerez cet exemple pagnolesque, mais il me semble éclairer une confusion courante.
7: Ah, la petite des Catalans. Alors voilà, oui, je vous résume l'essentiel de cet épisode. Ce n'est pas un péché que d'éprouver la tentation, le désir, l'envie, tant que vous n'y succombez pas. Bon, on en parle de l'accent. On sent que frère Binachon essaie d'imiter l'accent marseillais, mais sans se lâcher totalement. Ça donne l'accent, avouons-le, très bizarre, une imitation pas trop réussi, mais il faut savoir faire preuve de clémence. Et donc, on pardonne volontiers à frère Clément Binachon. Vous remarquerez qu'il est resté sobre. Il aurait pu se laisser aller à répéter ce que l'on peut entendre. Souvent de très mauvais goût, voire très sexiste. Ça peut aller de « Oh, vé la petite comme elle est charmante, Fada !» à « Tiens comme elle est bonasse !» en passant par « Oh, elle est bien tankée, celle-là hein. !» Voire, en mode chanson, « Il y a une petite, la belle de mai, coquin de sort, qu'elle me plaît !» Ou il y a une petite au catalan, hein, vous pouvez faire ça aussi. Et ça peut marcher dans plein de sens. Hein. Des filles qui parlent de mecs, des mecs qui parlent de mecs, des filles qui parlent de filles, chacun s'y retrouvera. Mm-hmm. Merci à Sophie pour l'envoi de ce podcast. Et le bonjour à toutes les femmes folles à la messe, comme le disait Rabelais. Bon carême à toutes et tous. Ramadan Mabrouk si c'est le cas. Et méfi à la tentation. Ouais. Espenché. Oui, pécho, c'est péché.
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1: Quel cocktail américain, c'est quoi ?
2: C'est un cocktail grillé avec une sauce américaine, tomate, échalote, une pointe de cognac, du vin blanc. C'est un peu relevé.
3: Un déca,
4: pâté, jambon, c'est du cornet, gruyère, chantal, rosé, jambon de pays.
5: Eh ben tout ça, ça va aller dans la blanquette.
2: Bon appétit.
6: L'endroit est pittoresque. Voyage au centre d'un Paris méconnu. Il suffit de franchir une porte, rue du Faubourg Saint-Denis, toute proche de la cave épicerie Jules, se faufiler dans une longue arrière-cour et entrer dans un hangar d'un autre temps. À l'intérieur, un alambic à la Jules Verne. On pensait que fabriquer de l'alcool en plein Paris était proscrit depuis 1925. C'était sans compter sur la dextérité et l'obstination du Al Capone de Paname, Nicolas Jules.
7: J'ai voulu créer une distillerie à Paris. Parce que Paris, justement, c'était une sorte d'anti-terroir. On avait une terre vierge pour aller créer et tout l'écosystème d'influence, d'énergie créative qu'il y avait à Paris, de cette beauté comme ça qu'on pouvait exploiter. Alors c'est un très bel alambic Holstein qui vient du sud de l'Allemagne, près de la frontière suisse, et avec une partie qui est ce qu'on appelle un pot still, un petit alambic de peau qui donne quelque chose de généreux, de puissant. Et à droite, on a une colonne qui ressemble plutôt à un saxophone de distillation et qui peut prendre différentes tonalités en fonction des réglages qu'on lui soumet.
6: Nicolas Jules distille Mar de Bourgogne, Armagnac, gin et vodka. En 2024, il est approché par une bande d'amis de Montmartre. Ensemble, ils décident, en partant du mar des fameuses vignes de la Butte, d'élaborer un alcool qui titre à 25 degrés. La Montmartroise est née dans un flacon au joli design, en 70 centilitres 49 euros ou en mini 20 centilitres 22 euros. Entre finesse et puissance, on est séduit par les notes citronnées et de framboise de la liqueur. Au même titre que le Sacré-Cœur ou le Moulin Rouge, la Montmartroise devient le symbole de la Butte. Delphine Socha, présidente de l'entreprise.
8: À mon mari et moi, on s'est dit qu'il manquait quelque chose à Montmartre, un produit qui pouvait être l'identité du quartier. On vit au pied des vignes. Et ça faisait longtemps qu'on trouvait que c'était dommage qu'on jette le mar. Et puis on s'est dit qu'on pouvait en faire quelque chose de chouette, quelque chose de convivial. Et avec Nicolas, on a d'abord une recette, Nicolas et puis d'autres Montmartrois, une recette à partir de l'ADN des vignes.
6: Comment vous conseillez de boire la Montmartroise ?
8: Eh bien, vous pouvez la boire pure, avec de la glace ou avec du Schweppes pour en faire un spritz.
6: Que dire d'autre de la Montmartroise ? Rafraîchissante, peu sucrée, la puissance aromatique est là, c'est vraiment bon. Où trouver cette liqueur ? Sur la Butte Montmartre, bien sûr, et dans nos bistrots de Paris préférés.
7: Alors par exemple, il y a l'iconique Bar à Bulles, hein, le bar du Moulin Rouge à Montmartre. On a aussi le Nazir et le Saint-Jean qui sont vraiment des brasseries aussi pareilles de Le Pic où on retrouve cette vibration montmartroise. Et puis on a aussi des fans absolus comme le Guersan ou Bacave qui sont où là, leurs clientèles sont devenues des Montmartrois de cœur, hein, puisqu'ils ont vraiment. C'est des endroits où la Montmartroise est consommée vraiment de manière assez systématique, quoi.
6: Et la Montmartroise est en vente également dans les caves épicerie fine Jules, dont le navire amiral se trouve au 54 rue du Faubourg Saint-Denis, dans le 10e arrondissement. Et là, c'est le paradis des gourmands.
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9: Le bâtiment rondouillard au toit de chaume de l'ancien Courtepaille à Cussy-les-Forges a pourtant bien failli disparaître. Ce restaurant grill, dont le néon rouge a éclairé pendant des années l'entrée de ce village de la Vallonnée, a accueilli pendant plusieurs décennies les vacanciers en voiture qui descendaient dans le sud ou rentraient chez eux par l'ancienne Nationale 6.
10: Pas moyen d'avancer. Qu'est-ce qu'ils font devant aussi ? Et l'autre qui rit, il n'y a vraiment pas de quoi. Ah, ils sont en panne par-dessus le marché. C'était bien la peine de nous doubler tout à l'heure. Ah, si j'avais su, je serais jamais parti en vacances.
9: Le Courtepaille de Cussy-les-Forges a même une histoire particulière. Construit en 1964, c'était le deuxième établissement de la célèbre chaîne, devenu au fil du temps le plus ancien encore debout en France. Dans une archive de 2020, André Leroy, qui en a été le directeur pendant 30 ans, se souvient d'une salle de resto restée dans son jus.
3: Elle est d'origine avec ses rideaux verts, ses banquettes, tout est resté dans son jus comme elle a été faite en 64. C'est magnifique avec ses vieilles tables, ses vieilles chaises, ses briques, la cheminée qui n'est pas la même, les banquettes vertes, des lanternes, c'est vraiment joli.
9: Ce décor authentique a même vu défiler des vedettes des années 70 sur la route de leur tournée, comme Michel Thor ou Claude François. Puis le rideau est tombé en 2020. Le restaurant a fermé et le bâtiment est resté 5 ans à l'abandon. La belle histoire, c'est qu'il a été repris il y a un peu plus d'un an par Christopher Bertrand, un ancien serveur de la chaîne.
11: J'ai démarré chez Courtepaille, j'avais 16 ans. Je travaillais à Courtepaille d'Apoigny, donc en faisant des études pour exercer le métier de tailleur de pierre. Donc ouais, rien à voir du tout. Et je suis revenu chez Courtepaille à Cussy-les-Forges. Les choses, parfois, vous savez, vous avez des opportunités dans la vie, il y a des petits clins d'œil, des petites choses.
9: Sous son impulsion, Courtepaille est devenu Courte Patte, un magasin spécialisé pour animaux. Une nouvelle enseigne qui vient de fêter ses 1 an d'existence. Le lieu a changé d'activité, mais il n'a pas perdu son âme. La preuve, toutes les semaines, des automobilistes s'arrêtent encore. Pensant venir manger, ils grimpent le petit escalier jusqu'à la porte avant de réaliser que les grillades ont laissé place aux croquettes pour chiens.
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12: Nicolas Dangle, gérant de l'entreprise Rêve en Van basée à Nexon.
13: Les Limousins sont formidables. Stéphane Pigateau.
12: Ma première formation qui a été un DUT génie civil à Aigleton, en fait ça a été un peu le tremplin et ça m'a boosté et motivé pour continuer dans ce sens-là. C'était plutôt le BTP et notamment les travaux publics. L'envie d'aller sur le terrain, de faire du chantier, voilà, des projets de construction.
14: Les études se poursuivent, vous passez vos diplômes, ensuite les jobs arrivent, donc là dans le BTP toujours.
12: Dans le BTP tout de suite pendant 7 ans, 2 ans dans le Cantal et 5 ans sur la région bordelaise. Conducteur de travaux, donc c'est-à-dire que j'avais en gestion plusieurs équipes de travaux. Que ce soit de l'assainissement, du terrassement, des réseaux d'eau, des travaux routiers, gestion d'équipe on va dire. Entre 30 et 40 personnes, voilà, suivant le pic d'activité un peu de l'entreprise.
14: À cette époque-là, vous êtes plutôt heureux, bien dans votre boulot, bien dans votre vie, vous faites ce que vous aimez depuis tout petit.
12: Exactement, je fais ce que j'aime. Mais avec le temps, l'amplitude horaire devient importante, des chantiers de jour, des chantiers de nuit. Au bout d'un moment, il y a un semblant de ras-le-bol et l'envie de penser à autre chose et de prendre du temps peut-être pour soi.
14: Exactement. Vous prenez des sabbatiques et alors là, c'est voyage au bout du monde.
12: Tour du monde, ouais. L'envie, un billet aller pour le Pérou et puis on verra ce qui va se passer. Puis après, un passage en Asie et un grand stop en Océanie, notamment en Nouvelle-Zélande.
14: Et puis là, en Nouvelle-Zélande, vous trouvez du travail, vous restez un peu sur place pour visiter.
12: Pour visiter, du travail pour faire un peu d'argent, pour continuer le voyage et pour s'acheter un premier petit camion à aménager. Parce que voilà, la Nouvelle-Zélande, c'est un peu comme l'Australie, c'est deux pays qui sont connus un peu pour la van life.
14: Vous êtes avec votre compagne, c'est ça?
12: Exactement. Ouais,
14: et tous les deux, vous n'y connaissez rien en aménagement de van. Donc vous achetez ce petit camion en Nouvelle-Zélande pour faire le tour de l'île. Vous l'aménagez vous-même?
12: Ouais, on l'aménage nous-mêmes, c'est-à-dire que la journée, on bosse et le soir, dans l'exploitation, on garde quelques outils, quelques palettes. Et puis on bricole un bout de meuble, un bout de plan de travail pour faire un semblant de cuisine. Et puis voilà, c'est très sommaire, mais ça fait notre premier van aménagé, on va dire.
14: Donc là, vous faites le tour de la Nouvelle-Zélande, vous visitez, vous profitez. Et puis quand même, dans votre tête, vous vous dites, revenir en France, repartir sur les chantiers, j'ai plus envie, quoi.
12: Moins d'envie, enfin, surtout l'envie de changer et de faire autre chose. 3 mois sur la route avec notre petit camion. Allez, on va rentrer en Limousin et pourquoi pas lancer cette activité.
14: Et là, directement en rentrant, c'est-à-dire que vous savez avec votre compagne que vous allez rentrer en France et que c'est ça que vous allez faire?
12: L'idée, ouais, elle est concrète. Quand on atterrit en France, à l'été 2019, je sais que objectif début 2020, c'est de lancer une boîte d'aménagement de camions. Et janvier 2020, donc 6 mois après, création de l'entreprise Rêve en Van.
14: 3 mois après, c'est le Covid, c'est le confinement. Qu'est-ce qui se passe dans votre tête à ce moment-là? Vous réagissez comment?
12: À l'instant T, il y a forcément un moment de doute. Hein. Et puis en fait, avec le temps, confiné, donc création du site internet, se lancer sur les réseaux sociaux, aménager l'atelier.
14: Et c'est quoi de ce dont vous êtes le plus fier dans tout ce parcours?
12: J'avais un bon train de vie, j'avais un salaire correct, une voiture de fonction, etc. Enfin voilà, tout allait bien. Il y a des personnes qui n'y ont pas cru, qui m'ont dit non mais tu vas te planter. Aujourd'hui de leur dire six ans après que je suis toujours là, je suis toujours en vie et que je m'éclate dans ce que je fais, je pense que c'est une petite fierté, ouais.
14: Voilà, mais le van ce sera jusqu'au bout de votre vie. Vous pensez?
12: Ouais, bon, on va essayer. Ouais. Après, peut-être que si on se revoit dans 10 ans, je serai sur autre chose. Mais en tout cas pour l'instant, je vais y rester, ouais.
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15: Bonjour Serge Papagali.
16: Oh monsieur Thomas, que faites-vous là? Bah si en fait c'est votre boulot, vous êtes là.
15: On est là.
16: Depuis minuit, vous avez pas quitté.
15: Au moins ça.
16: Dauphinois, bien le bonjour également. Alors aujourd'hui, allons chez les Dolomoises et les Dolomois, dans la bonne ville donc de Dolomieux. Il doit y avoir des amoureux, parce que c'est la Saint-Valentin aujourd'hui.
15: Oui.
16: Il y a des amoureux pendant tout le Dauphiné, on est tous amoureux. Ça tombe bien parce que ce soir, moi j'y joue justement à Dolomieux. Ben oui, donc moi j'y suis vraiment en chair et en os, plus en chair en os d'ailleurs, enfin, c'est autre chose. Dolomieux, la commune natale de... Alors, prenez des notes. Prenez des notes, les gars. La commune natale de Déodat Grattet de Dolomieux.
15: Rien que ça.
16: Déjà, un gars qui se prénomme Déodat, chapeau bas. Je crois même que la Saint-Déodat n'existe pas, à mon avis. Bon, c'est vous dire, hein, moi. Mais bravo à ce géologue célèbre qui a découvert la Dolomie et laissé son nom au massif des Dolomites en Italie. Ben, je suis sûr que vous n'êtes même pas quatre à le savoir, ça. Ben, maintenant, vous serez des millions, parce que vous êtes des millions à nous écouter. Bon. C'est ça aussi, ici, Isère, le savoir à portée d'oreille, bien sûr. Je continue. La Dolomie est une roche sédimentaire carbonatée. Bon, d'accord, j'arrête. J'en vois deux qui roupillent, monsieur Thomas. Non, il rigole, ça va, bon. N'empêche, ça fait plaisir de savoir que le nom Dolomieux a un rapport avec les Dolomites dauphinoises, celle-là, bien sûr. Nous sommes bien sûr...
15: Quand même.
16: Ah ben oui, quand même. Nous sommes sur les terres froides iséroises. Les fameuses terres froides, vous savez, qui n'existent pas vraiment. En fait, puisque personne n'accepte de reconnaître qu'il habite bien dans cette terre pas chaude. Moi, j'y ai tourné beaucoup, mais là, la réponse est toujours « Non, mais les terres froides, non !»
15: C'est plus loin.
16: Ça commence plus loin. Après le ruisseau. Mais je m'en fiche. Moi, j'aime bien tous les Dauphinois, même celles et ceux qui sont au pôle Nord. Attention, j'ai pas dit le Groenland, hein, parce que oh là là...
15: Oh là oui, attention.
16: Oh là là.
15: En ce moment...
16: Ouais. Laisse-nous tomber. Si Trump s'intéresse aux Dauphinés, on est foutus. Non. Pas d'iceberg à Dolomieux. Mais en revanche, dans le secteur de l'étang, un ruisseau qui s'appelle le Pissou. Ah bon, ça va, ouais, mais ça va prêter à rire, bien sûr, on va éviter
15: ah bah
16: de se
15: voilà.
16: Ne nous moquons pas. Le Pissou passe donc à côté de Dolomieux, et on y trouve, écoutez-moi bien, une espèce protégée, mais oui madame, mais oui monsieur, l'écrevisse à pattes blanches, qui peut donc aller où elle veut, puisqu'elle peut la montrer.
15: Eh ben oui.
16: Sa patte blanche. Elle en a même plusieurs, quand elle peut aller où elle veut, en fait. Tout ça se passe en Dauphiné, et dans le Pissou, qui n'est pas un très, très grand comme ruisseau, hein. C'est juste, un petit pissou.
15: Oh
16: non,
15: là
16: mais
15: là.
16: J'ai pas pu. Non, mais je me suis dit, je la fais pas, puis j'ai dit, si, il faut que je la casse, parce que c'est un
15: ruisseau. Vous allez la garder pour ce soir, celle-là, Serge.
16: Un petit pissou, mais ce soir, je vais peut-être le refaire. Tiens, pendant que j'y pense, en parenthèse, demain, 15 février, après notre départ, hein, aura lieu une vente au boudin dans les Halles. Aucun rapport avec notre venue, parce que c'est un pur hasard. C'est pour ça que j'ai bien précisé. Après notre départ, hein. Bon, j'embrasse tous les Dolomois et les Dolomois, même celles et ceux qui ne viendront pas nous voir ce soir. Moi, je suis comme ça, moi. Moi, j'embrasse tout le dos. Finnois, tous les Dauphinois qui existent, parce que dans le coin, bien sûr, vous le savez,
15: on n'est pas des quand même.
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17: Il y a des coins de chez vous, vous vous y baladeriez il y a 90 ans, vous les reconnaîtriez pas parce que la ville est en perpétuelle évolution. Et puis il faut dire que la Seconde Guerre mondiale, par chez nous, elle a un peu chamboulé certains de nos jolis coins. Eric, le gars que je vais vous présenter, il est à la fois amoureux du passé et du présent.
18: C'est toi ?
17: On a rendez-vous au Parvis, le bistrot de la rue du Maréchal Foch.
18: Ça va, Eric ?
19: Ça va, merci, et toi ?
18: Il y a de la vie, hein, aujourd'hui ?
19: Il y a de la vie, et oui, il fait beau, c'est magnifique, c'est une belle ville.
17: Le Parvis a installé des hôtes téléphériques sur le trottoir.
18: Ah.
17: On s'y installe pour boire un coup.
18: C'est bien, là. Ça devrait être pas mal.
17: On va pas y rester bien longtemps.
18: Bah, on va peut-être faire un petit tour à un moment, tu montres un coin ou deux, non ?
19: Ouais, c'est ça, ouais.
17: Ah, voilà le serveur.
18: Si tu veux, toi ?
19: Un diabolomante, s'il vous plaît.
17: Et toi ?
18: Qu'est-ce que vous avez avec des bulles ?
19: Du champagne.
17: Ce sera une limonade, s'il vous plaît.
18: Légère, voilà.
17: Son truc à Eric, c'est l'histoire.
20: Ça m'a toujours un peu passionné. Alors, je me suis d'abord intéressé à ma généalogie, qui m'a ouvert l'esprit sur l'histoire en général et sur l'histoire locale, pour le coup, parce qu'on recherche un peu ses origines et donc sa propre histoire. Et je suis tombé sur une photo de Louviers ancienne. Je me suis dit, mince, ce serait pas mal de faire un parallèle entre la nouvelle et l'ancien lieu.
17: Ah bah, v'là nos verres.
21: Merci, Mathieu.
20: Merci à vous.
17: Voilà ce qu'il fait, Eric. Il trouve de vieilles photos de Louviers et il les refait avec le point de vue d'aujourd'hui. Puis il les poste et les commente sur Insta et Facebook, ce qui lui permet
20: de se rattacher à l'histoire, se dire que, mince, il y avait ça là il n'y a pas longtemps. Et le fait de me remettre dans les mêmes conditions, dans le même plan de vue, ça me donne un peu cette impression de toucher du doigt ce qui a été créé, ce qui a été fait et ce qui, malheureusement, est beaucoup détruit ou ce qui a changé, forcément.
17: Mathieu vient nous rendre la monnaie.
21: Merci, Mathieu.
17: Donc, Eric refait aujourd'hui des photos prises hier.
20: Voilà. S'il faut, je ramène un escabeau parce que une photo a été prise, par exemple, au premier étage d'un bâtiment qui n'existe plus. Eh ben, je viens avec mon escabeau parce que j'aime bien vraiment me remettre exactement dans les mêmes conditions. C'est mon petit kiff à moi, hein, bien sûr, mais pour le coup, j'ai commencé à le partager et puis, fil en aiguille, je crois que ça a plu aux gens.
21: Tu ne te contentes pas d'exposer des photos comme ça, tu expliques, tu racontes des histoires autour de ça.
20: Alors, effectivement, j'explique et je raconte des histoires, mais je ne suis pas historien, je le dis. Hein, je prends ce qui a déjà été fait par des historiens et je source en fait mes données comme ça.
17: Allez. Allons faire un petit tour.
20: Donc là, on arrive dans une rue, la rue du Matré, qui est une rue très, très, très connue et très ancienne de Louviers. Au carrefour, en fait, de la rue du Marché aux œufs et la rue du Matré. Et à cet endroit-là, il y avait un vieux manoir qui datait du XVIe siècle environ.
21: Il y avait un manoir ici?
20: Un manoir, oui. Ça a été édifié par les archevêques de Rouen, si je ne dis pas de bêtises.
21: À la place du restaurant japonais?
20: C'est ça, ça empiétait sur le restaurant et un peu sur la rue.
21: Alors là, quand tu fais la photo avant, après, il faut avoir de l'imagination pour arriver à faire connecter les deux photos, quoi. Tu l'as faite, cette photo-là?
20: Oui, oui, je l'ai faite.
17: Changement de décor.
20: On est cette fois sur la place du Parvis, là où on était tout à l'heure, avec un autre restaurant qui était très connu aussi, l'hôtel du Mouton d'Argent, dans lequel Victor Hugo est venu passer une nuit.
17: Nous voilà sur la place du Marché.
21: C'était couvert ici, là.
20: Exactement, il y avait une halle, en fait, mais qui était deux fois plus petite que celle qui est actuellement. Là aussi, c'était un très très bel endroit, très apprécié de tous les commerçants, puisqu'ils avaient l'obligation de venir faire leur étal chaque samedi matin.
17: Pour voir les photos d'Eric, vous tapez Louviers avant-après sur Insta ou Facebook.
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23: La chanson que je ferais, ça serait pour rendre heureux ma famille et ça dirait que je t'aime, j'aimerais pas que vous vous séparez ou que ce soit dommage que vous êtes plus là pour nous faire des câlins, des bisous et voilà.
24: Moi, si je devrais choisir une chanson pour ma mère, ça serait « Elle a les yeux revolvers ».

0: moi, ça serait une chanson qui s'appelle Ensemble, qu'on a créée avec un animateur où ça parle de l'amitié.
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1: Printemps 1907, le Midi viticole se soulève. À l'origine de la révolte des vieux, surproduction, concurrence de l'Algérie, vin frelaté, coupé ou chaptalisé, prix qui s'effondre, les vignerons n'en peuvent plus. C'est dans l'Aude que le mouvement se structure, dans le village d'Argelières, sous Marcelin Albert est viticulteur et cavetier. Avec des vignerons du Minervois, il crée le comité de défense viticole qui organise la toute première manifestation.
2: Hey, au vin artificiel, vive le vin naturel.
1: Le 11 mars 1907, ils sont 87 derrière lui. Quelques jours plus tard, les voilà 300 à Salelles d'Aude. Le comité décide alors de faire un meeting chaque semaine dans une commune différente. Marcelin Albert est un orateur qui galvanise la foule. Ils sont 600 à manifester à Bise-Minervois le 31 mars, 1000 à Ouveillon le 7 avril, 5000 à Coursan le 14 avril, puis 10000 à Capestan, 25000 à Lézignan, 80000 à Narbonne où le maire Ernest Féroul s'engage à son tour, 150000 à Béziers où ont lieu de nombreux incidents, 180000 à Perpignan, 200000 à Carcassonne, 250000 à Nîmes le 2 juin et dit-on entre 600 et 800000 manifestants à Montpellier le 9 juin 1907. Côté des vignerons, commerçants, ouvriers, employés, on estime qu'un languedocien sur deux était sur la comédie ce jour-là. Une marée humaine. L'évêque de Montpellier fait même ouvrir les portes de la cathédrale et des églises pour que les gens y trouvent refuge. Malgré la démission de près de 400 maires, des débats houleux à l'Assemblée nationale, l'État fait la sourde oreille. Face à la menace d'insurrection, Clémenceau, président du Conseil, envoie l'armée à Narbonne. Bilan, 6 morts et 33 blessés. Mais le soir du 20 juin, les soldats du 17e régiment d'infanterie se mutinent et refusent de tirer sur les manifestants sous les acclamations des Biterrois. Clémenceau n'a alors plus le choix. Il accepte de rencontrer Marcelin Albert et lui promet de porter une loi anti-fraude en échange du retour au calme. Mais le tigre, malin, glisse au leader de la contestation un billet de 100 francs pour prendre le train pour rentrer dans le sud. Et s'empresse de le raconter à la presse. Cette obole humiliante qu'Albert a eu la maladresse d'accepter lui vaudra d'être conspué par les siens, accusé de s'être laissé acheter. La loi protégeant le vin naturel contre les vins trafiqués est adoptée, les viticulteurs sont exonérés d'impôts sur les 3 années passées, les émeutiers sont amnistiés. Quant à celui qui avait rassemblé tout un peuple qui voulait vivre du travail de sa terre, Marcelin Albert, héros déchu, il s'exilera pour plusieurs années en Algérie.
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3: C'est l'heure de vous écouter, le rendez-vous des authentiques azuréens. Et aujourd'hui, c'est un jeune garçon de 19 ans de Beaulieu-sur-Mer. 5 mois après un gros accident duquel il est sorti amputé d'un bras, il a repris la compétition de son sport de prédilection, c'est-à-dire la voile. Il ne compte pas s'arrêter là. Il s'appelle Nathan et son histoire, il l'a raconté à Alias Egaoula. Il se décrit d'abord en 3 mots. Écoutez.
4: Résilient, têtu, je suis très têtu. Je dirais que je suis drôle. J'espère que je suis drôle en tout cas. Je me dis que j'aurais pu y passer. J'aurais pu être tétraplégique, paraplégique. Et finalement, en fait, un bras, c'est pas grand-chose. Voilà, je décide de sauter sous un train en rentrant chez moi après les cours. Donc pour le civil capital était engagé toute la soirée. Moi, j'ai eu beaucoup de chance finalement. Je suis pas passé loin d'y passer, mais j'ai eu de la chance. Les deux images que j'ai, c'est le train qui m'est boué avec ses phares avant de me percuter. Et ensuite, moi, sous le train, parce que du coup, le train s'est arrêté une fois que j'étais dessous, en train de crier de douleur et avec les secours qui essayaient de me sortir de là. C'est les images que j'ai. Après, je sais pas si elles sont réelles, mais en tout cas, c'est les images que j'ai depuis.
5: Vous étiez passionné de sport avant cet accident et ça a décuplé, j'ai l'impression, tous les cas, cette envie de faire quelque chose de ce sport.
4: Cette passion de la voile, c'est ce qui m'a permis de me relever en fait, après mon accident. En fait, je me suis dit que si j'ai eu la chance de rester en vie et que si j'étais en vie ce soir-là, c'était pour une raison. Donc il fallait que j'en fasse quelque chose quoi, et je me suis tourné vers la voile. C'était ce que j'aimais. Quoi. De vivre des choses difficiles, forcément, ça renforce le mental. En tout cas, j'essaye juste d'être le mieux possible. Quoi, et je sais pas si je suis mature. Mais en tout cas, moi je suis content de ce que je suis aujourd'hui, de ce que j'ai fait après cet accident.
5: Alors justement, est-ce qu'on se sent pas un peu porte-drapeau? Il y a un message vous derrière ce parcours qui est le vôtre, ce côté oui, j'ai perdu un bras, j'ai que 19 ans mais je suis plein d'envie et je vais pas m'arrêter.
4: Pour tous ceux qui ont des doutes, à qui on a dit que c'était impossible leur projet, voilà, qui ont eu des moments difficiles dans leur vie, à montrer que c'est possible, que la vie elle est belle, elle est courte et que on doit réaliser nos rêves et on a le droit de réaliser nos rêves et on est pas trop jeune, pas trop vieux en fait, on est qui on est et aujourd'hui si j'ai un regret, c'est pas de plus avoir de bras. où j'aimerais revenir comme avant. Pas du tout. Moi, aujourd'hui, mon regret, c'est d'avoir fait du mal aux gens qui m'entourent, que ce soit mes proches ou pas d'ailleurs, ceux qui étaient présents en gare ce jour-là, que j'ai peut-être traumatisé, le cheminot notamment, je pense. Si j'ai de leur un regret, en tout cas, c'est celui-là. J'ai envoyé une lettre pour m'excuser, pour lui dire que j'allais bien, parce que c'est vrai qu'après, ils n'ont pas de retour, ils ne savent pas si je suis vivant ou pas. Enfin, il n'a rien demandé, il est à son travail comme tous les jours et percute un gamin de 15 ans. Donc, ouais.
5: Qu'est-ce que ça a changé dans votre vie ce soir de 2022, Nathan ?
4: Maintenant, j'ai goût à la vie, quoi. J'aime vivre et je suis content d'être là et je profite de chaque instant parce que je sais que tout peut s'arrêter du jour au lendemain. On peut avoir des moments difficiles dans notre vie. Enfin, la solution, elle n'est pas de partir. La solution, justement, elle est de se relever et juste croyez en vous, quoi. Personne ne le fera à votre place. Moi, on m'a beaucoup dit que c'est impossible ce que je faisais, même après mon accident d'aller au championnat de France. Mais en fait, juste, j'ai cru en moi, j'ai préféré écouter personne et j'ai bien fait. La vie, elle est belle et vous êtes plus capable que ce que vous pensez.
5: Le prochain gros objectif pour vous, Nathan, c'est lequel ?
4: Là, à court terme, ça serait la qualification de la course, qui je vais faire sûrement en mai-juin. On doit partir en solitaire pendant 10 jours autour de la Méditerranée. Je dirais qu'à moyen terme, ça serait la course. Du coup, la Mini Transat 2027, ça serait mon objectif à moyen terme. L'objectif ultime, ça serait de faire le Vendée Globe. J'en rêve depuis que j'ai 6 ans, donc un jour, j'y serai.
3: Et Nathan Mesiano qui donne rendez-vous ce soir pour une vente aux enchères caritative pour l'aider à financer l'achat de son bateau qui va permettre de participer à cette compétition. Rendez-vous à 18h au casino de Beaulieu-sur-Mer.
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6: Victor Hugo est venu à Reims à plusieurs reprises et notamment lors du sacre de Charles X le 29 mai 1825. Charles X qui a succédé à son frère Louis XVIII quelques mois plus tôt en octobre 1824. Depuis 10 ans en fait, les Bourbons ont retrouvé le trône après la chute de Napoléon et l'entrée dans la période dite de la Restauration. Louis XVIII n'avait pas souhaité renouer avec la tradition du sacre. La Révolution restait présente dans les esprits puis sa santé fragile rendait une longue cérémonie difficile pour lui. Charles X, lui, choisit l'option inverse. Le souverain entend affirmer la légitimité monarchique par un retour aux rites ancestraux. La cathédrale Notre-Dame de Reims accueille la cérémonie et c'est une véritable parade en ville. Un cortège royal avec bannières, soldats, les dignitaires du royaume et les membres de la famille royale qui composent donc cette procession spectaculaire. Parmi les invités figure un jeune écrivain de 23 ans, Victor Hugo. Et il est invité officiellement à cet événement car il ne cache pas son penchant royaliste. Mais je n'ai pas dupe, hein. S'il est convié au sacre royal, c'est pour en écrire tout le bien qu'il en pense. Le roi a demandé si j'étais ici. Je suis effrayé de ce qu'ils attendent de moi, précise-t-il à sa femme Adèle dans une lettre. Il en profite tout de même pour faire un peu de tourisme. Et comme tout écrivain qui se respecte, il observe et prend des notes. Il passe notamment rue de Venise et tombe sur une jeune femme dans une cour de la rue Folpen. C'est une gitane qui danse. Il poursuit sa balade dans le quartier Saint-Remy et s'arrête devant la basilique pour en faire la découverte. Il croise un petit homme d'une trentaine d'années. Il est bossu. C'est en fait le sonneur de cloche de la basilique. Tout cela inspire Victor Hugo pour l'écriture des personnages principaux de son roman Notre-Dame de Paris, publié en 1831. Le bossu sera Quasimodo et la gitane devient bohémienne sous le nom d'Esmeralda. Les héros de Notre-Dame de Paris, imaginés à Reims, c'est l'un des trésors de Champagne-Ardenne.

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1: Bonjour, je suis Julie Serrano, nîmoise. Ma passion, du coup, c'est le flamenco et j'ai la grande chance d'en faire un métier passion. Le flamenco, c'est un art de vivre, c'est vraiment tout ce qui nous permet de vivre au quotidien. On respire flamenco, on se lève flamenco. C'est vraiment toute une ambiance qui nous suit dans nos journées. Je me lève, j'écoute du flamenco, je me couche avec du flamenco en tête. Une mélodie de pas que je me dis, attends, je pourrais faire ça, ça ferait bien. Et du coup, le lendemain, on se réveille, on a toujours cette mélodie, en pantoufle, on fait ça. Et encore plus quand on est avec Tata à table, c'est vraiment tout le temps ça. Entre deux plats, on fait des palmes, c'est tout le temps. Tata, du coup, Christine Serrano, une danseuse emblématique de Nîmes. J'ai commencé les cours avec elle quand j'avais 4-5 ans. On m'a mis au cours avec Tata comme dans la marmite. Et au fur et à mesure, ça grandit la passion. Au début, on est là parce que c'est Tata. Et après, ça nous plaît de plus en plus. Et c'est pour ça que je suis partie à l'étranger faire des études à la base, où j'ai pris des cours de danse en même temps là-bas. Et après, j'y suis partie réellement un an et demi à Séville juste pour prendre des cours de danse.
2: Le flamenco, c'est une discipline qui est très traditionnelle, qui a ses codes, mais j'imagine que chaque danseuse se l'approprie. Qu'est-ce qui se passe en vous quand vous dansez? Qu'est-ce qui s'exprime dans votre corps?
1: C'est vrai que la danse, j'ai l'impression en tout cas d'être le seul moment où je suis vraiment moi, où il n'y a pas de filtre, il n'y a pas de masque, et j'ai le droit d'être vulnérable, moi et mes émotions. Parce que le flamenco, c'est surtout ça, c'est surtout transmettre des émotions. Et c'est

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1: Je vous emmène dans un salon de thé andouillé qui a ouvert ses portes il y a quelques mois, c'était l'été dernier, ça s'appelle Au coin de la tasse, un lieu tenu par Marie-Annick Vicard Coap. Et comme dans tout bon salon de thé, on peut aussi boire du café, ça tombe bien, Marie-Annick m'en offre un. Bon, ben merci pour le petit café, Marie-Annick.
2: Eh ben de rien, avec plaisir.
1: Oui, parce que vous aussi, vous buvez un café, oui. Vous ne buvez pas de thé alors?
2: Je bois les deux.
1: Ben quand on vend les deux, c'est bien de connaître les deux.
2: Exactement.
1: Pourquoi vous avez créé ce lieu?
2: Parce que j'avais envie d'ouvrir un salon thé depuis des années. Pour moi, la commune d'Andouillé, ça a été une opportunité. Je suis arrivée sur la commune il y a 2 ans et je voulais monter un lieu différent qui me ressemble et dans lequel on pouvait accueillir des ateliers où ce soit aussi un lieu de rencontre intergénérationnelle.
1: Mais vous aviez déjà tenu un commerce avant?
2: J'ai été libraire pendant 10 ans.
1: Je propose qu'on se lève, Marie-Annick. Comme ça, on va pouvoir aller faire le tour de ce salon de thé. Bon, c'est pas si grand que ça, mais il y a quand même plusieurs pièces. Là, on est dans la pièce principale. C'est là où vous proposez le thé, les cafés, il y a quelques gâteaux. C'est vous qui avez fait la décoration de ce lieu, parce que c'est très très joli. Hein.
2: Merci beaucoup. Oui, c'est moi. Donc, toutes les tables et les chaises ont été chinées dans les différentes recycleries Emmaüs de la Mayenne. Le buffet qui me sert à présenter les cafés, je l'ai acheté chez une dame sur Andouillé aussi. Donc, le meuble 100% local.
1: Il y a aussi un coin librairie. Et puis, nous entrons dans l'autre pièce de ce salon de thé où je continue à parler de décoration avec Marie-Annick. Je vois qu'il y a des photos d'Andouillé, de vieilles cartes postales. Je ne sais pas si on voit d'ailleurs votre commerce sur ces cartes postales.
2: Alors, on voit le bâtiment, effectivement, sur toutes les cartes postales, puisque fin 19e, début 20e, le bâtiment accueillait donc un hôtel, le Lion d'Or, qui ensuite est devenu dans les années 50-60 la Poste, avant d'être le cabinet notarial dans les années 90, et donc depuis la fin de l'été, un salon de thé.
1: Et c'est dans cette petite salle du salon de thé que sont régulièrement proposés des ateliers, alors ça peut être des ateliers d'écriture, de dessin. Je retourne ensuite dans la salle principale, où sur le comptoir j'observe de très très beaux gâteaux.
2: Je travaille avec la boulangerie d'Andouillé qui est la Tendresse, qui me prépare cakes et tartes, et moi de mon côté je fais le cheesecake et je fais des scones. Donc des scones, c'est des petits pains anglais.
1: Bah moi je vous prendrais bien un petit bout de gâteau alors avant de partir. C'est cheesecake, vous faites le cheesecake?
2: Moi je fais le cheesecake, oui, je sers ça.
1: Marie-Annick, avant que vous alliez me préparer l'assiette avec du cheesecake, je vois quand même qu'il y a un nain au niveau de la caisse de votre salon de thé.
2: Oui, c'est un nain que m'a offert une amie pour l'inauguration et j'ai trouvé qu'il avait toute sa place dans la décoration du salon de thé.
1: Mais je pensais que c'était un endroit où, vous savez, comme le petit cochon, on peut mettre sa pièce, mais non, il y a pas, vous n'avez pas prévu ça.
2: Si, mais c'est pas le nain.
1: Ah, c'est pas dans le nain. Ah oui, c'est à côté, on peut mettre une petite pièce.
2: Exactement.
1: Mais attendez, c'est quoi ça?
2: Ça, c'est un personnage des films Ghibli, Voyage de Chihiro.
1: Ça fait du bruit?
2: Oui, tout à fait.
1: Mais c'est trop génial. Il fait un petit rototo à la fin.
2: Exactement, c'est parce qu'il a bien digéré le pourboire.
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3: Wikizef, petit guide à l'usage des étrangers du sud du péage d'Arras en vacances dans notre belle région.
4: Je suis sûr qu'il vous arrive dans la vie de ne pas être en forme et même d'être carrément chafouin, sans raison précise. Et là, ma grand-mère vous aurait dit « je sais pas ce que j'ai, mais je baquillerai comme nombre ». Ça veut dire « je suis tellement de mauvaise humeur que je me disputerai avec mon reflet, j'ai pas toujours tout expliqué non plus, hein, c'est vrai. Hein, et puis c'est pas le jour, je vous préviens, je suis pas d'humeur, et puis ça m'énerve, et je sais pas ce que j'ai, de toute façon tout m'énerve. Ah, il y a jamais rien qui va, vous voyez ?» C'est ça. Et pour illustrer mon propos, là, vous êtes dans un estaminet, tranquille, en famille, et la serveuse n'est pas des plus aimables. Ça arrive. Et avant de partir, vous entendez le patron lui dire « Tu vas faire fuir les clients en force de faire un nez comme une bottine !» Ne paniquez pas, Wikizef est là pour vous aider. Le sens profond de cette phrase est évident, c'est la forme qui est troublante. Parce qu'une bottine, c'est fait pour aller sur les pieds. Et quelquefois, des précautions olfactives vous empêchent de les approcher de votre nez. Alors, comment est-ce possible ?
3: Traduction.
4: Eh bien, prenons notre serveuse, ce joli estaminet des Flandres, voyez, avec des assiettes pendues aux poutres et des fleurs de houblon qui pendoulent. Imaginez à cette serveuse son visage, que si elle sourit, elle serait plus jolie. Sourire de mai, rendez-moi ma jeunesse, comme on dit. Ensuite, vous prenez une bottine à bourron, comme au temps où la mode était de mettre des Rangers de GI. Vous pliez la bottine, ça fait quoi? Des fronces. Bah, faites pareil avec

0: votre nez. Voyez, ça fait des fronces et vous avez un nez comme une bottine. Et on dirait que vous faites la gueule. Enfin, moi, je dis ça. Je dis rien. D'ailleurs, j'arrête.
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1: Timéo, le chasseur.
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1: Révélé par The Voice Kids, Timéo Béas est un jeune chanteur originaire de Cran. L'interprète de Canaillou a aussi su séduire les studios Disney en prêtant sa voix au personnage de Mufasa, le roi lion.
2: Marchait devant dans les roseaux.
1: Pour l'un de ses enregistrements, il rend hommage à Michel Delpech.